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À la météo, demain, ce sera généralement ensoleillé avec un maximum de 25, quelques passages nuageux, mais rien de majeur. La pluie devrait toutefois faire son apparition à compter de mercredi. 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

À la météo demain, ce sera généralement ensoleillé avec un maximum de 25, quelques passages nuageux, mais rien de majeur. La pluie devrait toutefois faire son apparition à compter de mercredi. 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

À la météo demain, ce sera généralement ensoleillé avec un maximum de 25, quelques passages nuageux, mais rien de majeur. La pluie devrait toutefois faire son apparition à compter de mercredi. 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

météo demain, ce sera généralement ensoleillé avec un maximum de 25, quelques passages nuageux, mais rien de majeur. La pluie devrait toutefois faire son apparition à compter de mercredi. Merci d'être à l'écoute du 99.5.

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10: Bienvenue à l'émission. Bon début de journée. On est mardi. 1er septembre, il est 6h, Alexandre Moranville-Ouellet, Fred Bastien qui sont avec moi.
11: Bonjour,
12: salut, salut.
10: Ben, c'est une nuit spéciale pour moi.
12: C'est vrai, il est arrivé tout un événement, tout un cadeau.
10: Oui, un beau bébé.
11: Wow.
10: Ma fille a couché durant la nuit, c'est que c'est pas banal.
12: Félicite.
10: Ce matin, je porte pas à terre.
12: C'est vrai.
10: Je pense à ça en m'en venant, mais c'est comme... C'est une nouvelle personne dans la famille. Là,
12: c'est fou.
10: Pour tous les Noëls futurs. Il y a bien des événements qui changent la vie, mais qui est une nouvelle personne. Pis, qui, pour cette année, est toute petite, et comme on dit, un petit tube digestif, et qui fait pas grand-chose, qui parle pas, mais quand même, qui va être le centre de l'univers pour quelques mois. Alors voilà, la maman se porte bien, le bébé se porte bien, tout est pour le mieux.
11: Des moments magiques. Félicitations à tout le monde. Puis on se réjouit pour ta famille, mais aussi pour le Québec, parce qu'une nouvelle personne qui naît au Québec, moi, je suis toujours content.
12: Voilà, le clan du monde s'agrandit.
10: C'est une façon de le voir, et le clan Lapierre aussi. Donc, 1er septembre, c'est une campagne électorale qui se poursuit. On va vous en parler durant l'émission. Beaucoup d'engagements quand même qui provoquent des débats là, au cours des dernières heures, des engagements significatifs de plusieurs partis qui ont de la portée. Puis tu dis, OK, s'ils faisaient ça, ça changerait quand même les choses au Québec. On a eu la discussion la semaine passée. Jusqu'à quel point vous y croyez que tous les engagements vont vraiment se réaliser ou non? Météo, Fred?
11: Oui, il va faire relativement beau aujourd'hui. Si on parlait de l'automne hier, ça m'a surpris à quel point il a fait chaud en après-midi, puis on s'en est fait
10: Il fait vraiment beau hier.
11: Ouais, exact. Vraiment, c'était frais en matinée, un peu comme maintenant. Il fait 15 degrés Celsius, mais ça va monter jusqu'à 24. Un beau soleil toute la journée. Donc, on met le petit coton ouaté le matin, puis après ça, on sort le t-shirt pour le reste de la journée. Un minimum de 15 et un maximum de 24 aujourd'hui.
10: Ouais. Ben, on va croiser les doigts. On n'a pas eu un super bel été, mais dernièrement, là, depuis peut-être 10 ans, il me semble qu'on a souvent des très beaux mois de septembre, vraiment, incluant même de très belles journées dans le mois d'octobre. Moi, j'ai souvenir de plusieurs journées, tu sais, avec la famille, on avait fait un tour de vignoble, tout ça en plein mois d'octobre, en manche courte. Fait qu'on va se souhaiter des journées de ce genre-là pour le début de l'automne.
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10: Ben, on avait cette élection partielle dans Chicoutimi-le-Fjord, élection fédérale. On se demandait, bon, est-ce que l'effet de Mark Carney, qui a tenu tête à Donald Trump, allait jouer? Parce qu'il y avait eu un sondage en milieu de campagne qui montrait un portrait d'élection très serré entre le Bloc et les libéraux. On a eu notre réponse hier soir, là.
15: Ouais, ça n'a pas été serré du tout, finalement, Mario, alors que c'est Daniel Gobeil qui l'a emporté, lui qui est l'ancien président des producteurs de lait du Québec. 51% des voix dans Chicoutimi-le-Fjord devance donc la bloquiste Caroline Dubé à 33%. Les conservateurs, qui mangent toute une dégelée, aussi Mario, le Régis Gaudreau, qui est arrivé à seulement 12%, perte de 20 points par rapport à l'élection, ouais, parce que de 2025.
10: C'était un comté, on dit lutte libérale et bloc, là, mais c'était un comté conservateur. Oui. Là, c'est Richard Martel, c'était un conservateur qui avait le comté jusqu'à...
15: Depuis 2025. Là.
10: Ouais.
15: C'était tout récent quand même, cette élection-là. Finalement, donc, le départ de Richard Martel a fait mal. La montée des libéraux, les tarifs, tout ça, on pourrait l'analyser longuement.
10: En fait, ce que je comprends, ce que tu dis, le départ de Richard Martel, ce que je déduit entre les lignes, c'est que Richard Martel, les libéraux ont essayé de faire, comme plusieurs autres conservateurs, d'en faire un transfuge, de faire traverser la Chambre carrément.
15: Ouais.
10: Ce qui aurait eu à peu près le même effet. Là. Le comté conservateur serait devenu comté libéral, mais avec le même type, le même individu. Il n'a pas voulu. Alors là, on l'a fait par ricochet. Là. On a pris Richard Martel, on l'a nommé sénateur. Job à vie jusqu'à l'âge de 75 ans garanti, et puis d'élection.
15: Il l'a pris.
10: C'est ça, il a pris la job, donc ça libère le siège. Puis là, les libéraux étaient confiants qu'ils allaient gagner la partielle, ce qu'ils ont accompli.
15: Ouais,
10: l'effet elle-même, le comté est passé de conservateur à libéral, mais pas avec le même individu.
15: Fait que là, ajoutons à ça les quatre conservateurs qui sont devenus les transfuges. Avec les libéraux, ajoutons à ça aussi les sièges qui ont été défendus. Là. Il y avait deux autres élections partielles. Beaches, East York, c'est dans le coin de Toronto. North Vancouver, Capilano, ça c'est en Colombie-Britannique. Dans les deux cas, ils l'ont emporté avec des grosses, grosses majorités. Donc là, on parle plus d'une mince avance, la mince majorité pour Mark Carney. Là, c'est acquis, c'est dans ses mains jusqu'aux prochaines élections, là, grosso modo, Mario.
10: Sondage léger. Je pense qu'on aura des sondages comme ça un peu tous les mardis, si j'ai bien compris la séquence. Et puis, bon, ça nous présente un portrait d'élection. Ça a moins bougé là, que la dernière fois.
15: Oui, l'effet tarif là, semble ralentir un tout petit peu pour Christine Fréchette. C'est certain que quand tu fais un coup de sonde tout de suite après, qu'il y ait des grosses menaces de Donald Trump, qu'on annonce des contre-tarifs, même Mme Fréchette monte. Là, elle est à 24% des intentions de vote. Vient chauffer un peu le Parti québécois qui est à 29%, qui a perdu comme 1%, mais c'est, on est encore dans la marge d'erreur de ce côté-là.
10: C'est la première fois, je pense, que chez Léger, que le PQ descend en bas des 30% depuis vraiment longtemps.
15: Oui, on est loin là, du sommet qui avait été atteint là, par le Parti québécois, qui demeure quand même à 31% d'intention de vote chez les francophones, mais on stagne là, du côté des troupes de Paul-Saint-Pierre-Plamondon. Du côté de Charles Milliard, ça, c'est assez difficile. Là. Il est encore une fois troisième, il y a 22% du vote, mais on continue de perdre là, du gain. Là. Depuis que Christine Fréchette a été élue, là, juste pour vous donner un ordre d'idée, en avril dernier, ils ont perdu 11%, les libéraux. Là. Wow. Y a beaucoup de... Ça paraît qu'il y a beaucoup de gens qui se cherchaient une option.
10: Le problème, c'est qu'ils l'ont perdu largement chez les francophones.
15: Oui.
10: Parce que, tu sais, leur base de vote non francophone, anglophone, allophone, tu sais, il est toujours pas mal là. Ils ont perdu un petit peu.
15: C'est imprenable, ou presque.
10: C'est ça. C'est que c'est vraiment leur espoir d'aller gagner hors Montréal qui s'évapore là, avec ses pertes chez les francophones.
15: Oui. Dans 7 jours, par contre, il y a les contre-tarifs canadiens qui vont rembarquer. Après ça, ça va donner un impact beaucoup plus direct hein, sur notre portefeuille. On va avoir des prix monter. Nous, on n'a pas le choix. C'est les pays qui imposent des tarifs, hein, qui finissent par les payer. On l'a vu aux États-Unis. On va le voir ici aussi. Est-ce que ça va venir aider, entre guillemets, Christine Fréchette? Est-ce qu'il y a des gens qui vont se refroidir aussi sur la position plus dure qu'on adopte par rapport aux États-Unis? Mais ça reste à voir. Dans le coin de Québec, là, c'est vraiment la domination des conservateurs d'Éric Duhem hein, qui paraît aussi. Là, on est à 30% d'appui dans cette région-là. Les péquistes là, qui reculent de 7%. La CAQ gagne 8 points aussi dans le coin de la capitale nationale.
10: Ouais. Ce qui est frappant, c'est que et ça pourrait être très payant ou très décevant. C'est que la CAQ est compétitive comme quasiment partout. C'est dans le 4-5-0, à Québec, dans les régions. Mais elle n'est pas vraiment tout à fait première nulle part. Là. Fait qu'à la limite, la CAQ pourrait finir en étant là, bon deuxième.
15: Un peu partout.
10: Mais pas tant de sièges que ça, peu de sièges. Puis pourrait juste gagner, mettons, un bon débat des chefs, 2-3 points de plus. Puis là, toutes ces luttes-là, tu te mets à les gagner. Puis finalement, en pourcentage global au Québec, t'as pas grand-chose, t'as une couple de pourcent de plus. Mais là, tout à coup, tu gagnes, tu prends le pouvoir, là, peut-être ouais. Minoritaire. Mais tu...
15: Ou encore le scénario où, justement, t'as 24% des intentions de vote, puis t'as presque pas de siège.
10: Non, parce que c'est les deux dangers, c'est ça. Le danger d'être bon deuxième partout ou de passer premier puis de gagner beaucoup de sièges, ça tient à quelques petits pourcentages de vote.
11: Puis oui, il y a la question de Trump et des tarifs, mais il y a aussi la question du vote des femmes. Tu sais, au Québec, on n'est pas comme aux États-Unis où des fois on a l'impression que les femmes votent beaucoup avec la famille. Là, les femmes peuvent voter pour qui elles veulent. Et moi, je sens auprès de moi, auprès des femmes, une admiration pour Christine Fréchette qui peut-être pourrait être une prime à l'urne.
10: Ouais, par contre, dans les sondages, je sais pas, oui, il y a une légère prépondérance des femmes. Mais c'est pas... Il y a des femmes qui votent PQ libéral, il y a des femmes qui se partagent entre tous les partis aussi.
11: Ouais.
10: Est-ce que Mme Fréchette... C'est sûr qu'il y a beaucoup de femmes dans son équipe de candidats, puis ils les mettent à l'avant-scène. L'autre jour, je la regardais au lutrin, là. C'était quasiment que des femmes qui étaient derrière elle. Bon, ce qui a fait, évidemment, la manchette, ce sont les candidatures à problème. Hier, là, on était rendu à se faire démissionner les uns les autres.
15: Oui, ça se crève le chignon. Hein, Mario, c'est sûr que... Puis on l'avait lu beaucoup dans nos commentaires la semaine dernière. Vous avez été nombreux à nous écrire dans la messagerie pour nous dire à quel point, mais pour vous, c'était moins important là, de se crêper le chignon puis de se rabaisser puis qu'on voulait entendre des vraies idées. D'un côté, il y a des idées. De l'autre côté, on se crêpe encore le chignon. Là, c'est le Parti québécois qui est comme revenu à l'offensive pour défendre leur candidat François Garriépy, hein, qui est dans Charlevoix-Côte-de-Beaupré. On le sait, c'est un ancien animateur de radio à Radio X. Il a fait des balados. Il a dit toutes sortes d'affaires depuis des années. Comme c'est le cas pour pas mal de candidats aussi qui ont pris la parole dans le public dans les dernières années. M. Garriépy lui-même a fait une grosse lettre, là, grosse publication sur ses réseaux sociaux pour défendre ses propos passés en disant qu'il était ailleurs, qu'il y a changé, qui comprend la portée de ses mots. De l'autre côté, c'est le Parti québécois lui-même qui passe à l'offensive en disant « OK, mais là, Mme Fréchette est sortie, elle, pour dénoncer le mot « squat » qui avait été utilisé, entre autres, par M. Garriépy quand il parlait de sa mère, qui était sage-femme, qui allait faire accoucher des femmes autochtones. » Bon, là, il dit « OK, on va être conséquent. Ce mot-là, on a dit que c'était inacceptable, qu'il fallait qu'il démissionne. » Sauf que Geneviève Peterson, autrice, a utilisé ce mot-là aussi 2 fois dans ses livres. Elle l'écrit dans ses romans. Et là, on dit, ben regardez, si vous voulez être conséquent, vous devez l'enlever, elle aussi, là. Fait qu'on commence à... Ça va un peu dans tous les sens, Mario. On s'attend pas à ce qu'il y ait personne qui démissionne autour de ça réellement, mais il y a du crêpage de chignon, même affaire, par exemple, du côté des troupes d'Éric Duhem. On a un autre animateur de Radio X, Dominique Dumas, qui, lui, il a comme passé au peigne fin tous ses réseaux sociaux, là. Il a supprimé des centaines et des centaines de publications. Le problème, c'est qu'il en reste encore, là. Puis il se pognait avec à peu près tout le monde en bon québécois, là, sur toutes les choses, traitait les souverainistes de Mongols, a traité Geneviève Peterson, pour ne pas la nommer encore une fois, de nenuche m'amener par rapport à ses propos. Tu sais, ça va dans tous les sens.
10: Mais lui, ce qu'on raconte, c'est qu'il a fait tout un ménage des réseaux sociaux. Oui. En fait, il a passé ça à l'eau de Javel.
15: Oui, il a sacré la chaudière d'eau de Javel, justement, dans ses réseaux sociaux, mais c'est parce que tu peux encore voir qu'il associe, tu sais, par exemple...
10: Mais lui, il va gagner, là.
15: Ça, c'est fort probable. C'est fort probable.
10: Lui, il est dans la chute de la chaudière.
15: Oui.
10: Écoute, si Éric Duhaime, son vote ne s'effondre pas, à mon avis, c'est dans les 5-6 premiers comtés qu'il gagne, à mon avis, là, qu'il y a des bonnes chances de gagner. Là.
15: Oui, à moins d'un revirement dramatique de situation, ou encore qu'il y ait une publication particulièrement audacieuse.
10: Il est contre la ministre Martine Biron, là, c'est quand même une grosse lutte. Là, une
15: grosse pointure du gouvernement.
10: C'est une lutte qui va être probablement jusqu'à la fin serrée. Mais les conservateurs, le rêve de gagner 15-16 sièges, d'avoir la balance du pouvoir, etc., dans un scénario comme celui-là, les circonscriptions de Chaudière-Appalaches sont toutes dedans ou à peu près là.
15: Oui, puis il va falloir continuer à regarder c'est quoi les publications qui sortent. Y a-tu d'autres candidats qui vont se mettre dans l'eau chaude? Y a-tu d'autres publications qui vont ressortir? Parce que il y en a qui vont toucher directement les propos du chef par la suite. Là. Par exemple, Éric Duhaime, il y a deux semaines, vantait le système de la gestion de l'offre, disait qu'on allait le défendre à tout prix face aux Américains. Mais monsieur Dumas, lui, il a déjà dit que c'est un système de mafia, la mafia du lait. Si tu défends ce système-là, je le cite, t'es un hostie de voleur. C'est sûr qu'après ça, faut tempérer un tout petit peu.
10: Ouais.
15: Reste à voir si ça va avoir un impact réel ou si tout le monde va s'en foutre un peu du crêpage de chignon.
10: Bon, le prix de l'essence qui continue de monter.
15: Ouais, ça continue d'augmenter. Là, on a peur que d'ici la fin de semaine, on continue d'augmenter les prix parce que puis c'est quelque chose. Moi, je vous avoue que je savais pas là, sans connaître là de manière intime, c'est le système de raffinage de pétrole. On en a deux, des raffineries de pétrole ici au Québec, qui tourne à pleine capacité. On estime...
10: Une dans l'est de Montréal, puis une à Lévis, c'est ça?
15: Exactement, il y en a une, c'est ça. C'est Valero qui est à Lévis. C'est à peu près 265 000 barils de pétrole qui sont raffinés par jour. Suncor Energy, c'est dans l'est de Montréal, l'espèce de grosse cuve.
10: Suncor, c'est Petro-Canada, essentiellement.
15: Exact, 157 000 barils par jour qui sont traités, mais on est à comme 90 et 95 là, de capacité dans ces stations-là là, de raffinage.
10: Donc on roule à fond de train, mais malgré ça...
15: Les prix continuent d'augmenter. On dit peut-être un 5 sous de plus là, samedi, qui va continuer de monter en haut de la barre, donc des 2$ barre psychologique.
10: Mais on va parler d'ailleurs en cours d'émission au professeur Pierre-Olivier Pinault, spécialiste de l'énergie, parce que hier vers 8h, Mélanie Joly qui est passée à notre micro et qui a dit que le ministre des Finances et le premier ministre étudient toutes les options. Parce que les gens oublient, là, c'est un peu notre job en information de rappeler, mais quand la taxe d'accise a été enlevée, suspendue.
15: Temporairement.
10: Pendant 4 mois à peu près, là, par Mark Carney, bon, ça commençait plus de 14 avril, le 20 avril, je pense. Mais il y avait une date de fin. C'était le 7 septembre. Jusqu'au 7 septembre. Parce qu'à ce moment-là, M. Carney était sûr, la guerre avec l'Iran, tout ça, ça va être fini, puis le pétrole...
15: C'est une petite excursion, Mario, après tout.
10: Ben oui, en Iran. Donc, le prix du baril va être retombé à des niveaux acceptables, plus normaux, puis là, on va remettre la taxe d'assises comme si c'était normal. Or, on arrive là au 7 septembre, la guerre en Iran est pas finie, l'essence est à 2$, puis... On est en pleine guerre tarifaire où le lendemain, le 8, t'en as parlé il y a 5 minutes, les prix de plusieurs autres denrées risquent d'augmenter à cause de la guerre des tarifs. Donc, est-ce que c'est le bon moment de remettre le 10 sous, de faire monter l'essence de 10 sous? Donc, si c'est à 2,1, elle va monter à 2,11. Grosse question. En même temps, je pense qu'au gouvernement fédéral, on a besoin de l'argent des taxes. Oui. Parce qu'on a besoin d'argent. De un, de deux, quand t'annonces une mesure temporaire... Tu veux qu'elle reste temporaire. Tu veux pas que dans l'esprit des électeurs, elle devienne permanente. Donc là, est-ce qu'ils vont reporter d'un mois, deux mois jusqu'à Noël? Ou ils vont dire, non, c'est prévu, ça finit le 7 septembre, on garde notre ligne. Ça va être à surveiller.
15: Parce que ça pourrait faire aussi effet domino, hein, parce que le diesel, de son côté, il a jamais été aussi haut au Québec depuis 2022.
10: C'est quoi, 2,75?
15: Ouais, à peu près, là, 2,65.
10: Mais lui aussi, c'est 10 sous de plus. Lui aussi, la taxe d'assises est suspendue.
15: Exact. Mais le diesel, c'est dans quoi? C'est dans nos camions, dans les transports lourds. Les transports lourds, tous les produits, tous les prix pour augmenter. Il y a un effet domino dangereux. Là.
10: Charles-Antoine au sport, Félix Auger-Aliassime en action hier soir.
16: Ouais, débutait sa quinzaine à Flushing Meadows. Il est le troisième favori et c'est un peu le même principe qu'à Montréal. Le tableau est ouvert. Oui, Carlos Alcaraz est de retour, mais rare opportunité dans sa carrière d'aller chercher un très beau succès à New York. Ça n'a pas été convaincant hier, ça a été une drôle de soirée pour lui, mais en général aussi, là, c'était un grandstand un peu amorphe, c'était pas plein, parce que juste avant, il y avait Stan Wawrinka qui jouait, il a perdu, c'était son dernier match en carrière au US Open, donc c'était comme des vagues d'émotions, et lorsque le match de Félix a débuté, ben, c'était pas très très enthousiaste, mais il y a également eu un délai de pluie de 45 minutes. Donc, tu sais, rien de convaincant non plus dans son jeu. A eu de la difficulté à prendre son rythme. La bonne nouvelle, c'est qu'il a gagné. Affronté Rinki Hijikata. C'est un Australien qui est 85e. Félix est 3e favori. Donc, Zverev, Alcaraz qui a réussi hier son retour en simple après plus de 4 mois et demi. Et Félix, le Québécois, 3e. Il avait quand même fait, Félix, la demi-finale l'an passé au US Open. Habituellement, il a de bien meilleures sensations en fin de saison qu'en début de saison. Donc, il faudra surveiller la suite. Va affronter le toujours dangereux Karen Khachanov au deuxième tour. Et je vais vous parler à 6h50 des difficultés de répéter le US Open. Très, très difficile de défendre son titre à New York. Pourquoi? Est-ce qu'on a une piste de solution? Et la retraite pour la chèvre, The Goat, Lionel Messi, retraite internationale annoncée hier.
10: Parce que c'est dur de dire qu'il prend sa retraite parce qu'il est plus capable de rien faire, parce qu'il a planté 4 buts au CF Montréal cette semaine.
16: Il est le meilleur buteur en MLS, mais ça ne se termine pas en MLS, c'est seulement avec l'Argentine.
10: Au culturel, après 30 ans, une conviction pour le meurtre du légendaire Tupac Shakur.
11: Oui, effectivement, un cas qui a fait état, dans les années 90, ça a bouleversé la culture hip-hop, puis on en parle encore aujourd'hui, mais c'est la première fois qu'il y a une conviction dans le cas de ce meurtre-là. C'est un meurtre qui avait causé aussi beaucoup de théories de la conspiration, et là, c'est Dwayne Keith Davis, 63 ans, donc il avait 33 ans il y a 30 ans, qui a été reconnu comme coupable du meurtre au premier degré de Tupac Shakur, mais il n'est pas accusé lui-même d'avoir tiré. Il est accusé d'avoir organisé l'attaque et fourni l'arme. L'histoire de Dwayne Keith Davis, ben, il faisait partie des gangs de rue à cette époque. On raconte que lui était assoiffé de vengeance lors d'une soirée où il y avait ces fameuses rivalités entre la côte ouest et la côte est, a croisé Tupac Shakur et aurait, là, comme je disais, prêté l'arme qui aurait causé le décès de Tupac. Mais l'enjeu, c'est que lui, ça faisait des années qu'il était un peu sous la protection de la police, parce que en 2008, il avait commencé à parler à la police pour se débarrasser de charges de trafic de drogue qui lui aurait peut-être causé de passer le reste de sa vie en prison. Donc lui se sentait protégé. Et là, en 2019, il a commencé à faire des entrevues, balado, podcast, documentaire, en disant « Moi, je suis un des derniers témoins de la mort de Tupac. » En allant chercher un peu...
10: Fait qu'il a rouvert l'enquête lui-même. Oui. Semé la graine de réouverture de l'enquête.
11: Pire que ça, c'est les principales preuves dans le cadre du procès présentement, c'est des déclarations que lui-même a fait. On aurait l'impression, pour se donner une certaine crédibilité via la rue, pour, tu sais, incapable de ne pas se vanter d'avoir été présent lors de ce moment historique. Et c'est ce qui fait qu'il a été... Il a été reconnu coupable cette semaine. Et lui, sa peine doit être prononcée le 13 octobre prochain, mais il a déjà dit qu'il voulait aller en appel. Donc, c'est à suivre. Puis,
10: c'est un procès hyper suivi aux États-Unis. Là.
11: Hyper suivi, et ça n'a pas fini de faire jaser parce que c'est la première et seule personne à être accusée dans ce meurtre. Qui était avec lui? Est-ce qu'il y avait aussi des gens autour qui ont mis de la pression? T'sais, puis encore une fois, on fouille un peu dans l'industrie de la musique, les théories de la conspiration sont pas loin, on fouille un peu dans
10: puis là, on a toujours pas celui qui avait l'arme dans la main. Là.
11: Exact.
10: Lui a fourni l'arme, organisé un peu l'affaire, mais...
11: était présent. Puis on devine, à 33 ans, peut-être qu'il y avait des gens plus jeune avec lui à ce moment-là, puis est-ce que c'est sur un coup de tête que c'est arrivé ou est-ce que c'était vraiment plus prémédité? L'histoire ne raconte pas encore.
10: À suivre.
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10: Bonjour Stéphane.
37: Salut Mario.
10: Alors, question posée hier au secrétaire au Trésor des États-Unis, Scott Bessent, à propos du Canada. Réponse humoristique, étonnante, méprisante, je sais pas quoi dire.
37: Alors, je vais la faire entendre dans quelques secondes, mais elle annonce une seule chose, c'est que les officiels du gouvernement sont assez bien briefés, parce que je fais le pari, et vous comprendrez en écoutant le clip, que Scott Bessent n'était jamais allé au West Edmonton Hall et n'avait probablement aucune idée, avant que ses équipes le briefent un peu, qu'il y a déjà eu des sous-marins qui étaient là-bas, mais qui avaient été transformés en attractions. Alors, on écoute Scott Bessent sur est-ce que oui ou non, il y a une guerre entre le Canada et les États-Unis.
38: Prime Minister Carney has turned this into a political shouting match. I mean, we're not at war with Canada. How are we going to be at war with Canada? What are they going to take their two submarines from the Edmonton Mall and sic them on us? That, you know, he came to power. On a anti-American, anti-Trump agenda. He was 20 points behind in the poll, and then he started this, and it's unfortunate that he's not doing what's best for the Canadian people. He's doing what is best for the Liberal Party, what's best for Mark Carney, and in the long run, the Canadian people are going to see through that. I think
37: Intéressant, n'est-ce pas?
10: Oui.
37: D'abord, un secrétaire au Trésor qui suit de près la politique canadienne, qui dit que le premier ministre Carney ne voit pas aux intérêts de ses commettants et donc des Canadiens, mais essentiellement à ses intérêts politiques à lui. Rappelle qu'aux dernières élections fédérales, il partait de l'arrière devant Poilievre et a réussi avec un agenda anti-américain et anti-Trump, on associe les deux d'ailleurs, parce qu'on est anti-américain si on est anti-Trump, a réussi à remporter l'élection. Et c'est vrai que ce qui s'est passé à Saguenay-le-Fjord hier donne un peu raison à Scott Bessent, victoire convaincante des libéraux dans ce qui n'est pas un château fort libéral, parce que j'ai l'impression que tout se transforme en référendum politique sur cette guerre larvée commerciale, on n'était pas du tout larvée entre les États-Unis et le Canada. Scott Bessent, qui s'il prend l'occasion de commenter à nouveau, me donne encore une fois l'impression, sinon la certitude, que les Américains veulent parler aux Canadiens et les convaincre qu'ils sont mal représentés, que la riposte canadienne n'est pas à propos, que nous allons collectivement payer le prix plus tard. Mais derrière tout ça, c'est une envie de rouvrir les communications, une envie de peut-être retourner à la table de négociation, sachant que l'échéance, c'est la semaine prochaine, le 8 septembre. Parce qu'ils ne sont surtout pas indifférents.
10: Ouais. Mais ce qui me frappe quand même, c'est que... Eux, là, tu sais, je veux dire, quand soit Trump ou ses ministres, là, ils parlent aux Américains, c'est comme s'ils font abstraction du fait qu'il y aurait eu une offensive de leur part, là. Tu sais, de tarifs, de frapper le Canada. C'est comme si eux, leur version des faits, c'est que les États-Unis se font abuser. Les États-Unis sont sous attaque par le Canada depuis des décennies, là. Le Canada est un pays hostile, méchant, qui, par toutes sortes de mécanismes, abuse des États-Unis. Puis que là, les tarifs qu'ils mettent ne seraient que de petites armures pour essayer de se protéger.

0: ou des politiques commerciales, sinon quand on leur parle d'inflation, qui serait le prix à payer pour ces droits douaniers. Donc, pas difficile pour le président de dire, ben voici l'histoire telle que je vous la présente, parce qu'il n'y a pas beaucoup de précédents. Alors, on comprendra que dans les États limitrophes des États-Unis, il y a plus de citoyens qui sont au fait de la relation, ne serait-ce que parce que c'est pour eux, on voyage de part et d'autre de la frontière, qu'il y a beaucoup de commerce, mais dans l'ensemble, tu es en face d'une espèce de pachyderme qui regarde le Canada comme une espèce de petite curiosité. Et pour Donald Trump, il n'y a pas de risque, de toute façon, sur des enjeux bien plus conséquents où les Américains sont mieux informés, il réécrit en temps réel l'histoire. Ouais. Alors, le faire de la dynamique entre le Canada et les États-Unis, alors que personne ne s'y est jamais intéressé,
1: c'est comme une page blanche là, qui écrit sa première version de l'histoire. Il y a des réactions, Fred?
2: On reçoit des commentaires, notamment Hugues qui dit « Scott Bessent a complètement raison, point barre. » Stéphane qui dit « On n'investit pas dans l'armée parce que les États-Unis nous protègent. » Donc, des propos qui ont des échos auprès des gens qui nous écoutent quand même. Là.
1: Mais on n'investit pas dans l'armée, c'est complètement... Je sais pas qui a écrit ça, mais c'est complètement faux, Stéphane. Ouais. Stéphane, s'il y a une chose qui frappe les dernières années, c'est qu'on investit dans l'armée. Peut-être qu'on l'a négligé pendant des années parce qu'on se fiait à la défense, à la protection des États-Unis, mais là, on investit...
0: Mais le gag de Bessent sur les sous-marins, évidemment, parce qu'il disait on n'est pas en guerre, et si on devait être en guerre contre le Canada, est-ce que c'est les deux vestiges de sous-marins du West Edmonton Mall qui pourraient nous faire peur? La réponse, c'est non. Et il tourne le fer dans une plaie qui est justifiée, c'est-à-dire qu'historiquement, on a traîné, on n'a pas fait ce qu'on avait à faire, on n'a jamais rencontré nos obligations qui étaient d'investir 2% du PIB dans la défense nationale. Trump l'avait rappelé à tous les membres de l'OTAN réfractaires en 2016. On a ri de lui et on a compris avec aujourd'hui, par exemple, la Pologne qui est rendue à 5%, mais un déficit qui va frôler les 7% de son budget. Parce que ça coûte très cher ce qu'ils font, ce réarmement, puis c'est vrai pour l'ensemble de l'Europe. Alors, c'est pas faux que le Canada n'a pas toujours fait ce pouvoir.
1: Techniquement, Trump, aujourd'hui, devrait se réjouir du fait que, sous Mark Carney, le Canada fait un rattrapage historique en investissement militaire. C'est-à-dire que passé, mais si tu gères le présent, tu devrais te réjouir de la nouvelle tangente du Canada.
0: Et peut-être que ce même auditeur dira « Oui, mais qu'est-ce qu'on a fait à acheter des sous-marins allemands plutôt que de s'intéresser aux Américains puis de faire un geste de bonne volonté? »
1: Ils menacent de nous attaquer, les Américains. Est-ce qu'on veut acheter notre quincaillerie militaire, là?
0: Je demeure convaincu qu'on va acheter des F-35 ou des 20 qu'on a promis déjà d'acheter. Mais sur la question des sous-marins, c'est quand même le plus grand contrat jamais donné par le Canada. On parle, je pense, d'une centaine de milliards sur la vie totale du programme. C'est énorme. Je pense que c'est ça, sous réserve. Les Américains n'auraient pas pu livrer la marchandise. Donc, il n'y avait aucun risque politique. Jamais les Américains vont nous dénoncer parce qu'on a acheté des sous-marins allemands. Ils ne sont pas capables de produire pour leurs propres besoins suffisamment de sous-marins.
1: Puisqu'on parle d'armée, qu'est-ce qui se passe avec l'armée américaine?
0: C'est intéressant, certainement préoccupant si moi j'étais un militaire américain. Dan Driscoll qui a décidé de démissionner. Alors, c'était le secrétaire à l'armée, un poste civil, un ami de J.D. Vance, comme celui qu'il déteste, le secrétaire à la guerre, Peter Hegseth. C'est un ancien candidat aux élections des faits. Ils ont tous les deux, Hegseth et lui, Driscoll, fait la guerre en Irak. Il vient d'une famille de militaires. Ils sont bien diplômés. Dans le cas de Driscoll, à Yale, à la faculté de droit, c'est là qu'il va rencontrer J.D. Vance. Il était bien rencardé puisqu'il avait avec lui l'oreille du vice-président. Hegseth dira, moi j'ai l'oreille du président. La semaine dernière, parce que ça fait des mois qu'il y a un conflit entre le patron du Pentagone et Driscoll, mais plein d'autres militaires. La semaine dernière, il était allé à la Maison-Blanche pour directement dire au président: il y a de quoi te foquer, patron, ça ne va pas. Hegseth congédie. Alors, au départ, peut-être qu'on s'entendait pour dire qu'il fallait donner un coup de barre au Pentagone, que l'armée, c'est un peu le langage utilisé, était trop woke, mais ça dépasse toutes les bornes. Et Driscoll était l'incarnation de la résistance, alors, ce que je vous ai dit, intelligente, mais en tout cas, qui offrait une vision de ce que doit être l'armée, parce qu'on parle de l'armée de terre, puis la force militaire aujourd'hui, prenant compte en particulier de la dronisation des conflits. Il était, lui, avec l'ancien chef d'état-major de l'armée de terre qui a été congédié en avril dernier, Randy George.

0: il était, comme la ronce en foire, enfin, lié sur un projet de transformation de l'armée qui, pour l'instant, fait du surplace avec un X7 qui livre des batailles politiques. Ça démoralise les troupes et je suis convaincu qu'au nombre des choses que regardent les adversaires militaires des États-Unis aujourd'hui, la Russie certainement, les Chinois, les Iraniens, c'est le foutoir au Pentagone et celui qui a le courage de le dire au président en annonçant probablement du même coup qu'il allait se retirer, c'est Dan Driscoll. Par ailleurs, c'est aussi celui qui s'était substitué à des acteurs habituels pour négocier à un moment donné avec l'Ukraine, passer des messages à Moscou. Ça avait fait de l'ombre à Peter Hegseth. Perso, je pense que les heures de M. Hegseth sont comptées.
1: Ah oui, alors à ce point-là. C'est lui. Mais quand il a été nommé, là, il me semble que c'était comme l'unanimité pour dire que c'était pas un gars qui avait que tu l'aimes ou pas philosophiquement. Il semblait avoir unanimité qu'il avait pas les compétences. En tout cas, que c'était mince là, comme expérience pour devenir bon, tu sais, le chef des armées aux États-Unis, ni plus ni moins là.
0: Surtout très idéologique, parce que par définition, dans le système américain, tu nommes tes ministres, tu estimes qu'ils en ont les moyens. Alors, c'est surtout pas un niaiseux, Hegseth. Encore une fois, lui aussi hyper diplômé, qui a fait l'armée, qui était précédemment un animateur à la télévision, avec des ambitions politiques depuis toujours. Pour autant, ça fera pas de toi nécessairement le patron idéal pour une organisation qui a plus de 1000 employés. Je calcule évidemment là-dedans tous les soldats. C'est une des plus grosses structures administratives au monde. Probablement, en termes de nombre, pas la plus grande armée au monde, mais peut-être encore aujourd'hui la plus puissante. Faut voir avec la Chine. Est-ce qu'il y avait le portrait? Alors, politiquement, il répondait, il cochait toutes les cases pour Donald Trump sur ce combat, entre autres, sur les enjeux identitaires. Il disait, il faut vraiment livrer la guerre au wokisme, à la pénétration trop grande du mouvement LGBTQ+, dans l'armée. Toutes ces choses, ça marchait parfaitement dans le message politique de Donald Trump. Quel prix aujourd'hui l'armée va payer? Quand je dis l'armée, je parle de l'ensemble des forces armées américaines, avec des gens qui étaient et sont toujours, je parle de Dan Driscoll, un allié politique du président qui a une vision semblable, mais qui, au contraire, est arrivé à la conclusion que les choix qui sont faits nuisent à la sécurité des États-Unis. Et je pense que c'est de plus en plus perçu lointainement chez les adversaires des États-Unis.
1: Merci Stéphane. À demain.
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16: En rétrospective, pas besoin d'autres témoins, là. C'est vrai que ça a pris une débarque, c'est un moyen temps. Ben, il faut maintenir cette tension-là, c'est toujours payant.
17: Yasmine Abdel-Fadel.
1: Bonjour Yasmine.
16: Bonjour Mario.
1: Ouais, ça n'a pas été si serré que ça à Chicoutimi.
16: Ipelay, non, ça n'a pas été si serré que ça. On a vu, en fait, le PLC l'emporter. T'sais, largement, là, on est en, j'ai regardé les chiffres ce matin, les derniers chiffres, 51,3% pour le PLC, quand 32,9% pour le Bloc. C'est quand même, l'écart est quand même important. Puis je dois dire que le taux de participation à la partielle est quand même élevé pour une partielle. On parle de 42,2%. Tu sais, habituellement, c'est respectable pour une partielle d'aller chercher 42,2% de la population. C'est pas une estate, bonne soirée pour les libéraux puisqu'ils font un triplé, mais on avait moins de disons d'anxiété entourant Beaches, East York et North Vancouver. C'est vraiment à Chicoutimi où le message passé ou cassé, et visiblement il est passé. Le Bloc québécois n'a pas mal fait. En fait, il a amélioré son score par rapport à avril 2025, mais il reste que 32,9. Ben c'est loin derrière les 51,3. La mauvaise nouvelle. C'est pour Pierre Poilievre. Oui. Pierre Poilievre, son vote s'écrase.
1: Dans les, même dans les autres comtés, on a beau dire c'est des comtés libéraux, garantis, puis tout ça, mais on regarde les pourcentages quand même. Il n'y a rien qui va bien pour M. Poilievre, là.
16: Ben, je te dirais qu'à Chicoutimi, il est passé d'avoir la circonscription avec M. Martel à être troisième à 12,5%, Mario. C'est majeur, 12,5%, en fait, c'est trop peu. Et surtout, en Ontario, à Beaches, East York, t'arrivais troisième après le NPD.
1: Quand même loin, 3 000 votes, 2-3 000 votes derrière le NPD, là, quand même assez loin derrière le NPD, ça m'a frappé, moi aussi.
16: Avec il est à 15,5% et le NPD 25,8%, 10,3% de différence avec le NPD, son plus proche rival. C'est quand même assez particulier. Là. C'est quand même un effondrement du vote conservateur.
1: Le NPD, qui ont dit quasiment mort, là, le nouveau chef, M. Lewis, peut-être qu'il voit un peu plus au Canada anglais, mais il vient d'arriver, le parti est en lambeaux.
16: On sait que Beaches, East York, c'est quand même plus à gauche. Là, c'est Nate Erskine-Smith qui représentait la frange progressiste sous Justin Trudeau, notamment. Là, mais ça ne justifie pas que le NPD arrive deuxième.
1: Il y a un auditeur, Régis, qui dit les sondages ont manqué leur cible dans ce cas-là, mais je pense qu'il faut être juste avec les sondeurs. Les sondages qui nous mettaient ça quasiment nez à nez, je pense que les libéraux, deux points d'avance, ils ont été faits avant l'échec des négociations, avant le moment où Mark Carney se retire de la table. Fait que est-ce que le sondage était pas bon ou est-ce que les choses ont changé à partir de là? Moi, je pense que c'est bien plus ça, là.
16: Ben, on a l'impression qu'il y a quelque chose qui s'est passé, effectivement.
1: Ben, un ralliement autour, tu sais, un ralliement derrière le chef devant la menace américaine.
16: Mais, tu sais, Mario, Parti libéral, c'est assez intéressant parce qu'on dirait qu'on a oublié qu'il y avait Justin Trudeau qui a été à la tête du Parti libéral du Canada pendant 10 ans de temps, là.
1: Le danseur.
16: Parti libéral du Canada. le danseur de quincaillerie.
1: OK, je le replace, là.
16: Il est passé en 2024. Du parti qui a perdu Toronto-Saint-Paul et Lassard-Aymard-Verdun, deux normalement châteaux forts libéraux, au parti qui gagne Chicoutimi-le-Fjord.
1: C'est vrai, tabarouette. Hein? Ils ont perdu dans l'ouest de Montréal, puis là, ils gagnent Chicoutimi. Le même parti à 2 ans d'écart.
16: Puis je te dirais que hier, ce qu'on a vécu me rappelait drôlement Terrebonne. T'expliques. Terrebonne, là, partiel provincial. Catherine Gentilcor du PQ rentre là avec une importante majorité. Quelques mois plus tard, partielle au fédéral pour remplacer, suite au jugement de la Cour suprême, le PLC fait 48,3 devant le Bloc, 48,3%. Un foyer indépendantiste comme Terrebonne. Là, on essayait d'expliquer ça, on disait qu'il y avait des changements démographiques qui ont fait tache d'huile de Montréal. On peut pas parler des changements démographiques à Chicoutimi-le-Fjord, là. Même chose, Chicoutimi-le-Fjord, il y a eu une partielle à Chicoutimi provinciale en février dernier. La candidate péquiste est rentrée avec 45,35% des votes. Ça, c'était en février 2026.
1: Mais Yasmine, mais dans ce phénomène-là, je pense que le PQ a gagné des partielles. D'abord, ils étaient bien organisés. Ils avaient des bons candidats. Et dans chacune, ils se sont positionnés comme si vous êtes tanné de Legault, votez pour nous. Alors moi, c'est pour ça que le PQ rentre dans cette élection générale fort, là. Tu sais, ils ont un parti premier, puis ils ont des bons candidats, puis je dis pas qu'ils sont pas forts. Mais ce que je dis, c'est que c'est impossible de transférer ce qui s'est passé dans les partiels. Toutes les victoires du PQ dans les partiels, là, c'était de la colère contre François Legault qui se transférait sur un parti qui était bien organisé, présentait un bon candidat, puis qui disait aux gens, regarde, si vous voulez donner une leçon à Legault, là, allez pas perdre votre vote, là, Québec solidaire, conservateur, votez PQ. Votez PQ, puis nous autres dans le comté, là, on va le battre, Legault, tu comprends? On va lui donner la leçon à Legault, puis les gens étaient fâchés contre la CAQ de François Legault, puis tout ça. Fait que ça, c'est, pour moi, c'est un... Puis écoute, on l'a vu dans l'histoire plein de fois, là, des gens donner...
16: Ben
1: là,
16: oui.
1: Fait que c'est pour ça que les partiels, c'est un peu, en tout cas, j'ai hâte de voir.
16: C'est l'expression de la colère, hein, des gens, ou du ralliement. Puis hier, c'était un méchant gros ralliement pour Mark Carney, là. Tu sais, Chicoutimi-le-Fjord, là, disons que c'est pas nécessairement des terres favorables au PLC. C'est aussi, c'est très souverainiste, c'est très nationaliste québécois. Là, rejoindre, la question à se poser, c'est pour l'élection générale, est-ce que ça vaut la peine de partir en guerre contre Mark Carney et de dresser Mark Carney comme étant un adversaire pour l'un ou l'autre des partis?
1: C'est une bonne question.
16: Peut-être des ajustements de campagne électorale qui vont se faire.
1: Bon, sondage ce matin léger, il n'y a pas d'énormes mouvements, mais toi tu dis derrière les petits mouvements, il peut y avoir de grandes conclusions.
16: Ben, si on regarde le national, c'est des plus un, moins un, plus un, moins un. Tu sais, il n'y a pas beaucoup de mouvements. Mais là, si on regarde les chiffres, là, les segmentations à l'intérieur, c'est intéressant de noter quelques changements. Chez les francophones, le Parti québécois perd 3 points. Passe de 38 à 35 par rapport au sondage de la semaine passée. Là.
1: Ça, je comprends pas. D'ailleurs, comment ils peuvent perdre 3 chez les francophones puis juste 1 au global?
16: C'est un peu difficile pour moi à le justifier, en effet. Le PLQ perd 4 points chez les francophones et perd juste 1 point au national également. Là, si on regarde les 55 ans et plus, qui est l'électorat qui vote le plus, qui est très intéressant pour tous les partis politiques, on voit aussi que la CAQ augmente de 2 points, est rendue à 37% chez les 55 ans et plus. C'est quand même très intéressant pour eux. Donc, ils changent peut-être pas beaucoup au national, mais chez ceux qui votent, ils vont chercher 2 points. Je te dirais, c'est surtout Québec qui met un mystère, là. Québec, le Parti québécois perdrait 7 points en une semaine. J'essaie de m'expliquer pourquoi on perdrait 7 points au national, à Québec, à la région de Québec. Tu sais, Monsieur Saint-Pierre Plamondon a quand même défendu Monsieur Gariépy, qui va rejoindre un certain électorat.
1: Ça se peut-tu que ça, c'est un coup d'épée dans l'eau, c'est-à-dire qu'il faut faire attention. Peut-être que l'électorat, parce que moi, je les vois sur les réseaux sociaux, les gens qui disent bravo, bravo, bravo, PSPP de défendre parce qu'ils sont des pros, Choix Radio X, puis tout ça, puis bravo PSPP. Mais va voir le reste de leur publication, là, ils sont tous pros du M, là.
16: Tu vois, mais il va du M.
1: C'est ça. Ils sont contents, puis ils trouvent que Paul Saint-Pierre de Lamondon, dans ce dossier-là, là, il fait bien ça. T'sais, il défend le candidat de Choix Radio X, puis tout ça. Mais il vote pas pour lui, il vote conservateur. Ben, c'est que le Parti conservateur est à 30-quelques% dans la région de Québec. Il y a ces électeurs-là, là.
16: Ben, c'est ça que j'allais dire, c'est que le Parti conservateur, lui, a un beau sondage là, dans la région qu'il vit, dans la région où il met tous ses efforts, dans la région où il est présent, il est à 30% dans la région de Québec. Et le deuxième, c'est la Coalition Avenir Québec à 26%. Le Parti québécois descendrait à troisième position dans la région de Québec. Il y a comme du mouvement qui se fait à Québec. Mais quand on regarde au national, les libéraux, ils peuvent se dire au moins le monde aime leur slogan. Ça gagne pas des votes, ça vote pas pour un slogan le 5 octobre, mais c'est les premiers dans le slogan.
1: OK. Non, mais moi, c'est une chose que je surveille. Moi, j'étais sceptique sur la force du PQ dans l'ensemble, oui, mais dans la force du PQ dans Québec et encore plus dans Chaudière-Appalaches. Pas parce que... C'est parce que ça fait 25 ans, là. T'sais, tu parles qu'il n'y a pas eu de PQ fort dans ces... Tu parles de région où ça fait 25 ans que le PQ n'a jamais été fort. Mais rien n'est possible, là. Mais tu remontes loin, là. T'sais, mettons du PQ en Beauce, puis du PQ dans Bellechasse, Montmagny, Lobinière, là, tu remontes au temps de Lucien Bouchard, tu remontes peut-être un petit peu moins loin, Lévis-Lobinière, mais tu remontes quand même loin, là.
16: Mais 7 points, Mario, en une semaine.
1: C'est beaucoup.
16: C'est énorme.
1: Okay. À suivre. Hey, merci. À demain.
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1: Alexandre Morin-Ville-Ouellet, aux nouvelles, les bornes de voitures électriques vandalisées, on a de plus en plus.
19: Oui, c'est assez fou les données qui ont été compilées par Hydro-Québec, hein, parce que c'est eux qui exploitent le circuit électrique, donc les bornes de recharge un peu partout. Puis par exemple, mettons derrière le marché Maisonneuve, au moins 3 stations de recharge qui sont là sont complètement saccagées, une dizaine de câbles là, qui sont coupés, qui pendent là, il y a des caméras de surveillance, mais ça n'y fait rien. C'était la région de Montréal qui était la plus touchée avant, mais là, ça se répand un peu partout. Capitale-Nationale, Shawinigan, Gatineau, Repentigny. On est rendu là à 56 vols depuis le 1er janvier. Pour le cuivre. On dit que c'est pour le cuivre. Mais c'est assez étrange parce que le fil de cuivre, là, parce qu'il y en a un qui se trouve dans les câbles comme ça, puis on s'entend le cuivre, c'est une denrée qui a monté en prix dans les dernières années. C'est parce qu'on dit qu'un fil de borne rapide comme ça, là, t'as coupé le câble au complet, c'est une dizaine de piastres. Fait que tu risques...
1: De te faire arrêter...
19: De te faire arrêter, d'avoir
1: des amendes... De t'électrocuter, ça veut dire qu'il y a un danger, ouais.
19: Ouais, que c'est super dangereux de faire ça pour une dizaine de dollars. Puis en plus, tu saccages le réseau de recharge électrique du Québec. Qu'est-ce qui passe dans la tête de ces gens-là? Ben, c'est une bonne question qui se pose
1: en ce moment. Parce que ça vaut 10 piastres, mais ça coûte dans les milliers de dollars à réparer. Parce que là, faut que tu changes complètement la borne, le fil.
19: Complet.
1: Là, on parle d'un affaire dans les milliers de dollars.
19: Ben, voilà un nouveau câble, parce que là, c'est le reste des matériaux autour qui peuvent valoir de l'argent, mais tu peux pas revendre, le matériau d'extérieur de revêtement d'un câble, par exemple, au pawn shop à côté. Non, c'est assez spécial, inexplicable aussi, là, pourquoi on vole ces câbles-là.
1: On continue d'avoir les différents items, là, les conséquences liées à l'entrée en vigueur de la loi sur la laïcité.
19: Exact. C'est à partir d'aujourd'hui, 1er septembre, que les dispositions de la loi sur le renforcement de la laïcité embarquent, entre autres. Ben, c'est la fin, aujourd'hui, officiellement, des locaux de prière dans tout ce qui est collège, université, entreprise d'État également. Pensez à la STM. On avait parlé dans les dernières semaines, il y avait des locaux de prière qui s'étaient installés comme un peu partout dans certains centres de services de la STM. À partir d'aujourd'hui, ça ne sera plus possible dans certains cégeps, entre autres, et collèges, là, dont Dawson, Vanier, qui avait fait l'objet quand même là, l'an dernier d'une enquête là-dessus du gouvernement du Québec, comme quoi il y avait une espèce de climat toxique qui régnait, des locaux de prière qui étaient installés un peu partout à gauche, à droite. À partir d'aujourd'hui, tout ça ne sera plus permis. Il y a des communications, d'ailleurs, des universités, ainsi que des collèges, plutôt, ainsi que des assos étudiantes qui opéraient tout ça, qui sont partis aujourd'hui pour informer les étudiants que ce soit plus possible.
1: Ouais. Il y avait eu toutes sortes de choses là-dedans. À certains endroits, il y avait une espèce de local officiellement là, de méditation, ouais. Réflexion, détente, appelle ça comme tu veux. Ce que j'ai compris entre les lignes, c'est qu'il y a bien des endroits, personne l'utilisait, une seule religion avait comme monopolisé l'endroit, oui. À certains moments, excluait les filles, fixait ses propres règles, puis tout ça. Fait qu'entre, en théorie, mettons, dans l'agenda étudiant, ce que le local était supposé être, et ce que le local était devenu, il y avait un léger écart, là, qu'on avait toléré pour acheter la paix, puis tout ça. Mais je pense qu'on n'a pas... Moi, je suis assez d'accord avec la loi. On n'a pas vraiment besoin de ça dans les institutions d'enseignement. Le Canada va envoyer de l'aide au Népal.
19: Ouais, non seulement on a débloqué là, un budget de 5 millions de dollars d'aide humanitaire pour aller aider les gens qui se trouvent au Népal. Évidemment, vous avez vu, comme tout le monde, là, les images apocalyptiques. Il n'y a pas d'autre terme là, pour décrire la coulée de boue, les débordements d'eau, les arbres, maisons, voitures, tout arraché là, dans la force de la nature vraiment qui s'est déchaînée là-bas. On est rendu à un bilan d'au-dessus de 1000 morts là, officiellement aujourd'hui, au-dessus de 4500 disparus. Mais on a sauvé quelque chose comme 11 000 personnes aussi. Là. Ça, c'est peut-être la bonne nouvelle dans la grande tragédie. C'est que les services d'urgence là-bas sont à pied d'œuvre puis continuent d'extirper des gens de la boue encore et encore. Bien que plus le temps passe, bien évidemment, moins on risque de retrouver de personnes. Il y a une trentaine de Canadiens résidents permanents qui sont encore portés disparus. Là-bas, un Canadien a été retrouvé sain et sauf aussi. Et il y a 10 personnes, là, 10 fonctionnaires qu'on envoie directement sur le terrain. Il va avoir, entre autres, un agent de liaison de la GRC parmi eux pour être capable d'aller rejoindre les familles, par exemple, de disparus là-bas, puis essayer de les aider là, à identifier que ce soit une personne vivante ou une personne malheureusement décédée, puis être capable de faire le bilan de nos 30 là, ressortissants qui sont là-bas.
1: Fred, d'exposition culte qui est de retour à Montréal bientôt.
20: Le fameux World Press Photo, en fait, c'est déjà en cours. C'est jusqu'au 12 octobre au Marché Bon Secours dans le Vieux-Port de Montréal. Vous savez, on célèbre les plus grands clichés de la photographie mondiale pour le journalisme. Est-ce que le journalisme est un art? Mais dans ce cas-ci, la photographie journalistique est certainement un art. Parce que non
1: ça,
20: seulement...
1: c'est vraiment un art. Là. Résumer un événement, une guerre, une journée, une tragédie en une seule image, moi, c'est un art qui me fascine.
19: Absolument. C'est percutant, les photos.
20: C'est toujours percutant, puis justement, on en apprend sur l'événement en question. Il y a bien sûr une légende, mais c'est aussi la composition, la couleur, les images. Donc, c'est vraiment un mélange des genres qui vaut toujours la peine. Pour moi, c'est une tradition. Je me souviens, quand j'étais tout jeune, ma mère m'avait amené au World Press Photo en tant qu'enfant préadolescent. Ça m'avait complètement bouleversé. Puis depuis, mais ça m'avait tellement ouvert sur les nouvelles internationales. Ça vaut la peine pour ceux qui peuvent se rendre à Montréal. Sinon, allez faire un tour sur le site du Journal de Montréal. Il y a une sélection là, de 9 photos extraordinaires qui ont été choisies par l'équipe du Journal.
1: Merci.
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1: Charles-Antoine, c'est difficile de défendre son titre au US Open. Il n'y a pas eu souvent de gagnants successifs.
37: Ça fait 17 ans qu'un joueur n'a pas été en mesure de défendre son titre. On en parle notamment puisque Carlos Alcaraz est de retour. Hier, a gagné son premier match de simple en 4 mois et demi. La dernière fois qu'un joueur...
1: C'est quoi la blessure qu'il avait eue?
37: Poignet.
1: Poignet,
37: okay. Hier, c'était assez convaincant. Il faudra voir peut-être les impacts de son premier match. Là. Parfois, ça se passe bien quand on retourne. Mais hier, c'était vraiment convaincant. Il était très, très dynamique. Il a gagné en trois manches identiques. Mais la dernière fois que le titre a été défendu, ça a été fait 5 fois de suite par Roger Federer. Depuis, ce sont de nouveaux champions.
1: Il était là hier soir, d'ailleurs.
37: Oui, d'ailleurs, il a été introduit ou présenté dans le Temple de la Renommée dans les derniers jours. Mais depuis, là, on change de gagnant à chaque année. C'est clair qu'on est dans une époque où est-ce que la compétition était très, très élevée. Là, une époque de Djokovic, de Nadal, bon, Federer également, dans les dernières années, Sinner, Alcaraz. Mais c'est vraiment difficile de le faire. Bon, Alcaraz est champion en titre. Faudra voir justement avec cette blessure s'il a ce qu'il faut pour doubler. Mais c'est peut-être parce qu'on est en fin de saison. T'sais, les tendances se sont matérialisées chez les différents joueurs. On a beaucoup, beaucoup de bagages techniques sur l'adversaire. Donc j'ai l'impression que c'est peut-être en partie ce qui explique les difficultés des grands joueurs. Et c'est encore plus dur pour un Américain de gagner à Flushing Meadows. Vous savez à quel point la foule est partisane. Là, les espoirs sont notamment sur celui qui a gagné à Montréal, Ben Shelton. Il a tout ce qu'il faut. T'sais, a la personnalité, a les qualités athlétiques. A gagné également son premier match hier. La dernière fois qu'un Américain a gagné au US Open, c'est Andy Roddick en 2003.
1: Oh, ça fait longtemps. Ouais. Bon, Lionel Messi qui annonce, il se retire pas de la MLS, mais il ne sera plus représentant de l'équipe d'Argentine.
37: Retraite internationale, donc, pour le joueur de 39 ans qui avait écrit à la main une lettre 2 jours après l'élimination de l'Argentine à la Coupe du Monde, après 2 semaines avant le décès de son père. C'est ce qu'il a republié hier. C'est 3 lettres, une photo justement du petit manuscrit sur Instagram disant que, ben, que c'était la fin pour lui avec l'Argentine. Probablement la plus grande carrière internationale de tous les temps. Bon, évidemment,
1: Il y en a qui le décrivent quasiment comme le plus grand joueur de soccer et peut-être un des grands sportifs, tout sport confondu, de tous les temps.
37: Ben, si on regarde son palmarès international, cette Coupe du Monde, la victoire, il y a 4 ans et quelques semaines, 2 Copa América, une médaille d'or olympique également, on regarde. Et moi, lorsqu'on évalue le plus grand de tous les temps, toutes disciplines confondues, j'aime beaucoup la longévité. On a fait allusion à Roger Federer. À 39 ans, on l'a vu face au CF, il est encore le meilleur buteur.
1: Il a fait 4 buts contre le CF.
37: Il en a 17 cette année en 19 matchs. Et donc, tu l'as souligné, il va poursuivre son association avec la formation en rose, Inter Miami. Mais avec l'Argentine, c'est terminé.
1: Ouais, c'est quand même tout un moment historique, ouais, qui s'est joué hier. Les Argentins qui doivent être bien tristes, et finalement il y avait du basket hier.
37: À Québec, tu te souviens, ensemble, on a parlé que les gens de Québec répondent présents pour, oui, les différents événements sportifs. Hier, près de 13 000 personnes pour ce match entre le Canada et l'Argentine. Il y avait seulement 3 joueurs avec l'expérience NBA pour le Canada, parce qu'on est en phase qualificative pour la Coupe du Monde, et le Canada a gagné hier grâce à Lugans d'or. Le Québécois a 25 points pour lui, alors que l'Argentine menait en première demi. On est donc à une victoire du laissez-passer pour la Coupe du Monde qui aura lieu au Qatar. Mais hier, encore une fois, là, un bel événement sportif varié au Centre Vidéotron à Québec.
1: Puis il y a les Raptors qui s'en viennent à Québec aussi, début octobre. Merci.
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1: Je vous disais plus tôt, il y a eu des annonces quand même. C'est le principe du débat politique. Vous pouvez être d'accord ou pas d'accord, mais des annonces lourdes de portée, c'est-à-dire des choses majeures qui sont présentées hier par différents partis. Et une des annonces que j'inclus là-dedans, c'est celle du Parti conservateur du Québec, d'Éric Duhaime, qui dit ben on relancerait l'exploration, l'exploitation du gaz naturel, des gaz de schiste au Québec. Adrien Pouliot, porte-parole en matière d'économie et de finances du Parti conservateur du Québec, candidat dans Darcy McGee, est avec nous. Bonjour, M. Pouliot.
6: Bonjour, M. Dumont.
1: Est-ce que c'est pertinent? Parce que d'autres partis ont dit, tu sais, on est assis sur des ressources, de l'électricité, etc. Pas vraiment un débat à rouvrir, là, celui sur les hydrocarbures.
6: Ben absolument, non, c'est un débat important parce que nous, on pense que ça peut être une source d'enrichissement majeur pour le Québec, mais aussi si on peut exploiter notre gaz naturel, on peut aussi réduire les gaz à effet de serre au niveau mondial, hein, parce que l'idée d'exploiter le gaz naturel, c'est d'une part de suffire aux besoins locaux du Québec, parce que tout passe par les États-Unis. Pas toutes, mais une grande partie du gaz naturel qu'on consomme passe par les États-Unis. Alors donc, on veut avoir notre indépendance énergétique. On sait que M. Trump a mentionné dans un tweet sur Truth Social il n'y a pas longtemps quelque chose du genre, tu sais, c'est moi qui tiens le robinet, là. Puis si vous rentrez pas dans le rang, là, la bande de clowns au Canada, on va peut-être fermer le robinet. Alors donc, il faut vraiment qu'on exploite cette ressource-là qui est sous nos pieds pour avoir cette indépendance énergétique et pour s'enrichir. On peut le faire maintenant de façon sécuritaire. Je sais qu'il y a eu des inquiétudes, mais la technologie a beaucoup évolué. On parlait de la nappe phréatique, maintenant c'est de l'eau recyclée, les produits chimiques qu'on utilise sont maintenant biodégradables. Ouais. Alors donc il y a eu
1: excusez-moi, mais ce message-là est pas passé parce qu'hier, dès qu'on a posé la question à Paul Saint-Pierre Plamondon, parce que les journalistes l'ont questionné sur votre proposition que vous aviez fait là, plus tôt dans l'avant-midi, il a tout de suite sauté là-dessus, là. Moi, toute action qui met en péril l'eau potable, les puits, les cours d'eau, c'est non.
6: Ben le BAP, quand le BAP a fait son étude en 2014 ou 16, a dit on ne sait pas. On ne sait pas si c'est dangereux, on ne sait pas si c'est pas dangereux, il faut plus d'études. Mais la technologie a tellement avancé, M. Dumont, je viens de vous donner un exemple. La capacité de sortir le gaz des puits maintenant a doublé. Donc, on a besoin de deux fois moins de puits pour la même quantité de gaz naturel. Alors, c'est seulement un exemple, mais la technologie a beaucoup évolué. La gestion des fuites de méthane, par exemple, ça a beaucoup évolué. Alors, on peut pas se passer de ça, non seulement pour avoir notre indépendance énergétique, mais c'est une source de richesse incroyable. On parle, M. Dumont, seulement pour l'État du Québec, en termes de redevances sur 10 ans, de presque 10 milliards de dollars. Et pour les propriétaires de terrain, pour les agriculteurs, pour les villes, pour les MRC, un puits peut rapporter presque 750 000 $ sur la durée du puits. Alors,
1: ouais, mais là, ce qu'on, Monsieur Pouliot, ce qu'on a
6: dans les communautés locales,
1: ce qu'on entend partout, c'est que les gens voudraient pas sur leur terrain, sur leur terre, parce que là, c'est l'acceptabilité sociale. Supposément qu'il y aurait pas d'acceptabilité sociale.
6: Ben, M. Dumont, s'ils n'en veulent pas, on ne va pas les forcer à en prendre. Mais ceux qui vont vouloir en avoir, ils pourront empocher 2,2 mm-hmm. millions de dollars s'ils ont deux ou trois puits, la ville, la MRC. On force personne. Mais on pense que, au contraire, il y a maintenant une acceptabilité sociale. T'sais, vous savez, M. Dumont, si c'est pas acceptable socialement pour les gens sur le plateau Mont-Royal, je m'en fous. Ce qui est important, c'est que ça soit acceptable pour les communautés locales. C'est à elles à décider. C'est au MRC puis aux villes à décider. C'est pas à des écologistes dans des tours à bureau au ministère de l'Environnement à décider. Là.
1: Mmh. Sentez-vous que ça, comment dire... Il y a un nouvel intérêt pour ça, parce que bon, il y a quelques années, bon, le débat sur les changements climatiques accaparait une grosse partie du débat politique. Je veux dire, là, présentement, le politicien, en tout cas, à première vue, le plus populaire au Canada, Mark Carney, il a repris le parti de Justin Trudeau, mais là, il n'y a plus de taxes carbone, il y a des pipelines, on fait des pipelines. J'ai l'impression que la priorité politique a changé. Pensez-vous que ça vous ouvre une avenue pour proposer votre... Parce que, juste pour faire un rappel aux gens, aujourd'hui, à l'heure où on se parle, M. Pouliot, il y a une loi qui a été votée à l'unanimité par l'Assemblée nationale. C'est interdit d'explorer ou d'exploiter, mais même explorer est une chose interdite au Québec. C'est à ce point-là que notre loi est radicale. Donc, vous sentez qu'il y aurait une ouverture pour tout rouvrir cette loi-là, repartir ça sur d'autres bases?
6: Vous me faites rire un peu, M. Dumont, parce qu'on a l'impression que non seulement c'est interdit d'exploitation, mais c'est interdit d'en parler.
1: Ben, parler, mais, je pense que c'est correct, mais il ne faut pas explorer.
6: Oui, non, mais vous savez, M. Dumont, entre Montréal et Québec, on a le plus important bassin à travers le monde qui est interdit d'exploitation. Là. On a le plus grand bassin de gaz naturel inexploité à cause d'une interdiction gouvernementale. C'est hallucinant, là. C'est une richesse incroyable qu'on a. Et pendant ce temps-là, vous savez, on parlait d'environnement, mais le fédéral a aboli la taxe sur le carbone. Et nous, on propose la même chose, d'abolir la taxe sur le carbone, qui est une taxe qui sert à alimenter le fonds d'électrification et de changement climatique, qui ne fonctionne pas. Il y a eu pratiquement aucune baisse d'émissions de gaz à effet de serre depuis qu'on a mis en place la taxe sur le carbone. Et la taxe sur le carbone nous a coûté jusqu'à maintenant à peu près 12 milliards de dollars pour zéro résultat. Alors que si on prend du gaz naturel qui est pris chez nous et qu'on le liquéfie et qu'on l'envoie en Allemagne, au Royaume-Uni, en France, vous vous rappelez de M. Scholz, les chanceliers
1: allemands
6: sont venus à genoux, puis nous prier, est-ce qu'on peut avoir votre gaz naturel? Et puis on a dit, non, il n'y a pas de business case, hein, M. Justin Trudeau avait dit, il n'y a pas vraiment de plan d'affaires, alors qu'aujourd'hui, c'est complètement faux, c'est très payant d'exporter le gaz naturel en Europe, qui se vend à un prix absolument mirobolant. Alors, si on exploite notre gaz naturel, puis on l'envoie, disons, en Allemagne, et qu'on remplace le charbon que les Allemands utilisent actuellement par du gaz naturel, le gaz naturel, ça émet deux fois moins de gaz à effet de serre. Alors, écoutez bien ça, M. Dumont. Si on envoyait notre gaz naturel en Allemagne, là, on économiserait, on éviterait comme 4 fois à 10 fois le gaz, les gaz à effet de serre qu'on émet au Québec. Avez-vous compris, là? 10 fois ou 4 à 10 fois. Alors, donc, non seulement on s'enrichirait, mais du point de vue des gaz à effet de serre au niveau mondial, on contribuerait bien plus que l'espèce de flanc vert, le plan vert actuellement qui est une catastrophe. Alors, un, on s'enrichit. Deux, on améliore l'environnement. Et trois, on contribue à nos communautés locales. On met de l'argent dans les poches de nos communautés locales et de l'État. Alors, moi, je dis, parlons-en. Il faut en parler parce que c'est une richesse dont on se prive et c'est complètement ridicule.
1: On vous entend. Hey, monsieur Pouliot, hier, la question a été posée. Magali Picard a eu une rencontre au sommet avec le chef libéral Charles Milliard. Et au sortir, les journalistes l'ont accroché. Ils ont parlé du Parti conservateur. On va écouter ce que ça a donné.
7: Encourage Quebecers to vote for the Conservative Party of Quebec.
8: The who? Is there a Conservative Party in Quebec? Oh, I don't know what you're talking about. I'm joking. No, absolutely not. Sorry about that.
1: Bon, elle a dit qu'elle s'est posé la question, est-ce qu'il y a un parti conservateur au Québec? Bon, elle a dit, je fais juste une blague, j'ai pas l'intention de m'en remêler. Vous avez vu ça comment?
6: Ben, écoutez, Madame Picard, là, elle a un deal, elle a dit clairement à la radio qu'elle avait un deal avec PSPP. Alors, c'est bien évident qu'elle fait partie des apôtres, des apologistes du statu quo. Les syndicats veulent pas que ça change. La situation,
1: là, le plus bureaucratique. Ouais, Paul Saint-Pierre Plamondon, il a proposé une cure minceur de l'État hier, vous y croyez pas?
6: Ben voyons donc. La dernière fois que le PQ a été au pouvoir, la réglementation a augmenté de 15%. Je ne crois absolument pas que Paul Saint-Pierre Plamondon va être capable de faire ça. Il va faire face à ses amis, les syndicats, à ses amis, la bureaucratie, qui vont lui dire « Oh non, non, on a besoin de toute cette réglementation-là. » Il y a une espèce de triangle de l'immobilisme au Québec. Les bureaucrates, les politiciens et les groupes d'intérêt comme les syndicats ont intérêt à ce que rien change. Et c'est pour ça qu'on dérange, nous, parce qu'on donne un coup de pied dans le nez de guêpe et on dit « Ça n'a pas d'allure, vous avez oublié, le quatrième pilier, il est où, là, les consommateurs, les contribuables? » Alors, c'est pour ça que nous, on veut changer le modèle québécois qui ne fonctionne pas. On a des gens qui... un Québécois sur 10 a consulté une banque alimentaire cette année. Il y a quelque chose qui marche pas dans le système, là. Les gens arrivent pas, ils sont à un paiement hypothécaire d'aller en insolvabilité. Alors, il faut changer le modèle, ça ne marche pas.
1: Adrien Pouliot, candidat du Parti conservateur du Québec, merci. Au revoir.
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1: On avait invité le prochain invité pour nous parler des taxes sur l'essence, mais si je l'ai avec moi, je peux pas ne pas lui parler de ce qu'on vient d'aborder sur les gaz de schiste. Pierre-Olivier Pinault, professeur spécialisé en enjeux énergétiques à HEC Montréal. Professeur Pinault, bonjour.
22: Bonjour, M. Dumont.
1: Dans votre esprit à vous, est-ce que ça tient la route, la proposition des conservateurs de relancer l'exploitation du gaz de schiste?
22: Ben, très moyennement. Vous savez, oui, les Européens cherchent du gaz, mais c'est pas vrai qu'ils sont prêts à signer des contrats à long terme comme ça, tout de suite, à des prix mirobolants. D'autre part, on voit les résistances des agriculteurs par rapport aux TGV ou aux éoliennes. Fait qu'ils veulent pas d'éoliennes dans leur champ, ils veulent garder les territoires agricoles. Fait que là, le Parti conservateur nous dit « Oui, tout le monde serait d'accord pour qu'on vienne faire des trous partout dans les champs, dans la vallée du Saint-Laurent. » J'ai beaucoup de doutes qu'il y ait de l'acceptabilité sociale à ce niveau-là. Et évidemment, de plus larges mesures au sein du Québec. Et ces calculs-là pour la réduction des gaz à effet de serre mondial que ça pourrait induire, là, ils sont hautement contestables. C'est vrai que la combustion du gaz naturel émet moins de GES que le charbon, mais il y a d'autres considérations à prendre en compte, la liquéfaction, les émissions fugitives lors de la production. Tout ça, ça fait en sorte que le bilan du gaz naturel, surtout quand on le liquéfie et on l'envoie, est pas si reluisant que ça. Donc moi, je suis pas contre, on pourrait exploiter une partie du gaz naturel au Québec, mais il faudrait qu'on ait un plan de transition beaucoup plus solide. Et le plan de transition du Parti conservateur du Québec est absolument absent ou inefficace.
1: Professeur Pinault, la mémoire est une faculté qui oublie. J'ai l'impression qu'une bonne partie des consommateurs québécois ne se souviennent plus que lorsque M. Carney a baissé le prix de l'essence d'une dizaine de sous là, en suspendant la taxe d'assises, c'était une mesure temporaire. Et quand une mesure, tu sais, on s'habitue, le juin, juillet, où on passait, mais la date limite de ça, c'était le 7 septembre. Bon, je suppose que quand ils l'ont implanté, ils se disaient, rendu au mois de septembre, la guerre avec l'Iran, tout ça va être fini, le baril de pétrole va avoir retrouvé son cours normal. Comment vous voyez, vous, l'idée qu'on remonterait le lundi prochain, dans 6 jours, qu'on remonterait le prix de l'essence de 10 sous en remettant la taxe d'accise?
22: C'est évident que c'est la chose à faire. Personnellement, là, je savais que j'étais contre, moi, cette suspension de la taxe d'accise. Je savais que ça poserait un enjeu. On l'a bien vu en Ontario, à un moment donné, Doug Ford, il y a quelques années, il a réduit la taxe sur l'essence de manière temporaire de 15 sous à 9 sous. Mais après quelques mois, il a dit, bon, c'est impossible de la remonter. Fait que cette suspension temporaire, cette baisse temporaire en Ontario, elle est devenue permanente. Moi, créer des déficits de manière permanente, je pense pas que ça soit une bonne idée. Vous savez, cet argent-là, là, il va, en fédéral, il va dans le fonds général. Au Québec, il va pour le fonds des transports. Mais le gouvernement fédéral est déjà en déficit. Alors, si on veut creuser le déficit davantage, ben oui, faisons ça, mettons-la permanente. Mais on le voit très bien, les automobilistes ont une capacité à payer et surtout une capacité à ajuster, réduire leur consommation qui leur permettrait d'absorber amplement une augmentation qui est tout à fait légitime.
1: Mais entre la rendre permanente, est-ce qu'il pourrait reporter d'un mois, deux mois? Si on a l'impression que le 7 septembre, c'est devenu une date. Un, parce que l'essence est... Puis peut-être vous allez nous expliquer le pourquoi, mais l'essence est repassée au cours des derniers jours au-dessus de la barre des 2 $. Le 8 septembre, le lendemain, c'est l'entrée en vigueur des contre-tarifs. On a l'impression que la date du 7 septembre... Tu sais, au mois d'avril, ça apparaissait une bonne date. Tu sais, à la fin de l'été, la guerre va être finie en Iran. Mais là, une fois replongé dans le début septembre, on dit « Wow, est-ce que cette date-là est encore la bonne? »
22: Ben, c'est très difficile de savoir à l'avance c'est quoi le bon moment. Là, l'actualité, vous la connaissez, là, il y a toujours des rebondissements. Avec Trump, il n'y aura jamais de bon moment. Vous savez, quand l'économie va bien, on ne parle pas de ces choses-là. Puis quand ça commence à aller mal, on dit « Ben là, il faut couper les taxes. » Fait que c'est jamais le bon moment. Alors, moi, je dis… C'est toujours, par contre, le bon moment pour commencer à mieux faire les choses. On sait qu'on achète toujours de manière record des véhicules plus gros, plus lourds. Allez dans les dépanneurs de stations-service, qu'est-ce qui se vend là? Ils se vendent des bouteilles de boissons gazeuses à 5 $. Ils se vendent des paquets de chips à 5 $. Est-ce que vous allez me dire que ça se vend pas? Non, ça se vend ces choses-là. Les gens ont une marge de manœuvre. Fait que s'ils coupent sur une bouteille de Coca-Cola quand ils vont faire leur plein d'essence, mais ils auront sauvé leur argent. Puis il y a plein d'alternatives qui nous permettent d'économiser. Alors, c'est peut-être pas le bon moment aux yeux de certains, ça sera jamais le bon moment, mais c'est de l'argent dont on a besoin pour financer notre système routier.
1: Donc vous, si vous êtes conseiller de Mark Carney, vous ne lui conseillez pas de prolonger la suspension de taxes d'assises lundi prochain?
22: Certainement pas. Et vous savez, il y a une majorité. Il a déjà fait énormément de concessions à ses amis conservateurs. Alors, je pense que là-dessus, là, il n'a pas grand-chose à gagner à vouloir perpétuer une stratégie de déficit.
1: Professeur Pinault, merci d'avoir été avec nous.
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1: Bonjour, Félix.
11: Bonjour, Mario.
1: Alors, le procès du siècle qui vient de se clore, selon toi. Ben, quand même, c'est toujours
11: frappant. Pour moi, oui.
1: Ouais, c'est toujours frappant quand un procès arrive autant de décennies plus tard, 30 ans plus tard.
11: Oui, et puis qui touche, tu sais, deux protagonistes des années 90, là, de la génération où moi j'écoutais Nirvana, Pearl Jam et Tupac, hein, parce que Tupac Shakur a été assassiné en 1996. C'était un excellent musicien, un excellent rappeur, mais rappelons-nous que dans les années 90, il y avait une guerre à finir entre deux labels de musique. Il y avait Death Row Records d'un côté, qui était le label de Tupac Shakur, et Bad Boy Records, qui a été fondé par Sean P. Diddy Combs, donc le fameux Puff Daddy. Et chacun, donc, avait beaucoup de griefs contre l'autre. Et chacun aussi avait recours à des gangs pour assurer la protection de ses artistes, avec en toile de fond cette guerre-là aussi qui est fortement médiatisée et qui est importante dans l'histoire criminelle de la planète, c'est-à-dire la gang des Crips contre les Bloods à Los Angeles dans les années 90, qui faisait des dizaines de morts parfois par semaine. Au milieu de cette guerre-là, il y avait Dwayne Davis, dont la culture des gangs était complètement imprégnée en lui. Dwayne Davis, c'était un gangster. Et c'est lui qui était à procès à Los Angeles pour le meurtre de Tupac Shakur, qui est survenu en 1996. Rappelons que Tupac était dans une voiture à Las Vegas. Ils se sont fait prendre, pas en filature, mais je dirais en petite course poursuite par d'autres personnes du gang rival. Et puis là, Tupac a été donc abattu. Alors hier, Dwayne Davis a été reconnu coupable du meurtre de Tupac Shakur, survenu en 1996. C'est donc 30 ans plus tard. Jamais cette mort a été élucidée. Et là, maintenant, il y a un coupable. Faut dire que en 2008, Davis avait déjà reconnu devant les enquêteurs qu'il se trouvait dans cette fameuse Cadillac blanche d'où les coups de feu ont été tirés. Sauf que quand il avait fait ces confidences-là aux enquêteurs, il y avait un cadre particulier, puis ce cadre lui prévoyait une immunité partielle. Donc, ses propos ne pouvaient pas être reconnus contre lui. Puis après ça, il est allé s'épancher dans les médias. Il a publié un livre en 2019. Puis un livre, il a publié ses mémoires, puis c'était assez compromettant. Et il raconte dans ce livre-là qu'il se trouvait finalement donc sur le siège passager de la Cadillac, si on le savait, mais qu'il avait fait passer le pistolet qui a servi à assassiner Tupac aux occupants de la banquette arrière. Mais il n'a jamais révélé l'identité du tireur. Alors, en 2023, après l'apparition, Dwayne Davis, ils l'ont arrêté. Parce que là, je veux dire, il venait de se reconnaître, en tout cas, un accessoire.
1: De reconnaître si tu as fourni l'arme, tu es un participant au meurtre, là.
11: Ben, un peu, oui. Alors, tu sais, je veux dire, pendant à peu près une vingtaine d'années, Davis a dit à la police, à la télé, dans les livres, sur YouTube. En tout cas, il a dit à tout le monde qu'il était un des responsables de Tupac, du meurtre de Tupac. Puis là, bon, on l'a déclaré coupable. Alors là, lui a dit qu'elle en appelle de ces accusations. Là, on dirait qu'il voulait se rendre intéressant avec ça. On n'a jamais retrouvé la Cadillac. On n'a jamais retrouvé l'arme du crime. Et voilà.
1: Là, celui qui avait le gun dans les mains, il doit quand même vivre nerveux.

0: musique, moi, que je trouvais assez similaire, mais je suis pas un fin connaisseur, mais j'apprécie beaucoup aussi ce style de musique-là, entre les deux côtes américaines. Et là,
1: c'est la gang de New York contre la gang de Los Angeles, là, en gros.
0: C'est ça. Puis c'est là que Tupac a donc perdu la vie dans le cadre d'un conflit extrêmement sanglant. Puis c'est une icône, Tupac, pour plusieurs personnes, je dirais de ma génération, mais de générations qui m'ont suivi aussi. Alors, c'est pour ça que je dis que pour moi, c'est un peu le procès du siècle.
1: Ouais. Qui est survenu aux États-Unis. Fred?
2: Oui, Félix, on en parlait tout à l'heure, tu l'as mentionné, il y a donc un seul coupable présentement. Qu'en est-il des autres personnes dans le véhicule, des gens qui gravitaient autour? Pour l'instant, c'est seulement Dwayne Davis qui a été pincé parce qu'il a parlé lui-même.
0: Oui, c'est justement, exactement. Et là, on va donc chercher d'autres personnes, parce que cette nuit-là, les tirs provenaient, je l'ai dit, de la Cadillac blanche. C'était après le combat de Mike Tyson. Il y avait donc d'autres personnes dans l'auto, c'est sûr, parce que Dwayne a dit qu'il avait fait passer le pistolet à quelqu'un. Avec tous les instruments à la disposition de la police maintenant, je sais pas ce qui va se passer. Est-ce qu'il y a des gens qui sont décédés aussi? Parce qu'il y a des gens que c'est impossible d'accuser en ça. Ouais. Possible.
1: Hey, très rapidement, ça revient dans l'actualité, cette histoire. J'ai l'impression qu'on n'a pas fini d'entendre parler là, d'une Canadienne qui est accusée là, d'espionnage.
0: Ben, je voulais vous en parler 3 minutes, mais je vais vous en parler 3 secondes parce que c'est à peu près le temps qui nous reste. Mais j'en reparlerai demain. Je veux juste vous dire que cette femme ressortissante chinoise et canadienne aussi, Biwen Chang, 33 ans, c'est elle qui avait été arrêtée là il y a quelques mois en Belgique parce qu'elle était stagiaire au siège de l'OTAN, mais particulièrement dans les dossiers très, très particuliers de défense, donc du groupe du traité de l'Atlantique Nord. Ben là, en Belgique, là, on a décidé de prolonger sa détention. Et c'est assez pertinent à savoir parce que ce que ça dit aux autorités, c'est que ce code d'espionnage-là, qui est assez rare, là, disent les autorités là-bas à l'OTAN, mais je pense qu'on essaie de la garder en prison pour accumuler beaucoup plus d'informations. Oui, vas-y, Mario.
1: Non, mais en tout cas, on va en parler demain, mais c'est quand même bizarre pour moi. Comment le Canada, on nomme des gens à des postes aussi stratégiques, pointus, des gens sur lesquels t'as peut-être un doute ou que t'es pas sûr. Des bouts qui sont durs à comprendre. Là.
0: En tout cas, on en reparle demain, mais si je regarde les déclarations du Canada en ce qui a trait à cette ressortissante chinoise et citoyenne canadienne, on s'est fendu de beaucoup de déclarations dans lesquelles on a dit que hey, on fait vraiment attention, nous autres, quand on nomme quelqu'un.
1: Mais je trouve qu'on a surtout l'air fou.
0: Mais il reste qu'on l'a peut-être manqué.
1: Je trouve qu'on a surtout l'air fou. Peut-être. Demain.
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1: Alexandre Morinville. Wallet, aux nouvelles, recul pourrait survenir en matière de transport adapté à Montréal.
5: Dossier du collègue Yves Poirier paru hier dans lequel on apprend dans une note interne de l'Autorité régionale de transport métropolitain, la RTM, que pourrait y avoir des impacts si le financement provincial est pas ajusté en ce moment. Là, on parle d'1,8 million de déplacements là, qui pourraient être affectés si cette révision des normes de service n'est pas faite. On devrait même mettre en péril ce qu'on appelle le service d'accessibilité là, zéro refus. Parce que c'est un concept qu'on avait dans la grande région de Montréal, c'est-à-dire si quelqu'un en situation de handicap sévère, il y a l'exemple par exemple de la Montréalaise Marie Turcotte là, qui a été questionnée par Yves, qui, elle, a la maladie des os de verre. Imaginez, là, se promener, c'est un cauchemar pour elle. Elle a besoin d'aide dans presque tous ses déplacements. Et lorsque t'appelles pour avoir un service adapté, ben on avait un transport adapté qui venait le faire. Sauf que là, on pourrait remonter jusqu'à il y a 20 ans. Puis il y a 20 ans, ça ressemble à quoi l'état de la situation? On dit qu'il y avait au moins là une fois sur trois un service qui était refusé. On disait, on manque de monde, on manque de bras, on manque de véhicules. Va falloir vous débrouiller par vous-même aujourd'hui. Là, pas, il y a un délai, puis ça va venir plus tard. Non, refuser carrément pour la journée, ça pourrait évidemment impacter là, sévèrement la vie de plusieurs personnes en situation de handicap.
1: Est-ce que c'est possible de trouver du cannabis à Kenneth Satake?
5: Écoute, exercice, expérience plutôt, le fait dans les pages de la presse ce matin, qui nous apprend pas nécessairement grand-chose, effectivement, Mario, hormis que c'est facile d'aller se procurer du cannabis.
1: Quelqu'un qui est allé faire la vérification.
5: Oui, ils sont allés faire la vérification avec une jeune femme de 20 ans, tu sais, vu que la loi québécoise. C'est à partir de 21 ans que tu peux acheter du cannabis. Mais là, l'expérience a bien prouvé que

0: Il y a personne qui te demande tes cartes, là. Non seulement tu peux pas payer par carte de crédit, tu payes comptant dans la plupart de ce qu'on pourrait appeler les cabanes à potes, tu sais, de canettes attaquées. Mais en plus, ils ont pas de permis. Ils ont pas de permis provincial. La réglementation de la réserve pourrait, tu sais, légiférer là-dessus. Ils le font pas non plus. Ce qui fait en sorte que c'est théoriquement complètement illégal. En plus, ils vendent des produits que t'es pas supposé vendre au Québec, là. Tu sais, toutes sortes de produits, aux couleurs, aux formes diverses, là. Tu sais, que ce soit des produits à manger, par exemple, des produits qui ont des taux de THC qui sont supérieurs à ce qui est légal habituellement. Ils font des concours aussi sur place, là. Tu sais, tu fais 300$ d'achat, par exemple, tu peux tourner une roue puis gagner des produits gratuits. T'es pas supposé gagner du cannabis gratuitement comme ça, puis la liste est longue, là. Ça a l'air que ça roule des joints puis ça les fume en dedans. Sur place, tu peux essayer, consommer. Il y a pas vraiment de réglementation. C'est le Far West le plus complet. Ce qui nous amène également au marché en ligne, là. Tout ça, c'est bien beau. Ce qui est raconté dans la presse, c'est également factuel. Puis tout le monde le sait. Tu sais, le ministre des Affaires autochtones, Yann Lafrenière, le dit, on est au courant. Faut pas faire grand-chose. Le truc, c'est que sur Internet, tu peux faire exactement la même chose, là. Sur Internet, depuis 2, 3, 4, 5 ans, tu peux commander le cannabis que tu veux de n'importe où.
1: De Canada
0: au complet. Du Canada au complet. Okay. Ça peut venir de la Colombie-Britannique, ça peut venir d'un peu partout. Moi, je connais des gens, Mario.
1: Tu as des choses illégales au Québec, mais qui sont légales dans d'autres provinces.
0: Oui.
1: T'es fait venir.
0: Ou qui sont tout simplement illégales au Canada, mais tu peux les commander quand même sur Internet, là. Des champignons magiques, par exemple, puis autres produits qui sont absolument illégales. Mais tu peux quand même t'es commandé sur Internet. Post Canada va te les livrer. Ils vont amener ça devant ta porte. Je veux dire, il y a des lacunes dans le système. Il y a des produits qui sont supposément illégaux. Mais en vérité, s'en procurer, c'est assez facile.
1: Une icône de la pop américaine qui était hospitalisée.
2: Ouais, c'est Lionel Richie qui s'est produit sur scène à Montréal en juillet dernier à peine. Mais samedi dernier, puis là, on commence à avoir plus d'informations. Il a été hospitalisé d'urgence aux soins intensifs d'un hôpital de Saint-Louis au Missouri après un concert présenté le samedi soir. Et là, bon, les gens qui étaient présents au concert ont remarqué que lors de la dernière chanson, là, duquel on a un extrait, il a demandé une chaise pour s'asseoir et la chanter. Son fameux succès All Night Long.
1: Donc, il a fini le spectacle comme amoché un peu, là.
2: Exact. Et il s'est rendu par lui-même à l'hôpital ensuite. Et c'est pas la première fois là qu'il fait une peur à ses fans, parce que il avait subi un malaise sur scène à Saint-Paul, au Minnesota. Il avait annulé 2 concerts en juin dernier. Puis, il s'était rendu encore une fois. Il s'était senti étourdi et bizarre. Il avait écourté sa prestation. Mais quelques jours plus tard, il brillait de tout feu au Festival de jazz de Montréal. Donc, on souhaite à sa famille, à ses fans, qu'il soit à nouveau en forme suite à ce petit passage. Peut-être souffre-t-il encore de déshydratation, ce qui est arrivé la dernière fois. Bref, pour les fans, on est avec lui.
1: Météo.
2: Oui, ben, écoutez, il va faire 16 présentement à Montréal. Ça va monter jusqu'à 24 cet après-midi. Et là, je me suis posé la question, on peut voyager avec la météo un peu. On a la météo de quelle ville présentement dans le monde? Mais aujourd'hui, on a la même météo que Porto, au Portugal. Alors, c'est moins cher qu'un billet d'avion. On va profiter du soleil en après-midi, puis ça va redescendre vers 18-19 là, en fin de soirée.
0: On n'a pas les mêmes caves à 20.
2: Non.
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21: En bon français, qu'est-ce que K-E-S-S-E accent aigu, qu'est-ce que tu vas faire? Peux-tu arrêter de niaiser? Ben non, faut pas les contrarier, ça a complètement dégénéré.
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21: Ben, tente-moi pas.
1: Salut Benoît.
21: Monsieur Dumont.
1: Hey, monsieur Carney est fort, hein? On a vu ça dans Chicoutimi.
21: On vit dans son monde.
1: Il y a de nos auditeurs qui s'inquiétaient tôt ce matin de ta réaction, là.
21: Attends une seconde.
1: De ta santé. Okay,
21: non, tout va bien, ma pression est excellente. Ben écoute, on vit dans son monde. M. Carney a endormi le Canada en entier et tout le monde croit en cet homme, en ce banquier frustré.
1: Non, mais là, c'est pas une élection générale, Benoît, c'est une partielle.
21: Non,
1: il s'est tenu debout devant Trump, les gens se rallient à lui.
21: Il s'est pas tenu debout devant
1: Trump. Les gens se rallient à lui par le temps d'une partielle. Ça veut pas dire qu'il va gagner la prochaine. Il va peut-être perdre la prochaine élection générale.
21: Là, je trace la ligne à matin.
1: Oui.
21: Arrêtez de réécrire l'histoire. Il s'est jamais tenu debout devant Trump. Sortez les images d'archives où il est là à côté de lui puis il trouve drôle puis il essaye d'être fin avec. Puis il fait des compromis.
1: Mais là, il n'a pas signé l'accord.
21: Le militaire, l'investissement dans le militaire, c'est toujours bien pas Carney qui a décidé ça. C'est Trump qui a dit, tu vas mettre 2 à 5% dans le militaire.
1: Non, il n'avait pas le choix. Oui, c'est Trump, plus les circonstances, plus l'Europe.
21: Non,
1: plus
21: mais vrai
1: tout.
21: Ou faux? Tu sais, Carney n'avait pas ça dans son programme. Là, il arrive puis il essaye de plaire à Donald Trump. Là, il se roule à terre puis il fait le beau. Trump, il met le pied sur la gorge. Là, tout à coup, tout le monde dit, ben là, Mark, tu peux pas rester à terre. Là, il se redresse. Puis là, il dit, je tiens tête à Trump. Mais non, il tient pas tête à Trump. Il est pogné à réagir à ce que Trump, l'abus de Trump. Et ça c'est clair. Ce qui s'est passé dans Chicoutimi, tout ça, faut dire aux gens. Notre job, c'est
1: pourquoi
21: de le dire.
1: Pourquoi il y avait une partielle? Je suis content que dans faut en parler.
21: Exactement.
1: T'as raison, faut en parler.
21: Faut en parler en sacramouille. Parce qu'il y a un gars qui s'appelle Richard Martel, qui a toujours refusé les demandes d'entrevue.
1: Benoît. Le sénateur Martel.
21: Désormais.
2: L'honorable.
21: L'honorable. Merci. Merci, Fred. Alors, M. Martel, qui était conservateur.
1: Oui, député et réélu l'année passée.
21: A refusé d'être un crosseur de plancher.
1: Parce qu'il avait été, je pense qu'il a été approché comme transfuge, ça n'a jamais été officialisé, mais on comprend entre les branches qu'il a refusé de devenir un député libéral.
21: Il a eu des mamours.
1: Oui, mais il ne voulait pas passer libéral.
21: Est-ce que je peux dire ça, moi? Est-ce qu'on peut dire que Carney a acheté Richard Martel et il en a donné un poste au Sénat?
1: Je ne peux pas dire ça. Moi, je vais le résumer. Je vais te le dire mieux.
21: Dis-le.
1: Il a constaté l'ampleur des talents de Richard Martel et il s'est dit, le Sénat ne peut pas vraiment s'en passer.
21: Se passer de lui, de son talent.
1: Donc, il l'a nommé au Sénat. Donc, il y a pris un député conservateur en chambre.
21: Ouais.
1: Puis il l'a nommé au Sénat.
21: Ouais.
1: Fait que ça a libéré son siège.
21: Et là, ça nous a coûté quoi? 100 000 pour des élections partielles?
1: Ouais.
21: Parce que Richard Martel a décidé de lui, d'aller poser son péteux sur un siège au Sénat faire.
1: Parce que t'as pas besoin d'être réélu.
21: Ben non, c'est
1: député,
21: clair.
1: C'est de l'ouvrage à toutes les quatre ans, porte à porte, c'est danger que le monde vote pas pour toi. Là, au Sénat, jusqu'à 75 ans, t'as la paye rente.
21: Mais c'est un conservateur, c'est pas un libéral. Faut le rappeler aux gens, là. Richard Martel était élu conservateur. Et là, il se fait donner une job, un passe-temps payé par Mark Carney.
1: Il va être au service des Canadiens et des Canadiennes, Benoît.
21: Ah oui? J'ai hâte de voir le résultat. Parce que là, on le voit au travail, là. Le Richard Martel doit être dur, solide au travail, au Sénat. Ben... Richard, qu'est-ce que tu... Excuse-moi, je t'ai occupé. C'est scandaleux, cette élection-là. C'est scandaleux. Mais Richard Martel, qui se fait acheter par Mark Carney, puis il se ramasse au Sénat...
1: Mais les électeurs n'ont pas puni ça, là. Les électeurs ont voté M. Garnier à deux mains.
21: Le félicite, hostie. J'en reviens pas, moi. Les gens, avec les libéraux, ils constatent rien. Mais déficit record de notre banquier national. Mais c'est pas grave.
1: Mais Benoît, là-dedans, le pauvre monsieur... Le pauvre monsieur Poilievre, le pauvre Pierre Poilievre, Non, mais tu sais, nous autres, là, ici au Québec, on le fait ce matin, on décortique ce qui est arrivé. Mais vu... Mettons que t'es à Calgary un matin, là, tu comprends rien de ce qui se passe dans Chicoutimi-le-Fjord, tu sais pas c'est qui Richard Martel, tout ce que tu sais, c'est... Bon... Un autre comté conservateur qu'on échappe. Poilievre, il perd, puis on perd tous nos comtés, puis on perd nos députés.
21: Le message final, c'est ça, là.
1: C'est ça que, vu de Winnipeg...
21: Mais pourquoi Poilievre s'en va pas pour dire la vérité sur son ami Richard Martel? Pourquoi? Il est tellement empoté, là, Poilievre. Là, tout ce qu'il joue, là, c'est au petit douchebag qui fait des kettlebells, puis il se fait des pompes, tu sais, puis là, c'est tout ce qu'il est capable de faire. Je l'ai vu en point de presse, là, Poilievre.
1: Mais c'est vrai qu'il porte beaucoup des t-shirts qu'on voit.
21: Ah ouais, il y a ses hôtes tout le temps dans son petit t-shirt. Mais fais ta job d'opposition, qu'est-ce que tu fais là?
2: Il a même apporté un kettlebell à Joe Rogan.
21: Joe Rogan, qui a tellement bien mené l'entrevue. Poilievre a pris l'entrevue, il a flagorné Joe Rogan, puis la job était faite.
1: Bon.
21: Là, il est fort pour parler de feu. Là, il est fort, Poilievre.
1: Il connaît ça.
21: Mais parle de politique, sacrément, il explique pourquoi on a eu des élections partielles à 100 000 qu'on a payées, parce que ton Richard Martel a décidé d'aller poser son péteux sur un siège au Sénat à ne rien faire de ses journées jusqu'à 75 ans.
1: Je sais pas, moi, je pense qu'il va travailler fort pour les Canadiens et les Canadiennes.
21: Bon, tu veux me parler... plus que moi.
1: Tu veux me parler de Christine Fréchette.
21: Ben, Christine Fréchette, écoute, en page 20, Journal Montréal. Là, hier, on apprenait, c'était près de 500 millions pour rafistoler un vieux système informatique. Ça coûtait une fortune.
1: Pour le garder en fonction.
21: Là, les gens qui nous suivent à la radio, imaginez Christine Fréchette, les deux points sur les hanches. Fréchette fâchée par les dépassements de coûts. Comment ça, fâchée? Comment ça, t'es fâchée, Christine Fréchette? C'est comme si elle descendait du ciel. Là. Comme si elle n'était pas au gouvernement depuis des années. Comme si elle n'était pas à l'économie. Elle a été... Écoutez, juste pour faire un petit bilan, je suis allé voir, juste me rafraîchir la mémoire. Bon, elle a été nommée première ministre en avril 2026. Dans le gouvernement Legault, François Legault, je ne sais pas si on s'en souvient, là. Elle est ministre de l'immigration, de la francisation, de l'intégration de 2022 à 2024. Jean-François, regardez bien, écoutez surtout ça.
0: Il faut fermer le chemin Roxham. Ça prend une date butoir.
3: S'il est fermé, il va simplement s'en recréer un autre quelques kilomètres plus loin. Donc, ça ne règle absolument rien que de proposer de fermer le chemin Roxham.
21: Alors, ministre des Migrations.
1: Ouais. Mais après ça, elle prend le crédit aujourd'hui qu'à la fermeture du chemin Roxham, c'est elle qui était là.
21: Exactement.
1: Ce qui est pas faux, mais c'est pas elle qui l'a fermé.
21: C'est pas faux. C'est parce qu'on lui a dit de le faire. Là. Parce qu'elle, d'emblée, sa première réaction, c'est « Pourquoi fermer le chemin Roxham? Ils vont passer à côté. » OK. Continuons. Elle a été ministre responsable du développement économique régional et ministre responsable de la métropole de la région de Montréal. Regardez Montréal. Regardez l'état de Montréal. Est-ce que c'est un franc succès? Elle a un free pass. Moi, je comprends pas. Je comprends pas notre rapport à Christine Fréchette. C'est comme si elle arrivait en politique. C'est comme si elle avait eu aucun dossier ministériel. C'est comme si elle avait été responsable d'absolument rien. Puis là, elle se dit, je suis fâché par les dépassements de coûts. Mais Christine, t'étais à la table, t'étais là au gouvernement. Comment ça fait que t'es fâché? Et là, on dit, le plus drôle dans tout ça, le plus drôle, c'est moi aussi, je suis fâché des dépassements de coûts par ce type de contrat. Il faut que ça cesse. Et moi, là, cette campagne électorale où quand on répète « il faut » puis « on devrait », plus capable déjà.
4: Mais et nous avons informatiques, pris... je veux pas être plate, ça cessera pas, peu importe le parti. Là.
21: Ben, c'est clair. Et nous avons pris des moyens importants pour que ça cesse, justement. Bon. Ah oui? Lesquels? La première ministre sortante a fait valoir que des mécanismes de reddition de comptes avaient notamment été resserrés. Ça veut rien dire. Est-ce que quelqu'un qui a perdu sa job après ce 500 millions, un autre 500 millions, y a-tu quelqu'un qui a perdu sa job? Non. Puis là, elle dit qu'elle est fâchée puis qu'on a resserré. Là, faut demander des comptes. Faut arrêter là, les entrevues agréables à Christine Fréchette. Faut lui demander des comptes. Elle était à la tête. Elle était parmi les ministres au gouvernement Legault. Et je pense que là, il est temps qu'elle rentre des comptes.
4: Je pense qu'elle se fait questionner tous les jours. Si tu suis, c'est point de presse. Pas tant. Pas à ton goût. Il faut absolument se garder une minute, parler de CBC. Parce qu'on l'a abordé de long en large, donc cette idée qu'ils avaient donné une directive à leurs journalistes de ne plus traiter le 11 septembre 2001.
21: Une directive. On parle pas comme ça à CBC.
4: Non, de pas traiter ça comme du terrorisme.
21: On incite les rédacteurs.
4: C'est un détournement d'avion qui accessoirement a frappé des tours et tué des milliers d'humains. Mais c'est pas du terrorisme.
21: Ouais,
4: 3000, mais là, ils ont changé d'idée. C'est redevenu du terrorisme cette semaine.
21: Non, là, finalement, on revient sur la politique à la CBC, mais on sait pas vraiment comment on va se référer au 11 septembre. Les 25 ans, là, c'est dans 10 jours. Des attaques terroristes. Est-ce qu'on va le dire, les attaques terroristes? Ou on va juste permettre aux invités de dire les attaques terroristes? Ou on va pas couper au montage une entrevue enregistrée qui mentionne attaques terroristes? Je ne sais toujours pas, là. Fait que c'est quoi? Tout le monde a déterminé que c'était une attaque terroriste. Même Osama Ben Laden l'avait dit, c'est une attaque terroriste. Tu sais, tout le monde avait... Le Canada avait convenu que c'était une attaque terroriste en fonction de la description.
4: C'est le geste terroriste suprême
21: qui a changé la face du monde. Depuis 25 ans, le terrorisme implique généralement des attaques contre des civils non armés pour des raisons politiques, religieuses ou idéologiques. C'est un terme très controversé qui peut laisser les journalistes prendre parti dans un conflit. Alors, soyons prudents, Monsieur Bochra.
4: Dit pas prendre parti, là, prendre parti pour l'humanité. Tu sais, t'es journaliste, je comprends que tu prends pas parti dans une campagne électorale.
21: Pour la paix dans le monde.
4: Mais prendre parti pour l'humanité, pour le bien de l'humanité, je pense que t'as le droit. Je pense pas que c'est d'être biaisé que prendre le parti du bien de l'humanité, que les gens soient pas tués.
21: Tout ce que ça me dit, c'est que tu travailleras jamais à la CBC ou Radio-Canada.
4: Je suis biaisé. Mais deux affaires. D'abord, t'as vu que les républicains aux États-Unis ont interdit l'accès à CBC Radio-Canada à leur congrès en disant qu'ils les traitent quasiment comme s'ils étaient un groupe subversif.
21: Ouais. La gauche radicale.
4: Ouais. Mais l'autre affaire, on n'a jamais su ce qui s'est... Dans les bureaux de Radio-Canada français, là, ici, là... Écoute, eux autres, là, CBC, c'est leur... C'est la même entreprise, c'est leur sœur.
21: C'est la même pyramide, là.
4: C'est la même... Ils ont dû parler de ça. Là. Il y a dû avoir des réunions de patrons et tout ça, ils ont parlé de ça.
21: Moi, on m'a dit qu'on attendait le mémo de Radio-Canada. En français, qu'il était pas sorti. Fait que je le sais pas. Puis tu sais, il y a des affaires là où t'as même pas besoin d'envoyer une missive ou une directive. Le mot se passe. Nous, à Radio-Canada, on fera pas mention d'attaque terroriste. Puis à un moment donné, ça peut être convenu, puis ça se fait de façon tacite. Puis on n'a pas besoin de donner des directives nettes, claires et précises. Fait que ce sont des attaques terroristes qui ont changé la face du monde, qui nous ont engloutis dans des déficits ahurissants, qui nous a imposé des mesures de sécurité. En passant, moi, j'ai vu des vidéos, là, Mario, tu sais, toi, tu voyages, là, tu passes à l'aéroport, là. Écoute, c'est presque, tu sais, c'est à peine si on te fait pas un toucher anal, tu sais, un toucher rectal, tu sais, pour fouiller, pour voir si t'as pas une... Puis, tu vois les gens rentrer par le chemin Roxham ou en Europe, rentrer par des bateaux à travers, tu sais, pour rentrer en France ou en Grande-Bretagne. Là, tu dis... Est-ce qu'on peut avoir des mesures de sécurité, ou en Espagne, ce qu'on a vu en Espagne, est-ce qu'on peut avoir des mesures de sécurité qui s'appliquent partout, de la même façon, à tout le monde? Ça n'a pas l'air.
4: Benoît, bonne journée, on t'écoute, 9h30.
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1: Bonjour, Francis.
2: Salut, Mario.
1: Alors, on a entendu tout à l'heure le professeur Pinault qui disait « Monsieur Carney doit remettre la taxe d'assises sur l'essence comme prévu le 7 septembre. » T'en es pas si sûr?
2: Ben, j'ai pas un avis scientifique sur la chose, Mario, mais clairement, de manière réaliste, M. Carney ne peut pas remettre en vigueur cette taxe-là, et pas pour des raisons environnementales là, ou de considération de stratégie macro, mais parce que dans les faits, il a suspendu la taxe dans des circonstances économiques qui étaient celles d'avril, qui n'ont essentiellement pas changé. Donc, je vois pas comment on pourrait dire aux Canadiens aujourd'hui, ben là, voici 10 cents de plus sur le litre d'essence. Il y a quand même plus de 9 personnes sur 10 là, qui utilisent encore des véhicules à essence au Canada, donc c'est une taxe sur tout le monde, et puis c'est juste du réalisme politique, Mario, là, plus qu'un attachement à cette taxe ou à son absence. Il n'y a aucun paramètre macroéconomique, que ce soit la croissance, que ce soit évidemment le prix du brut en lien avec le conflit en Iran, qui nous mène à croire que les circonstances ont suffisamment changé pour remettre cette taxe-là. Donc, je l'ai dit hier, je leur dis aujourd'hui, il n'y a aucune chance que cette taxe-là revienne lundi prochain.
1: Ouais, ben ça va prendre une annonce, parce qu'officiellement, là, dans le décret, ben tout ça, elle revient en vigueur là, lundi prochain à minuit. La question, bon, je comprends. D'abord, sur le prix du litre d'essence, on comprend qu'on est encore à 2$, ça fait que l'hypothèse... Exact. Puis c'est drôle, je me replongeais, la conférence de presse, il avait annoncé ça, c'était le 14 avril, puis tu sais, je me replongeais le 14 avril, puis quand on nous disait, ben tu sais, au mois de septembre, là, la guerre en Iran va être finie, le baril de pétrole va être revenu à un prix plus normal, ça apparaissait tellement logique, ça apparaissait tellement raisonnable, tu sais, Monsieur Carney, de dire ça, puis on se disait, ben oui, là, au mois de septembre, ça va être fini, l'Iran... Ben, tu dis, calvasse, on est rendu au mois de septembre, puis la guerre en Iran continue, puis le prix du baril de pétrole n'a pas redescendu vraiment. Ben, tu sais, c'est comme un espèce de rappel à dire, oh, tu sais, des fois, les guerres, tu te lances dedans, tu penses que ça va être court, puis tu le contrôles plus. Fait que septembre, on est encore dedans. Donc, quand tu dis les conditions économiques, ça en est une. L'autre, évidemment, on est encore en plein tarif contre tarif.
2: Ben, c'est ce que je voulais dire sur l'aspect la croissance économique, pouvoir d'achat des ménages. C'est pas comme si les choses s'étaient mises soudainement à aller beaucoup mieux. Évidemment, si on n'avait pas eu la continuation du conflit en Iran, évidemment, s'il n'y avait pas eu la nouvelle salve de tarifs de M. Trump, peut-être que M. Carney prévoyait que l'automne serait un petit peu plus faste au point de vue macroéconomique. Mais encore une fois, on a pris des décisions avec un ensemble de paramètres, un ensemble de données, puis ces données-là sont soit équivalentes ou pires qu'elles l'étaient en avril. Je vois juste pas dans quel univers, M. Carney décide que finalement... Et ce qui est assez particulier aussi, Mario, tu sais, pour revenir un peu sur la fiscalité de manière générale, quand on suspend une taxe temporairement, à moins que les choses changent, quand la taxe revient en vigueur, comme c'est supposé être le cas lundi, c'est perçu par tout le monde comme une nouvelle taxe.
1: Comme une hausse de taxe, oui.
2: Fait que là, est-ce que vraiment M. Carney est prêt à nous annoncer une hausse de taxe cette semaine? Comme je dis, je suis pas en train d'appeler de mes souhaits là, une taxe ou pas de taxe. Juste, il y a aucun univers que je peux comprendre dans lequel M. Carney, qui est quand même un homme rationnel, là, qu'on l'aime ou pas, qui a pris des décisions avec des paramètres en avril, arrive devant ces paramètres-là aujourd'hui puis nous dit, hey, finalement, on
1: en
2: serait mûr pour une hausse de taxe.
1: Je te dirais, il y a deux arguments, lui, pour la remettre. Là. Deux arguments. Un, l'argent, c'est-à-dire que là, les coffres du gouvernement, c'est des revenus dont tu te prives puis que tu vas arriver à la fin de l'année.
2: 5 milliards par année, oui, bon. Effectivement.
1: L'autre argument, c'est que les gouvernements... aiment pas tellement les choses temporaires parce qu'elles ont tendance à devenir permanentes. Tu viens de le dire, là. Si t'as pas eu la taxe d'assises, tu l'as pas payée pendant 4 mois, le 7 septembre, le jour où il va la remettre, tu vas avoir l'impression qu'on te remet une nouvelle taxe. Donc, ceux qui se disent à Ottawa, plus on est longtemps à pas payer la taxe d'assises, plus le public est habitué, plus on vient que, tu sais, plus le jour que tu vas la remettre, ça va devenir politiquement une espèce de choc ou comme une augmentation de taxes. À mon avis, c'est les deux arguments.
2: C'est,
1: en tout cas, suivre.
2: C'est un peu la conclusion de mon texte dans le journal de ce matin, Mario. À ce stade-ci, soit tu prolonges, soit carrément tu annules cette taxe-là. Parce qu'à un moment donné, après un an de suspension, tu vas pas dire finalement, les gars. Ouais. Ben oui, c'est sûr.
3: On reçoit des commentaires. Bon, quelqu'un dit, préparez-vous un budget fédéral de plus de 100 milliards dans le rouge si on remet jamais les taxes finalement. Oui. Mais sinon, Pierre qui dit, est-ce que les pétrolières finissent par profiter de cette tergiversation sur le dissous?
1: Ben ça, c'est une question infinie. Là. Quand le gouvernement coupe la taxe de 10 sous, est-ce que les pétrolières se gardent un sou, un demi-sou?
2: Il y a de bonnes chances que oui, Mario. Puis il y a des études qui montrent là, qu'à chaque fois qu'on enlève significativement des taxes, le 10 cents, c'est peut-être bon, comme tu dis, 1 ou 2 cents. Mais si on enlevait, comme le propose par exemple le Parti conservateur, d'un coup, là, toutes les taxes sur l'essence, c'est certain qu'il y a une partie significative de ça qui se retrouverait dans les poches de toute la chaîne. Là, on dit les pétrolières, là, mais c'est les détaillants, c'est les intermédiaires, c'est les pétrolières. Ouais,
1: tout le monde se garde sa petite scène. Ça a l'air niaiseux une scène, mais sur le nombre de litres qu'ils vendent, ça fait des sommes.
2: Plusieurs milliards, plusieurs dizaines de milliards. De litres à chaque année au Québec.
1: Les gens qui regardent les cadres financiers des partis en campagne présentement semblent dire, basé aussi sur le rapport de la vérificatrice générale à la veille du déclenchement, que on sous-estime l'état des finances publiques, l'espèce de besoin de rationaliser les dépenses. Et certains disent, peu importe qui va être élu le 5 octobre, il y a une austérité qui est à nos portes. Tu y crois?
2: Ben, encore une fois, tu sais, austérité, là, c'est devenu un genre de mot sale là, dans la tête de bien des gens. Là, tu sais, si vous faites le party à Noël puis que vous loadez votre carte de crédit, ça se peut que votre mois de janvier soit austère. Là, tu sais, fait qu'à un moment donné, c'est une question d'équilibrer des périodes où on regarde pas à la dépense. Puis, tu sais, depuis que la coalition Avenir Québec, équipe Christine Fréchette, est au pouvoir depuis 8 ans, les dépenses ont augmenté de 7 % par année. Là, Mario, c'est 2-3 fois la croissance économique. À un moment donné, il faut qu'on revienne au moins à la normale, c'est-à-dire autour de 2,5-3, voire avoir une courte période pendant laquelle on augmente moins vite que l'économie pour, tu sais, l'État peut pas... Je veux dire, je sais pas si le rêve des gens, c'est qu'un jour 100 % de l'économie, ça soit l'État, mais si tu continues sur une trajectoire de 7 % alors que l'économie fait du 2,5, d'un moment donné, tu sais, mes bobettes vont m'être fournies par l'État, puis tu sais, ton micro, Mario, tu sais, je veux dire, c'est pas ça la trajectoire qu'on veut. Fait que, est-ce qu'on appelle ça de l'austérité? Je sais pas. Ça reste des augmentations de dépenses, un peu moins rapides que la croissance, un peu moins rapides que l'inflation. Est-ce que 1 % c'est beaucoup? Vraiment pas. Rappelons là, que sous M. Couillard, on avait eu des années, je pense, à 1,1 %. Ça reste des augmentations, c'est juste moins rapide que l'ensemble des autres paramètres. Là, il va falloir voir parce que le Parti québécois, la CAQ, le Parti conservateur, ils sont allés de promesses dans différentes directions pour réduire la voilure, le nombre de fonctionnaires, le nombre de programmes, les taxes et impôts.
1: C'est qu'il faut le faire après.
2: Ben c'est ça. Puis là, je le disais hier, tu sais, Mario, à un moment donné, là, c'est bien beau, on est en campagne électorale. Moi, le 6 octobre, qui que ce soit qui l'emporte, j'ai bien hâte de voir est-ce que tout ça va effectivement prendre forme ou est-ce que c'est vraiment juste des choses qu'on dit en campagne. Et le lendemain, ben t'as les syndicats, puis t'as les fonctionnaires, puis t'as les groupes d'intérêt particuliers, puis t'as la crise des tarifs, puis soudainement, on recommence à la dépense. C'est insupportable ou en fait insoutenable à long terme, mais année après année, opportunisme après opportunisme, on finit toujours par dire oui un peu à tout le monde. Puis c'est ce qui amène une situation comme au Québec actuellement où les finances sont très serrées, il y a beaucoup moins de marge de manœuvre. Puis c'est fou, Mario, on est quand même été dans une période de croissance économique. Fait qu'imagine si on se met en grosse récession là, pendant un an ou
1: ça
2: deux.
1: Ça va être rough.
2: Et on n'a plus de marge de manœuvre déjà. Ouais, ça va être très rough. Donc, je préfère qu'on anticipe une période difficile que de se retrouver confronté à cette musique-là quand ça va arriver.
1: Francis, merci. À demain.
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1: Fred, tu nous parles cinéma sur toutes ses coutures, en commençant par un rabais, une aubaine.
3: Oui, en fin de semaine, c'est presque dommage, il va faire beau, on est content, mais si vous voulez aller au cinéma en fin de semaine, ça va être seulement 5$ dans tous les cinéplex au pays, et le petit popcorn sera aussi 5$. Alors, à l'époque où on est, c'est rare qu'on ait ces aubaines-là au cinéma, là, on a la tarification des années début 2000, j'ai l'impression, un mardi soir en plus. Là,
1: donc, juste un spécial d'un week-end.
3: Effectivement, seulement ce 5 et 6 septembre, on dit que c'est pour souligner là, le bel été de cinéma qu'on a eu. Bon, on parle bien sûr des gros blockbusters américains, mais moi je veux parler du cinéma québécois quand même, qui a eu un super été, notamment le film Rédemption, réalisé par Luc Picard, qui vient d'atteindre 1 million au box-office, et 125 Rue des Malaises, 3 millions de dollars au box-office.
1: Ouais, c'est ça, ça a marché, hein?
3: Exact, solide. Moi je suis allé le voir, j'ai bien apprécié. T'sais, puis j'ai trouvé ça intéressant de voir que on donnait ce tapis rouge à Rémi Girard pour faire ce qu'il fait le mieux, j'ai l'impression, avec des acteurs plus jeunes aussi, c'était vraiment intéressant. Mais sinon, ces films-là seront probablement encore à l'affiche en fin de semaine. Les horaires des cinémas se dessinent plus vers le jeudi, vendredi, mais il y aura la possibilité d'avoir des films québécois. Mais sinon, bien sûr, les blockbusters américains, le Spider-Man qui vient de devenir le 4e film le plus payant de l'histoire avec 2,33 milliards de dollars, a devancé Titanic, là, notamment. Oui, c'est pas rien. Bon, devant lui, Avatar, okay,
1: ça,
3: Avengers.
1: C'est le nouveau Spider-Man, parce que là, des films de Spider-Man, c'est pas le premier dans l'histoire du cinéma.
3: Moi, de mon vivant, là, j'ai pu aller voir 12 fois Spider-Man au cinéma. Si on inclut les films d'animation, etc.
1: Mais est-ce que celui-ci est meilleur que tous les autres? Il est si bon que ça?
3: Moi, j'ai l'impression qu'on va se faire raconter un peu toujours la même histoire. T'sais, c'est comme aller à l'église. Hein? Moi, j'ai l'impression que la mythologie de Spider-Man, d'après moi, il va perdre un proche, puis à un moment donné, il va se rendre compte qu'avec le pouvoir vient la responsabilité. C'est quelque chose qui revient toujours un peu dans ce sens. Il va avoir une intrigue par rapport au fait, ah, est-il masqué, est-il démasqué? Ils vont avoir de la misère à concilier, j'ai envie de dire, le travail-famille, c'est-à-dire sa vie de super-héros qui défend le crime et sa vie avec bon, son amour. Internet.
1: Ouais, il y a quand même une recette.
3: Effectivement. Mais on aime se faire raconter. C'est une mythologie nord-américaine que j'ai envie de dire. Puis moi, j'ai apprécié le moment, là, vraiment. Je pense que pour les jeunes, on va chercher, bien sûr, avec Zendaya, des acteurs qui sont très, très prisés par la génération Z. Il y a quand même un certain intérêt à aller là. Puis là, je parlais de franchise. Au même moment, ça, ça sera pas à l'affiche en fin de semaine, mais ça vient d'être dévoilé. Il y aura un nouveau film, Pokémon. C'est le 25e, le premier en 7 ans. Et j'en parle pas juste parce que je suis un fan des années 90 et de cette franchise, mais aussi parce que c'est la franchise médiatique qui a fait le plus d'argent de l'histoire, Mario. On parle
1: parce
3: de...
1: Parce que là, t'inclus les cartes, les jeux, t'inclus tout,
3: ouais,
1: tout,
3: j'inclus tout.
1: Les jeux vidéo.
3: Exact. Tu sais, je vais prendre un point de comparaison assez imposant. Star Wars. On s'entend que c'est énorme. De l'histoire de Star Wars, on a fait 46 milliards depuis que Star Wars existe.
1: Avec tout, là. Tous les produits dérivés, tout.
3: Exact. Pokémon, okay. 147 milliards.
7: C'est-tu vrai à ce point-là?
3: Les Japonais ont quand même réussi à tirer leur épingle du jeu. Puis bon, pour ceux qui sont en guerre commerciale avec les États-Unis, ben, c'est un produit japonais, Pokémon. Là, on peut quand même se réfugier à l'extérieur
7: de cette
3: culture.
7: C'est deux fois et demi plus que Star Wars. Moi, c'est là que ça vient me chercher. Ben, je veux dire, je m'attendais à ce que ça fasse autant d'argent. J'ai investi pas mal d'argent, je suis convaincu, là-dedans.
1: Dans le jeu.
7: De tous les jeux vidéo, les cartes quand j'étais jeune. Récemment, Mario...
1: Mais est-ce que tu regarderais un film?
7: Ouais, sûrement.
1: Mais qu'est-ce qu'il y a d'intéressant? Pourquoi c'est pas maintenant? Ben, pourquoi c'est pas
7: ça plate, dépend, hein? C'est quoi les Pokémon qu'il y a dedans, Mario? Là, c'est toute une nouvelle génération, j'ai jamais vu, je m'en fous. Mais si il m'accroche avec de la nostalgie, des gens.
1: Mais c'est des bonhommes qui ont des pouvoirs puis qui se battent, ça.
3: Et on apprend la valeur de l'amitié,
7: exact,
3: et de la coopération. Je pense qu'il y a des éléments nostalgiques, mais je pense que dans le discours d'Alexandre, on comprend
1: aussi.
3: Je comprends, mais on comprend la force de cette franchise, c'est qu'on va toujours cibler une nouvelle génération d'enfants. Tu sais, Alex, il a dit, bah, si c'est les nouveaux Pokémon, je suis moins ça un peu. Mais les enfants de 6, 7, 8 ans, ils se connaissent les nouveaux Pokémon. Puis là, donc, moi, quand je parle de mes anciens Pokémon à mon neveu, ma nièce, là, qui triple là-dessus maintenant, ben.
1: C'est des Pokémon de mon oncle, là.
3: Exact, complètement. Mais on continue d'augmenter cette franchise, augmenter le nombre de Pokémon, puis aller chercher des nouveaux adhérents à cette mythologie à chaque année.
1: Parce que ça a combien d'années, Pokémon? 30, 40 ans, ça?
3: 95, ça? Je pense, ouais, le premier jeu. Là, ça commence par un jeu de Game Boy initialement qui avait été commandé par Nintendo, créé par Game Freak. Puis là, depuis, on a créé la Pokémon Company, donc qui est comme une copropriété entre différentes franchises. Puis donc, c'est cette franchise qui continue d'accumuler les dollars.
7: Puis les années 90, c'était ça, hein? 90, début 2000, tu créais une série pour enfants à télé qui faisait la promotion de ton produit, puis tes jouets après. Là. C'était la même affaire avec G.I. Joe, c'était la même affaire avec plein de séries où ta série faisait la promotion d'un jeu, fait que t'achetais plus d'affaires, puis t'écoutais la série qui faisait plus d'argent.
1: Il y a plein de merch. Tu sais, quand il y avait mon gars jouait à ça, puis je capotais, tu sais, que t'avais, mettons, Star Wars en Lego.
7: Ben oui.
1: Bon, ça, je comprends que tu fasses des Star Wars en Lego, là, tu sais, pour mettre dans ta chambre, tu joues
7: avec ça. Encore une fortune.
1: Non, mais c'est pas ça, t'sais, un Star Wars en Lego dans le jeu. T'sais, dans ton jeu, tu joues. Puis, tu dis, pour la franchise Lego, quel succès, là, quel coup de génie de réussir à ce que les jeunes jouent, mais les bonhommes, ils ont des petits picots, là, sont des Legos, ils ont une tête ronde en plastique.
7: C'est du génie de marketing, c'est imprimer de l'argent. Ça m'étonne pas.
3: Et ça, c'est des Suédois. Donc, pourquoi au Québec, on réussirait pas à avoir nos franchises internationales à faire des milliards ici? Tu sais, c'est les Japonais qui continuent à profiter, les Suédois continuent à profiter de Lego. Ouais. Bientôt au Québec.
1: Un jeu vidéo avec Canel et Pruneau, on dirait que c'est pas dans le sac, c'est pas fait, ça. Bon. Québec qui verse une compensation pour à Blainville pour Stablex.
7: Oui, parce que c'est pas terminé, hein, cette saga-là. Rappelle que Stablex là, est une entreprise qui fait du traitement de résidus et de sols contaminés, qui ont un terrain là, à forte valeur écologique, dit-on, là, qu'ils ont acquis. Et on veut rembourser donc la ville de Blainville parce que en vertu de la loi 93 qui a été adoptée, je rappelle, sous Bayon en 2025, mais on dépossède Blainville de ce terrain-là. On le donne directement à l'entreprise de Stablex, mais là, attention, le 17 millions, ils ne pourront pas le toucher tout de suite à Blainville, parce qu'il y a des contestations judiciaires, je rappelle, là, pour la dépossession de ce terrain-là. La semaine passée, il y avait encore une manifestation avec une centaine de personnes, il y a un comité citoyen très, très, très impliqué là, dans le dossier, qui, eux, veulent pas voir tout ce qui est le contaminant métaux lourds. On parle d'arsenic, cuivre, plomb, zinc, qui vont se retrouver en grande quantité quand même dans les sols. Donc, les contestations sont pas finies, mais d'ici là, il y a un 17 millions qui est dans un compte.
1: Un thérapeute radié.
7: Oui, un thérapeute conjugal qui n'a pas vraiment respecté les règles de sa profession, 5 ans de radiation, parce qu'il a entretenu une relation intime avec une de ses patientes qui décrivait lui-même là, comme étant
12: vulnérable là, à ce moment-là, et dans ses propres notes là. Et là, finit par avoir des inconduites sexuelles avec elle, ils se sont rapprochés, ils ont une relation, puis après ça, il a donné un 500$ pour l'indemniser en disant « Hey, finalement, je vais plus te voir, puis tes rendez-vous, je te rembourse, puis on s'en voit plus. » Grosso modo, ça ressemble à ça. Et là, lui disait que madame était rendue là, t'sais, trop harcelante envers lui. Mais elle a entamé une poursuite civile contre lui par la suite. Bon, donc c'est tout un dossier qui, évidemment, est absolument pas permis dans le milieu de la thérapie conjugale. Donc, il est radié.
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1: On parle de cette nouvelle ce matin, de plus en plus de vols, de bornes, de recharge, de vandalisme qui rapporte, on dit relativement peu, il n'y a pas une si grosse valeur de cuivre que ça dans le film, il coûte énormément cher ensuite à réparer. Guillaume André, copropriétaire et directeur des opérations, c'est chez Ingenex, une entreprise spécialisée en vente, réparation et génie de véhicules électriques. Bonjour.
21: Bon matin, M. Dumont.
1: Bon, d'abord, la quantité de cuivre, ça vaut-tu la peine, voler un fil de charge?
21: Non, bien sûr, la plupart, je pense que c'est du vandalisme, parce qu'on parle de quelques dollars. Je veux dire, ils volent seulement le fil, parce que le pistolet de la borne de recharge, elle n'a pas vraiment de valeur. Ce qu'ils vont aller chercher, c'est vraiment le fil le plus long. Donc, on parle à peu près entre 10 et 25 pieds de longueur de fil. Mais dans le cas d'une borne de niveau 2, on parle de quelques dollars de valeur de cuivre. Puis juste le temps de démonter ce cuivre-là pour aller le revendre, faut pas travailler cher de l'heure. Là.
1: Ouais, parce que là, faut que tu le déshabilles. Il y a de l'ouvrage à faire pour avoir le cuivre, là.
21: Effectivement. Nous, ici, on a été victimes de ce vol de bornes de cuivre, de fil de bornes de recharge à deux reprises. La deuxième fois, on s'était préparé, on avait mis quand même des traceurs GPS dans les câbles, mais aussi dans les pistolets. Finalement, on avait retrouvé le voleur qui était à deux coins de rue de l'entreprise. Et fait
1: qui était qui? Puis je veux pas un nom, mais des jeunes, des fraudeurs professionnels, des récupérateurs de métaux, c'est qui fait ça? Quel genre
21: des
1: de profil?
21: Des récupérateurs de métaux.
1: Okay.
21: Ouais, c'est des gens, ça souffre de pauvreté, des gens qui vont aller voler du cuivre un peu partout, des gens dans le besoin, on va dire. Okay. Donc,
1: les récupérateurs de métaux, je parle des gros, là. Ils sont pas un peu complices? Je veux dire, s'il y a un gars qui t'arrive, là, puis qui a, mettons, il te vend, là, hey, moi, j'ai du beau cuivre, là, je t'amène ça, puis le gars, il a 40 fils, mettons, d'à peu près 12 pieds de long, pis tu regardes ce genre de fil-là, là, comment tu peux faire l'innocent, tu prends le cuivre, tu le fais fondre, tu l'embarques dans ton stock, puis tu commerces, là, mais si t'es déluré pour 10 cents, tu sais bien que c'est un voleur, non, tu le vois, là, ce cuivre-là, ou s'il a trouvé ça où, là, tu sais?
21: Exactement. Ça, c'est un super de bon point. C'est sûr qu'il y en a pas beaucoup d'entreprises qui vont, des ferrailleurs qui vont prendre ce cuivre-là puis qui vont racheter ce cuivre-là. C'est sûr qu'ils ont quand même, ils gardent un certain registre avec les numéros de permis de conduire, tout ça. Fait qu'ils savent quand même qui est allé vendre quoi. Mais un fil de cuivre, on peut pas savoir l'origine quand il est tout dénudé. Il n'y a plus rien qui permet de retracer. Mais c'est sûr que, oui, les ferrailleurs sont quand même complices un peu de ce genre de vol-là.
1: Mais donc, ils doivent voir certains approvisionnements qui sont suspects un peu, là.
21: Ben oui, c'est sûr, effectivement. Puis, tu sais, on le voit dans les bornes de recharge présentement, mais tu sais, c'est pas juste dans les bornes de recharge. Il y a aussi, exemple, les lampadaires de rue, là, ils vont ouvrir les petites portes, aller couper les fils, tirer dessus. Fait que c'est sûr que... Puis, tu sais, ça, c'est dans le cas des bornes de niveau 2. Oui, on parle de quelques dollars, mais dans les bornes de niveau 3, là, c'est là que ça vient quand même un fait intéressant, c'est que ces gros fils-là peuvent valoir 3 000, 4 000, 5 000 $ même dans certains cas. Mais en valeur de cuivre, ils vont aller peut-être chercher 30 à 40 $ là, ce qui est rien. Puis ils vont travailler quand même assez fort pour aller extraire ce cuivre-là.
1: Ça doit être quand même, c'est un fil assez gros. Ça doit prendre un bon coupe-fil pour couper ça.
21: Ah, c'est sûr que quand ils investissent dans un bon, on va dire, cutter, ils ont besoin de faire plusieurs bornes pour rentabiliser leur outil, ouais.
1: C'est ça. Parce que, ouais, ça se coupe pas qu'une petite bébelle, qu'une petite pince, ça, là.
21: Non, non, on parle, tu sais, c'est un peu le même principe que pour couper des cadenas, ça prend un gros cutter, là, finalement. Puis c'est sûr que faut surtout pas que le véhicule soit en charge, parce que c'est sûr que là, il y a vraiment un risque d'un danger d'électrocution, puis aussi ben de feu, parce que c'est quand même beaucoup de courant qui va passer là, puis la tension est assez élevée. Il y a certaines bornes qu'on parle de 800 volts.
1: C'est-tu un fléau qui vous inquiète? Parce que là, des bornes, on dit, il y a de plus en plus de véhicules électriques, il faut de plus en plus de bornes. C'est-tu un fléau qui vous inquiète? Est-ce qu'il va falloir, quoi, je sais pas, implanter des systèmes? On dit même à des endroits, ils mettent des caméras de surveillance, ils arrivent pas plus à retrouver, à retracer les gens.
21: Ouais, c'est la même chose ici. On avait des caméras de surveillance, on n'avait pas réussi à retracer les gens. Avec des traceurs, là, oui, on a réussi à retracer, mais le mal t'est déjà fait. Je veux dire, les fils t'est déjà coupés et la plupart, on n'a pas réussi à récupérer la valeur. Puis, c'est sûr que peut-être est-ce que la solution, c'est justement d'avoir un suivi plus serré auprès des ferrailleurs pour justement éviter ce genre de rachat-là, pour décourager vraiment les personnes d'aller couper les fils. Mais on le voit, tu sais, il y a certaines photos aussi qui circulent, puis le fil n'est pas coupé complètement au bout de la borne. Donc, il y en a certains cas, il est coupé au milieu, c'est vraiment que du vandalisme. Est-ce que c'est une haine, on va dire, envers Hydro-Québec ou envers les voitures électriques? Peut-être. Mais je pense qu'il y a deux phénomènes. Il y a vraiment le vol pour le cuivre puis le vandalisme.
1: Je vois que si tu coupes pas au début du fil, si tu coupes à mi-chemin puis c'est pour le cuivre, là, je veux dire, t'es pas trop intelligent. T'es pas un génie, là. C'est bon. Parce que là, d'un côté, on dit ça rapporte quelques dollars en valeur de cuivre, mais le remplacer, quand une borne a le fil coupé comme ça, c'est une valeur de combien, le remplacement? D'abord, est-ce qu'on peut remplacer juste le fil ou faut changer la borne au complet?
21: Ouais, on peut remplacer juste le fil. Ça dépend des bornes de niveau 2. Ben non, dans les niveaux 2, niveau 3, même chose. On peut remplacer seulement le fil. Donc, un niveau 2, on va parler à peu près de 200$ pour le matériel plus la main d'œuvre. Fait que on peut facilement parler d'un 500$ de dommages pour des bornes de niveau 2. Mais niveau 3, comme je disais, comme on voit sur la photo, ben ceux-là, c'est des fils facilement à plusieurs milliers de dollars. Donc, on parle entre 3 et 5 000$ plus la main d'œuvre pour la remplacer. Donc, ça, c'est beaucoup plus complexe. C'est sûr que ça fait beaucoup de dommages. Et aussi, c'est que ça peut causer problème si l'automobiliste se rend à la borne et finalement n'est pas disponible. Il peut tomber en panne, puis il n'y a peut-être pas nécessairement d'autres bornes proches. Donc, des fois, ça va causer carrément des pannes de voitures électriques.
1: Oui, effectivement, si on se fie sur une borne. Des commentaires?
3: Plusieurs commentaires. Mathieu, notamment, qui dit probablement que les cutters ont aussi été volés, finalement, là, parce que ça coûte cher de les avoir. Puis sinon, bon, plusieurs posent la question du vandalisme. Est-ce que c'est vraiment un projet anti-auto-électrique? Est-ce qu'on va jusque-là dans leur manière de vouloir nuire aux automobilistes? Là? Donc, plusieurs personnes sont déçues de cette situation.
1: C'est pas très logique. On est dans un pays libre. Je n'aime pas les autos électriques. Mon vieux, achète des emplois. Ouais. Achète-toi un bon vieux char à gaz, puis personne ne va t'écœurer. Enfin. Hey, merci d'avoir été avec nous, Guillaume André, copropriétaire de Ingenex.
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1: Sujet de notre tribune téléphonique aujourd'hui, on va combiner deux affaires pour parler du cellulaire à l'école. Les deux affaires étant d'abord la rentrée scolaire, puis là, ben. On vit la rentrée, mais on a les parents, les équipes écoles, on a une demi-année. Là. C'est entré en vigueur au mois de janvier l'année passée, au retour des fêtes. On a comme un premier 5-6 mois où on l'a vécu. Là. Ce qui marche, ce qui marche pas. Mais je vous dis, il y a une deuxième chose que je mets dans la discussion. C'est dans le Journal des affaires de cette semaine, sous la plume d'Olivier Schmucker, qui dit Le cellulaire à l'école, le coup d'éclat de Bernard Drinville est désavoué par la science. Bon. Vous savez, ça m'énerve toujours quand quelque chose, la science. Là. Mais là, il y a effectivement une étude scientifique, mais pas une petite, le National Bureau of Economic Research aux États-Unis, qui a étudié l'approche restrictive, l'approche du Québec, là, plus de cellulaire à l'école. Et là, eux, ils disent l'effet général est de zéro. Sur la réussite. Les partisans de l'interdiction prétendent que bannir les écrans permet de recentrer l'attention des élèves, d'améliorer les apprentissages. L'étude américaine prouverait le contraire. L'effet moyen sur les scores aux examens standardisés est neutre sur une période de 3 ans. Ils disent aussi que ça, c'est compliqué, là, ça amène toutes sortes de problèmes à gérer ça. Une hausse de l'indiscipline, donc les jeunes ne sont pas sur leur selle, deviennent plus malcommodes. Dans certaines écoles, des augmentations de 16% du taux de subvention, une baisse du bonheur des élèves, là, du bien-être subjectif des élèves, plus le fardeau de surveillance pour les écoles, c'est compliqué, il faut surveiller ça tout le temps, le cellulaire, courir après les cellulaires. Le transfert de comportement privé de leur téléphone qui agissait parfois comme un absorbeur d'attention passif. Les élèves plus jeunes, dont le contrôle des impulsions est moins développé, se tournent vers d'autres formes de comportement perturbateur. Donc, le texte en conclut un choix politique déconnecté de la réalité. Parce que Je comprends que l'auteur, là, dans le magazine Les Affaires, cite l'étude, mais lui-même est en grand désaccord avec Bernard Drainville. Donc, l'heure est venue là, de juger tout ça, une approche dogmatique, une interdiction.

0: interdiction, il y allait avoir des ajustements à faire du côté des équipes écoles. Dans l'aménagement des lieux, c'est un enjeu aussi humain. Il faut avoir des gens pour assurer la surveillance. Il y a des enjeux physiques, il y a des enjeux financiers d'organiser des activités parce que si tu avais 500 élèves dans une école secondaire qui avaient le nez dans leur cellulaire durant les pauses sur l'heure du midi, oui, effectivement, c'était beaucoup plus tranquille à l'école. Nous, ce qu'on souhaitait, on était quand même en accord avec redynamiser l'école, mais avec tout ça venaient des défis et des constats.
1: Ouais, bon. Commençons par les surveillances. Là. Lui, il parle de du fardeau de la surveillance, là, que c'est pour tout le personnel scolaire, c'est un fardeau de plus, très compliqué. La chasse au téléphone, est-ce que vous le vivez comme ça dans les écoles?
0: Ben, c'est certain que dans une école secondaire, en partant au niveau de la surveillance, c'est un défi. C'est de grands espaces, c'est des masses quand même significatives de population scolaire qui sont concentrées dans un milieu. Oui, il y a un défi par rapport à ça. Ce qu'on m'a dit, il y a eu beaucoup de ça l'a beaucoup bougé plus, ça faisait plus de bruit, c'était plus dynamique, il y avait plus d'interactions. Donc, assurément, ça amenait un enjeu supplémentaire, mais c'était pas vu négativement. Je vous avoue que les gens sur le terrain ont été heureux de revoir une certaine vie scolaire et d'avoir un petit peu dézombifié certains qui avaient besoin de l'écran. Et ça a fait ressortir aussi des élèves plus isolés, des élèves qui étaient peut-être en précarité de santé mentale, qui s'isolaient facilement dans un coin avec leur appareil. Là, on a repoussé,
1: C'est vrai que quand ils ont le nez dans leur selle, c'est difficile de distinguer un jeune qui a plein d'amis qu'un jeune qui est seul au monde, hein? Parce que dans le fond, ils sont pareils, là, ils sont plantés le nez. C'est quand tu réintroduis une vie sociale que tu peux, diagnostiquer ça.
0: Fait, est-ce que ça a eu de l'effet? Oui, c'est sûr que ça a brassé certains élèves qui n'ont pas eu le choix de socialiser, mais à quelque part, c'est ce qu'on souhaite. On veut réaménager, on veut réinsérer les relations sociales. C'est nécessaire. C'est confrontant pour des jeunes, mais c'est nécessaire dans une vie de jeune.
1: Là où moi, en tout cas, quand j'ai lu le texte, j'ai le plus sursauté, c'est quand on dit, ben là, il y a plus de suspension, les jeunes sont plus tannants parce que. Puis là, tu dis, OK, c'est parce que, ouais. C'est sûr que quand ils sont tous dépendants de leur selle, ils sont pas mal commodes, mais là, c'est parce que si tu commences ce raisonnement-là, tu pognes ton enfant à l'âge d'un an ou deux, tu le plantes devant un écran pour avoir la paix, puis tu le gardes de même jusqu'à 20 ans. Non, mais tu sais, je caricature, mais c'est
0: Ben exactement. Le besoin des jeunes était justement à ce moment-là d'être brassé, d'être resocialisé. Il fallait donner un coup de barre. Donc, est-ce que ça va bouger plus? Oui. Est-ce qu'il va avoir plus de gestes, d'incivilité? C'est possible. Nous, ce qu'on va avoir besoin, et là, on parle d'une étude américaine qu'ils ont fait avec leur spectre à eux, leur réalité à eux. Nous, on a tout en main pour être capable assez rapidement de se faire un portrait. On va avoir les résultats scolaires du ministère officiel qui vont être déposés bientôt. On va avoir le nombre de gestes d'intimidation violence parce que chaque école est obligée de répertorier depuis quelques années le nombre de gestes. On va être capable d'avoir les chiffres de l'année passée. On va être capable d'avoir des sondages comme Compass ou des choses comme ça qui sont passées dans les écoles secondaires depuis longtemps qui mesurent la santé mentale des jeunes, la dépendance à l'écran, la santé sexuelle, etc. On va avoir ces informations-là dans le courant de l'année. Donc, nous, on pourra commencer à faire nos propres conclusions, mais il y a quand même des angles dans ce que vous soulevez ce matin qui peuvent effectivement se retrouver dans le portrait qu'on va avoir au Québec.
1: Ouais. Et je rappelle, vous pouvez nous écrire, donner votre opinion.
2: Oui.
1: Mais je serais curieux aussi, au-delà de l'opinion, des parents ou des intervenants scolaires qui, si vous l'avez vécu l'année passée, des anecdotes, des expériences positives ou négatives, oui,
2: On a
1: Fred.
2: déjà Daniel de Chicoutimi qui dit, c'est complètement ridicule. Je suis enseignant et je ne vois que du bienfait dans cette mesure. Vive
1: OK, donc
2: l'absence d'écran.
1: il trouve pas ridicule l'interdiction, il trouve
2: Non.
1: ridicule le texte que je viens de lire, là.
2: Exact. Puis même, il y a plusieurs personnes qui m'ont posé la question, qui a financé cette étude? Est-ce que c'est Google? Est-ce que c'est Apple? Est-ce que c'est Amazon? Moi, j'ai fouillé un
1: Non.
2: peu. Bon, c'est des grandes fondations, mais il y a le nom Bezos dans une des fondations. Bezos qui est relié à Amazon quand même. Donc, effectivement, bon, ça n'invalide pas l'étude, mais vraiment, Daniel, qui est un enseignant, dit,
1: Ben,
2: il voit ça que du bon.
1: Daniel est en ligne, justement. Bonjour, Daniel.
3: Bonjour, Mario, ça va
1: Donc,
3: bien?
1: oui, donc, quand j'ai lu le contenu de l'étude, vous avez sursauté, vous.
3: Oui, vraiment, là. Moi, je suis un enseignant, puis je vois vraiment la différence, dans mon école.
1: Pensez-vous qu'on pourrait même l'avoir jusqu'à, parce que la première ligne de l'étude, je dirais le premier constat, c'est que ça fait pas monter les notes. Là. Les jeunes sont pas meilleurs à l'école. Vous, votre impression, est-ce que

0: ça pourrait remonter le résultat, par exemple, aux examens du ministère ou pas?
1: Je ne sais pas académiquement, mais au moins, je vous entends en même temps, c'est bizarre, mais ouais, je vous entends. Il
0: faudrait peut-être fermer ou baisser votre radio, là.
1: OK. Alors, je vais vous rappeler, monsieur, ça marche pas, désolé.
0: OK, bon. Vous, je pose la même question, dans le fond, à monsieur Côté. Est-ce que vous avez l'impression que c'est... Parce que là, ça serait la cerise sur le sundae si, en plus, ça montait les résultats, ça rehaussait les résultats scolaires eux-mêmes, là.
2: Effectivement. C'est l'aspect le plus... qu'on a moins bien mesuré fort probablement sur le terrain, on pouvait constater au niveau de la vie scolaire, c'est assez facile de s'en rendre compte, l'effet que monsieur soulevait. Maintenant, au niveau des résultats, faut voir est-ce qu'au niveau de l'attention, on a été capable de ramener l'attention de nos jeunes, est-ce qu'on a été capable de gérer moins de conflits qui se passaient la veille à la maison et qu'on devait régler sur place parce que les jeunes avaient le cellulaire et étaient pris dans des conflits. Donc, l'impact à long terme va être à mesurer et voir aussi que les élèves sortent de l'école et ont accès. On a des jeunes qui sortaient des lieux de l'école qui allaient avoir accès au réseau quand même. Fait que les jeunes n'ont pas eu pas d'écran dans leur vie. Ils n'ont eu pas d'écran de 9h à 4h.
0: Daniel est reconnecté. Daniel, est-ce que vous avez l'impression que les jeunes l'ont accepté? Vos élèves, là, ils reviennent à l'école en septembre. Est-ce que c'est comme un fait acquis? À l'école, il n'y a pas de cellulaire. C'est la deuxième année qu'on le vit. Ou est-ce que vous avez l'impression qu'il y en a encore qui régimbe, là?
1: Peut-être qu'au mois de septembre, va falloir un petit peu resserrer la vis, mais d'après moi, les jeunes, en général, ils ont accepté, puis même, ils ont beaucoup de plaisir à aller faire des activités. Nous, dans notre école, on fait du karaoké le midi, c'est ultra populaire. Vraiment, j'ai vu la différence dans plusieurs jeunes, parce qu'il faut se rappeler, une mission de l'école, c'est aussi de socialiser. Puis quand les jeunes sont devant un écran constamment, ben cette mission-là, ça marche pas vraiment. L'autre affaire aussi, c'est qu'il y a des jeunes qui passent 10 heures par jour sur leurs écrans, en dehors de l'école quasiment. Donc, juste si on peut réduire ce nombre-là à l'école, c'est déjà une grande réussite, d'après moi.
0: Ouais. Si vous aviez à mettre des chiffres, là, puis des proportions approximatives, avant l'interdiction, mettons, sur l'heure du midi, là, c'était quoi le pourcentage des jeunes qui faisaient rien d'autre? Là? Ils mangeaient puis ils étaient sur leur selle. Là. Ils s'inscrivaient à aucun sport, aucune activité parascolaire, pas de théâtre, pas de rien. Juste le sel. C'était quoi la proportion, mettons?
1: Au moins, je dirais un quart, 25% environ. Là.
0: OK.
1: Puis ces élèves-là, j'ai vu une différence après quelques mois, à la fin de l'année, pour la première fois. Je les ai vus socialiser, parler à d'autres gens, avoir des regards, avoir même un sourire. Moi, j'ai vu une très belle différence. Puis vraiment, bravo à M. Drainville pour avoir fait cette mesure-là.
0: OK. Fait que vous regrettez pas qu'on ait fait ça au Québec. Hey, merci beaucoup, Daniel, de nous avoir appelé.
1: Merci beaucoup, Mario.
0: Au revoir. On a un autre point de vue. Maxime, lui, est parent de deux ados. Bonjour, Maxime.
3: Oui, bonjour, ça va bien?
0: Oui. Donc, je comprends que vous, dans votre école, dans l'école dans les écoles de vos enfants, vous n'êtes pas complètement satisfait de la façon dont ça a été appliqué.
3: Exact. Ben, tu sais, dans le fond, moi, j'en ai deux, donc 14 et 16. Les deux vont pas
0: dans l'âge.
3: Fait qu'en même temps, ça me permet, ça me permet vraiment de voir un peu la différence entre les deux. Ma fille de 16 ans est un peu moins, disons, dépendante du téléphone que mon fils de 14. Ma fille est plus, tu sais, book, tout ça, fait que ça va, là, ça se passe bien quand même, mais ce qu'elle constate, elle est quand même, on va dire, fait plusieurs études que je vois là-dessus, là, un peu comme dans la catégorie des surdoués dans une école normale, là, c'est pas dans l'impôt privé et au public. Puis ce qu'elle elle constate, c'est qu'on constamment des inégalités, parce que dans le sens que elle voit des gens qui sont en colline qui leur prennent le téléphone, elle voit des gens qui trichent à des examens en utilisant de sa GPT, puis elle se force à l'étudier comme une défoncée pour avoir des 90, tu sais, puis ça la travaille, tu sais. Ben, on voit carrément que ça dépend de l'école, comment c'est appliqué, oui ou non, l'utilisation du cellulaire.
0: OK, mais vous dites, dans son école, il y a des jeunes qui l'utilisent encore, incluant même pour tricher.
3: Absolument.
0: OK. Puis votre gars de 14 ans, je comprends que lui, il est plus dépendant, là. Il est dessus journée longue, là.
3: C'est pas mal ça.
0: Ouais.
3: Fait que, puis là, la fête qu'il aurait empêché ou enlevé, là, c'est tout son groupe d'amis. Il n'y a pas personne qui s'est fait confisquer son téléphone. Il n'y a pas un parent qui a été appelé à l'école. Ça dépend de l'école. Fait que je comprends que l'autre prof qui parlait, ben, tant mieux si lui, dans son école, ça se passe bien, puis que lui envoie les bienfaits. Je dis pas qu'il n'y a pas de bienfaits. c'est sûr que moi, quand ils ont passé la loi, je me disais que c'était une bonne idée de leur enlever parce que je voyais mon fils qui est tout le temps scotché dessus.
0: Mais y es-tu, mettons, y es-tu inscrit à des clubs sportifs? Le midi, par exemple, est-ce qu'il fait, il participe à des activités ou il passe le midi à jouer sur son sel?
3: Il est déjà en sport-études.
0: OK, je comprends.
3: Malgré tout...
0: ça, c'est bon.
3: C'est quand que t'es... Quand t'es vraiment, tous tes amis sont comme ça, ils sont tous sur TikTok, ils sont tous sur toutes tes affaires. Fait que, à un moment donné, nous, on veut faire notre rôle comme parents, on essaie de les réglementer, mais rendu à 16 ans puis 14 ans, là, pas une chance d'essayer de leur enlever leur téléphone, tu sais. Fait qu'à un moment donné, faut choisir ta guerre. Tu sais, j'ai du goût de me pogner avec mon fils pour y enlever son téléphone à tout bout de champ. Puis, même chose pour les écoles, je le comprends, c'est juste que, comme je vous dis, ça semble pas être uniforme. Je comprends que le prof, peut-être que lui, s'il y a un problème avec la gestion de sa classe, veut pas tout le temps enlever le téléphone, puis là, les chicanes avec les parents, puis tout ce que ça peut amener, je peux comprendre.
0: Ouais, je comprends.
3: Mais je pense qu'ils ont lancé cette loi-là, puis c'était une bonne idée, mais dans son application, c'est pas concret dans toutes les écoles.
0: Merci beaucoup, Maxime. Au revoir, bonne chance avec vos enfants. Je reviens à M. Francis Côté, président de la Fédération québécoise des directions d'établissement d'enseignement. M. Côté, il y a quand même un avantage pour les écoles. Quand il y a une loi à la grandeur du Québec, c'est que le directeur d'école, ou l'enseignant, ou le surveillant, ou n'importe qui, n'a pas à prendre sur ses épaules un règlement local, puis nous autres, c'est le même, c'est comme, c'est la loi, là. T'sais, c'est la loi. C'est... Fait que, tu sais, quand t'interviens auprès d'un jeune, tu sais, t'as pas de longue explication à y donner, tu le sais, c'est interdit partout, ça part du ministre de l'Éducation, c'est dans toutes les écoles du Québec. Est-ce que ça donne une facilité pour implanter, là, pour forcer l'implantation de la mesure auprès des jeunes plus récalcitrants?
2: Ça facilite les choses, on se le cachera pas. Je veux dire, il n'y a pas de comparatif avec l'école secondaire du quartier qui est voisine. C'est du mur à mur, c'est comme ça. On aime mieux quand même les décisions qui sont prises sur le plancher. Dans la région, monsieur venait de Chicoutimi tout à l'heure, je suis du Saint-Lac-Saint-Jean, et dans la région, plusieurs écoles, l'année précédente, avaient déjà laissé les cellulaires dans les casiers. On n'avait pas d'interdiction complète, mais déjà dans les cours, il n'y avait pas les cellulaires. Et je reviens à l'intervention, la dernière attention.
0: Ouais.
2: L'intervention de... On entend beaucoup de parents qui nous répondent ça. Il est rendu à 12, 13, 14, 15 ans. Je suis pas pour me chicaner avec mon enfant. On a fait le choix dans plusieurs écoles, nous, d'assumer cette décision-là, d'avoir des jeunes mécontents qui sont soulevés, qui ont dit que ça avait pas de bon sens. En éducation, comme avec les parents, il va falloir travailler de pair puis mettre des limites à un moment donné. Si on estime que c'est mauvais pour un jeune, qu'il y a des choses qui doivent être ajustées dans ce qui est la nourriture, le cellulaire, le travail, la discipline, ces choses-là, c'est à nous de l'imposer. Ils seront peut-être pas contents, ils vont s'obstiner avec nous autres. C'est quand même notre job de le faire. Si après avoir fait la
0: vérification... Fixer le cadre.
2: Ben, voyons donc, c'est notre job. Ouais. Et si on se rend compte qu'effectivement que c'est la meilleure chose à faire et qu'on a nos propres observations au Québec que pas d'écran, c'est une bonne chose, ben assumons-le. C'est pas aux élèves à décider, c'est à nous à le faire. C'est nous les adultes bienveillants.
0: Ouais. Fred, il y a beaucoup de commentaires.
4: Il y a un très bon point. Je pense à Linda qui dit « Mon fils était le seul à ne pas amener son cellulaire à l'école avant que la CAQ les interdise. Il se plaignait toujours du fait que personne ne se parlait. Et aujourd'hui, il est très heureux de voir que ce soit interdit parce que maintenant, il dîne à l'école pour rester avec ses amis. Ils ont bien du plaisir. » Dans un autre angle, par exemple, j'ai deux commentaires ici qui disent « Ouais, mais ça augmente le flanage autour de l'école. » Tu sais, il y a Isabelle qui voit une différence.
0: Ils sortent de la cour de l'école où là, il n'y a plus de la loi, ça s'applique plus.
4: Exact. Ici, vous verrez de quoi a l'air le dépanneur à côté de l'école secondaire où j'habite. Un rassemblement de jeunes qui sont tous sur leur sel, vu l'interdiction sur le terrain de l'école. Et là, je cite, un vrai asile à ciel ouvert. Donc, c'est une question de tolérance aussi pour les gens autour. À quel point on veut accepter que des jeunes soient des jeunes, carrément. Sinon, on a Stéphanie qui dit, même dans les usines, dans les entreprises, le téléphone cellulaire est un fléau. Donc, bravo si on applique les lois à l'école. Est-ce que de partir de bonheur, ça va aussi aider les adultes à être moins dépendants de leur cellulaire un jour, peut-être.
0: Bon. Mais si je comprends bien, si on conclut la discussion, M. Côté, si on vous proposait demain un retour en arrière, il n'y a pas grand monde dans le milieu scolaire qui dirait oui à ça, là.
2: Je pense qu'on maintiendrait ça. Ce qu'on souhaiterait, c'est que le prochain gouvernement consulte les gens sur le terrain plutôt qu'arriver avec du mur à mur, même si des fois on pense que les décisions sont quand même intéressantes, comme on a constaté dans ce dossier-là. Mais on aime mieux avoir des réflexions issues des milieux et que les décisions se prennent sur le milieu. Mais dans l'ensemble, oui, effectivement, je pense qu'on garderait le cap du côté des écrans.
0: Eh bien, une discussion quand même qui se poursuit. Sinon, la rentrée, ça se passe bien, malgré quoi? Il vous manque encore 1000 enseignants, plus ou moins?
2: Oui, les dernières cordes, c'est les plus difficiles à attacher. On se le cachera pas avec la pénurie. On a des non légalement qualifiés accompagnés qu'on reçoit dans nos écoles. Ça va arriver comme à chaque année, mais c'est un grand défi. Et il va falloir revaloriser l'éducation si on veut que les gens s'y intéressent et veulent venir travailler avec nous autres. Parce que présentement, on n'est pas les plus populaires. On le voit même dans cette campagne électorale-là.
0: C'est vrai que ça parle pas beaucoup d'éducation jusqu'à maintenant. Francis Côté, merci d'avoir été avec nous. Ce Côté, président merci. De la Fédération des directions d'enseignement.
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0: Eh bien, le Parti conservateur du Québec qui a lancé hier une idée qui fait pas l'unanimité, celle de relancer les gaz de schiste, l'exploration, l'exploitation de gaz naturel. On a reçu ce matin de leur porte-parole.
3: Ouais, on a parlé avec Adrien Pouliot, toujours coloré là dans ses entrevues, qui nous a parlé bien évidemment, oui, là, tu sais, de la volonté d'exploiter les ressources naturelles, les énergies fossiles ici également là au Québec. Ça fait longtemps lui qui est dur dans ses convictions justement là de poursuivre ces exploitations là. On l'a aussi lancé Mario parce que c'est quelque chose qu'on a entendu hier, une clip de Magali Picard, hein, ouais. Syndicaliste bien connu ici au Québec. Qui a comme réagi une question en anglais où il demandait si t'es en faveur ou en désaccord. Je ne sais plus la question.
0: Non, elle voulait intervenir contre le Parti conservateur.
3: Contre le Parti conservateur, voilà. Mais c'est surtout qu'elle, en entendant le Parti conservateur, a dit « What? What is this? I don't know what you're talking about. » Elle a fait comme si elle connaissait pas du tout le Parti conservateur, comme si c'était même pas un facteur puis qu'elle s'en foutait. On a fait réagir M. Pouliot là-dessus. Il y en avait à dire.
11: C'est bien évident qu'elle fait partie des apôtres des apologistes du statu quo. Il y a une espèce de triangle de l'immobilisme au Québec. Les bureaucrates, les politiciens et les groupes d'intérêt comme les syndicats ont intérêt à ce que rien change.
3: Ça, c'est quelque chose qu'on entend souvent, Mario.
0: Oui, oui, absolument. Ben, en fait, c'est dans le message de base des conservateurs. En fait, j'ai deux interrogations. Il a reparlé là, durant l'entrevue de cette histoire qui circule. Parce que, à un moment donné, dans une entrevue, Magali Picard avait laissé entendre qu'elle s'était entendue avec Paul Saint-Pierre Plamondon sur quelque chose, puis tout ça. Et il y a beaucoup de gens qui accusent la FTQ et ou le PQ d'avoir un deal, une espèce de deal secret.
3: Derrière les portes closes.
0: Il est revenu là-dessus. L'autre affaire, c'est que Magali Picard sortait d'une rencontre avec Charles Milliard. Charles Milliard qui a dit « faut changer de ton avec les syndicats ». Elle qui est sortie, rencontre très positive avec le chef du Parti libéral du Québec. Je me suis quand même demandé, que je n'ai connu beaucoup de libéraux dans ma vie, le militant libéral, il y en a beaucoup qui viennent du monde des affaires, de la PME, c'est le genre de gens qui courtisent. Est-ce que tu gagnes des votes? Une fois élu, de dire que tu travailles avec tout le monde, tu t'entends avec la présidente de la FTQ sur des dossiers, parfait.
3: Oui.
0: Mais en campagne électorale, est-ce que, tu sais, si t'es Québec solidaire, tu fais une rencontre avec des chefs syndicaux, bingo.
3: Ben oui.
0: Si t'es le Parti libéral du Québec, est-ce que vraiment c'est ce que ton électorat veut, le dire, ah ben, tabarouette, il a rencontré la présidente de la FTQ, puis ils sont bien entendus, puis ça a bien été. Est-ce que c'est le message que l'électorat plus... Je me suis sincèrement posé, en fait, c'est une question plus large sur le positionnement du Parti. Tu sais, comme on dit, le Parti libéral cherche un peu son identité, là.
3: Est-ce qu'ils ont aussi beaucoup de votes à aller chercher parmi le milieu syndicaliste? T'sais, y a-t-il un gros bassin d'électeurs indécis qui voteraient demain matin pour le PLQ?
0: Ouais, pour de voteurs indécis, membres de la FTQ, qui ont l'appétit pour le PLQ. J'étais vraiment, je me questionnais vraiment sur la question là, de l'utilisation de son temps de campagne électorale pour convaincre des électeurs, lui qui en a grand besoin. Question, c'est peut-être la question de la semaine. Est-ce que Mark Carney, est-ce que François-Philippe Champagne vont prolonger lundi prochain, donc dans 6 jours, la suspension de taxes d'assises de 10 sous sur l'essence?
3: Oui, c'est une grosse question avec laquelle on a discuté avec Pierre-Olivier Pinault, bien évidemment, qui est un expert de tout ce qui est question d'énergie au Québec, souvent interpellé là-dessus. Alors, on a parlé du prix à la pompe, ça va-tu se maintenir, ça va-tu hausser aussi dans les prochains jours? Puis on est rendu à un point où il va y avoir des consommateurs qui vont devoir faire des choix, hein, à savoir mais qu'est-ce que tu sacrifies pour être capable de payer ton litre d'essence?
0: Et lui, professeur Pinault, il pense que ça aurait jamais dû... Il n'aurait jamais dû avoir de rabais de taxes sur l'essence.
3: Là. Non. Selon lui, ben, c'est contre-productif. On va aller piocher dans les poches du gouvernement directement. Puis il est allé d'une réplique. Vous serez d'accord, vous le serez pas. Par rapport ben, à ce qu'on consomme en général quand on va dans une station-service.
0: Est-ce qu'on a 2 piastres de marge de manœuvre?
2: Allez dans les dépanneurs de station-service. Qu'est-ce qui se vend là? Ils se vendent des bouteilles de boissons gazeuses à 5 $. Ils se vendent des paquets de chips à 5 $. Est-ce que vous allez me dire que ça se vend pas? Non, ça se vend ces choses-là. Les gens ont une marge de manœuvre. Fait que s'ils coupent sur une bouteille de Coca-Cola quand ils vont faire leur plein d'essence, mais ils auront sauvé et ils auront sauvé leur argent. Puis il y a plein d'alternatives qui nous permettent d'économiser. Alors, c'est peut-être pas le bon moment aux yeux de certains, ça sera jamais le bon moment, mais c'est de l'argent dont on a besoin pour financer notre système routier.
0: Bon. Lui, il donne son opinion comme un universitaire, il n'y a pas à se faire élire contre
3: non.
0: M. Carney.
3: Non, effectivement.
0: Bon, parlant de M. Carney, élection partielle hier, il y en avait trois au Canada, dont Chicoutimi-Lefjord.
3: Tour du chapeau pour le Parti libéral fédéral. On l'a emporté là, dans les trois élections partielles, dont effectivement Chicoutimi-Lefjord avec 51% des votes. C'est Daniel Gobeil, l'ancien président des producteurs de lait du Québec, qui a devancé la bloquiste Caroline Dubé à 33%, mais surtout conservateur Régis Gaudreau à 12%, c'était une circonscription, je le rappelle, aux mains des conservateurs. Ça fait donc 5 là, en tout et partout. D'une manière ou d'une autre, que ce soit des transfuges ou une partielle comme ça, qui passent donc des mains des conservateurs au Parti libéral, qui cimente véritablement mais sa majorité au Parlement, puis qui vient quand même envoyer tout un signal au reste des conservateurs dans le reste du pays, à savoir mais comment on va se préparer pour une prochaine élection, comment on va se préparer à faire une opposition à Mark Carney qui marche sur l'eau là, pour l'instant.
0: Mais moi, c'est les trois gros constats de ces élections partielles-là. La première, c'est que c'est ça, là. Mark Carney utilise l'expression marcher sur l'eau, qui est pour l'instant à peu près invincible un peu partout dans le Québec. Le deuxième grand constat, c'est pour le Bloc québécois, qui avait mis quand même le paquet, puis qui, se rend compte que sur la question des tarifs, là, même une partie des souverainistes là, ont l'air à croire à Mark Carney par sa stratégie. Le pire constat est quand même pour Pierre Poilievre. Parce que nous, au Québec, on décortique, on explique, ouais, mais là, avant, c'était Richard Martel, puis là, c'est plus pareil, puis là, qu'est-ce qui s'est passé à Chicoutimi? Mais moi, mon impression, c'est que le gros mouvement conservateur, là, il est dans l'Ouest canadien, il est en Ontario. T'sais, si t'étais à Winnipeg, si t'étais à Calgary, si t'étais à Edmonton, si t'étais à Vancouver, puis là, tu regardes ce qui s'est passé à Chicoutimi, t'as pas les détails. Tout ce que ouais,
3: tu t'en
0: que...
3: fous, c'est qui Richard Martel, là, ça
0: tout
3: fait
0: ce
3: pas
0: que
3: un pli.
0: Tu sais, là, c'est qu'on gagnait, puis là, on a même plus notre 15% pour avoir le remboursement de dépenses.
3: Ils ont perdu fait 20%, tout est parti.
0: Fait qu'avec Poilievre, on perd. À mon avis, ça va devenir très dur à vivre pour Pierre Poilievre. Sondage léger aussi pour ce qui est des élections québécoises en cours.
3: Oui, on continue de suivre là à la semaine du côté de la firme léger là, ce qui se passe dans les intentions de vote. On a la Coalition Avenir Québec là, qui vient chauffer le Parti québécois. Petite hausse de 1%. 23% maintenant chauffe. 24% plutôt chauffe, donc le Parti québécois qui est à 29%, toujours en tête des sondages. Ça fait un petit bout là, qu'on n'a pas vu PSPP en bas de 30%, donc on a peut-être une petite inquiétude de ce côté-là.
0: Et la même chose qu'il y avait dans le synopsis, c'est que si t'enlèves les partis, tu poses juste la question sur les chefs qui fait le meilleur premier ministre, là aussi Paul Saint-Pierre Plamondon domine depuis 2 ans. Et là, il domine plus. Là, Christine Fréchette est carrément passée devant.
3: Exactement. Et donc, il y a quand même l'effet tarif là, qu'on considère dans tout ça. Là. Christine Fréchette qui a adopté la ligne dure, qui s'est présentée comme la personne, là, justement, pour tenir tête aux Américains, à Donald Trump, etc. Main dans la main avec M. Carney. On l'a vu dans toutes sortes d'annonces, là, que ce soit Churchill Falls ou la Davie, par exemple. Et là...
0: Dans le Grand Québec, là, le sondage confirme la force du Parti conservateur.
3: Oui, c'est le Parti conservateur en ce moment là qui domine avec 30% d'appui dans ce coin-là. Pour ce qui est des libéraux, puis Charles Milliard, mauvaise tendance générale en ce moment. Là, on est en train là, de vraiment ralentir de leur côté. Faut encore que M. Milliard réussisse à bien se faire connaître de l'électorat québécois.
0: Bon, mais pour se faire connaître, qu'est-ce qu'il fait aujourd'hui? Qu'est-ce que font les autres? Horaires des chefs et thèmes abordés dans la journée d'aujourd'hui? Qu'est-ce qu'on sait?
3: On va se faire un petit tour d'horizon, mais garde, passons tout de suite justement à Charles Milliard, lui qui est dans le coin de Sherbrooke aujourd'hui. C'est là que sa tournée va se déplacer. 10h30 ce matin, il va avoir une annonce sur les logements sociaux et l'itinérance. Donc, ça va être ça le thème du jour de son côté.
0: On en sait déjà un petit peu parce que hier, il a annoncé 100 000 logements là, qu'il voulait faire construire avec du préfabriqué. Puis la question a été posée, qu'est-ce que vous appelez du logement abordable? Comment vous assurez que certains logements sont abordables? Puis il a répondu aux journalistes, soyez là demain.
3: Voilà.
0: Donc, il va sûrement parler aujourd'hui de qu'est-ce que c'est pour lui du logement abordable.
3: Oui, comment ça va être réparti sur le Québec aussi. On sait qu'il y a de l'itinérance qui dépasse les grands centres maintenant. Donc, dans le coin de Sherbrooke, c'est ce qu'il va faire aujourd'hui. Pour ce qui est du Parti québécois, dans le coin de Trois-Rivières, du côté du chef, il va avoir une annonce aussi à 10h30. Donc, on a comme deux points de presse en même temps des deux côtés. Cette fois-ci, sur le coût de la vie. Là. C'est le thème qui est abordé par le Parti québécois. La CAQ vont être dans le coin de la rive sud là, de Montréal, Montérégie, Sanguinet. On sait déjà une mesure qui a annoncé, on verserait 1 000 $ dans un régime enregistré d'épargne études pour chaque nouveau-né au Québec pour les études.
0: Donc tout enfant partirait.
3: Ouais, avec un petit boost, là, un petit 1 000 $.
0: Un régime enregistré d'épargne études.
3: Voilà.
0: Pour encourager, je pose les parents à dire, regarde, le régime est déjà créé, tu peux rajouter de l'argent dedans.
3: Voilà, ça va monter un peu au fil du temps. On va faire également une annonce de candidats dans Sanguinet. Pour ce qui est de Québec solidaire, on est à Rouyn-Noranda. On va présenter à 9h45 leur vision de l'immigration, leur programme donc en immigration. Et pour le Parti conservateur d'Éric Duhaime, on est dans le coin de Québec aujourd'hui. Il va y avoir plusieurs conférences de presse.
0: Et Fred, une nouvelle qui touche Ozzy Osbourne, en fait, la dépouille d'Ozzy Osbourne.
4: Ouais, ouais, le prince des ténèbres, ça fait déjà plus d'un an là, qu'il nous a quittés, le 22 juillet 2025, à l'âge de 76 ans. On a une nouvelle de sa fille cette semaine qui nous dit que après sa mort, la dépouille de Ozzy a passé plusieurs jours à la résidence familiale. Donc, c'est ce que sa fille nous disait, Kelly Osbourne. Apparemment, ils n'ont pas placé, je la cite, « On n'a pas placé notre père à la morgue, il est directement rentré à la maison, donc elle qui a pu passer quelques jours avec lui, faire son deuil à ses côtés.
0: Embaumé, sûrement, ou...
4: J'ai pas la
3: je leur souhaite.
0: J'ai juste une préoccupation pour les odeurs.
4: Oui.
0: Ou bien, parce qu'à la morgue, c'est comme, fait froid,
4: effectivement,
0: c'est un gros frigo.
4: Mais
0: là,
4: c'est tellement en phase avec le personnage. Tu sais, le prince des ténèbres, chanteur métal reconnu, toujours un peu représentant de l'enfer sur Terre, qui passe ses premiers jours de l'au-delà, près de sa famille. On pensait aussi à la fameuse télé-série.
0: Ceux qui ont vu la télésérie The Osbournes, c'est une famille unie, ils s'aiment, c'est comme du bon monde, mais bon, Yann, que c'est croche, y a rien qui marche droite, là. C'est comme ça fait pitié. D'un côté, ça fait pitié.
4: Ouais, avec quelques séquelles, mais beaucoup d'amour. C'est ce qu'on voyait dans cette famille. Puis bon, au-delà de cette anecdote, là, du corps de leur père qui est resté, de son père qui est resté avec elle pendant quelques jours, ben, Kelly Osbourne a quand même mentionné que chaque mot, chaque fleur, chaque cadeau reçu par les fans, elle les a reçus, elle les a lus, elle les a reconnus, puis ça l'a aidé, elle, à traverser son deuil. Donc, l'admiration des fans pour le prince des ténèbres s'est fait ressentir parmi les gens qui lui survivent.
0: Cher Ozzy!
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0: Et saison estivale qui s'achève pour Salut Bonjour. Et on reprend Salut Bonjour au week-end. Richard Turcotte, salut.
19: Hey yo, j'ai failli être le premier intervenant dans ton émission ce matin.
0: T'es-tu sérieux?
19: 3h30, les yeux ouverts.
0: Ah,
19: après
0: oui?
19: Une saison complète à se lever à cette heure-là. Même si j'ai pas à me lever à cette heure-là, les yeux ouvrent pareil.
0: Ah oui, tu te réveilles. Tu t'es ouais. Arrivé à 3h30 cet
19: pour
0: été?
19: Ben ouais, à 4h, j'étais dans le... Oui. À 4h, je suis dans le bain ce matin pour essayer de me donner un coup de massue pour me rendormir. Ça n'a pas marché. Fait que okay. Je suis avec vous autres là, depuis longtemps.
0: Il va falloir que tu te lèves tôt le matin pour le week-end quand même.
19: Là. Oui, mais c'est 2 jours semaine. C'est rien, ça. Je viens d'en faire 7. Là. C'est, je salue Alexandre Dubé que, pour qui c'est son lot quotidien.
4: Oui.
19: C'est sa vie normale.
4: C'est ça. À l'année longue, lui.
19: Exact. Mais oui, on va se lever aux petites heures pour Salut Bonjour Week-end. Nouvelle édition là, qui commence.
0: Avec du nouveau?
19: Oui,
0: mais toujours du nouveau à chaque saison?
19: Ben, on garde... tu sais, moi, je suis assez fier de ça. J'ai instauré les moments de groupe le dimanche à 9h15. Ça, c'est... Je prônais le fait de faire un moment juste... qui part de nous autres et que on va pas chercher un expert qui va venir nous à qui on va faire une entrevue ou quoi que ce soit. C'est vraiment des moments où on fiche un peu à l'actualité, on s'en inspire. Exemple, la rentrée. Dimanche passé, on a partagé nos pires looks scolaires.
0: J'ai vu les photos.
19: Oui. C'est pas toujours gracieux. Puis des fois, dans ces moments-là, effectivement, on se met de l'avant, mais pas toujours sur nos plus beaux, belles coutures.
4: Ouais. C'est là où Richard me force à raconter ma vie devant tout le monde. Ouais, c'est là que ça arrive.
0: Mais t'es pas le seul. Là, avec Richard.
4: Ouais, moi, j'ai le grand bonheur de faire Salut Bonjour Week-end avec Richard, d'être c'est là tous les week-ends, les samedis, dimanches. Puis vraiment, c'est un privilège de travailler avec un homme aussi expérimenté, aussi drôle aussi. Puis je pense que le côté humoristique est très présent à Salut Bonjour Week-end.
19: Oui, ben c'est ça. C'est la fin de semaine. Fait qu'on, évidemment qu'on traite des dossiers sérieux, mais quand on peut être un petit peu plus, tu sais, qu'on peut se laquer la cravate un peu, on le fait. Puis Fred le fait très bien. C'est le gars qui a les liens les plus tirés par les cheveux que tu vas trouver sur la planète. Tiens, quand il parle de
0: que
19: web.
0: Jeff vient d'en retrouver ta photo.
19: Oui, ça c'est ma photo, oui, de...
0: Non, je sais on pas est quoi, quatrième année, pour être toi, quatrième année?
19: Dans ce genre-là. Puis pourquoi j'ai présenté cette photo-là dans le moment de groupe pour les gens qui font juste nous écouter à l'audio, c'est que moi j'ai 2 frères plus vieux, Denis qui a 4 ans plus vieux, puis Daniel qui a 6 ans plus vieux, et ça c'était des vêtements qu'ils ont déjà portés. Fait que...
0: T'sais, on fait plus moins ça aujourd'hui, hein?
19: Moins. Et c'est tant mieux.
0: Mais à l'époque, c'était ça, là. Oui,
19: mais de là à le mettre pour une photo d'école, je
4: attends,
19: sais pas.
4: Mario, là, moi, j'ai un bébé de 8 mois, puis je peux te garantir qu'elle porte le linge de ses cousines, puis ses amis. Oui. Oh, oui. Moi, j'ai tout pris, là. Okay, envoyez-moi ça, les boîtes de linge,
0: non, mais,
4: ça marche.
0: Écoute, c'est hyper logique parce que c'est les jeunes, mettons un gars, là, à ces âges-là, tu grandis tellement vite. Oui. Le linge n'est pas usé la plupart du temps, là.
19: T'as raison, parce qu'effectivement, après 3 gars, il n'était pas usé tant que ça, ce linge-là.
0: T'es encore bon pour la photo.
19: T'es encore bon pour la photo. jours. Fait qu'on récupère. Aussi, une autre nouveauté, En fait, on va aller chercher un petit peu plus de gens, de professionnels de la région de Québec cette fois-ci, parce qu'on est diffusé
0: en direct de Québec.
19: On a deux nouveaux chefs, d'ailleurs, qui vont participer. Carl Murray, qui, lui, a travaillé dans les grandes cuisines du Québec, mais de France aussi. Fait que on va utiliser tout son savoir pour revenir nous concocter des recettes le fun. Puis il y a Guillaume Caron, qui lui a gagné 24 en 24 la première édition.
1: Oui.
19: Puis lui, c'est un chef, évidemment, mais c'est aussi un prof à l'Institut d'hôtellerie. Donc, c'est le fun d'avoir ce côté-là un peu éducatif quand un chef fait une recette, parce que, tu sais, faire une recette chez toi, c'est une chose, dans une cuisine de resto, c'est une autre chose, puis à la télé, c'est une autre histoire.
4: Et là, Mario, la recette de Salut Bonjour, c'est important. Pas juste pour les gens à la maison qui l'apprennent, pas juste parce qu'on peut la refaire ensuite, mais pour l'équipe au complet.
0: Vous la mangez après.
4: Après 4 heures de télé en direct, là, chefs les plus généreux en font, même pour les techniciens, les caméramans, etc. Puis moi, je peux te garantir que ça part bien ma route quand je reviens dimanche. Là. Le Québec-Montréal se fait mieux quand j'ai mangé un peu de gastronomie.
19: T'entends
4: là.
19: Les mouettes. Puis les mouettes, c'est pas des vraies mouettes, c'est vraiment du staff, là, va te dire l'affaire. On a Miss Derm aussi qui va être une nouvelle collaboratrice. Elle, c'est Sarah Bélanger. C'est une chimiste cosméceutique. Puis c'est une vulgarisatrice, puis créatrice de contenu. Donc tout ce qui a par rapport à la peau, qui a un rapport à la peau, elle va venir partager ça avec nous autres.
4: On la connaît beaucoup sur les médias sociaux, tu sais, dans un monde où tout le monde peut raconter plein d'affaires, surtout sur les produits, les cosmétiques. Elle, à part de la science. Je sais que t'es un grand fan de la science, mais à part d'études, à part de vrais
0: données. Je suis tout à fait un fan de la science. C'est juste que c'est qu'il y a des gens, mettons, dans les sciences sociales, exemple, qui vont se lever et qui vont dire « Ah, moi, je suis contre le troisième lien parce que la science le dit. » Non, t'as le droit d'être contre le troisième lien, mais j'ai le droit de débattre. C'est pas vrai que, c'est pas vrai que toi, t'as le dernier mot. Puis que là, on peut plus parler, on peut plus débattre, parce que toi, il y a des gens qui...
19: La science a le dos large.
0: Ouais. Puis là, on va dire la science, parce que toi, la science, il y a la science des transports, il y a la science économique, il y a la science environnementale. On pourrait mettre 22 sciences différentes qui viennent toutes mesurer une partie du projet, l'ingénierie, tu sais. Fait que c'est juste ça, mon point.
4: Par définition.
0: Mais j'adore les gens qui ont un fondement scientifique à leurs affirmations.
4: Mais la science aussi se renouvelle constamment. Par définition, la science d'hier ne sera pas la même que celle de demain.
0: On continue à chercher, fouiller, s'interroger,
19: On a ouvert une canne, là.
0: Fait que là, ta vie, toi, vendredi après-midi, tu pars vers Québec.
19: Exact. Quand je pars vers Québec, souvent, je vais écouter un album, une balado, quelque chose genre qui a un rapport avec les deux invités que je vais avoir en fin de semaine, le samedi et le dimanche. Puis c'est des entrevues qui sont particulièrement le samedi un peu plus longues. On a deux blocs, donc on va plus loin dans la connaissance de notre invité. On jase, puis on peut aller un peu plus funky aussi des fois dans le deuxième bloc. On sort vraiment des sentiers battus. Fait que je fais ça en y allant, puis le dimanche, tout de suite après l'émission, on revient à la course, là. C'est à 20 ou à 40, on se dépasse.
4: Prudemment. Toujours en respectant la loi, en faisant aucun accident. Moi, si j'ai besoin de faire une petite sieste, je le fais. Non, mais puis aussi, je veux souligner pour les gens qui nous écoutent, il y a un aspect générationnel parfois, mais salut, bonjour, là, TVA.ca, à tout âge, on peut accéder à cette émission-là en direct, ça arrive. Moi, je connais des jeunes qui me disent, j'écoute salut, bonjour, quasiment comme un balado. Moi, je passe ça sur mon haut-parleur Bluetooth, je me promène avec dans la maison, quand je repasse devant la TV, je le vois, mais après ça, je me brosse les dents, je fais mes toasts, puis je continue d'écouter Richard Turcotte et l'équipe.
19: Salut, bonjour, week-end pourrait être diffusé sur Cube la fin de semaine. Je dis ça, là. C'est rendu là.
0: On n'est pas là, la fin de semaine. Richard, il reste notre ami Alexandre Dubé nous raconte quand même que il y a quelque chose de drôle, c'est que vous êtes des épicuriens, là. Vous aimez la gastronomie, la bonne bouffe, le bon vin.
19: Oui.
0: Et Alexandre nous dit souvent, nous autres, la gang de Salut Bonjour, des fois c'est Richard et moi, on est les plus tôt, parce que la plupart des gens qui vont manger un repas gastronomique, le samedi soir, vont y aller à 7h, 7h30.
19: Nous autres, on a de la place parce que c'est 5h, 5h30. C'est Fred qui
0: quand le restaurant ouvre, à l'heure où il dépasse ses portes, vous poussez la porte. Parce que vous autres, il faut aller se coucher.
19: Exact. Puis c'est Fred qui a ramené la barre un peu plus tôt. C'était 18h. Puis là, lui, il a fait comme, moi, 5h, 5h30. Fait que là, depuis que Fred est arrivé, il va encore plus tôt.
4: Quand on dit, on a une réservation pour 4h30, je jubile. Je me dis, parfait.
19: On n'a pas allé jusqu'à 4h30, Fred. T'as de l'influence, mais pas tant que ça.
4: On va être couché à 7h.
0: Vous êtes des gastronomes hâtifs.
19: Oui. Puis Alex et moi, on est les deux plus réguliers, là, je dirais. On s'appelle les partners. Nous autres, on est tout le temps là. Là, après ça, les autres se greffent selon leur disponibilité puis leur
0: rendement. Puis il y a tellement de bonnes tables à essayer à Québec. On fait jamais le tour. Oui. Richard Turcotte, bonne saison. Salut,
19: merci.
0: Bonjour, week-end.
19: 6h30, samedi, dimanche.
0: Certainement. Salut.
4: Salut.
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0: Monsieur Boilard, bonjour.
19: Mario.
0: Bon.
19: Me voilà.
0: Eh ben, y a juste deux moments dans la vie où on peut se permettre n'importe quoi.
19: Oui. C'est une campagne électorale.
0: Quels sont ces deux moments? Là?
19: Une campagne électorale puis du dating.
0: OK.
19: C'est-à-dire que quand t'es en date avec une fille, tu peux bien raconter ce que tu veux, tu vas-tu le livrer ou peu importe. Je le sais, moi, je m'en cache pas, tout le monde le sait, j'ai eu quand même une période où j'ai daté pas mal, puis à un moment donné, je faisais des petites menteries comme tout le monde. La fille finissait par savoir que c'est pas moi Guy la Liberté. T'sais, bon, ça, c'est comme, mettons la table...
0: Mais
19: comme...
0: les petites menteries, elle est pas trop grosse, parce non, que là, exact. Elle va être déçue.
19: Ouais, mais alors, tu veux que je t'en parle des grosses menteries? C'est ce qui se passe dans une campagne électorale, c'est-à-dire les promesses. C'est la seule... Écoute-moi bien, Mario. C'est le seul endroit dans la vie au Québec, puis probablement partout en Occident, où tu peux promettre quelque chose, et si tu tiens pas tes promesses, le prêt à payer, il est zéro.
0: Non, c'est pas vrai, ça.
19: Ah bon, vas-y, je t'écoute.
0: Non, non, mais il y a des politiciens qui ont payé cher pour pas tenir leurs promesses, parce qu'il y a toutes sortes de promesses.
19: Oui, OK.
0: Il y a des promesses vraies. En fait, tu sais, l'université...
19: Regarde, tu commences à dire qu'il y a des promesses vraies. Ouais. C'est épouvantable.
0: Non, mais l'université Laval dit, là, en général, ils respectent 80% de leurs promesses. 80... Okay.
19: Puis sur le 20%, on fait quoi?
0: Mais là, ça, c'est à l'électeur. Moi, mettons, ma job, c'est de d'éduquer l'électeur, le citoyen, qui devienne plus attentif pour trouver qu'est-ce qui tient pas à la route. Quelles sont les promesses qui ont de fortes probabilités de pas se réaliser parce qu'ils sont pas faisables, parce qu'ils sont faits des raisons opportunistes, celui qui les fait, il croit même pas.
19: Oui.
0: Des choses que... À mon avis, il y a des catégories de promesses où tu dois te méfier, mettons.
19: Parfait. C'est que ça, c'est en amont.
0: Oui, ben oui, pendant la campagne.
19: OK, mais quand tu fais ta promesse puis que tu la tiens pas, c'est quoi le prix à payer?
0: Ben, l'électeur peut être vraiment fâché de ça.
19: Il est vraiment fâché de ça. Ça change rien pareil.
0: Ben non, il te bat l'élection.
19: Regarde ce qui est arrivé avec la CAQ.
0: Il te bat l'élection d'après.
19: Tu changes le logo pour Fréchette, les chiffres font ça. Ça fait que tout le monde qui disait « c'est épouvantable, ils nous ont promis le troisième lien à Québec », puis finalement, il y a combien qui ont dit « si le troisième lien n'a pas lieu, je démissionne, ça n'a jamais eu lieu ». Il n'y a pas de prix à payer, tu comprends? Il n'y a aucun système qui fait... Imagine, tu t'en vas contracter...
0: Il y a un certain prix à payer, la CAQ est à 50% à Québec, puis là, ceux-là, ils se battent avec Éric Duhaime à 30%. Là.
19: Mais t'es d'accord à dire que la remontée est spectaculaire.
0: Oui, donc ils n'ont payé, mais
19: ils n'ont payé aucun prix. Ils n'ont payé aucun prix.
0: Ben là, on verra aux élections. Ils ont payé un certain prix jusqu'à maintenant. Mais là, tu parles du troisième lien, mais la CAQ a respecté. Tu sais, les gros éléments du programme, là, la langue, la laïcité, ils l'ont fait. Tu sais, ce qu'ils avaient dit, ils l'ont
19: fait. Puis quand ils font pas, c'est quoi le prêt à payer? C'est toujours ça que moi, je reviens.
0: Bon, c'est parce que là, tu fais un programme sur plein d'affaires. Non, il y a des affaires, sincèrement, que les partis... Puis là, je parle pas de la CAQ, je parle de n'importe quel parti, oui. Ottawa, Québec.
19: Oui.
0: Il y a des affaires que tu fais pas, puis c'est pas de ta faute. Contre ton gré, là, les circonstances changent. Tu sais, la situation budgétaire change, puis là, tu es obligé de dire au monde, ça, c'est pas faisable. Je te donne un exemple.
19: Oui.
0: Jean Chrétien, la TPS, en 1993, il se fait élire. Les conservateurs ont mis la TPS. Évidemment, les gens n'aiment pas ça, une taxe. Tous les économistes disent que c'est une bonne taxe. C'est ça qu'il faut faire. C'est la bonne façon de taxer. Jean Chrétien s'engage à éliminer la TPS.
19: Oui.
0: Bon. Ses propres conseillers économiques, ils disent, M. Chrétien, promettez pas ça. Trouvez d'autres choses. Les gens sont écœurés des conservateurs. Vous avez été élus pareil. Mais enfermez-vous pas dans une promesse de même.
19: Oui.
0: Il a fait pareil.
19: Oui.
0: Face à tête, il a fait pareil. Il l'a jamais respecté.
19: Il est encore là, ce que je sache.
0: Hein? Ben oui, il l'a jamais respecté. Il n'a jamais eu l'intention de...
19: Mais voilà, puis lui, il a quand même une glorieuse carrière.
0: Oui, mais là, est-ce que c'est Chrétien qu'il faut blâmer? Est-ce que c'est les électeurs qui, ce jour-là, auraient dû dire « Ben voyons, il n'enlèvera jamais ça à TPS. » C'est ça, un bon électeur, c'est l'électeur qui fait le tri.
19: Ben moi, ce que j'aime, c'est, tu sais quoi, c'est un bon contrat. C'est drôle, hein? C'est peut-être parce que je suis avocat, je suis mal fait. Mais j'aime ça, un bon contrat. Que le Rousseau parlait du contrat social, ça t'échappe pas.
0: Ouais.
19: Bon, ben moi, ce que je veux, c'est un contrat comme partout ailleurs. Ou est-ce que quand, mettons, je fais une hypothèque sur 5 ans, mon gérant de banque, il revient pas en disant « Ouais, c'est un peu comme la TPS. Finalement, je pense on va changer ton taux, ça va varier. » Moi, je veux que ça soit... Et ça existe, ce système-là, Mario. C'est son chiolage, puis tombe en mode solution. Ça s'appelle le référendum révocatoire. T'es au courant de ça?
0: Oui.
19: Bon, ça, la France insoumise en France arrête pas de parler de ça. C'est-à-dire que tout comme en Suisse, c'est dans la Constitution, 100 000 signatures sur une question, une pétition, automatiquement un référendum. Ils sont tout le temps référendum, eux autres.
0: Ouais. Bon. C'est bon, ça? Tu donnes du pouvoir à des groupes de pression,
19: parfait.
0: De théorique, des référendums, parce qu'un groupe...
19: Mettons,
0: la FTQ, là, sont 400 000 membres, ils pourraient nous partir de référendums sur toutes sortes d'affaires.
19: Parfait, je te dis juste que ça existe.
0: Ouais,
19: moi,
0: ouais.
19: Je te dis juste que ce référendum-là, il pourrait exister pour faire en sorte qu'on n'est pas coincé avec un élu pendant 4 ans qui nous dit « les conditions ont changé, c'est épouvantable, c'est pas de ma faute, voilà. » Donc, je vous ai promis n'importe quoi, et puis aujourd'hui, j'ai un excellent alibi. Paf, c'est fini. C'est juste ça que je trouve qu'il n'y a pas de sens. Hey, moi, j'ai l'impression qu'on est au Monopoly. Ça vient de sortir dans Radio-Canada, là. Thomas Gerbet de Radio-Canada a dit les promesses de Éric Duhaime sont chiffrées au moment où on se parle de 64 milliards.
0: Est-ce que Radio-Canada a le mandat de faire trébucher Éric Duhaime?
19: Non.
0: Non?
19: Non. Non. Trébucher? Pas en tout.
0: Détruire, d'abord. Pas non trébucher. Plus. Non. Non. Tu penses que Radio-Canada, mettons...
19: Mais OK, ça change-tu la réalité? Est-ce que tu penses que c'est un chiffre faux?
0: Ben, moi, j'ai plusieurs fois dans ma vie, à chaque fois que Radio-Canada fait des vérifications sur mes affaires, oui, c'est toujours faux.
19: Faux.
0: Toujours faux.
19: OK.
0: Presque toujours.
19: Bon, mais mettons que c'est pas 64 milliards.
0: Je sais pas. Peut-être que c'est 64 milliards.
19: Mais le chiffre qu'Éric Duhaime dit lui-même, 47 milliards.
0: Mais ce sera Duhaime, de toute façon, ce sera Duhaime de faire un cadre financier qui se tient. Si son cadre financier se tient pas...
19: OK. Là, quoi? Vas-y,
0: il va se faire, non, mais là, il va se faire démolir en campagne.
19: Mais non, parce qu'il n'a même pas livré encore. Tu peux, c'est du Monopoly. On assiste à un jeu de Monopoly.
0: Oui,
19: Avenue du Parc, 4 milliards, caisse commune, passe égo, allez jamais en prison. C'est ça que je dis qui est incroyable. C'est que tu peux promettre n'importe quoi, puis il n'y a pas de prêt à payer, nul. Personne ne s'en rend compte.
0: Non, mais c'est aussi que les promesses, ailleurs. Marc. C'est aussi que les promesses, Marc, là, c'est... Là, mettons des promesses précises, j'en ai nommé une tantôt. Oui. Tu sais, Jean Chrétien a éliminé la TPS, ça, il n'y a pas d'entre-deux. Parfait. Tu l'élimines oui, ou t'as laissé, il l'a laissé.
19: Ça aurait été drôle de dire, on va enlever 4%. T'sais.
0: Non, mais des fois, les, réduire ceci ou transformer oui, cela ou là, c'est comme interprétatif. C'est-à-dire que toi, tu peux dire comme citoyen, t'as pas respecté ton engagement.
19: Absolument.
0: Fait qu'il y a beaucoup de partis que dans la rédaction de leurs promesses, il y a... C'est élastique.
19: Oui. Hein, c'est enrobé.
0: C'est rédigé de façon élastique.
19: Il y a un petit peu de crémage.
0: Ouais, pour pouvoir dire, regarde, bon, on le respecte, même si on n'a pas pu tout respecter.
19: Parfait. C'est qu'admettons qu'on mettait mon système en place. Tu penses-tu qu'il y en aurait moins de ça, des promesses avec du crémage? Crois-tu non, que les gens. Non, vraiment pas.
0: Mais d'abord, c'est parce qu'il faut voir comment ça se fait un programme, là. T'as les promesses vraiment fondamentales. Les affaires que le parti, là, il a été créé pour ça. Le chef, il est là pour ça. Ils veulent vraiment le faire. S'ils le font pas, là, c'est qu'à leur corps défendant, ils veulent faire ça dans la vie.
19: Okay.
0: Après ça, t'as quand même des promesses. Faut pas te cacher. T'as des promesses qui sont rajoutées à la dernière minute pour aller chercher, des
19: pourquoi
0: votes.
19: Pourquoi les faire?
0: Pour gagner les élections?
19: Ben voilà. Donc,
0: si moi, j'ai pas les élections, c'est l'autre qui gagne pendant 4 ans, il va être au pouvoir. Okay. Toi, tu vas
19: être... Oui. Ben, c'est pour ça. C'est que chacun, pour ça que je t'ai dit que c'est un jeu de Monopoly. C'est celui qui m'a acheté l'avenue du parc en premier.
0: Oui, ouais, mais tu sais, je veux dire,
4: Fred, ben, je suis curieux de vous entendre. Quand il y a des partis qu'on pourrait qualifier d'un peu plus marginaux, qui arrivent avec des promesses très concrètes comme les fameuses épiceries de Québec solidaire.
19: Ouais.
4: C'est quoi l'incitatif? On se dit, ces épiceries-là verront jamais le jour. Là. C'est quoi les chances que Ruba Gazal prenne le pouvoir dans quelques semaines? C'est donc vraiment...
0: Mais c'est quoi le réalisme de ça? C'est-à-dire que si ils te vendent... Okay. Personne, mettons, peut être plus efficace que Costco, là. C'est pour avoir une machine de distribution de mise ses tablettes.
19: Ouais, j'étais là hier.
0: Donc, s'ils vendent moins cher que Costco, l'État, le gouvernement opère des épiceries, puis te faire croire qu'il va être plus efficace que Costco pour aller chercher.
4: Là-dessus, la clé, c'est ils vont juste la subventionner. Ben ça va être à perte, puis ça va coûter encore plus cher. Donc,
0: c'est
4: on subventionnerait
0: des contribuables qui vont subventionner l'épicerie.
19: Ouais, mais mon sujet, c'est le proposer, il faut que tu l'accotes. C'est ça mon sujet. Ouais.
0: Mais lui, son sujet, c'est...
19: Oui, ça se peut ou ça se peut pas.
0: Non, il dit c'est plus facile quand t'es sûr que tu seras pas au pouvoir de proposer des affaires que...
19: Alors, on appelle ça un figurant au cinéma.
0: Ouais. Mais non.
19: Oui, c'est ça. C'est que
0: tu joues, mais t'auras pas à le faire.
19: Non, exact.
0: Tu seras pas testé pour le mettre en application.
19: Bon, ben moi, je parle de ceux qui, ça se peut qu'ils soient élus. Mm-hmm. Hein, donc, pas les figurants. Ben moi, eux autres, tu me feras pas changer d'idée. Tant et aussi longtemps qu'ils seront pas redevables de leurs promesses, ça va être n'importe quoi. Les gens vont être, ah, mon déception. Tu te souviens, hier, on parlait du haut taux d'abstention. Ouais. Ben, c'est entre autres parce qu'il y en a qui se disent, mon X, il sert à quoi? Aujourd'hui, j'ai dit oui, le lendemain, on sait pas.
0: Marc, je te remercie.
19: À demain.
0: Ainsi que nos auditeurs et à toute l'équipe. On reprend ça demain, 6h. Bonne journée.
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34: Bon avant-midi à tous. Ici Alex Laramé. Une nouvelle étude avance que l'école à trois vitesses contribue à augmenter les inégalités entre les jeunes Montréalais. L'étude réalisée par la Santé publique de Montréal affirme que la disparité est particulièrement grande entre le public et le privé. Le risque de décrochage scolaire est 13 % plus élevé aux écoles de quartier. Parmi les autres données frappantes, un élève montréalais sur quatre au public dit souffrir d'anxiété, alors que 40 % des étudiants au privé disent avoir une santé mentale florissante. Le temps d'écran, la consommation de malbouffe et le manque d'activité physique sont aussi plus présents chez les élèves en école publique. Le gouvernement du Québec envoie un chèque de 17 millions de dollars à la municipalité de Blainville pour régler l'épineux dossier de l'entreprise Tablex. Des Bien Nouvelles rapportent que la somme sert de compensation pour le terrain de la ville qui a été cédé à l'entreprise qui enfouit des matières dangereuses. Le terrain avait été exproprié dans un projet de loi adopté sous Bayon. Stablex a également versé un 6,5 millions de dollars supplémentaires à Blainville qui n'a toujours pas indiqué ce qu'elle ferait avec le montant. Des coups de feu ont été tirés tout près de la station de métro Henri-Bourassa à Montréal-Nord aux alentours de 23h30 hier soir. Selon les informations disponibles, au moins une douille a été retrouvée sur place, mais les policiers n'ont localisé aucun blessé ni repéré de suspect. Plusieurs témoins confirment toutefois avoir entendu les détonations et l'enquête se poursuit pour faire la lumière sur cet événement. et le transport adapté est menacé dans la région métropolitaine en raison du manque de financement. TVA Nouvelles rapporte que l'Autorité régionale du transport métropolitain parle d'un manque à gagner qui menace près d'1,8 million de déplacements en 2027. Ça représente près d'un déplacement sur quatre pour ceux qui vivent avec un handicap. La RTM demande maintenant des sommes supplémentaires pour éviter des bris de service. En terminant la météo, il fait présentement 20 degrés à Montréal. 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
19: Je pense à la première fois.
8: C'était on serré, hein? Ça...
19: Oh, bonjour tout le monde, bienvenue à l'émission.
8: Tellement de choses que vous ne voyez pas.
19: Aïe.
8: L'arrière-scène, ça...
19: Non, on est en train de... Sybelle et moi, on est en train de se parler de...

0: C'est bien le lien,
1: on prend-tu un respire?
0: Hey, j'ai même pas eu le temps de recoller ma moumoute, là. Que c'est ça. Jean-François, t'as-tu un peu de colle derrière, non?
1: Ah, c'est vrai.
0: C'est ma...
1: T'as pogné le vent.
2: Velcro. J'ai un bout de velcro.
0: Le velcro, c'est bon. C'est bon, ça, ça décolle pas.
1: T'as pogné dans le vent en courant jusqu'ici.
0: Sacre-moi. À midi, là, il y a plein de reportages sur la présence... Là, il y a 9h30. Je suis désolé de parler de ça, là, ce matin. La présence de rats à Montréal. Et là, les reportages se multiplient. Nous, on en a parlé... plusieurs fois, puis évidemment, l'excellente idée de la collecte des ordures aux 2 semaines en centre urbain, comme Hochelaga-Maisonneuve ou l'arrondissement Saint-Laurent, excellente idée, les amis. Puis là, on va propager cette excellente idée à 4 autres arrondissements. Là, tu sais, puis là, il y a des gens, il y a un père, il y a un reportage de la CBC, des fois, la CBC fait des bonnes affaires. Le père, il dit, moi, j'enseigne à mon enfant sur le chemin de l'école, le matin, à compter, en dénombrant les rats qu'on croise. Écoutez, c'est plus des farces. Ce n'est plus des farces. On évalue à entre 4 et 6 millions, selon Protégez-vous, pas mon oncle Ben, selon Protégez-vous, 4 à 6 millions de rats à Montréal. Fait que là, on s'est dit, la Ville prend pas ça au sérieux. Les citoyens sont pas rien avec ça. Les propriétaires souvent laissent aller. On a eu des vidéos. Tu souviens-tu des vidéos de des rats au-dessus de la laveuse sécheuse?
1: Certains qui pendaient. C'était dégueulasse, mais attends, c'est parce que, justement, dans mes recherches tantôt, je suis tombée sur un reportage de notre collègue Samuel à TVA. Mm-hmm. C'est une fille qui a déménagé il y a pas si longtemps à Montréal, pas loin de la rue Saint-Denis, là-bas, plateau Mont-Royal. Mm. Il y a une colonie de rats sur la rue Saint-Denis. Mm. Et elle a un stationnement qu'elle paye. Mm-hmm. Et donc, imagine-toi donc que sa voiture est maintenant une perte totale parce que les rats sont allés manger le filage et faire des ticats dans l'auto. Et là, son char, elle pleurait, comme je les avais coûté des millions d'euros.
0: Ah, merci Jean-François.
1: C'est dans l'UQAM, hein, je pense.
0: Ça, c'est à l'UQAM. Ah, oh, ouais, c'est ça.
1: En tout cas, c'est dégueulasse.
0: C'est pas un chargé de cours, ça.
1: Pour ceux qui n'ont pas vu, c'est un rat qui se promenait à terre. Ben, ouais. T'es pas fin.
0: Je suis fâché pour rien. Mais non, je suis pas fin. Vous savez que je suis pas fin.
1: Bon, il y a des gens qui s'énervent, là, parce qu'on parle de rats à 9h30 le matin.
0: Ben, je comprends.
1: Ben, oui.
0: Mais nous, on est là-dessus depuis 7 heures.
1: On a commencé bien avant toi, Simon de Berthierville, ouais. Attache ta tuque.
0: Ah, Simon, il est en sacrament.
1: Simon, il est parce qu'il est en train de manger son mojito du McDo. Quoi, c'est un mojito?
0: Un mojito. Ah, c'est pas chez un McDo?
1: Tu manges un mojito, c'est
0: non,
1: bizarre.
0: Non, tu manges chez McDo?
1: Non, mais il y a des.
0: Puis on parle de rats, puis t'es vexé.
1: Ouh!
0: Je ne vais pas plus loin. Oh, il y a des avocats sur la 2 qui veulent nous parler. Donc, Marie-Claire Guindon. On va le réécrire. Guindon avec un N. Présidente de Rats Canada, ou Rats Canada. C'est Cybèle qui a trouvé cette référence.
1: Oui.
0: Des chiens pour chasser les rats.
1: Oui, parce qu'on pense souvent aux chats, mais
0: ouais.
1: Non. Un non, chien, non. Ça se dresse pas mal mieux et oui. Ça chasse le rat, mesdames et messieurs.
0: Le chien chasse le
1: un
0: rat.
1: Un chien sachant chasser son ouais. Chat.
0: Je vais pas brosser les dents.
1: Oh non.
0: J'ai un peu de la misère à le prononcer les choses comme il faut. Rat Canada.
1: C'est, mais c'est eux, c'est cette association, puis c'est une experte en dressage canin pour les sports ratiers. Ouais. Donc ça existe. Donc eux dressent des chiens pour courir ouais. Après des rats, les trouver. Elle les tue pas, ces rats-là. C'est vraiment pour l'activité, mais les chiens peuvent aussi être dressés pour aller en milieu urbain, dans les fermes, par exemple, et chasser des rats.
0: Chasser
1: un
0: les
1: chien chassant chasser un rat.
0: J'ai pas mis moi dans le chien. L'automobiliste de Montréal sera avec nous, Jean-François Thibault, parce que, souvenez-vous du rêve sur Henri Bourassa. À l'époque où le projet Saccageons Montréal était au pouvoir, Madame Alnéa, ça vient-tu ou elle vient pas?
1: Elle est supposée venir. Plus, ils vont. Oui,
0: es-tu ben, fâché contre moi?
1: Pense pas.
0: Je pensais qu'elle m'aimait. Moi, je l'aime.
1: Ben, elle aussi, je pense qu'elle t'aime.
0: Ben, pas sûr. Parce qu'elle nous a flushé. Ça, oui, ça arrive. Non, ça arrive dans la vie. Tu prends un rendez-vous, il survient quelque chose dans ta mm-hmm. vie privée. Moi, je touche pas à ça, ça me regarde pas. C'est correct, c'est pas grave. Mais là, si elle veut pas se présenter, en tout cas, bref.
1: Elle est supposée me répondre aujourd'hui.
0: OK, bon, on la salue. Projet Saccageons Montréal de l'époque, ça n'existe plus. Aujourd'hui, c'est projet Divisons Montréal.
1: Et voilà. Ça a été renommé. T'es spécialiste de la toponymie des parties.
0: C'est moi.
1: C'est toi.
0: Entre

0: autre chose. Ce rêve a causé des dommages au commerce le long du boulevard Henri Bourassa et on exige son démantèlement. Parce qu'il faut rappeler aux gens qu'il y a une piste cyclable est-ouest sur le boulevard Gouin. Je pense aux Prières, sur Soriol. C'est toutes des rues parallèles au boulevard Henri Bourassa. Il n'en a pas besoin. Cette obsession, cette maladie mentale qu'avaient les élus de la mairesse de quartier, Antique Quartier-Ville et à l'Hôtel de Ville, de dépenser des millions et des millions alors qu'il y a des problèmes. Tu sais, c'est important, les pistes cyclables. On en a déjà des belles, des bonnes. Je pense que c'est correct. Tu sais, on met sur une liste de priorités. On peut s'assurer de la salubrité des quartiers avant de voir s'il y a des pistes cyclables partout. Je dis ça. Je dis rien, là. On va revenir là-dessus parce qu'il y a une pétition qui circule et il y a un rassemblement le 14 septembre prochain. Je pense que c'est important que les citoyens se prononcent et que la classe politique soit à l'écoute des demandes des citoyens. Pas juste des lobbies, puis des têteux, puis de ceux qui vous invitent à des cocktails ou au restaurant.
1: Cocktails.
0: Alors ça, on va faire ça à 11h. Tribune téléphonique. Notre ami Olivier Guillet, avec qui on travaille ici, le sexe symbole de Cube Radio. T'sais, c'est pas compliqué, là. C'est clair, c'est lui.
1: Oui, vous irez le stalker sur ses réseaux sociaux.
0: Présente-toi à l'écran, Olivier. T'sais, dis bonjour à tout le monde là, qui nous regarde.
1: Regarde le regard.
0: T'as besoin d'une coupe de cheveux, par exemple. Là, vraiment, faut t'aller voir ta coiffeuse. Donc, il y a Olivier qui a eu un accident. Madame Dutrisac a subi un délit de fuite cet été. Un grand anglot. Pas de permis de conduire.
1: What did you say?
0: Il a dit, are you okay? Are you alright? Elle s'est virée de bord. Elle appelle la police. Elle s'est virée de bord. Il avait fui. Avec un pseudo numéro d'assurance pour la voiture. Il a appelé quelqu'un puis il dit, well, I need an insurance number. Ah oui, puis là, il s'est viré de bord puis il a sacré le camp. On salue notre Tucson 2017 qui avait 110 000 km qu'on avait entretenu. Là. Puis moi, j'ai des ados qui apprennent à conduire. Puis on s'était dit, ils vont apprendre sur un véhicule de 9-10 ans. C'est beau, c'est en masse, il est en bon état, il est sécuritaire. Puis là, on est obligé de s'acheter un nouveau véhicule. Puis sincèrement, ça ne nous tentait pas.
1: Ben non, c'est
0: ça. Fait que là, un accident, toi, t'en as eu un?
1: Ouais, moi, j'ai causé un petit accident. C'est parce que j'étais un peu inattentive, puis je me suis trompée de voie, mais on était arrêtée, puis j'ai voulu reculer un petit peu pour changer de voie, puis aller dans la bonne direction, puis c'était dans un endroit de stationnement parking, il me regardait avec des yeux, es-tu folle, elle? Et là, j'ai reculé.
0: Comment ça tu peux lire dans mes yeux?
1: J'ai reculé dans le char derrière moi, puis là, je m'excuse, on est allé se parker. Finalement, le pare-choc qui était rentré, là, je me disais, oh, non, ça va tellement me coûter cher, puis là, je me confondais en excuses, le gars, il a juste tiré.
0: Puis
1: tout est réglé.
0: Bravo.
1: Puis j'ai comme, tu veux pas mon numéro, bravo. Rien. T'es comme, non, c'est correct.
0: Non, hey. Puis là, les compagnies d'assurance, là, ils t'attendent. Là. Tu payes toute ta vie des primes d'assurance. Toute ta vie.
1: Oui,
0: non, mais toute ta vie adulte. Et quand survient un accident comme ça, là, ils t'augmentent tes primes. Alors, pourquoi, chère compagnie d'assurance, en passant, le bâtonnier, le président du barreau au Québec travaillait pour les compagnies d'assurance, on le salue. Vraiment, oui. le bien commun avant toute chose. Comment ça se fait qu'on paye des primes toute notre vie adulte, dès que tu as une voiture, puis quand survient un accident, il t'augmente ta prime? Mais c'est parce que là, Minou, le temps où c'est rien passé, tu as encaissé mes chèques.
1: Moi aussi, je comprends pas cette...
0: T'es un écraseur! Là, tu dis, attends une minute, là, j'ai payé toute ma vie.
1: Pour ça!
0: Pour en prévision d'un accident.
1: Le moment où ça arrive, oui.
0: Et quand arrive un accident, tu me charges encore plus.
1: Mais comme les affaires de Act of God... en assurance. On dirait que je me dis, c'est pour ça que tu t'assures pour les moments act of God, t'sais, un arbre qui tombe ou la foudre.
0: Moi, je suis athée, ça veut dire, je peux pas revendiquer un
1: ça
0: act of God.
1: Pas.
0: T'es pas là.
1: Bon.
0: Mais Jessica aussi a eu un accident de voiture. Est-ce que la congestion, le stress, les retards, les chantiers, t'es en train de nous causer des accidents? Olivier était... C'était quoi, Olivier? C'était sur la 132... Qu'est-ce qui est arrivé?
2: Ben oui, mais avec le pont Champlain qui était barré en direction de Montréal le week-end dernier, mais là, tout le monde bifurquait vers la 132. Puis vous savez, en venant de la rive sud, c'est une petite bretelle et une mini-entrée pour embarquer dessus. C'est déjà dangereux, déjà des trous. Mmh. Et là, il suffit que tu manques d'attention pour l'espace d'une seconde et les gens s'entrecroisent. Et là, j'accrochais un rack à Bessic. Rien de moins.
0: Puis ton capot...
2: Mon capot, il est bien... Il est comme une petite boîte de sardines.
0: Bien enfoncé, oui, c'est ça. Mais est-ce que tu penses que c'est à cause... des bouchons, de la congestion?
2: Je dirais les bouchons aussi, un peu de manque d'attention. C'est quand même ma faute. C'est moi qui ai accroché derrière, entre guillemets.
0: Qu'est-ce que tu faisais au lieu de conduire?
2: Je pense que je regardais si mon portefeuille était là pour vrai. C'est juste ça. Parce que mon téléphone est vraiment dans mon petit rack devant moi.
0: Okay.
2: Donc, c'était
0: t'étais
2: vraiment.
0: Pas son sel. Là.
2: Exactement. Okay. Mais c'est juste ça change. Je te le dis, ça va tellement
0: vite. Qu'est-ce que tu cherchais dans ton portefeuille?
2: Ma carte de crédit, j'imagine. peut-être mon permis, voir s'il était là.
0: Ton gros portefeuille est pas de même, là?
2: Non, un petit portefeuille.
1: À qui m'attends? Je veux juste qu'on rappelle, parce que là, on saute du coq à l'âne, là, ou du rat au chien.
0: Du rat au chien, oui.
1: C'est parce que tu dis ça parce qu'à 10h30, on veut vous entendre. C'est la tribune téléphonique, on le rappelle.
0: Oui.
1: Bon.
0: Est-ce que la congestion, est-ce que le stress, les chantiers des ailes, l'écœurantite aiguë, de la façon qu'on gère les routes et les rues, les autoroutes, est-ce que vous pensez que ça cause des accidents? Est-ce que vous en avez subi? Est-ce que vous en avez causé? Donc, à 10h30, on va se parler de ça. Puis, on aura M. Martinez, qui est prof titulaire au département d'entrepreneuriat et d'innovation au HEC, sur, là, Mark Carney, qui a récolté 3 élections partielles hier, le divin banquier négociateur de luxe. Ben, pendant ce temps, Trump négocie avec le Mexique, négocie plus avec le Canada. Qu'est-ce qui s'est passé? C'est quoi la recette magique, Mme Sheinbaum, la présidente du Mexique? Pourquoi elle, eux autres, ça marche, puis nous, on est en guerre commerciale? Puis on vote pour lui. On vote pour Carney. Super.
1: Notre sauveur.
0: Oui. Qu'est-ce qu'il y avait? Ah oui, je veux juste souligner une affaire. On a le temps. Je lisais comme à tous les matins le Montreal Gazette. Le Montreal Gazette, when you read the Montreal Gazette, là, je vais vous lire le titre que j'ai traduit en français, là, parce qu'on fait de la radio en français.
2: On parle pas anglais.
0: On n'est pas, non, mais on n'est pas...
1: mais non, on comprend.
0: Virgin Radio ou Cogeco, whatever. Le projet du Parti québécois, là, c'est ça. Des groupes anglo, ça, c'est toujours ça, le Montreal Gazette. C'est pour vendre des tickets. Et ils parlent toujours aux anglo comme si c'était des victimes. Tu sais, vraiment des gens dont qu'on abuse. Des groupes anglo déplorent le vœu du PQ d'étendre les règles au cégep. Les règles d'étendre la loi 101 au cégep a suscité de sérieuses inquiétudes dans la communauté anglophone de la province. Lundi, un groupe de défense des droits anglophones, devine lequel? Devine lequel? Le TALC, qui était anciennement... Le Québec Bashing Community Group Network.
1: Network.
0: Sorry. Soit précise. Alors là, on dit le gouvernement péquiste augmenterait également les exigences de compétences en français pour l'obtention ou le renouvellement des permis de travail, lancerait une initiative majeure pour lutter contre l'analphabétisme et rehausserait les normes de réussite pour la qualité de la langue française aux examens de 5e secondaire. Alors, on utilise peur, inquiétude, stress... tu sais, c'est toujours des termes négatifs du Montreal Gazette. Jamais, jamais, là, bravo, on va devenir bilingue. On va apprendre le français. Bravo, on va s'impliquer, on va s'intégrer à la culture francophone du Québec. C'est jamais, jamais ça. C'est toujours, on est des victimes, puis la Gestapo de l'OQLF va débarquer chez nous au milieu de la nuit avec, tu sais, Achtung! C'est toujours ce discours-là de fausses victimes. Je vous rappelle qu'ils ont des universités, des cégeps, des radios, des journaux, des télés. Ils ont tout ce qu'ils veulent, des services. Ils ont des écoles, des commissions scolaires qu'on n'a pas changées parce qu'on a, nous, des centres de services. On n'a pas touché aux commissions scolaires pour pas faire pleurnicher le Québec Bashing Community Groups Network, le Montreal Gazette, CJD, et tous les pleureuses officielle, financée par Mark Carney, qui après prétend s'être retiré des négociations avec Washington pour défendre la culture québécoise, canadienne-française. Tu me niaises-tu? Et tout le monde a avalé cette couleuvre-là. tout le monde. Et nos amis dans, à Chicoutimi ont dit « Ah oui, ah, Mark Carney est là pour nous défendre. » Il nous bullshit, il nous a menti, puis vous êtes là pour voter pour lui sans arrêt. Ça me dépasse. Ça me dépasse. Et jamais le Montreal Gazette va dire « Hey, bonne idée, on va apprendre le français. On va avoir une deuxième, on va être bilingue, peut-être trilingue. Ça va être bon pour nous. On a le privilège, la chance d'habiter au Québec. Personne nous torture. Personne nous persécute. On a des services. Et nous, en retour, on va apprendre décemment le français. Et nos jeunes vont apprendre le français. Et nos jeunes vont aimer la culture francophone, peuvent aimer leur culture ou la culture anglophone. Pas de problème. Mais connaître la nôtre, t'habites au Québec. Pour citer, au Québec, c'est... Maintenant, il va falloir qu'on le dise. Il va falloir qu'on arrête de s'excuser d'exister. Puis là, encore une fois, le Montreal Gazette fait les pleureuses officielles au service du Québec Bashing Community Groups Network, qui maintenant s'appelle Talk.
1: Le Talk.
0: Le Talk, pour Talk, puis whatever. Puis pendant ce temps, on vote pour Carney, qui finance tous ces gens qui contestent le fait français au Québec.
1: Le Talk, je vous rappelle, c'est Talking, Advocating, Living in Quebec. Et en français, rassembler, échanger, vivre au Québec.
0: C'est pas le slogan du Parti libéral du Québec, ça?
1: Ben,
0: rassembler.
1: Oui, c'est vrai. C'est quoi donc?
0: C'est rassembler, bullshitter, puis voter pour nous. Quelque chose de même.
1: Rassembler, réparer, bâtir.
0: OK, ça, c'est... Attends, ça, c'est le Parti libéral du Québec. C'est quoi le slogan?
1: Rassembler, réparer, bâtir.
0: OK, et l'ancien Québec Bashing Community Groups Network, maintenant
1: rassembler,
0: appelé le TARC.
1: Échanger, vivre au Québec. Oh, oh, oh, oh!
0: Je me demande s'il y en a un qui s'inspire de l'autre.
1: Qui s'inspire de qui?
0: Je ne sais pas.
1: Mais tu le sais.
0: Je ne sais pas.
1: Non, mais excuse, parce que je
0: suis capable de faire la niaisure, regarde-moi là. Je ne sais pas. Je ne savais pas. J'aurais pu aller devant la commission galant.
1: Tu perds une octave quand tu viens épais.
0: Je ne sais pas. Quand je deviens niaiseux. Je ne sais pas. Je n'étais pas là. On ne me l'a pas dit.
1: J'ai rien vu.
0: J'ai pas vu le mémo.
1: Je ne m'en souviens pas.
0: Pas de ma faute. J'étais ministre, mais je n'étais pas là.
1: Je m'occupais.
0: En passant, là,
1: des coquetelles.
0: Je fais appel à mes collègues, si j'ose me permettre. Pouvez-vous demander à Mme Fréchette des comptes? Parce que Mme Fréchette s'affiche maintenant comme la relève en politique. Elle arrive. Elle a été ministre d'immigration, elle a été ministre de l'économie, elle a été ministre du Montréal, métropolitain du Grand Montréal. Alors regardez l'état des trois sujets. On ne peut pas dire que ça va très bien. Est-ce que Mme Fréchette devrait répondre de ses antécédents politiques, de ses accomplissements? Je le sais, hier, je disais, je veux qu'on parle des quatre prochaines années. Je le sais ce que je dis. Mais en même temps, tu peux pas arriver puis dire « J'arrive, je suis nouvelle. » Tu sais, comme Carney a fait, là.
1: Ben oui.
0: « Je suis un outsider. » Fuck.
1: L'équipe Christine Fréchette.
0: Pas la CAQ.
1: Pas la CAQ.
0: Ça, c'est insultant pour François Legault et tous ceux qui ont créé la CAQ, tous ceux qui ont travaillé à mettre Mme Fréchette à l'avant de la CAQ. Alors, il me semble que Mme Fréchette, sur l'immigration, vous avez dit « Pas besoin de fermer le... » Je l'ai passé ce matin. « Pas besoin de fermer le chemin Roxham, il va en ouvrir d'autres. » OK? Qu'est-ce que vous proposez? Comment on gère ça? Parce qu'il y a des milliers d'immigrants illégaux, de migrants qui sont débarqués au Canada. Souviens-toi de l'entrevue avec Luc Sabourin.
1: Bien sûr.
0: Les gens rentrent ici. Il n'y a pas d'entrevue, il n'y a pas d'entretien, même pas de rencontre. Ils rentrent, merci, partez, ils disparaissent dans la nature.
1: Mm-hmm.
0: Mme Fréchette, vous avez été ministre d'immigration. Vous répondez quoi de ça? Mme Fréchette, l'économie au Québec, pas rose, hein? Vous répondez quoi de ça? Les déficits de votre gouvernement qui s'accumulent. On parle beaucoup à Ottawa. On peut parler de celui à Québec.
1: Puis Montréal.
0: Quoi? Puis Montréal, mm-hmm. L'État de Montréal.
1: L'État, la violence,
0: t'as la mairesse,
1: les routes,
0: qui vient
1: les gens
0: ici,
1: qui
0: là.
1: Partent.
0: La mairesse qui demande de l'aide pour l'itinérance. Mme Fréchette était ministre de Montréal. Elle fait quoi? Bref, c'était juste ça.
1: Ah ouais, 10h30.
0: Hein?
1: On se rappelle, on veut vous entendre.
0: Les chars,
1: les accidents, la rage au volant, qu'est-ce qui vous est arrivé? Est-ce que vous l'avez vous-même déjà fait? 10h30, on va prendre vos appels.
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0: Alexandre Moranville-Ouellet est avec nous. Je vous rappelle que Alexandre Dubé et Isabelle Perron sont en vacances jusqu'à quoi, le 8? Jusqu'au 8?
1: Oui, ils reviennent donc mardi prochain.
0: Mais Alexandre, on ne le reconnaîtra pas. Là. Il paraît qu'il s'est fait faire des mèches bleues.
21: Oh. Avec ouais. du bronzage.
1: Ça fait
21: avec
1: une semaine ouais. qu'il est au oui. coiffeur à se faire des mèches. Oui, oui,
21: il change complètement son style. Hein? Oui. C'est fini le petit style liché.
0: Cheveux par cheveux. Ouais. Il se fait faire une bague dans le nez, une boucle dans le nez.
21: Oui.
0: Il va arriver. Non, ça va être quelque
21: Rasé
0: chose.
21: Rasé d'un côté ouais. de la tête. Non, ça va être écœur. Hein, vraiment.
1: C'est le renouveau de l'émission.
21: Exact. Alex Dubé, plus à gauche que jamais. Plus stylé pour
0: ouais.
21: être de la gauche que jamais.
0: Oui, puis on le sait. Nous, on veut reprendre ça. Représenter tous les auditeurs, auditrices de Cube.
1: Et y'a l'auditrice, sœur.
0: Merci de préciser la chose. Il y a des fraudes plus faciles à débusquer que d'autres, Alex?
21: Il y a peut-être des personnes d'entre vous qui ont entendu parler de ce fraudeur-là qui fait un peu le tour de la planète depuis une semaine. En tout cas, pour les fans de NFL comme moi, ça vient particulièrement nous chercher. Pourquoi? Parce que M. Dejan Love, okay, vient tout juste d'être arrêté. Lui et un complice. Qui sont-ils? M. Love, 35 ans. Son complice, Jamie Chan, 18 ans, sont accusés en ce moment d'avoir volé au d'1,3 million de dollars à plusieurs femmes en faisant croire à un classique stratagème, tu sais, de fraude amoureuse. Mmh. Monsieur Love se faisait passer pour un riche héritier, mais surtout, comme on l'a pu voir dans les images qu'on montrait il y a quelques instants pour ceux qui nous suivent en visuel, il se faisait passer pour un joueur des 49ers de San Francisco, OK? Le gars faisait semblant qu'il était, grâce à des montages très peu élaborés, qu'il était un des membres, justement, de réserve de l'équipe de football de la NFL, que c'est ça qui donnait toute sa fortune. Mais là, il y avait tout le temps un problème. Le camp d'entraînement se passait mal. Il y avait besoin d'argent. Puis, il a fraudé, là, je répète, 1,3 million de dollars. On parle d'au-dessus de 26 femmes qui se sont fait voler dans cette histoire-là.
0: Mr. Love.
21: Mr. Love. Et là, ce qui est drôle, un peu, c'est que il y a une certaine Mme Velasquez, okay, qui est déjà allée en date, en bon français, avec M. Love. Et elle a raconté toute son histoire à CBS News en expliquant que elle avait trouvé ça bizarre. Puis que lui, tu sais, après une date, là, tout d'un coup, il avait prétendu qu'il y avait une fortune familiale qui venait de la Suisse, tu sais, puis là, tout d'un coup, il était aussi rendu dans NFL, puis il envoie des photos. Mais tu sais, il a jamais précisé qu'il était si sportif que ça, Après, photo, elle a fait une recherche Google. Il a trouvé, évidemment, qu'il n'est pas dans l'alignement des 49ers. Et c'est pour ça que ça m'a fait rire, parce qu'il a dit, moi, je suis pas tombé dans le panneau. J'ai beaucoup d'empathie pour les femmes qui ont dû donner de l'argent à cet homme-là, qui se sont retrouvées dans cette situation-là. Ben, elle a dit, en même temps, il me semble qu'il aurait pu faire une petite recherche pour voir qu'il n'était pas dans l'équipe de foot. En tout cas, c'est un pensez-y bien. Les arnaques amoureuses, ça demeure un fléau.
0: OK. Alors, si vous rencontrez un joueur qui prétend être du Canadien de Montréal...
21: Ouais, fais googler, hein. Ça se fait en deux petites secondes, un pas petit long, moteur hein? de recherche. Mmh. Tu vas voir s'il est dedans ou pas.
0: Plus de peur que de mal, suite à quoi?
21: Une poursuite absolument épouvantable. Puis quand je dis une poursuite, c'est pas judiciaire. On parle des poursuites comme dans les films de bandits. Puis celle-là, je vous avoue, il y a tellement peu de contexte sur ce qui s'est passé en Hongrie que ça me fascine, puis je vais sûrement vous revenir avec plus de détails un peu plus tard cette semaine. Parce que là, ça commence avec un homme de 24 ans, okay? Un homme de 24 ans qui semble complètement en état d'ébriété, qui rentre en courant sur un champ d'aviation, OK? Comme un petit terrain d'aviation. Mmh. Il court parce qu'il y a un Cessna 172, petit avion, qui est déjà là à proximité. Les portes sont débarrées, la clé dans le contact, comme on dit. Rentre dedans, vole le Cessna, part avec. Là, on a un homme en état d'ébriété de 24 ans, on sait pas s'il sait piloter un avion, il vole un avion. Alors là, évidemment, tout le monde se met à comme paniquer, la police se fait appeler, les policiers savent pas trop quoi faire. Quelques minutes plus tard, tic tic tic, ça sonne sur les radars qui sont proches de la centrale nucléaire hongroise de Pax, OK? Ils ont une seule centrale nucléaire en Hongrie et cette centrale-là, évidemment, une zone d'exclusion aérienne autour. Pourquoi? Ben justement pour prévenir qu'il y ait un avion qui s'écrase dedans ou quoi que ce soit. Et là, on détecte que il y a un petit Cessna 172 qui vient de rentrer dans les environs de la centrale nucléaire. On dépêche les jets de l'armée qui essayent de venir l'intercepter. Avant qu'ils se rendent sur place, l'avion s'écrase d'un coup complètement dans un champ de tournesol à 6 km de là. Les autorités arrivent sur place, les jets volent autour. Il y a une trace dans le champ de tournesol. Le gars est parti à pied. Puis il court, il court, il court, il court. Court mal, il est en état d'ébriété, je rappelle. Et là, on l'a retrouvé, semble-t-il, son témoignage, en détresse, en train de marcher sur une route de campagne sur le côté, en train d'essayer de faire du pouce avec du monde, jusqu'à ce que, évidemment, résistant à son arrestation, il se fasse finalement passer les menottes. Et là, la question sur toutes les lèvres, c'est « Mais c'était quoi son plan? Qu'est-ce qu'il voulait faire, ce gars-là? Puis c'est qui? Pourquoi? Comment? » J'ai pas ces réponses-là.
0: Au point où j'ai de la misère à suivre ton histoire.
21: Ouais.
0: C'est comme, OK, il est parti là, il est parti, il a couru, il y a un avion, il y a de... dans le but de...
21: On sait pas.
0: Ah, OK.
21: Puis c'est ça qui me fascine, Benoît. Il y a un gars qui est passé à proximité d'une centrale nucléaire complètement chaud au volant d'un avion, puis qui a fait une course à pied. Il est pas mort de son écrasement non plus. L'avion est d'une perte totale, mais pas lui. Puis on sait pas pourquoi il a fait ça. Si je trouve les réponses, je vous les amène.
0: T'as jusqu'à vendredi pour trouver ça.
21: Je suis stressé.
0: Une compagnie bien connue met le paquet pour faire quoi?
21: Cette compagnie, il s'agit de la compagnie derrière Pabst Blue Ribbon, hein, Anheuser-Busch, grosse compagnie de bière, parce qu'ils se sont fait voler cette semaine en Californie deux chargements de bière dans la même journée. Oui. Imaginez-vous donc deux énormes chargements. On estime un de 45 000 $ de bière, l'autre de 25 000 $ de bière. Pourquoi? Ben, ça a l'air qu'il y a des gens qui se sont présentés, qui ont fait de la fausse représentation, qui ont dit « Hey, moi, je suis le gars qui vient chercher la livraison, là, tu sais, de Pabst. Je pense 45 000 $ de Pabst, là. » Embarque tout ça dans son camion, sac son camp, on ne le veut plus jamais. Ils ont fait ça deux fois dans la même journée. Et là, ben, c'est énormément de bière qui a disparu. Et la compagnie, là, de Pabst Brewing Company, PBR, hein, Pabst Blue Ribbon, ont pris les réseaux sociaux, ont mis une publication, puis on dit « Regardez, on va vous lancer un ultimatum, OK? Vous avez exactement 18 jours, 44 minutes, c'est leur année de fondation, 1844, 18 jours, 44 minutes pour nous ramener à la bière. Si vous la ramenez, là, on pose pas de questions, on vous dénonce pas, puis on vous donne une récompense. »
1: Ouais, ouais.
21: Tu penses que c'est pas vrai?
1: Je sais pas. On dirait que c'est facilement pour attirer les personnes.
0: Mais là, il est trop tard.
1: Je suis
0: la bière est partie.
21: Tu penses qu'elle est toute bue?
0: Non.
21: C'est beaucoup de bière.
0: Sur Marketplace.
21: Sur Marketplace. Chargement.
1: De la bonne Pabst à vendre.
21: Voici 35 000 Pabst Blue Ribbon à vendre sur Marketplace. Je suis pas sûr, ça va être subtil.
0: Une bière à toi.
1: En spécial, 39,99.
21: Moi, c'est plus la surprise du chef qui veulent donner à la personne qui ramènerait les bières. Ils disent pas c'est quoi, puis d'après moi, c'est peut-être une claque à la gueule, tu sais.
0: Ou des lunchs gratuits en prison.
21: Ouais, peut-être. C'est bien formulé.
0: Bon, OK. On se laisse là-dessus. On est déjà un peu en retard. À moins que déguisement absolument étonnant. Moi, 30 secondes.
21: Je peux vous montrer une magnifique image. C'est une nouvelle araignée qui a été découverte, OK? Puis c'est fascinant parce qu'elle imite, dans le fond, il y a un champignon zombifiant. Vous avez tous déjà vu Last of Us, peut-être, la série. Ça existe dans la vraie vie. C'est le Gibellula. Ça infecte des araignées, puis ça les tue de l'intérieur. Sauf que ça, c'est une nouvelle espèce d'araignée qui fait semblant d'être parasitée par le champignon. Ah. Son apparence imite le champignon lui-même.
0: OK, c'est beau.
21: Puis comme ça, ben, elle se fait pas manger.
0: OK.
1: Hey, mais c'est fou quand même, là.
0: Non, mais c'est. La nature. Ça va être une journée dégueulasse, de toute évidence. On parle de rats, on parle d'araignées, on parle.
1: Il y a des thèmes qui s'imposent comme ça. Des fois, je sais pas pourquoi, mais aujourd'hui, spécial dégueulasse. Oh, on avait fait un spécial gros dégueulasse, t'en rappelles-tu?
0: Oui, oui, gros dégueulasse.
1: Mais c'est un autre genre.
0: Peut-être. Merci, Alex. À demain.
21: Tourlou.
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0: Bon, nous, on est, nous, au Canada, on est en pleine guerre commerciale avec les États-Unis, puis c'est sûr qu'on va gagner. C'est sûr, certain. On oublie l'autre grand joueur, et c'est, on parle du Mexique, et c'est pas la même stratégie face à Donald Trump. Avec nous, Luis Felipe Cisneros Martinez, qui est prof titulaire au département d'entrepreneuriat et d'innovation au HEC. Monsieur Martinez, bonjour.
13: Bonjour.
0: Merci d'être avec nous, parce que ma question est très simple, là. Très simple, même moi, là. Qui est simple d'esprit. Je me dis, comment se fait-il que la présidente Claudia Sheinbaum négocie présentement avec l'administration Trump? Il y a eu une rencontre avec le secrétaire Marco Rubio aussi.
13: Ouais.
0: Et nous, on est en pleine guerre commerciale.
13: Mais je vais donner un peu des contextes pour répondre à votre question. Tout d'abord, dire que moi, je ne suis pas économiste, expert en relations internationales. Je suis un Mexico-Canadien. Souvent, j'ai dit que je me suis tellement bien adapté que je me sens comme un cactus à l'érable. et donc, je vais donner mon point de vue de quelqu'un qui connaît les écosystèmes entrepreneuriaux et d'un Mexico. Nonobstant d'être né au Mexique, je me sens autant Canadien que Mexicain. Il faut dire que quelque chose qui m'a surpris quand je suis arrivé, ça fait 20 ans ou 20 hivers, comme on dit les Mexicains, au Canada. Les personnes ont parlé de nos amis, les Américains, une relation fraternelle, nos amis du Sud. Or, je n'ai jamais entendu aucun Mexicain sans d'esprit dire nos amis, les Américains. Nous, on ne les appelle pas les Américains. L'Amérique, on les appelle les États-Unis, les Gringos, peu importe.
0: Les Gringos, mais, les Yankees.
13: Oui, les Yankees. Mais, donc, c'est clair qu'avec. Avec les Américains, avec les peuples américains, on a une bonne relation, mais avec les gouvernements américains, on ne va jamais, aucun Mexicain, aucun Latino-Américain s'élève en disant nos amis, non, sont nos partenaires, sont nos alliés.
0: OK, donc tout l'aspect émotif là, que nous, on a, parce que hier, je parlais à une sénatrice du Vermont, puis on s'aime, puis on s'adore, pis, mais en même temps, elle s'appelait Mme Larocque-Gulick. Elle vient du Québec. Il y a eu une immigration de masse, vous le savez, au début du siècle dernier, vers les États-Unis. Il y a pas, mais il y a ça aussi au Mexique, là. Il y a un mélange des populations.
13: Oui, c'est, à une guerre, on a perdu plus de la moitié du pays. Donc, la famille de mon père était au Texas. Mon arrière-grand-père disait... Nous, on n'a pas traversé la frontière nous a traversé, et parce qu'il y en a 35 millions de Mexicains qui sont allés ou qui sont nés depuis des générations là-bas. Mais ce que je veux dire, c'est qu'on n'a jamais eu une alliance comme les Canadiens qui sont embarqués dans beaucoup de projets, dans beaucoup de guerres, qui se sont soutenus. Nous, non, c'est l'Amérique latine. Bah, depuis 200 ans, on les considère comme les bullies. Donc, on n'a pas la même relation. Donc, ça m'amène à vous dire que quand on a une rupture des relations entre les personnes, bah, il y a une phase de deuil, non? Et j'ai pensé que c'est le Canada, c'est au début avec M. Trudeau. Quand Trump a commencé à faire des jokes, les 50e État, les gouverneurs, il a commencé à faire des jokes aussi avec Claude Sheinbaum. Claude Sheinbaum a tout de suite m'envoyé des notes diplomatiques pour dire que ça ne va pas se passer comme ça.
0: Ah, et c'est ici, vrai. Qu'est-ce qu'il disait à propos de Madame Sheinbaum?
13: Il disait, ouais, mais je ne sais pas si c'est les trafics de drogue qui gèrent les gouvernements au Mexique. Et il disait, je pense qu'ils sont mal influencés. Et quand Madame Sheinbaum a commencé à faire ça, il a changé son discours à dire, ah, c'est un grand leader, she's a very smart woman. Il a commencé à changer son discours. Et maintenant, il continue à attaquer les gouvernements mexicains, mais jamais directement. Et Claude Sheinbaum n'a jamais entré ni à rigoler, ni à l'attaquer. Donc, et au Canada, je voyais, vous savez, il y a les phases des deuils d'une relation. Et le Canada passait par toutes les phases. Ça veut dire qu'au début, il y a les dénis. Donc, il a commencé à dire les 51 États, les gouverneurs, et on a dit, il rigole, c'est une blague, il est comme ça, ta ta ta. Donc là, c'est les dénis. Et après, la colère. Donc, il y a Doug Ford qui a payé la pub pour attaquer Trump, et Trudeau qui a dit, he's a smart guy, but I think he fait des dumb things. Donc, il a commencé à l'attaquer. Après, bah, la négociation, quand on a vu que c'était inévitable, il faut se rappeler que Doug Ford a dit non, c'est pas nous, c'est les Mexicains. Parce qu'au début, cette guerre commerciale a commencé en disant le Canada et le Mexique laissent passer beaucoup de fentanyl, rappelez-vous. Et donc, Doug Ford a dit non, c'est pas nous, c'est les Mexicains. Oui, sortons les Mexicains. On n'oublie pas ça. Hein.
0: Ah, c'est vrai.
13: Et donc,
0: oui, je l'avais oublié.
13: Et le gouvernement fédéral n'avait pas réagi. À la fin, avant l'arrivée de M. Carney, mais à la fin, ils ont commencé à dire « Oui, peut-être on va faire bilatéral. » Or, le Mexique n'a jamais dit ça. Et donc, ça, c'était la négociation. Et après, avec l'arrivée de M. Carney, c'est l'acceptation. C'est bah, « Écoute, on a plus de relations amicales, donc là, on va passer à la confrontation. » Nous, on n'a pas passé ça. On n'a jamais eu cette relation proche. Donc, on n'a pas fait un deuil de quelque chose qu'on n'avait pas. Donc, et j'ai fini avec ça. Quand chaque président américain, démocrate ou républicain, menace le Mexique. Le Mexique, c'est les punching bag des campagnes.
0: Tout le temps.
13: Et en 1910, il y avait un président qui disait « Mon pauvre Mexique, si loin des dieux, si près des États-Unis. » Donc là, c'était en 1910. Donc, vous voyez. Et donc, ça veut dire que quand on... démocrate ou républicain. Souvent, quand je dis ça, me disent, même Obama, si vous regardez sur Internet, Obama était qualifié comme the deporter in chief. Je pense que c'est le président qui a expulsé le plus des immigrants.
0: Ah,
13: il n'a pas fait beaucoup de bruit, mais il doit être le premier ou le deuxième. Tout simplement pour dire que chaque président démocrate ou républicain nous menace. Là, on voyait avec Trump que ça allait monter à une échelle.
0: On fait construire le mur.
13: Oui.
0: Et ça, symboliquement, c'était puissant. Mais Obama, en réalité, a expulsé davantage de Mexicains que Trump.
13: Oui, mais le paradoxe, c'est que les républicains, il y a beaucoup de dirigeants d'entreprises qui ont besoin des mains d'œuvre, donc il ne faut pas trop expulser.
0: Et okay, donc, M. Martin, je reviens à ça. Ouais. Là, aujourd'hui, je comprends ça. Il y a le rapport émotif qu'avait le Canada envers les États-Unis, cette espèce d'amitié que le Mexique n'a jamais eue.
13: Non.
0: Parce que le Mexique est l'Amérique latine plus que l'Amérique du Nord.
13: Ouais.
0: Son rapport aux États-Unis est plus conflictuel. Madame Sheinbaum, la différence, c'est que c'était pas une ancienne professeure de théâtre.
13: Non,
0: on a eu avec Justin Trudeau.
13: C'est une PhD en chimie qui étudiait, qui parle plusieurs langues. Donc c'est quelqu'un très très très. Bon, je parle pas mal de M. Trudeau, mais Madame Sheinbaum, en tout cas, c'est quelqu'un qui a fait beaucoup de politique, qui est très formé.
0: Quel piège a-t-elle évité pour ne pas se retrouver en guerre commerciale comme le fait le Canada?
13: D'abord, on va dire que M. Carney a hérité, comme j'ai dit déjà, de cette problème. Mais quand on allait négocier, quand Trump a dit on va appeler négocier, et vous pouvez regarder sur Internet, Mme Sheinbaum a dit on a un plan A, B et C. S'il nous dit les tarifs, s'il nous dit des blocages, s'il nous dit des ça. Et on s'attendait à qu'il réagisse, on s'attendait à ça. Parce qu'avec nous, c'est toujours comme ça. Donc, quand il a dit je vais mettre des tarifs de 5%, c'est aucun gouverneur du Mexique a dit je vais aller négocier de mon côté, je vais aller voir. Et le Canada, j'ai l'impression, mais on peut me corriger, n'avait pas un plan B. Ça, il n'avait pas cet rapport historique que nous on avait. Donc, d'un coup, il ne savait pas comment faire.
0: Est-ce que le Canada avait un plan A?
13: Je ne sais pas. Mais ce que je veux vous dire, c'est que le Canada, boum, là, j'ai dit souvent, il y a les bullies.
0: Ouais.
13: C'est, le Canada, ça l'a pris longtemps pour comprendre que le gouvernement américain, c'est un bully. Et que Trump, c'est le chef des bullies. Bully. Ouais. Et il faut dire que les Latino-Américains, on a compris ça, mais le Canada, c'était un peu comme l'ami du bully. Il participait pas au bully, il faut faire attention,
0: mais il intervenait pas.
13: Il était là. Ouais. Je sais pas s'il voulait pas voir.
0: C'est lui qui filme.
13: Oh, non, mais c'est pas, mais c'est lui. Bah, tu sais, à lui, il disait, oui, peut-être il est bully. Mais là, d'un coup, à un moment donné, c'est chaque fois, il claquait les autres. À un moment donné, le bully se retourne et à son ami de toute la vie, il fait plaf. Il sait pas quoi faire. Et donc, les différents premiers ministres des provinces ont commencé de leur côté. Le premier ministre, si. Et moi, j'étais surpris de cette cacophonie que Trump adore ça. Or, le Mexique, peu importe les partis politiques, il y a ceux qui vraiment détestent Mme Sheinbaum, mais on a eu plutôt une réaction en bloc, on s'est senti attaqué comme pays et pas comme État différent.
0: OK, M. Martinez, encore là, je veux comprendre. Ouais. Quels sont les différents sujets sur lesquels il y a des conflits commerciaux entre le Mexique et les États-Unis face au sujet de conflits entre les États-Unis et le Canada?
13: Avec Trump, c'est pas clair, et son gouvernement, vraiment, qu'est-ce qu'il veut négocier? C'est clair qu'il veut améliorer la... On ne sait même pas s'il veut vraiment négocier ou distraire de la guerre en Iran et ça. Mmh. Mais, tu sais, avec le Mexique, il va toujours dire la sécurité, le trafic de drogue, et il nous met dans l'aluminium comme au Canada et dans les voitures des tarifs. Nous, le Mexique, la stratégie du Mexique, c'est rester dans la table, pas les prendre personnel, pas l'attaquer, pas aller dans la presse, négocier. S'il y a un dérapage, note diplomatique, mais c'est clair que le Mexique a moins de prises que le Canada qui a l'électricité, le pétrole pour faire pression. Donc, la stratégie du Mexique, c'est de dire, on va rester dans la négociation. On va essayer de réduire les tarifs et on veut rester un partenaire privilégié, toujours trilatéral. Et le Canada a passé...
0: Toujours en incluant le Canada.
13: Toujours, mais même si en septembre, ils vont commenter les négociations.
0: Ouais.
13: Toujours, on a...
0: Mais le Mexique fabrique beaucoup de voitures pour les grands fabricants américains.
13: C'est ça.
0: Alors j'imagine que c'est sur la table aussi.
13: Le Canada, c'est notre premier consommateur des voitures, mais en fait, on les bâtit ensemble. C'est le premier partenaire du Mexique, c'est l'Ontario. Donc, il y a beaucoup d'échanges. Oui, oui, le Mexique, c'est clair qu'il y a des entreprises qui ont déménagé déjà aux États-Unis, mais le Mexique essayait d'équilibrer avec des fruits, des légumes, avec d'autres produits. Mais depuis que Trump est arrivé, on a passé d'être les troisième ou deuxième partenaire au premier. De manière très discrète. On fait souvent des concessions et par exemple on envoyait des trafiquants qui étaient en prison que les Américains voulaient, mais sans faire beaucoup de bruit.
0: Toujours en négociation. Ouais. Ah oui, et tous les tarifs là, qu'on connaît au Canada, là, les 25%, les 50%, est-ce que le Mexique a ça aussi?
13: Bien sûr.
0: Mais comment le Mexique a réagi?
13: Le Mexique a réagi en essayant de repousser les dates, mais en essayant de négocier, de réduire d'un autre côté ou d'augmenter d'un autre côté pour pas confronter à Trump qu'il revient, mais toujours essaye de réduire les tarifs. Mais quand il a mis les tarifs aux voitures et à l'aluminium, Moi, j'ai dit, c'est, écoute, à moi tout seul, j'ai pris, c'est parce que je suis mexico-canadien, j'ai pris 50 et 50, là, c'est, mais
0: ça fait beaucoup.
13: Ouais.
0: Mais est-ce que Mme Sheinbaum est arrivée en disant, moi, je suis une grande négociatrice, je sais comment les négociations fonctionnent, je vais y voir, parce que Mark Carney s'est présenté de cette façon-là, puis on voit le résultat final.
13: Mais... En fait, il faut encore une fois, Madame Sheinbaum était très était dans dans l'ancien gouvernement qui avait déjà négocié avec avec Trump.
0: Mais Mark Carney aussi.
13: Oui, et donc comme ça. Mais Mark Carney est entré quand la phase de deuil, comme j'ai dit, bah, elle était déjà assez affectée. Or, Claudia Sheinbaum a eu tout et il prend jamais rien de personnel. Les journalistes disent, mais Trump a dit ça. Et elle essaie d'aborder toujours les sujets de n'importe quelle, la sécurité et la négociation de manière séparée. On ne mélange jamais. Quand elle a dit les golfs de Mexique et la golfe d'Amérique, bah d'abord l'Amérique, c'est tous les continents, mais bon, peu importe, je ne sais pas si Trump connaît, c'est ça, mais tu sais, elle essayait de séparer les sujets et pas les aborder dans la même.
0: Elle n'est pas offusquée avec des futilités. Hein.
13: Elle a dit, mais écoute, il peut l'appeler comme il veut. Je ne sais pas s'il a utilisé l'exemple de que les Britanniques utilisent les English Channel et les Français, les Espagnols disent les canals de la Manche. Donc tu peux l'appeler dans ton pays comme tu veux. Elle a dit, on va continuer toujours.
0: Ouais.
13: Mais par exemple, quand des entreprises qui opèrent au Mexique américain ont changé les noms, là, ils les envoyaient une note en disant non, vous opérez au Mexique. Vous les mettez golf de Mexique, à la limite, mettez un slash. Mais jamais aborder ça dans les cadres économiques.
0: Monsieur Martin, il faut qu'on se quitte là, est-ce qu'autour de Mme Sheinbaum, il y a des Doug Ford qui disent à Donald Trump « kiss my ass » et qui le provoquent comme ça? Où est là le contrôle du message qui est envoyé officiel du gouvernement mexicain?
13: Il y en a des sénateurs, je pense un sénateur qui a dit « si Trump essaie de nous envahir, on va sortir dans la rue », mais non, et même, elle dit jamais « guerre commerciale ». Les journalistes, au Mexique, on parle de guerre commerciale, mais ils ne vont jamais parler de guerre commerciale. Même on l'a dit, qu'est-ce que vous pensez de la rupture entre le Canada et il a dit « c'est pas une rupture, c'est un désaccord ». Assez fort, mais un désaccord.
0: Oui, hein. Ouais. Les mots donc, sont importants.
13: Ouais, mais elle essaye, il ne faut pas donner, et ça c'est l'erreur, il ne faut pas mettre un bully contre un autre bully. Il ne faut pas donner à la presse américaine des arguments, surtout à l'électorat de Trump, pour les chauffer.
0: Ouais.
13: J'aimerais, si j'ai une petite minute, de dire que vous savez, je ne sais pas si c'est Winston Churchill ou un conseiller d'Obama, mais il y avait quelqu'un qui a dit « il ne faut jamais gaspiller une bonne crise ». Donc, ce que je veux dire, c'est que pour les Canada et pour les Mexiques, c'est l'opportunité. Il y avait un ami qui s'appelle Gerardo Maguer qui disait « le Canada et le Mexique se sont toujours voulu rapprocher, mais on avait un chaperon assez grand et musclé qui ne nous laissait pas. » Maintenant, ce chaperon est distrait avec l'Iran et ta. Donc,
0: serait l'occasion.
13: C'est l'occasion. Donc, on a un plan Mexique-Canada 2025-2028, mais il n'y a pas beaucoup de visibilité. Il faut parler de ça. Et enfin... Le Canada et le Mexique, dans les bilans commerciaux, les Canadiens exportent presque 9 milliards et importent 53 milliards du Mexique. Donc il y a un déficit de 44. Mais le Mexique gagnerait aussi à acheter des produits canadiens, des services, des choses d'intelligence artificielle.
0: Des cactus au sirop d'érable.
13: Oui, mais c'est ça.
0: C'est très bon.
13: Et donc, tout ça... Pour vous dire que nous, on est en train de vivre un moment idéal. J'entends beaucoup de dire, il faut se diversifier en Chine, en Inde. Hey, la classe moyenne du Mexique, c'est 49 millions. C'est plus grand que le Mexique, c'est 130 millions d'habitants. 49 millions de classes moyennes. Donc, le Mexique, c'est plus que le Sud. C'est plus que les producteurs d'avocats et des pièces d'automobiles.
0: Ouais.
13: C'est un grand marché et ça peut être pour le Canada la porte pour l'Amérique latine.
0: Bon, alors, est-ce que M. Carney a votre numéro de téléphone pour être conseiller? Parce que, non, mais ce que vous dites là, c'est vraiment intéressant de voir que M. Carney devrait s'inspirer de la façon de faire de Claudia Sheinbaum sur la réaction à la provocation et sur les échanges commerciaux avec le Mexique. Si vous dites qu'il y a presque 50 millions de classes moyennes d'habitants de classe moyenne au Mexique, c'est tout un marché qu'on ignore, qu'on laisse de côté.
13: Ouais, je pense qu'il faut... il faut que le Canada voit le Mexique plus que vacances et un fournisseur. Il faut qu'ils disent, il faut se renforcer. Et c'est clair que deux pays sont plus forts. Et c'est clair que M. Carney a dit ça, il faut faire des alliances. Donc je pense que c'est rapprocher les deux. Et on a invité, on a une activité, il y avait le ministre Leblanc et le ministre Barre de Mexique, HEC, dans les derniers mois. Et j'ai vu qu'il y a beaucoup de complicité et ils sont très alignés dans ce qu'ils voient. Donc c'est un moment historique, il ne faut pas laisser passer.
0: C'est bien entendu. Luis Felipe Cisneros Martinez, un gros merci. Vraiment, là, on va sûrement se reparler. Un gros merci pour ce portrait du Mexique pour nous. Merci.
13: Avec énorme plaisir. Gracias.
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0: Je veux remercier Nicolas Duvernois qui m'a référé à M. Cisneros Martinez sur cette connaissance de la réalité mexicaine. Vraiment, on en a à apprendre aussi sur la façon de faire avec un bully.
5: Oui, oui, hein? J'ai bien aimé l'expression du bully.
0: Christian
5: Page, seulement pour les femmes qui nous écoutent, je suis célibataire. WF, moi je suis membre. Non, mais tu sais, autre, le footballeur. Là.
0: Ah oui, Monsieur Love. Ah oui. Invente ce que tu veux.
5: Moi, je suis un lutteur professionnel.
0: Puis, mais j'ai besoin de 50 000 $ là. C'est parce que mon compte de banque a été gelé dans mon échange, dans mes échanges commerciaux avec un grand produit. Ah, écoute, arrêtez de croire à ça.
5: Oui,
0: arrêtez de chercher ça.
5: Et ça nous amène un peu à ma nouvelle du jour.
0: Vas-y. Hein?
5: Parce que bon, faut pas croire n'importe quoi.
0: Et, oui, n'importe qui.
5: N'importe quoi et n'importe qui. Écoute, l'an dernier, la compagnie Columbia Sportswear, qui est une compagnie qui fait des vêtements sportifs haut de gamme, a lancé un concours, en fait, parce qu'on faisait une promotion d'un nouveau manteau d'hiver hyper isothermique, là, tu sais. Et puis, on a lancé un concours à tous les platistes, hein, parce que, bon, dans l'imagerie des platistes, la Terre est un plateau plat. et autour, il y a un mur de glace. Qui empêche les océans finalement
0: de s'écouler. Pour le mur de glace.
5: Le mur de glace tout le tour.
0: C'est vrai?
5: Oui, d'ailleurs, c'est une idée qui est amusante parce qu'elle avait déjà été utilisée dans les années 70 par de manière très très articulée par Henri Verne. Je sais pas si le nom te dit quelque chose. Henri Verne, le père de Bob Moran.
0: Ouais.
5: Et dans une série de romans qui s'intitulait Les murailles d'un Nankin. Bob Moran, son héros, se retrouvait dans un univers parallèle.
0: Avec Bill Ballantyne.
5: Avec Bill Ballantyne, oui. Ouais. Et il se retrouvait donc dans un univers parallèle. Et chaque univers, un peu comme sur un ancien vinyle, les micro-sillons, chaque univers était séparé par une muraille. Et il y avait notamment une muraille de glace, comme ça, qui séparait deux univers. Mais bon, bref, on retrouve un peu cette même idéologie. Donc, la compagnie Columbia Sportswear dit, ben voilà, on offre 100 000 $ à quiconque, à tous les platistes, qui nous montre que la Terre est plate et qui nous montre qu'il y a bel et bien un mur de glace. Et puis, il y a quelques jours, ben, on a annoncé que c'était la fin du concours. Et écoute, ça a été fait de manière assez imagée. J'ai même préparé une petite vidéo où on voit le directeur de la compagnie, M. Tim Boyle.
0: C'est bien.
5: Donc, on va le voir, là, il sort de sa tente pour annoncer la fin du concours en question. Et il annonce que il y a eu beaucoup de gens qui ont envoyé des soumissions, mais il n'y a eu aucun gagnant, sans surprise. Mais à tout le moins, pour l'effort, hein, il offre trois prix de consolation. Le premier est Herb Le Castor. Herb Le Castor, qu'on voit dans la vidéo, hein, qui est une espèce de castor empaillé.
0: Ah, sacramouille! C'est-tu laid? Comme un gros rat!
5: Herb Le Castor, c'est le prix numéro un. Le deuxième, c'est une horloge atomique. Et le troisième, une luge, peut-être pour glisser jusqu'au mur de glace. Mais évidemment, aucun de ces participants n'a offert une preuve convaincante que la Terre était plate et entourée d'un mur de glace. Et évidemment, ça, c'était ma grosse nouvelle, mais ultimement, j'arrête pas de penser à Herb Le Castor.
0: J'en veux pas.
5: Ça fait beau dans ton salon. Moi, j'ai gagné Herbe le castor. Le
0: castor en sacramouille avec les griffes sorties. Ouais.
5: On va envoyer ça contre Donald Trump. C'est notre arme secrète, Herbe le castor.
0: C'est quand même l'emblème du Canada, là, le castor.
5: Tout à fait, ouais. Tout à fait.
0: Un gros beaver.
5: Mais cela étant dit, quand on parle de la Terre plate, ça
0: excusez-moi.
5: Ça peut paraître étrange. Mais écoute, l'histoire de la Terre plate, moi j'ai été étonné cet été. L'affaire a rebondi dans le milieu académique. Et ça peut paraître étrange, mais tu sais, toute cette philosophie de l'inclusivité et tout le reste, ben évidemment, on essaie d'être très inclusif. Et même dans les milieux universitaires, ils se sont fait poser la question cet été, et ça fait l'objet d'un débat. Est-ce que les départements de géologie doivent, pour essayer d'avoir, parce qu'on le sait, dans les universités aux États-Unis, certaines d'entre elles ont des discours très orientés vers certains mouvements religieux, hein. Donc, je pense notamment à la Madison University en Virginie, qui est souvent liée avec les mouvements religieux. Donc, on s'est posé la question, dans le cadre de cette inclusivité, est-ce qu'on doit

0: n'a pas la preuve que le Big Bang s'est produit comme on le raconte, est-ce qu'on devrait, les universités devraient engager des gens qui ont le discours de dire que l'univers est une création divine? Donc, dans le même sens, est-ce qu'on doit engager des gens qui prétendent que la Terre est plate? Et la réponse assez unanimement des universités a été non.
1: Genre, il y a des astuces de limite.
0: Voilà. Donc, parce qu'on évoquait les gens qui allaient dans ce sens-là, les gens qui prônaient cette inclusivité totale, ben, évidemment, on disait, il y a des discours, est-ce qu'on doit engager des gens qui ont des discours différents, par exemple, sur les races, les sexes, etc.
1: Ouais, ouais.
0: On a vu des...
1: Mais c'est une ligne, hein, quand même, à franchir ou pas, parce que si tu crois en la liberté d'expression,
0: oui, tout à fait.
1: Puis en même temps, si tu découvres des nouveaux concepts, c'est parce que tu as exploré un peu. Si tu explores, c'est parce que tu sors du discours convenu.
0: Tout à fait. Donc,
1: pas simple.
0: Voilà, et c'est exactement, ça a été l'objet du débat. Est-ce que on sait que les universités doivent être des pépinières intellectuelles, des gens où on va échanger des idées? Mais si les universités prennent pour acquis qu'ils ont toute la vérité, puis que la vérité,
1: ouais,
0: c'est celle-là,
1: ouais,
0: ben, il n'y aura pas d'échange.
1: En même temps, il faut que tu te méfies des charlatans.
0: Tout à fait.
1: Et des coins-coins.
0: Voilà. Et là, tu dis, quel est l'argumentaire? Quand on dit, ben, l'argumentaire, c'est est-ce que au niveau de l'étude scientifique, il y a des éléments?
1: Mm-hmm.
0: La réponse est non. Mais en même temps, si on regarde l'administration Trump, on fait un peu table rase de certaines données scientifiques. Quand on regarde le discours, par exemple, de Robert Kennedy qui dit que le Tylenol entraîne l'autisme, il est contre les vaccins, tout le reste, ça ne repose sur aucune documentation scientifique sérieuse, aucune. Et pourtant, on a un ministre de la Santé, là, secrétaire de la Santé, ouais, il est en forme.
1: Il est en forme pour 70 ans, 71 ans.
0: Oui, mais il y a beaucoup de gens en forme. Ron Jeremy est très en forme, il était très en forme.
1: Il est pas mal, Ron Jeremy. C'est pogné un peu dans la forme de char. Ron Jeremy. Allez, faites pas de recherche. Surtout
2: quand
1: il y a des enfants autour.
0: Mais tout ça pour dire.
1: Vous allez stepper.
0: Vous comprenez qu'il y a d'autres formules pour se maintenir en forme.
1: Effectivement. Voilà. Effectivement. Des opérations mineures qui peuvent aider.
0: Mais bref, tu as tout à fait raison. Donc, on voit, il y a une mouvance dans la société, et cette mouvance-là amène l'ouverture vers des idées nouvelles. Mmh. Mais jusqu'où doit-on aller, et surtout, jusqu'où doit-on aller dans les milieux académiques? Est-ce qu'on doit accepter des idées aussi fantaisistes que celles que la Terre est plate?
1: Ouais. Laissez ça aux chroniqueurs de radio.
0: Oui, oui. Hein? Et on devrait faire un concours de Herb le castor.
1: C'est quoi? On va peut-être faire Herb le rat, là, parce qu'on a plus de rats à Montréal,
0: ouais, Montréal
1: que de castor.
0: C'est vrai, on pourrait faire ça.
1: Et boy, oui. Oui, c'est bien.
2: Ben, c'était pour rappeler ce qui s'en vient. C'était, oh mon Dieu, Herb le castor.
1: Mais ça a l'air d'un gros rat.
2: Ça a des dents particulièrement longues. Hein? C'est, ouais. Je veux dire, c'est impressionnant. Ça, c'est un gros rat.
1: Mais s'il n'y avait pas une grosse queue plate,
0: oui.
1: Ça a l'air d'un gros rat.
0: Ouais. Tout à fait.
2: C'est vrai. C'est selon les dires. Hey, on s'en va en pause?
0: Oui.
1: C'est nous, ça.
2: Non, hey, les gens, coucou, j'attire votre attention. Je sais qu'est-ce que tu vas dire. Je prends des mauvais plis, hein?
1: Mm-hmm.
2: Mais je suis une éponge.
1: J'en connais un autre qui dit ça.
2: Je
1: hey.
2: Sais, j'ai des, je suis une éponge à mauvaise... à bref.
1: Influence.
2: C'est ça, merci. Oui. On fait une tribune téléphonique, tous et toutes, dans à peu près 5 minutes.
1: Ouais, as-tu constaté, Christian, que les gens conduisent comme des psychopathes? Et là, il y a tout le monde a des accidents, là.
0: Tout à fait. Moi-même, tu sais, à chaque fois où je prends ma voiture, je suis toujours étonné de gens qui nous font des queues de poisson, des trucs comme
1: des
0: ça.
1: Des queues de castor.
0: Ouais, des queues de castor. Change de voie sans signaler.
1: Ouais.
0: C'est du grand n'importe quoi. Puis en même temps, ben, évidemment, avec les chantiers, puis tu l'évoques souvent, notre niveau de tolérance est de moins en moins élevé, là. Tu sais, donc on devient assez rapidement agressif.
1: Cause à effet, là-dedans.
0: Tout à fait.
1: Pose la question.
0: Oui.
1: On n'a pas la réponse.
0: Non, on n'a pas la réponse.
1: Pose la question.
0: Oui.
1: Mais on va parler aux gens.
2: Oui, c'est ça. Donc, pendant la pause, vous nous appelez. Je vais vous répéter le numéro 1-877-827-2346. La question, c'est de savoir est-ce que la congestion, le stress de la route provoque des accidents? Quels accidents avez-vous vécu ou peut-être même causé? On vous attend pendant la pause 1-877-827-2346.
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14: Certains médias tournent autour du pot. Dutrisac, lui, rentre dedans. Puis il ressort avec une réponse ou avec la preuve qu'on lui en cachait une. 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
15: Alors, est-ce que la congestion, le stress, les chantiers, les retards, l'écœurantite aiguë sur les routes cause des accidents, est-ce que vous en avez subi, est-ce que vous en avez causé? Je vous montre mon excellent Tucson, tellement loyal, tellement fiable, 2017, 110 000 kilomètres. Madame Dutrisac s'est fait rentrer dedans par un andelot. Qui parlait pas français, qui avait pas de permis de conduire, délit de fuite. Et puis, est-ce que la structure, puis moi, j'ai eu de la misère avec ça parce que c'est tout, c'est quand même juste ça, là. C'était le coin arrière. Mm-hmm. Puis là, la compagnie d'assurance dit, c'est perte totale, on vous donne X montant d'argent.
16: Mais quel gaspillage,
15: là, tu sais. Puis le reste allait bien, on l'entretenait, puis il était parfait, là. Il était pas rouillé, rien. Il avait 9 ans. C'était parfait, ça meurt pas, là. Tout ça ne meurt pas, c'est extraordinaire. Là, ben, là, il y a Olivier aussi qui a vécu ça. Olivier était sous au volant. Non, c'est pas vrai. Olivier a eu un moment de distraction. Il regardait son portefeuille. Puis regardez ça, là, il s'est fait ramasser le capot.
9: Le capot qui bosselait au complet.
15: T'es-tu fait souvent ramasser le capot de même, Olivier? non, pas vraiment.
9: Réponds pas à cette question-là.
16: On peut voir à l'écran, là, ouais. J'ai pas été chanceux parce que le rack ABC en question, c'est une belle structure, mais il y avait un petit endroit qui sortait plus pointu, on va dire. Il a rentré directement à la jonction du capot et du devant du véhicule. Donc, ça l'a un peu plié comme une boîte de sardines.
15: C'est plate parce que ton Honda, il est beau, là, il est en bon état.
16: Il y a une belle valeur aussi de revente, mais là, pas grand-chose avec ça.
15: Ben quoi, c'est juste le capot à changer?
16: Oui, le capot, mais tu sais, là, c'est peut-être la pièce au complet. Peut-être en dessous, on le voit aussi, il y a la structure de plastique un peu abîmée. Ouais. Donc, à voir, mais c'est ça, ça vaut plus cher les assurances.
15: C'est Jessica aussi. As-tu une photo de ton véhicule? Qui a été endommagé.
9: Oui, là, absolument.
15: Ben là, tout le monde conduit mal là, autour de moi. Là. Moi
9: toi, t'es la personne.
15: Moi, j'ai évité un sans-dessin hier là, qui a failli me rentrer dedans à la sortie du collège. Je suis allé chercher ma fille. Mais vraiment, il regardait à droite. Tu sais, dans un stationnement.
9: Ah ben ça, c'est dit que souvent dans les stationnements, c'est là qu'il peut avoir des accidents attention. Aussi.
15: Est-ce qu'on a l'image de Jessica? On voit ça. Oh! T'es fait rentrer dedans?
17: À pleine vitesse. Là. Je le voyais arriver dans mon miroir. Je me disais, non. Finalement, ça a rentré. Honnêtement, j'étais certaine que mon auto était perte totale quand j'ai vu la force de l'impact.
15: OK, enlevez l'image. Puis, parfait. OK, je pense qu'on a Lucie qui est avec nous. Bonjour.
18: Oui, bonjour, monsieur Benoît.
15: Bonjour. Êtes-vous stressé sur la route, là, vous? Est-ce que ça cause des accidents, selon vous, ce qu'on vit?
18: Ben écoutez, si ça vous dérange pas, j'aimerais ça qu'on regarde un peu la question plutôt par rapport à la rigueur des écoles de conduite, par rapport aux standards.
15: Ouais.
18: Parce que évidemment, là, je suis passée 60 ans, donc oui, j'ai été sur la route énormément et je ne vais plus à Montréal pour les mêmes raisons que les gens de la Rive-Sud évitent la maladie mentale. Cependant, si c'est correct avec vous, ben parce que ça devient extrêmement lourd, c'est que justement, à un moment donné, je m'en vais vers Toronto. Sur la 401, un véhicule vient pour entrer par la droite à 20-25 km/h. Donc, on comprend que c'est quelqu'un qui ne sait pas conduire, là, pour évidemment tout Morgan. Mais et moi, j'ai été obligée de violemment me tasser à gauche. Et à ce moment-là, ça l'a insulté les 6 hommes qui étaient dans le véhicule, ils m'ont poursuivi pendant 100 km de temps pour essayer de me faire dérater vers le fossé, ce qu'ils appellent un pit maneuver, comme les policiers font. Et j'ai pu prendre, évidemment, de mémoire le numéro de plaque. Et j'ai su par la suite, ayant appelé la police, que c'était des gens, des nouveaux arrivants de l'Afrique du Nord, qui étaient insultés qu'une femme là, j'ai fait comme un geste qui tapait sur ma tête en voulant dire « Vous savez pas conduire. » Ils ont été tellement insultés qu'ils ont essayé de mettre ma vie en danger pendant 100 km de temps. Alors, moi, là, quand je ramène ça, évidemment, dans la ligne logique, il faut faire attention à qui on donne des permis et à quel prix.
15: Parce qu'on est compétent à comprendre le code de la route, puis aussi la culture du Québec. Là, tu s'en prends pas à une femme parce que elle a changé de voie. C'est tout ça vient ensemble. Mais il y a comme un contexte, là, Lucie, là, ce que je comprends à ce qu'on voit là, comme. Puis je me demande s'il n'y a pas augmentation des accidents ou sur la route à cause de ce qu'on vit.
18: Ben tout à fait, monsieur Dutrisac, parce que j'ai habité 15 ans en Colombie-Britannique, et on vivait un peu la même affaire. Ils donnaient beaucoup trop facilement des permis de conduire, puis il y a une immigration massive d'Asiatiques. Et évidemment, leur culture, eux, on va le dire à haute voix, là, tout le monde le sait, là. Ils ne savent pas conduire. C'est épouvantable. Alors, les accidents sont sans arrêt. Même à Vancouver, c'est la même chose. Fait que je pense qu'il y a un truc culturel, mais peut-être aussi, justement, de serrer la vis sur les examens et de comprendre la culture sur la route.
15: Ouais, pour amener tout le monde au même point, que ce soit des immigrants, que ce soit des Québécois, que ce soit n'importe qui, qu'on parte du même point avec les mêmes références. Merci. Un gros merci, Lucie. Portez-vous bien. Merci d'avoir appelé.
18: Merci beaucoup. Ciao.
15: Au revoir. Maxime est avec nous. Bonjour.
19: Bonjour.
15: Bonjour, comment ça se passe en voiture, vous?
19: Bon, deux petites affaires. Cet hiver, j'allais acheter l'auto à ma mère, c'était entendu. Deux semaines avant, je lui emprunte l'auto, parce que la mienne était vraiment finie, donc c'était pour ça que je lui achetais. Je projetais dans le sens d'acheter un autre. J'ai été prendre... Je vais jamais au restaurant, mais j'y étais ce soir-là pour la fête de mes amis, puis il y a quelqu'un qui m'a égratigné la bordure de la porte du côté conducteur. Mais c'est pas ça l'histoire. Moi, je fais un lien avec hier, le paranormal, Christian Page. Ce matin, je m'en venais sur la 20, puis en direction de Drummondville. Puis, il va falloir qu'il change la base des cônes. Il va falloir qu'il mette ça carré, parce qu'il y en a une que il y a un cône qui s'est... Je sais pas trop comment, il y avait même pas de vent. Il s'est mis à... J'étais sur le côté, il a roulé devant moi. J'avais un auto à ma gauche. Je pouvais vraiment pas me tasser. Il a fallu que je rentre dedans à pleine pelle. Ça m'a magané de tout mon char.
15: Que vous avez été attaqué par un cône orange. Ça va pas bien. Merci, Maxime.
19: Oui, d'être un chevreuil avec un cône orange.
15: C'est ça. Salut. Merci d'avoir appelé. Mathieu est avec nous. Bonjour, Mathieu.
20: Ah, bon matin.
15: Oui, alors, rage au volant, oui?
20: Ah, ben moi, on m'a demandé tantôt si c'était quelqu'un qui était enragé après moi, si c'était moi. Non, non, c'est vraiment moi. Moi, je suis enragé. Moi, je viens passer vite. Mais j'ai eu ma dernière rage au volant à Montréal en 2009, et puis une semaine après, je déménageais de Montréal. J'ai dit, c'est fini, je reviens plus ça.
15: C'est pas bon pour vos nerfs.
20: Non. Fait que je suis déménagé dans le coin de... Je dirais pas ce que je suis, parce que je suis bien, fait que je veux pas que personne vienne là, je suis dans le coin de mon tremble.
15: OK, parfait. Mais vous le sentez, là, tout le monde est à cran, puis ça devient presque dangereux.
20: Moi, ce qui m'est arrivé, là, c'était en hiver. J'étais électricien, je travaillais pour un contracteur. On avait des contrats à l'Université McGill. En plein hiver, de la misère à me stationner. Montréal, ça n'a pas besoin d'un chantier pour être jamais. Là, j'ai une tempête de neige, c'est parfait. Mm. Après ça, je rentre dans l'école, il y a du monde en pyjama qui vont à l'école. Fait que là, je suis tanné après tout le monde qui suit en partant. À 3h l'après-midi, ça me prend 5 lumières sur Sherbrooke avant de pouvoir tourner. Ouais. Je tourne sur la zone de Lorimier, j'ai des polices, je pogne un ticket.
15: Ça
20: m'a pris 2h30 me rendre à Longueuil. Je me suis chicané avec un monsieur. Ça, là... quand t'es à ta retraite, t'es pas obligé de prendre à 5h30 pour aller faire ton épicerie. Je me suis chicané avec un monsieur, ça a pris une semaine, j'ai vendu, puis je me suis emmené dans les Laurentides, puis j'ai plus jamais redescendu. Bon. Je paye tôt.
15: Bon, ben, ça revient à ce que je disais hier, venez pas à Montréal.
20: Venez
15: pas à Montréal. Merci, Mathieu.
20: Cube Russe sur chantier maintenant, c'est moi qui roule la radio. Cube Russe sur chantier, jusqu'à temps que ce soit Martino, après ça, j'enlève.
15: C'est pas vrai. Hein. Mathieu, merci. Lâchez pas. Restez cool au volant. Et Michael, avant qu'on se quitte. Bonjour, Michael.
21: Oui, bonjour. Ouais. Moi, l'exemple que je vais vous donner, c'est au centre-ville de Montréal. La ville de Montréal a commencé à mettre le petit bonhomme blanc pour que les piétons puissent traverser sur une lumière rouge où la voiture peut pas avancer. Donc là, qu'est-ce qui se passe sur à peu près une centaine d'intersections au centre-ville? C'est que vous allez avoir les piétons qui ont priorité avec le bonhomme blanc. La lumière tombe verte, il y a la main rouge qui commence à clignoter, mais les piétons continue à traverser, mais jusqu'à temps qu'elle devienne jaune. Donc, l'autre fois, sur Sainte-Catherine, il y avait une trolley, une vingtaine de voitures. Donc, la personne en avant de moi a décidé, sais-tu quoi? Il n'y a pas de policier ici. Moi, je vais aller la faire à la circulation. Et sorti de son automobile et est allé arrêter les piétons pour qu'au moins deux ou trois voitures puissent tourner à droite. Donc ça, c'est un mauvais manque. C'est pas de planification du tout de la ville de Montréal.
15: Ouais.
21: Donc, tu sais, oui, être frustré au volant, oui, c'est mauvais. C'est pas gentil, des doigts d'honneur, puis je le comprends.
15: Ouais.
21: Mais je comprends aussi la frustration que t'attends 5 minutes à un feu de circulation et qu'il n'y a même pas eu une voiture qui a eu le temps de passer.
15: Ouais.
21: Donc, on se retrouve dans une situation que tout est jamé.
15: Puis, il me semble qu'il y a des lieux, là. Tu sais, il y a des lieux où ça pose problème, la circulation, surtout à l'heure de pointe. Il me semble qu'il y a des policiers ou des cadets qui pourraient être sur place pour aider. Mais là, à Montréal, d'abord, la rive sud, la rive nord, tu peux tourner à droite sur la lumière rouge. mais pas à Montréal, parce qu'on infantilise tout le monde. Puis là, on pense
21: Il y a deux endroits. Ouais. Il y a deux endroits en Amérique du Nord où on peut pas tourner à droite. La ville de New York, on s'entend, il y a 15 millions d'habitants.
15: Ouais.
21: Puis il y a la ville de Montréal où, apparemment, que 1,7 million dans la grande agglomération, mais on est trop stupide pour pouvoir avoir un jugement pour tourner à droite. Mais à la limite, je le comprends, M. Dutrisac, je le comprends, mais au moins qu'on rende la main qui clignote rouge un arrêt obligatoire pour le piéton pour passer.
15: Ouais.
21: Qu'on fasse ça, puis ça va solutionner, moi je vous le dis, au centre-ville de Montréal, ça va solutionner quoi? 30%, 40% des problèmes de fluidité. Moi, c'est juste ça que je dis, j'envoie aux ingénieurs de la ville de Montréal, s'il vous plaît, regardez la fluidité entre piétons, cyclistes et automobilistes. Puis là, je vous ai même pas parlé du petit bicycle rouge sur la piste cyclable sur Maisonneuve, parce que la moitié des cyclistes savent même pas c'est quoi la bicyclette rouge.
15: Ouais.
21: Quand elle est là, il faut arrêter. Puis c'est la priorité aux automobiles. Puis là, quand je tourne à gauche sur Maisonneuve pour aller sur de la montagne, et j'ai la priorité parce que le vélo est rouge, mais là, je me fais donner des coups sur mon capot par des cyclistes qui sont frustrés de la vie parce qu'ils pensent qu'ils sont les seuls rois sur l'île de Montréal.
15: La rue leur appartient. Il faut qu'on se quitte, Michael, mais je vous écoute là, puis je me dis, peut-être la SAAC devrait avoir des vraies publicités avec des normes, puis le code de la route, au lieu des niaiseries de Catherine Levac, là, qui nous parle comme si on était des enfants de 3 ans, avoir vraiment des publicités veut dire qui s'adressent aux piétons, qui s'adressent aux vélos, qui s'adressent aux automobilistes, et que ça soit clair, qu'on arrête de faire des mises en scène puis des sketchs de Gilles Latulippe puis Manda Parent, là, mais qu'on...
21: Mais je veux juste vous dire une dernière chose. Bienvenue au Québec, on infantilise toute la population sur tout l'ensemble des sujets possibles que le gouvernement dans lesquels peut intervenir.
15: Ouais.
21: C'est aussi simple que ça.
15: Ouais, ouais. Et les piétons qui traversent la rue en regardant leur sel, tu cours après le
9: chat. J'en vois beaucoup.
21: Oui, mais ça, c'est la sélection. Ça, c'est la sélection naturelle. si quelqu'un décide de regarder son sel puis de traverser Maisonneuve ou quoi, je vais vous le dire, il mérite peut-être d'avoir un accident puis de découvrir à la dure que c'est complètement stupide faire ça.
15: On se laisse là-dessus, Michael, sur ces paroles de sagesse. Merci. On revient après ceci.
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15: Ça suffit. Un peu d'or. Hey, on est en retard. Philippe Richard Bertrand est avec nous, expert en commercialisation et en technologie.
27: On est en train de changer, là. Je sais pas. Je pense qu'elle veut qu'on... On lui dise bye-bye.
15: Non, je te garde. Non, mais l'émission a déjà booké pour demain.
9: Oui, mais il faut que j'aille faire des petites recherches pour les rats. Tu veux que je reste ici? L'émission n'est pas partout bookée pour demain, en plus.
15: On ramasse ça avec l'amour.
9: Ah oui, dis-moi bye.
15: Bon, je te dis bye. Quand tu veux partir, la porte est là. Sauras me revenir. Là, tu penses c'est mieux ailleurs.
9: Peut-être demain. On a une relation toxique.
27: Dès qu'elle franchit la porte, on parle contre elle.
9: Bon, je vous entends pareil.
15: Jamais. J'attends que ce soit l'homme.
9: Textez-moi dans messagerie s'il parle dans mon dos. Bye-bye.
15: OK. Tu es libéré jusqu'à la prochaine fois. Bon, compensation de 17 millions à Blainville de nos poches pour Stablex.
27: Oui, pour Stablex. Entreprise qu'on sait qui traite de déchets dangereux. Ça a été démontré, prouvé. La ville de Blainville n'en voulait pas.
15: Les citoyens,
27: les villes alentours. En tout cas, puis deuxièmement, là, ça anime vraiment la campagne électorale dans ce coin-là. Mais là, ce qu'on apprend, pour faire, la petite pilule, passer à la pilule, le gouvernement du Québec leur donne 17 millions. Tu sais, ça, c'est acheter des votes à la ville de Blainville, qui ne sera pas nécessairement retournée dans les poches des citoyens de Blainville.
15: Mais là, ils ont creusé. Ben ça, je me souviens de mémoire, là, j'avais suivi le dossier. Stablex, là, a déjà des espèces de puits de cochonnerie. Puis, ils sont pas capables de faire des carottes pour voir dans quel état c'est rendu tous ces produits-là. Ça a-tu pissé dans la nappe phréatique? Puis là, ils agrandissent jusqu'à pas très loin de certaines résidences.
27: Honnêtement, je peux pas croire qu'on ait accepté ça dans une ville. Point, là, peu importe la ville. Ouais. Même, là, on se dit, admettons là, qu'on voulait devenir les poubelles de l'Amérique du Nord des déchets dangereux.
15: Que je comprends qu'on devient.
27: Mais tu comprends, mais moi, je me rappelle de la crise des BPC. Je sais pas si tu te rappelles de ça. Il y a quelques années, on avait envoyé une barge, la barge est revenue, ça avait fait de commotion. Sauf que là, on est rendu, en plus, dans la situation actuelle qu'on vit avec les États-Unis, ce sont principalement des déchets dangereux des États-Unis.
15: Ouais.
27: En plus.
15: Pas classé, là. Pas... Et il y a aussi, Paul Daniel, la cimenterie qui brûle des vidanges à travers l'Amérique.
27: C'est pour ça que je vous dis que là, je pense qu'on tu sais, c'est beau là, de conscientiser les gens sur l'environnement, les gaz à effet de serre, le réchauffement climatique. Mais là, volontairement, là, on accepte des containers de poubelles dangereux et toxiques. Puis, encore une fois, là, pas dans le Grand Nord, pas plus que j'ai vu plus dans le Grand Nord, mais dans une ville.
15: Mais Mark Carney, là, tu veux faire une guerre commerciale? Arrête ça aux douanes, là. Non, les vidanges qui viennent des États-Unis.
27: Pour ton information, là, encore une fois, là, je vais revenir sur... Parce que des fois, l'histoire, ça peut nous donner des idées. Dans la crise des BPC, le gouvernement du Québec avait envoyé des BPC sur une barge pour envoyer ça à New York, dans l'État de New York. L'État de New York, quand ils ont su ce qu'il y avait sur la barge n'a même pas pu accoster à l'État de New York. Elle a été renvoyée, puis c'est en pleine campagne électorale aussi, dans ces années-là. Alors, à un moment donné, tu sais, ça fait pas de sens. Puis là, le cadeau de 17 millions...
15: Les camions qui viennent domper leur cochonnerie des États-Unis, ils passent les douanes.
27: 100%.
15: Moi,
27: j'aimerais ça savoir comment
15: qu'on
27: passe le camion.
15: Ouais.
27: Tu sais, demander aux agents frontaliers qu'est-ce qui autorise un camion. Tu sais, je crois qu'il doit avoir une enseigne, sur le camion dangereux, radioactif.
15: Mais il y en a combien à Blainville, à Stablex? Il y en a combien de camions par jour, par semaine, par mois, par année? Est-ce qu'on peut savoir ça avant d'empoisonner nos terres?
27: Les citoyens là, qui avaient commencé à faire des vidéos. OK, ouais, tu sais, Stablex a appelé la police. Ouais. La police les a empêchés de faire des vidéos. Yeah. Alors, on empêche les citoyens, en plus, de filmer l'installation.
15: Ouais.
27: Tu sais, honnêtement, ça fait aucun sens. Puis je pense que ça, c'est quelque chose qui va falloir changer assez rapidement.
15: Mais ça, c'est la CAQ là, qui achète des votes, tu penses?
27: Ben, tu sais, 17 millions de dollars en pleine campagne électorale comme versement. Tu sais, honnêtement...
15: Aucune obligation à verser ça dans des causes environnementales non plus.
27: Non, mais pas avec ça. Retourne-les du moins aux citoyens.
15: Oui.
27: Tu sais, c'est de l'argent qui va à la ville de Blainville.
15: Mais qu'est-ce que ça change? Tu sais, si moi qui me donne un million, j'ai des jeunes enfants, puis là, je vois Stablex, tu sais, domper des produits toxiques à 200 pieds de la maison, à 500 pieds de la maison, qui me donne un million, je vais vendre la maison.
27: T'as un paquet de projets comme ça qui font pas de sens. Pense à la fonderie Horn en Abitibi.
15: Ouais.
27: Tu sais, qui a été démontré, là, tu sais, qui rejette dans l'atmosphère.
15: Attends, la fonderie Horn, je comprends ça, mais ils ont laissé construire autour.
27: Ouais, non, mais
15: c'est 100% comme, d'accord. C'est comme l'usine d'écarissage, là, à Rivière-des-Prairies. Mais l'usine est là, ils prennent des ossements puis des rognures d'animaux. Puis ils laissent des entrepreneurs, des contracteurs construire l'autre bord de la rue. Puis après, ils se plaignent des mauvaises odeurs. Ben, je veux bien, là, mais c'est une responsabilité partagée.
27: Si t'es un bon citoyen, puis là, je vais dire quelque chose qui va faire réagir, mais prends la mine Malartic, dans Malartic, la mine a été obligée d'acheter la ville. Là. Ils ont acheté des résidences qui ont démoli
15: pour
27: déplacer du monde.
15: Ben ouais.
27: Mais la fonderie Horn, je me rappelle plus de la multinationale, je pense que c'est Glencore, milliardaire.
15: Oh, ouais.
27: Achète les maisons. Hey, il y a des médecins qui n'arrêtent pas de sortir. Là. C'est pas drôle.
15: Non, je sais bien. Bon, parfait. Est-ce qu'on a réglé le sort du monde?
27: Oui.
15: C'est fait?
27: Tu vois.
15: Parfait.
27: Je vais donner mon opinion.
15: Merci. À demain.
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15: Bon, la vie continue. On va revenir sur un dossier qu'on a traité au cours de la dernière année. Le REV, le Réseau Express Vélo. Moi, je suis en faveur des pistes cyclables, là, mais pas partout. Pas tout le temps, pas là où on n'en a pas besoin. Puis il y en a une piste cyclable qui a posé le problème à son origine, c'est sur le REV Henri Bourassa, sur le boulevard Henri Bourassa, c'est dans l'antique quartier-ville. Et ça a posé des problèmes à des commerçants, ça pose des problèmes à la circulation, mais c'était une obsession de l'ancienne mairesse de Montréal, Valérie Plante. Ça a été lancé en 2019 avec nous. Celui qu'on appelle l'automobiliste de Montréal, Jean-François Thibault, est avec nous. Jean-François, bonjour.
34: Salut, ça va bien?
15: Bien, bien, merci. Rappelons les pistes cyclables. D'abord, les pistes cyclables, le REV Henri Bourassa, rappelons qu'il y en a aussi autour, là, parallèlement.
34: Ben oui, Gouin, Prieur, Louvain, Soriol, c'est toutes des rues qui sont parallèles, qui sont très proches.
15: Puis on a l'année passée là, j'avais parlé au propriétaire du restaurant L'Euphorie matinale qui avait vu sa clientèle baisser de 30%. J'avais parlé de la cordonnerie Kelly qui a fermé, la boucherie Salaison Saint-André baisse de revenus aussi, la vitrerie Saint-André qui est partie, sauf erreur, qui a déménagé. Ça a eu des effets directs là, sur les commerces.
34: Oui, absolument. Les commerces souffrent dans la partie justement entre la jeunesse et Marcelin Wilson. Puis en ce moment, ils sont en train de finaliser entre la jeunesse puis Papineau. Puis les résidents qui habitent là, c'est des blocs appartements, tout ça. Et ils ont enlevé tous les stationnements sur Henri Bourassa. Puis eux autres aussi vont avoir des répercussions de ça parce que là, la ville a annoncé dernièrement qu'ils vont ajouter des vignettes sur les rues adjacentes puis proches à transversales à Henri Bourassa. Donc tous les gens qui étaient là, qui stationnaient sur Henri Bourassa ou sur les rues adjacentes. Les citoyens, les résidents, j'espère qu'ils vont devoir payer une vignette pour pouvoir stationner. Donc, déjà, c'est l'enfer de trouver un stationnement.
15: Mais donc, ça devient, Jean-François, une taxe pour habiter à Montréal.
34: Oui. Puis on crée le problème, puis après ça, on taxe pour dire, regardez, on règle le problème comme ça.
15: Oui. Là, on disait que le rêve, là, c'est 300 millions de financement sur 10 ans. On parle de 30 millions seulement en 2025, selon la presse. On a mis beaucoup d'argent là-dedans. Là. Est-ce qu'il y a du monde qui emprunte la piste cyclable sur Henri Bourassa à ce point-là?
34: Ben, à ce point-là, non. Il y en a, c'est sûr qu'ils l'utilisent, mais il y a d'autres options à côté. C'est pas une nécessité. Tant qu'à moi, puis on est d'autres personnes à penser ça, l'utilisation qui en est faite, justifie pas les désagréments puis les conséquences que vivent les commerçants là, les résidents là, puis ceux qui doivent passer là pour aller au travail ou les activités de loisirs et tout ça.
15: Okay.
34: Il y a trop de conséquences pour le peu d'avantages que ça n'a pas.
15: OK, mais là, il y a une pétition qui circule. Là, vous ne pouvez pas demander le retrait du rêve Henri Bourassa. On n'a même pas fini de le construire.
34: Ouais, c'est sûr que moi, je suis dans l'idée qu'il faudrait l'enlever parce que ça cause vraiment trop de problèmes. Il faut admettre des fois qu'on fait des erreurs. T'sais, même une ville peut faire une erreur. Ça se peut qu'on ait fait un mauvais choix puis qu'on doit revenir en arrière malgré les coûts que ça peut coûter, malgré le temps que ça peut prendre pour le démolir. Ça, c'est sûr que c'est ma façon de penser. Ceux aussi qui ont signé la pétition, on est 2500 à quelques à avoir signé la pétition en à peu près 4 mois. Donc, parce que ça n'a aucun sens. C'est invivable, Henri Bourassa. Il y a des problèmes de congestion qui n'existaient pas avant. Il y a des problèmes de congestion qui sont pas aux heures de pointe, dans le plein milieu de la journée. Mmh. Il y a aussi des problèmes aux intersections parce que quand la voie à gauche est juste pour tourner, puis la voie à droite pour tourner dans la voie de bus, ça fait en sorte que ça bloque tout le long du phase du feu. Puis après ça, les autobus, ils font des manœuvres pour aller sortir de la voie réservée, passer à côté de ceux qui veulent tourner. Puis ceux qu'on veut aller tout droit, on est pris dans une seule voie qui reste. C'est trop l'enfer. Ouais. Ça apporte trop de conséquences.
15: Moi, Jean-François, je serais curieux d'entendre les chauffeurs d'autobus qui travaillent sur le boulevard Henri Bourassa, comment ça se passe. Puis dans votre pétition, vous mentionnez aussi les interventions des services d'urgence là, en raison de réduction des voies et des marges de manœuvre disponibles.
34: Oui, c'est ça. C'est sûr que ça nuit aux services d'urgence parce qu'on est coincé dans le trafic, ça bloque pour absolument rien, puis il y a moins de voies pour passer, pour contourner. Donc, ça cause des problèmes à ça aussi.
15: La classe politique, Jean-François, n'a pas pu plus s'en sacrer là, des protestations, que ce soit des résidents ou que ce soit des commerçants. On a continué, là, on a persisté, on en a fait à sa tête. Mais là, on a changé d'administration. Ça n'a rien changé?
34: Oui, c'est facile d'admettre que non. On avait peut-être un espoir aux élections, mais... Il n'y a rien qui se passe. Il y a eu quelques changements apportés sur le boulevard Henri Bourassa, comme des demi-tours autorisés, certaines intersections, puis un rajout de quelques secondes pour tourner, mais ça n'a pas réglé les problèmes. Ça n'a aucunement réglé les problèmes. Puis la circulation se retrouve à dévier dans les rues à côté, qui sont des rues résidentielles comme Fleury, commerciales résidentielles, mais qui sont petites comme Fleury ou Gouin.
15: Ouais.
34: Donc la circulation, en place de passer sur le boulevard qui est faite pour ça, qui est large, ça circule bien, mais maintenant, ça circule plus bien, puis ça se retrouve à mettre en danger les gens dans les rues résidentielles.
15: Puis on a le résultat final, Jean-François, c'est exactement le contraire de ce qu'on cherche, d'éviter d'avoir de la circulation dans les rues résidentielles.
34: Ben, c'est ça.
15: Moi, je comprends pas. Moi, ça me... Le 14 septembre prochain, lundi, dans deux semaines, là, plus de deux semaines, il y a, y a une réunion, là. Vous appelez aux gens à se présenter au conseil municipal?
34: Oui, c'est ça. Mais tout le monde qui est en désaccord avec le rêve Henri Bourassa, tout le monde qui veut qu'on revienne à un boulevard qui est fonctionnel, puis que ça circule bien, puis que les services d'urgence peuvent circuler bien. Nous, j'organise, dans le fond, un rassemblement le 14 septembre à l'hôtel de ville 555 Chabanel Ouest à Antique Cartierville. C'est la séance du conseil. On va déposer notre pétition de 2500 signatures à ce moment-là. On demande au plus grand nombre possible de gens de venir. Si vous êtes contre ça, si vous êtes tanné d'être jamais sur Henri Bourassa, ben venez à la rencontre. C'est à 18h au 555 Chabanel Ouest.
15: OK. Parce que, mais là, la piste là, ils ont coulé du béton, là.
34: Oui. C'est ça. C'est sûr que c'est un gros morceau, mais on pense que il faut ce qu'il faut. Si on fait quelques ajustements, ça ne reviendra jamais fonctionnel ni correct. Donc, nous, c'est ce qu'on demande. C'est sûr que on le demandait avant que les travaux s'effectuent. On avait déposé une pétition en 2023-2024 avant que les travaux commencent, la jeunesse Marcelin Wilson. Il y a 3700 signatures, mais c'était Projet Montréal dans ce temps-là. Ils l'ont refusé. Ils ont continué les travaux. On s'attendait avec Ensemble Montréal d'avoir des ajustements importants qui allaient ramener le boulevard à un boulevard fonctionnel, mais force constater que ça fonctionne pas. Puis c'est ça. C'est pour ça qu'on demande ça. Advienne que pour après.
15: Parfait. Lundi 14 septembre, au 555 Chabanel, pour manifester son mécontentement de continuer cette obsession à continuer le rêve de la piste cyclable sur le boulevard Henri Bourassa, alors qu'il y en a, il y a une piste cyclable sur Gouin, il y a une piste cyclable sur Prière, il y en a une sur Soriol, il y en a une sur Louvain, tu me dis. Tu sais, c'est pas qu'il y a manque de piste cyclable. Là, à un moment donné, c'est complètement démesuré.
34: Tu sais, c'est pas d'être contre les pistes cyclables, contre les pistes cyclables. Vraiment. Moi, je fais boulevard Henri Bourassa parce que ça fait aucun sens là-bas. Puis il faut que ça revienne comme avant. Mais les autres, aucun problème avec ça, là. T'sais. Donc, c'est pas un mouvement anti-piste cyclable, anti-cycliste. Donc, venez nous voir, puis venez en grand nombre.
15: Très bien. Jean-François Thibault, l'automobiliste de Montréal qu'on peut suivre sur les réseaux sociaux. Merci. À la prochaine.
34: Merci.
1: Bye-bye. 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
15: Maxime, oh, tu craques.
6: C'est toi qui craques. C'est mes écouteurs. Après, l'automobiliste de Montréal, voici le journaliste de Montréal. Salut, mon beau Benoît.
15: Pas de T, hein? Tout des S. Comme les indépendantistes.
6: Les journalistes. Toi, t'es étudiant en journaliste. C'est ceux qui me disent ça. T'es étudiant en journaliste. En journalisme.
15: Ouais, non, ça. Ouais.
6: Journaliste.
15: Les séparatistes. Ça vient de là. Coupable d'avoir drogué ses collègues de travail.
6: Hé, hey Benoît.
15: Oui.
6: Tu sais, quand t'es... Enfin, on dit aux enfants, tu sais, parlez pas aux inconnus, acceptez pas de cadeaux, désintéressez pas de bonbons, les femmes, quand vous êtes dans un bar, je trouve ça con, mais protégez votre verre pour pas vous faire. Là, c'est rendu qu'il faut dire aux gens, méfiez-vous de vos collègues de travail. On dirait bien que oui. Article de mon collègue Laurent Lavoie qui va sortir, quoi, dans les prochaines minutes. Au sujet de cet analyste informatique qui vient de plaider coupable d'avoir drogué ses collègues de travail aussi, accessoirement, de trafic de stupéfiants. Mais en mettant de l'ecstasy dans leur café, au bureau!
15: Est-ce que la productivité a augmenté?
6: Pense pas, non.
15: Non, hein?
6: Tan Tung Van travaillait dans une entreprise privée de Blainville, une compagnie spécialisée dans les systèmes de diffusion d'air pour les immeubles commerciaux. Lui, ce qui l'amusait ou l'excitait, puis honnêtement, on le saura jamais, parce qu'il a plaidé coupable, donc il n'y aura pas de procès. On saura jamais pourquoi il faisait ça. C'était son plaisir, c'était de droguer ses collègues. Ça a commencé quand il y a un employé qui a pris une gorgée de café, puis il s'est écoulé quand même plusieurs minutes après, avant qu'il prenne sa deuxième gorgée de café, puis à un moment donné, ça s'est mis à tourner, nausée, il se sentait pas bien, palpitation cardiaque, et il y a un de ses collègues qui la porte à l'hôpital. Il conduit à l'hôpital, où il va subir prise de sang, trousse urinaire et tout le kit. Et là, on se rend compte que dans son organisme, il y a des traces d'ecstasy. Alors, la police est avisée, la police se rend dans les bureaux, analyse les caméras de surveillance et on voit Tan Tung Van qui fait beaucoup d'allers-retours entre sa voiture et le bureau. Et on le voit déposer quelque chose dans la machine à café. Puis des fois, il se donnait même pas la peine de mettre la drogue dans la machine à café. Il allait le mettre directement dans la tasse de café de ses collègues.
15: Puis c'est arrivé plusieurs fois?
6: Au total, il y a au moins 4 victimes qui ont été drogués à leur insu. Et là, évidemment, on va mener une perquisition chez Tan Tung Van et on découvre 15 000 comprimés de speed et 250 grammes d'ecstasy. Donc, Tan Tung Van vient de plaider coupable à tous les chefs d'accusation portés contre lui. Il devrait recevoir sa peine quelque part cet automne. Mais là, je comprends pas. C'est quoi l'intérêt que tes collègues soient sur l'ecstasy au bureau dans un système de diffusion d'air pour les humains?
15: C'est drôle, ça, là. De rendre tes collègues malades, c'est pas...
6: Je dis pas que un gars de 18, 19, 20 ans, ça serait pardonnable, mais tu sais, le gars, il a quand même 47 ans. C'est un gars avec du vécu.
15: Ouais.
6: Alors, ben...
15: 15 000
6: comprimés de speed.
15: OK, mais là, c'est parce qu'il gardait pas ça juste pour le bureau.
6: Non, c'est pour ça qu'il était condamné à possession en vue de faire le trafic.
15: Je comprends. Semi-liberté pour qui?
6: Semi-liberté révoquée pour un dangereux violeur. Puis c'est une bonne nouvelle pour l'ensemble de la population. Le maniaque sexuel Gilles Tardif retourne en prison et pourrait ne jamais en ressortir. Puis quand je t'ai dit que c'était un maniaque sexuel, c'est vraiment ce qu'il était. En l'espace d'un an et demi, au milieu des années 80, il a violé 37 victimes, dont la moitié avait moins de 11 ans. La plus jeune avait 4 ans. Les petites filles, il les enlevait dans la rue en leur offrant des cadeaux pour les faire monter dans sa voiture. Après, il allait les agresser sexuellement dans des maisons inhabitées ou des logements vacants. Puis après, il les abandonnait. Et pour les victimes adultes, ben, il entrait chez elles en se faisant passer, par exemple, pour un réparateur d'électroménager. Il violait ses victimes à la pointe d'un couteau. Il était arrêté, condamné à la prison à vie.
15: Pour le vrai, là?
6: Non. Ouais. Condamné à la prison à vie en 1986. Et malgré le fait que les rapports à son sujet faisaient état d'un homme absolument incapable de contrôler ses pulsions sexuelles, on lui a quand même permis de sortir de prison plus tôt cette année et d'aller séjourner en maison de transition. Puis pour vrai, ça se passait relativement bien. Jusqu'à ce qu'on découvre des images de pornographie juvénile dans son cellulaire.
15: Mmh.
6: Et là, il a compris qu'il contrevenait à ses conditions, qu'il allait retourner en dedans. Fait qu'est-ce qu'il a fait? Il a découpé le moustiquaire de sa chambre, dans sa maison de transition, et il est parti en cavale. Tu te souviens, à l'époque, on avait un maniaque sexuel dans nos rues, un maniaque sexuel à haut risque de récidive, et le SPVM n'avait jamais informé le public de ça. Je reviendrai pas sur ça, tout le monde s'en souvient.
15: Ouais.
6: C'était nous, les médias, qui avaient dévoilé l'affaire. Et par chance, Gilles Tardif avait été arrêté à Montréal une quinzaine d'heures plus tard, sans faire de nouvelles victimes. Mais ce qui a été retrouvé dans les affaires personnelles de Gilles Tardif à la maison de transition, c'était vraiment inquiétant. On a trouvé évidemment de la pornographie juvénile. On a trouvé des condoms. On a trouvé des petits bouts de papier sur lesquels il était écrit notamment « Home Invasion »,« Sleeping Assault »,« Agression durant le sommeil »,« Exploited College Girls ». Ce genre de petites notes pas inquiétantes pantoute. Mais devant les commissaires aux libérations conditionnelles, Gilles Tardif avait des explications pour tout ça. Hein?
15: Ah oui?
6: Ben oui. D'abord, la porno juvénile dans son cellulaire. C'était pas lui. C'est un hasard banal, c'est ses mots. Parce qu'il dit, moi, je l'ai acheté à un gars sur la rue à 200$. Et la porno juvénile était déjà Les condoms, c'était pour son usage personnel, des fois pour se la brasser dans sa chambre de transition. Et les mots comme home invasion, sleeping assault, il a noté ça, Benoît, écoute la main, par curiosité. Je fais ça des fois, moi, je suis chez moi, m'assois à la table de cuisine, puis je note des choses par curiosité.
15: Ben oui, viol collectif, juste pour savoir c'est quoi.
6: Tu sais, je veux dire...
15: Voyons donc, il prend-tu les gens pour des imbéciles?
6: Ben c'est ça, aux commissions des libérations conditionnelles, on n'est pas toujours d'accord avec eux, mais ils sont pas caves à temps plein.
15: OK.
6: À la lumière de tout ce qui a été dit, la commission des libérations conditionnelles a officiellement révoqué sa semi-liberté, le renvoi en prison pour une durée indéterminée. Il est maintenant âgé de 69 ans, Gilles Tardif, fait qu'on peut penser qu'il pourrait terminer ses jours derrière les barreaux et donc purger pour vrai sa peine de prison.
15: Ben oui, souhaitons-le. Bon, et ça, moi, ça, là, ça me dépasse, les vols de câbles électriques.
6: Les vols de câbles électriques, des bornes de recharge pour les voitures électriques. Ouais. Tu sais, Benoît, je vois des criminels épais à longueur d'année. Mais là, là, on atteint comme un autre niveau.
15: Mais ça dépasse ça. C'est comme tu peux plus rien laisser. Tu sais, à une époque, il y avait des abreuvoirs.
6: Ouais.
15: Puis personne faisait caca dedans. Tu sais, les gens respectaient ça. Ouais. Tu pouvais boire dans un parc en présumant que, tu sais, c'était relativement propre. Aujourd'hui, tu peux plus faire ça. Mais maintenant... Tu construis une infrastructure. Tu regardes, quand tu rentres sur l'échangeur Turcot.
6: Les graffitis à grandeur.
15: Sacramouille.
6: C'est épouvantable, mais t'as raison dans ce que tu dis, on peut plus rien faire de nouveau. Tout est vandalisé. Puis maintenant, tu sais, t'as des immeubles vacants, des immeubles désaffectés. T'as des bombes qui rentrent là-dedans, là, des gens qui veulent de l'argent, puis ils vont stripper à grandeur, ils vont ramasser tous les fils électriques pour aller chercher le petit cuivre dedans. Ouais. Mais là, ils font ça avec les bornes de recharge de véhicules électriques. C'est mon collègue Francis Pilon qui sort ça. C'est la première page du Journal de Montréal ce matin. On apprend que le nombre de vols de câbles de bornes de recharge a connu une augmentation, on va pas, quand même fulgurante dans les dernières années. Depuis le début de l'année, on en a 68. 68 vols comme ça, c'est le triple de ce qu'on avait l'année dernière. Le triple déjà. Et ce que les gens, là où je comprends pas, c'est qu'ils vont vendre ça, puis pour un câble, tu vas avoir quoi? Une soixantaine de piastres pour ça. 60$ et le remplacer, ça va coûter des milliers de dollars à l'État que tu vas payer par tes taxes.
15: Pourquoi tu n'engages pas le gars qui vole pour faire réparer? Coûterait moins cher.
6: Parce qu'il faut les attraper, les petits filous. Mmh. Mais ouais, des fois, tu sais, peut-être juste laisser juste
15: un peu de courant.
6: Déjà, pas pour le tuer. On veut pas la mort de personne.
15: Un petit grille-pain.
6: Non, pas un grille-pain. Juste pour y remettre les idées à bonne place. Puis ça revient, puis là, Tu deviens une meilleure personne.
15: Parce qu'il y a un petit choc.
6: Mais pour vrai.
15: Le positif sur l'oreille gauche, le négatif sur la couille droite, puis tu pars le champ. Ouais. Non?
6: Ben oui.
15: C'est parce que tu peux plus rien laisser.
6: Je suis entièrement d'accord avec toi.
15: Tu regardes le métro, tu regardes les autobus, tu regardes les rues, le manque de civisme, le manque de conséquences, le vandalisme. On pense que c'est de l'art, les graffitis.
6: Je sais pas si, Benoît, si ça se faisait avant. Parle juste à des restaurateurs qui vont te dire le gros clis de rouleau de papier de toilette transparent là, qui t'érafle les foufounes. Ils se font voler ça. Ils se font voler le sambon dans la salle de bain, le push-push. C'est 2,99, 2,99 magasin.
15: Je ne sais pas ce qui arrive. C'est un manque de civisme. Je ne sais plus. Fait que là, s'il y a des câbles qui traînent, on va en trouver pour les voler. Puis si,
6: on est rendu là. Si les criminels vous écoutez, vous êtes décevants. Je pense que c'est un bon mot de la fin.
15: Tu t'attends mieux qu'eux. Hein?
6: Ah, mais pas vrai.
15: Des vrais vols, des vrais... Tu sais, les films de grands vols planifiés.
6: Tu sais, Monica la mitraille, Bonnie and Clyde.
15: C'est vrai que c'est mon oncle qui était dans la voiture quand ils l'ont abattu. Mon oncle est sur la première page de la gazette de l'époque. Il est au-dessus d'elle. Je te dirai pas comment ça s'est réglé.
6: Dans un...
15: Pas joli.
6: Un autre chronique.
15: Mais ça s'est réglé.
6: Ben non, je sais comment ça s'est terminé.
15: Non.
6: Non?
15: Fiez-vous pas au film.
6: Non?
15: Non, c'est pas ça pantoute. Mais bref, oui, un peu de civisme.
6: S'il vous plaît.
15: Il y a un peu de conséquences quand tu te fais pogner.
6: Ben c'est parce que... Ça, c'est une autre affaire. Pourquoi aussi ils volent ça? Parce que s'ils se font attraper, Benoît, ils vont se faire accuser de vol de moins de 5 000. Ça, c'est l'équivalent d'aller voler une dinde chez IGA.
15: Mm-hmm.
6: Puis si tu te fais attraper... Tu feras pas de prison pour avoir volé une dinde.
15: C'est même pas gênant.
6: J'ai déjà parlé à des épiciers qui me disaient, on a quelqu'un, imagine là, qui vole une dinde congelée, qui se la met en dessous du chandail, puis qui sort, il faut que j'attende qu'il est sorti, qu'il soit rendu dans le stationnement pour lui dire, avez-vous oublié de payer quelque chose? Et il peut très bien me dire, oui, j'ai oublié de payer la dinde, de la redonner. On peut rien faire contre lui. Il faut vraiment qu'il s'en aille avec. Puis il dit, des fois, on les fait arrêter, le surlendemain, ils reviennent voler encore. Puis ils feront pas de prison.
15: Ouais. Puis hier, tu parlais des bijouteries qui se font défoncer.
6: Non, je ne vais pas parler de ça, mais oui.
15: C'est avec Richard. Mais tu sais, la tendance, là, la mode, les gangs qui rentrent avec des marteaux puis qui arrachent tout dans les bijouteries.
6: Benoît, ce qu'on voit en Ontario, arrive au Québec tout le temps un an, deux ans après. Ah ouais. Puis on a vu ça beaucoup en Ontario dans les dernières années. Mm-hmm. Une gang, ils sont 10, arrivent avec des marteaux. Puis là, ben après, ils partent à courir dans toutes les directions pour essayer de les attraper.
15: Ouais. Bon, on se laisse là-dessus sur ces excellentes nouvelles. Salut. Et cet espoir qu'on a dans la société.
6: Ouais.
15: Merci, Max.
6: Salut.
0: Elle a voté par anticipation. Marois Risky a choisi Cube dès le 6 octobre 13h.
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10: Antoine Lhôpital est avec nous. Antoine, bonjour.
11: Bonjour, Benoît.
10: Bon, annonce de la CAQ ou de l'équipe Fréchette, là. Je sais pas comment l'appeler.
11: Oui, j'ai peut-être commis un impair en mettant sur le papier que c'était la CAQ, parce que t'as raison, c'est l'équipe Fréchette.
10: Ouais.
11: Mais ce matin, je trouve que il y a une proposition intéressante, puis c'est mon premier point. Je trouve que les partis ont des propositions qui me surprennent là, ces temps-ci par leur originalité. J'avais pas prévu ça, mais tu sais que je suis une bonne poire. Moi, je suis positif souvent.
10: Ouais.
11: Et je suis la partie, non seulement... C'est la partie sexe-symbole de cette émission, mais aussi la partie positive, désescalade, gentillesse.
10: Oui, hein? Paix sur la terre pour ceux qui s'aiment. Ceux et celles.
11: 1 000 $ que l'État déposerait dans un REER quand tu donnes naissance à un enfant. Enregistré d'épargne études. On sait à quel point c'est efficace le REE. Moi, j'ai fait l'erreur de ne pas en ouvrir un quand mes enfants sont nés, mais ça fait tellement longtemps. C'est des grands-enfants maintenant, c'est même des parents à leur tour, puisque tu sais, je suis grand-père depuis quelques mois.
10: Mm-hmm.
11: Mais tout ça, ils sont tellement belles, mes petites filles, ça n'a pas de bon. En tout cas. Moi, je trouve que c'est une bonne idée. Comme hier, il y avait Christine Fréchette qui proposait un peu de privé en santé. Je trouvais que c'était audacieux, puis ça vaut la peine de se pencher là-dessus. Le Parti libéral aussi avait construction de 100 000 logements préfabriqués. Le PQ puis le PCQ, ils sont comme dans le thème dégraissage de l'État ces temps-ci. Peut-être qu'il y a une surenchère. Tu me liras demain dans le journal. Moi, je pense qu'ils vont un petit peu loin, mais bon. Je te le disais hier, moi, je crains qu'on jette le bébé avec l'eau du bain. Mais je reviens aux 1 000 $ dans un REE. ça coûte pas trop cher parce que on estime à combien de bébés dans l'année?
10: Je sais pas.
11: 78 200.
10: OK. 78 200 par année.
11: Oui. Donc, sur 4 ans, ça fait une dépense de 218 millions. C'est pas si pire, surtout que... ça permet ça d'aller chercher des subventions fédérales, mais pour les parents.
10: Autrement mais tout dit, ça sort de nos poches là. que ce soit au

0: fédéral au provincial, au municipal, ça sort toujours des poches des mêmes, là.
1: Ah ben oui, c'est non, mais
0: On n'y
1: c'est
0: échappe pas.
1: certain.
0: Mais c'est drôle
1: C'est
0: comment il y a de
1: certain,
0: l'argent
1: mais.
0: tout à coup, là.
1: Ouais. Oui, mais en même temps, quand tu regardes, je te le disais hier, tu sais, par rapport au PIB, on est beaucoup moins endetté que plein de pays dans l'OCDE. Je dis pas qu'il faut dépenser comme des marins en cavale, mais il faut pas non plus dramatiser notre situation financière au point où on est oublié, où on jette le bébé avec l'eau du bain. Parce que, bon, notre État, il y a bien des défauts, là, mais il nous a réussi, il nous a permis de faire certains progrès depuis
0: Ah, mais
1: 60
0: arrête,
1: ans.
0: Antoine, sérieusement, là, hier, on apprenait que
1: Oui.
0: c'était un demi-milliard pour un système informatique désuet. Un
1: Ah, je
0: demi-milliard.
1: sais.
0: Ça clique, c'est
1: Penses-tu que je
0: 1,1
1: vais
0: milliard.
1: défendre ça, Benoît?
0: Non,
1: Voyons donc.
0: mais tu sais, quand on dit, il y en a de l'argent, moi, je suis tanné de voir des nouveaux programmes annoncés. Faites le ménage dans les cochonneries, dans les dépenses, dans le gaspillage. Faites l'effort de calculer le gaspillage. Puis là, on va couper là-dedans, puis après, vous annoncerez des nouveaux programmes.
1: Mais le
0: Mais...
1: problème avec l'informatique, c'est qu'on est comme quand on va au garage pour réparer notre voiture, le mécanicien nous dit, ben, il fallait que je change la strap de fan, puis il fallait que je change là, tu l'écoutes, tu dis,
0: Ouais,
1: ah, ben, OK.
0: mais quand tu vois
1: OK.
0: ça,
1: Mais
0: Antoine,
1: on n'a
0: non,
1: pas embauché le mécanicien. On n'a pas embauché le mécanicien parce qu'ils sont mieux d'informaticiens parce qu'ils sont mieux payés au privé.
0: mais
1: Je
0: tu
1: m'étais.
0: changes dans ce temps-là de mécanicien. Et là, on change pas de fournisseur informatique. C'est encore LGS, IBM. Fait qu'à un
1: Ça,
0: moment
1: c'est
0: donné,
1: incroyable.
0: apprenez vos sagamouilles d'erreur.
1: Ben oui.
0: Tu sais, c'est ça l'affaire. Moi, j'ai pas de problème qui annonce 1 000 $ les bonne idée pour les enfants, les études. Parfait. Couper quelque part, par exemple. Couper quelque part les bonnies, les
1: Mais
0: coins-coins, les primes
1: c'est parce que
0: au
1: c'est une belle
0: monopole.
1: incitation. C'est une belle incitation aux parents d'investir
0: Oui,
1: aussi dans
0: oui,
1: ce re. Là,
0: oui.
1: c'est pas juste l'État. Qui va s'en occuper, il offre une sorte d'incitatif, d'automatisme quand tu as un enfant. Hey, ouvre-toi un compte.
0: Mais
1: Moi,
0: qu'est-ce
1: je
0: que tu
1: l'ai pas
0: fais?
1: fait et
0: Ben.
1: j'écoute à côté des gens qui l'ont fait,
0: Ben, on l'a
1: puis ils
0: fait,
1: sont
0: nous.
1: tellement heureux maintenant.
0: On l'a
1: Puis
0: fait pour les ados.
1: tu l'as
0: Ouais.
1: fait, toi, ah oui?
0: Ben, Madame Turizac l'a fait. Moi, je m'occupe de rien de ça. Mais qu'est-ce que tu
1: Oui.
0: fais quand tu berces tes petites filles? Tu fais
1: Oui. Ça, c'est le rot.
0: Ouais,
1: Hey,
0: ah
1: ils sont
0: ouais.
1: encore à l'étape des
0: Ah,
1: roues.
0: un petit rototo. Ah,
1: Un
0: oh,
1: petit
0: c'est
1: roux.
0: cute, ça.
1: Non,
0: Ouais, c'est
1: mais
0: cute.
1: non.
0: Ah, oh,
1: Il
0: ouais, c'est
1: paraît qu'on
0: ça.
1: développe de l'oxytocine. Ce que ma blonde m'a expliqué.
0: Ah oui?
1: C'est une espèce de. Oui, c'est une espèce d'hormone qui rend heureux
0: Quand
1: quand on prend un
0: t'as
1: bébé.
0: des bébés, ouais, hein? Ouais.
1: En tout cas, moi, tu vois comme je suis radieux.
0: Ouais,
1: Avec
0: je te
1: les collègues.
0: reconnais pas. Le vieux sacramouille que j'ai connu, je le reconnais plus. Bon, l'Assemblée publique. Toi, t'es sorti là-dessus. C'est pas ça, un town hall meeting.
1: Ah oui, mais c'est parce que, écoute, c'est une petite coquetterie de gars qui aiment l'histoire politique. Parce qu'un town hall meeting, écoute, c'était au Massachusetts puis au Vermont. C'était vraiment une réunion où les gens prenaient une décision collective. Tu sais, ça finissait. C'était pas juste du jasage,
0: Ouais.
1: là. Là, les Américains ont transformé ça en simple assemblée publique où, certes, bon, le politicien prend un certain risque parce qu'il y a n'importe qui dans la salle, quoique dans le cas de Mme Fréchette, on dirait qu'il était trié sur le volet. Puis il y a une dame qui a carrément dit, moi, je suis militante de la CAQ depuis longtemps. Donc, peut-être que, bon, les organisateurs ont pu pacter la salle. Mais je reviens au town hall meeting. Écoute, c'était de la démocratie directe, là, en Nouvelle-Angleterre, là. Puis, tu sais, ça a existé, évidemment, à Athènes, puis à Venise, la démocratie directe, c'est qu'il n'y a pas d'élection. Quand tu prends une décision, il faut que tout le monde soit là. Ben, évidemment, à Athènes, il n'avait que les hommes. Il n'y avait pas les métèques, donc les
0: Mais
1: étrangers,
0: c'était une
1: ni
0: autre
1: les
0: époque.
1: femmes. Ça, je suis d'accord. Mais il y avait un problème. Mais tout ça pour dire que je trouve que c'est un peu un abus de langage qui nous vient du marketing politique américain. Mais je dois dire, elle s'en est bien tirée, Mme Fréchette, puis
0: Ouais.
1: elle a comme une attitude avenante à l'égard de ceux qui lui posaient des questions. Je vais voir, avant d'organiser un autre en fin de semaine,
0: Mais tu trouves
1: et on
0: pas,
1: verra.
0: Antoine, tu trouves pas que ce matin, je parlais de ça avec Mario. Tu sais, là, elle se dit fâchée. Je reviens là-dessus, 1 demi-milliard. Notre argent, c'est pas
1: Ouais.
0: rien, là. Elle est fâchée. Madame Fréchette est ministre de l'économie, l'immigration de Montréal. Puis là, elle est fâchée. Elle l'a pas vu venir. Elle les voit jamais venir. Elle a rien vu venir. L'immigration, il y a des choses à régler. L'économie, on peut pas dire que c'est excellent. Puis Montréal, on voit les revendications de la mairesse Martinez-Ferrada et l'état de la ville en général. Tu dis, c'est trois dossiers sur lesquels elle est jamais questionnée. Où est-ce que vous étiez? Qu'est-ce que vous avez décidé? Qu'est-ce que vous avez pas vu? Puis comment se fait qu'on est rendu à ce point-là? Vous êtes première ministre. Mais quand vous étiez l'immigration, là, j'ai sorti un extrait que j'ai trouvé hier sur les réseaux sociaux. Pascal Bérubé exige la fermeture du chemin Roxham, alors que Mme Fréchette est ministre d'immigration. Ça donne rien de fermer le chemin Roxham, ça va s'ouvrir ailleurs.
1: Ah ben sur l'immigration, moi je renchéris là sur ce que tu dis. Je me souviens très bien que je suis à l'Assemblée nationale. La question du Parti québécois en 2022 est-ce qu'il y a pas trop de travailleurs étrangers temporaires au Québec? Est-ce qu'il y a pas un problème? Tu sais, elle nous dit maintenant que c'est un problème. Dans le temps, elle avait dit quoi? Elle avait dit oh, le Parti québécois veut qu'on fasse de l'économie dirigée. Je voudrais mettre un plafond. Ben voyons. Oui, il aurait fallu mettre un plafond, ça a créé des problèmes, même si ça a réglé certains problèmes dans des entreprises. Mais à Montréal, il y a eu trop de monde à un moment donné, si bien que c'est Bernard Drainville, je pense, qui expliquait qu'ils ont beaucoup investi en éducation. La CAQ, c'est indéniable, les chiffres sont là. Ouais. Mais il y a tellement eu une augmentation du nombre d'élèves, par exemple. On a ouvert des écoles. Ça faisait longtemps qu'on avait construit des écoles au Québec. On a ouvert des belles en plus. Je sais pas si tu les as vues, là, mais c'est vrai qu'ils sont belles, les nouvelles écoles. Tu as envie d'aller là, c'est plein de lumière, tout ça. Mais avec l'augmentation, ben ça a fait que ça a comme pas paru, puis qu'on a encore l'impression que nos services publics sont pas suffisants.
0: Mais je trouve que Mme Fréchette l'a assez facile là, en cette campagne électorale.
1: Oui, mais il va y avoir des débats des chefs, là, où ça va barder.
0: Puis non, je comprends, mais dans les entrevues, il me semble qu'on pourrait lui rappeler qu'elle était au gouvernement, elle était au cabinet, elle était à la table. T'sais, puis
1: ben,
0: là,
1: j'ai hâte de t'entendre avec elle.
0: Moi, je les invite pas. Je ne sais pas. Mais peut-être qu'on va les inviter plus tard dans la saison. On va voir ça. Mais quand même, là, tu sais, Mme Fréchette qui se dit fâchée. Moi, je m'attends à plus d'elle. Là. Je m'attends, tu sais, à dire voici comment on a rectifié la situation. J'étais au gouvernement, voici comment. Pas on a resserré les. Non, non. Moi, ça me dit rien. Ça m'informe pas. Je veux savoir c'est quoi.
1: Mais
0: resserrer comment.
1: Que depuis qu'elle est première ministre. Elle a identifié certains problèmes, puis j'avoue qu'elle était vraiment, elle proposait des solutions. Est-ce que c'était parce qu'elle voulait se faire élire, puis qu'elle voulait remonter dans les sondages, qui a été un succès? Donc, les gens ont comme jugé que... Alors, est-ce que quand elle était ministre, elle était bridée par le reste du Conseil des ministres ou par la CAQ? Je sais pas. Tu sais, je lance la question, là. Mm-hmm. Qu'est-ce que tu en penses?
0: Très bien. Bon, est-ce qu'il y a autre chose? Il y a segment insulte, injure avant qu'on se quitte?
1: Oui, on parle encore d'un candidat du Parti conservateur ce matin qui était très fort sur les injures. J'adore sa réponse. Sa réponse, il a dit, c'est Dominique Dumas sur la rive sud de Québec. Et il disait, oui, j'étais très dur en ligne, mais tu sais, quand t'as pas une personne humaine en face de toi, un à un, c'est plus facile de s'emporter parce que tu réagis à l'écrit. Mmh. En effet,
0: ben,
1: je tiens à te dire... Je tiens juste à souligner, puis ça va être mon sourire de la fin, la candidate libérale Julie White, elle reçoit beaucoup d'insultes en ligne et elle a fait un Instagram pour se moquer de ceux qui l'insultent, pour juste traiter ça avec humour. Puis j'ai trouvé ça suave. On peut regarder un extrait.
2: André Touchette, belle truie de montagne. C'est quoi ça, une truie de montagne? Véro, Richard, Véro, où tu prends les bananes? À l'épicerie comme tout le monde, puis j'en mange même une complète par jour, moi. White me paraît...
1: Donc, c'est assez rigolo, ça fait du bien, ça désamorce. Tu sais que je suis un apôtre de la désescalade.
0: Ouais, ouais. Puis les insultes...
1: T'as pas l'air d'être convaincu!
0: Oui, oui, non, je sais que tu l'es, mais moi, ça me déflaboxe toujours un peu de voir des gens envoyer des insultes niaiseuses comme ça, une truie de montagne. Qu'est-ce que t'as à dire d'intelligent? C'est rien à dire d'intelligent, ferme donc ta gueule.
1: Puis là, c'est faire des pleutres, ils sont même pas capables de donner leur nom.
0: Ben oui, c'est ça.
1: Moi, je les traite souvent en ligne, ceux qui m'insultent, là, je dis... Pleutre anonyme.
0: Ben oui. Mais si tu as des questions sur le système de santé, d'éducation, sur l'économie, pose tes questions. Si tu as des frustrations, présente tes frustrations. t'es pas obligé de virer ça en insultes niaiseuses.
1: Exactement.
0: En plus. T'sais, vraiment, là, faites un effort. Finissez votre troisième année, trouvez les mots pour vous exprimer, puis attendez-vous à une réponse.
1: Ou présentez-vous aux élections comme Dominique Dumas. Il est pogné là, avec du vrai monde devant lui, puis ouais. Il peut pas juste se lancer des insultes. Il est obligé d'argumenter. Bravo, puis c'est, je trouve, la grandeur de notre système politique démocratique.
0: Antoine Robitaille, merci.
1: Qu'est-ce que je suis positif aujourd'hui?
0: C'est un rayon de soleil.
1: Je suis plein
0: d'oxytocine, un arc-en-ciel vivant. Ça suffit. À demain.
1: Salut.
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0: David Proulx est avec nous. David, bonjour.
1: Bonjour, Benoît.
0: Alors, tu as décidé de faire l'exercice pour analyser les différents chefs de parti.
1: Ben oui, ben tu m'as donné le défi hier là, de prendre mon robot chasseur de merde puis de l'utiliser pour les chefs, mm-hmm. en me donnant une ligne bien précise de pas aller dans la vie privée. Donc, j'ai focusé sur, en fait, ce qu'ils ont dit et quand ils se contredisent. C'est vrai qu'il y a juste les fous qui changent pas d'idée.
0: C'est vrai.
1: Mais en même temps, si on change d'idée toujours, c'est peut-être un signe qu'on est fou. Donc, c'est à voir. Puis, je t'ai mis ça dans un beau petit site pour toi et pour les auditeurs.
0: Okay.
1: Donc, j'ai demandé à Lia de me bâtir ça. J'ai collecté au-dessus d'une centaine de contradictions. On peut peut-être le montrer à l'écran. Une belle plateforme. Tu sélectionnes le chef que tu as envie d'analyser. Tu cliques sur le chef. Et puis, ça va te montrer des moments où ils se sont contredits. J'en ai sélectionné un par chef, des petites pépites que je veux partager avec toi et les auditeurs. Puis, mm-hmm. en passant... Mm-hmm. Des fois, c'est tellement surréel, tu dis non, mais ça se peut pas. Donc, chaque contradiction est documentée avec lien à l'appui sur la source journalistique découverte à l'époque.
0: OK.
1: L'opinion. Donc, on a par exemple Éric Duhaime et la loi 96. En 2022, il promet d'abroger la loi 96 puis qualifie la clause dérogatoire d'antidémocratique. En 2026, ben, il veut conserver la loi puis utiliser la même clause. Donc, gros changement radical.
0: Ouais.
1: Paul Saint-Pierre Plamondon avec le référendum, celle-là, c'est une de mes préférées. En 2016, il dit qu'il faut abandonner l'obsession référendaire puis attendre un deuxième mandat. En 2020, il promet un référendum au premier mandat. En 2026, ce sera en avril 2026, ce sera coûte que coûte. Et en août, on va attendre que Donald Trump s'en aille avant de faire le référendum. Donc, qu'est-ce que ça va être le mois prochain? Il y a que PSPP qui le sait et peut-être pas. Tantôt, tu parlais du 500 millions gaspillés avec les projets informatiques. Mais il y a un autre 500 millions qu'on tend à oublier, c'est celui de NordVolt.
0: Oui.
1: Puis, parce qu'il y avait deux tranches.
0: Ouais.
1: Bon. Donc là, en 2024, Christine Fréchette nous rassure en disant « On est super bien placé pour récupérer notre mise. Inquiétez-vous pas avec ça. » Ensuite, on apprend qu'on perd l'argent. Puis en 2026, elle se vante que c'est elle qui a tiré la plug sur le projet. Donc puis tu sais, comme l'informatique, on n'a peut-être pas le choix. Puis je suis pas d'accord pour dire qu'on n'a pas le choix. Mais tu sais, les investissements gaspillés de la CAQ, là, on a le choix. Là.
0: Ouais.
1: Moi, en fait, il y a une promesse qui pourrait me faire voter pour la CAQ, là, c'est s'ils promettent de plus jamais investir dans aucune business.
0: Ouais.
1: Juste là, on aurait des économies de milliards de dollars.
0: C'est clair. Ouais, c'est clair. OK, donc on est vraiment dans les contradictions. C'est intéressant, ça.
1: Oui, totalement. Tu sais, Charles Milliard, juste à faire pour toutes les parties, là, il m'en reste deux.
0: Oui.
1: Charles Milliard, donc, même chose par rapport à la clause dérogatoire de la loi 96. Donc, elle compare à une confiserie pour le ministre qui veut toujours utiliser la clause dérogatoire. Quatre jours plus tard, il affirme que, dans le fond, ben, il va consulter des juristes, puis peut-être que oui, peut-être que non. Puis ma préférée, c'est Ruba Gazal. Ça, Ruba Gazal, je me suis dit, ça se peut pas, mon IA a halluciné. Il y a une erreur, ça se peut pas. Donc, Québec solidaire réserve normalement les nouvelles candidatures dans les circonscriptions gagnées aux femmes et aux personnes non-binaires.
0: Mm-hmm.
1: Là, je me suis dit, à quoi? Mais, quand Alexandre Boulris est devenu disponible, ils ont créé l'exception. Et là, pour justifier qu'ils n'ont pas suivi leurs règles, ils ont dit que c'est l'exception qui confirme la règle.
0: Ah ben oui!
1: Puis ça l'a pensé. Puis moi, je me dis, c'est, tu sais, en tant qu'homme blanc totalement binaire, moi, je trouve ça plate qu'un parti fait de la discrimination contre moi. Donc,
0: Mais toi, t'es un tortionnaire de la société. Donc, c'est normal qu'on fasse la discrimination envers toi. Tu sais, tout ce que t'as apporté dans la société, David, toi et tes congénères, c'est négatif, c'est toxique, c'est malveillant. Alors, c'est pour ça, là, que les bien-pensants se revirent de bord puis disent, nous, on va prendre le contrôle de la société.
1: Ouais. Mais les gens qui travaillent pour moi, que je permets de payer l'hypothèque puis l'épicerie, ils seraient pas d'accord pour dire que j'ai rien contribué. Mais je sais que t'étais sarcastique là, mais c'est quand même leur pensée, c'est assez fou.
0: Ouais.
1: Mais là, une autre nouvelle que je veux te parler.
0: Oui.
1: Celle-là, elle va nous permettre de faire un beau pivot avec le gouvernement québécois. Donc, aux États-Unis, là, le chef de la guerre, là, Pete Hegseth, il a annoncé hier que le gouvernement américain a un nouvel AI dans leur plateforme qui s'appelle GenAI.1000, donc le GenAI pour le militaire, et c'est Starshield AI de Grok. Donc, Grok, l'IA d'Elon Musk, devient disponible à l'ensemble des militaires et des gens qui travaillent au niveau de l'administration. Puis le but, c'est de leur permettre d'économiser, d'être plus efficace, automatiser des choses, puis bref, de déployer l'IA à l'intérieur là, de tout le département de la guerre. Mais c'est pas le point qui m'a le plus intéressé dans cette nouvelle-là. C'est que la raison pour laquelle ils l'ont faite, c'est pour éliminer, puis là, je cite en traduction libre, c'est pour éliminer d'être circonscrit avec un fournisseur pour promouvoir un écosystème d'intelligence artificielle efficace. Ce que ça veut dire en français, là, c'est qu'au lieu de faire un entente avec un fournisseur d'IA, d'être pogné avec, il se crée un écosystème où volontairement, il peut avoir différents fournisseurs. Pour encourager la compétition, puis même il écrivait un petit peu plus loin, pour encourager la compétition dans l'écosystème. Je te ramène au Québec. Cet été, la CAQ annonce qu'ils ont une entente, là, un choix préférentiel avec Cohere, une IA canadienne. Cohere, c'est loin d'être mon modèle préféré. Je fais souvent le modèle, c'est le type d'intelligence artificielle. Là. Je fais souvent la blague que moi, je pense que Cohere a manqué d'air à la naissance. Puis ça fait un modèle qui est un peu moins bon.
0: La semaine on l'aime pareil, là. On l'aime pareil.
1: On l'aime pareil.
0: Il est juste différent. Il est juste différent. C'est ça. C'est pas grave.
1: C'est ça. La semaine d'après, la CAQ annonce une entente avec Mistral, un modèle français. Même genre d'entente qu'avec Cohere. Fait que là, t'as deux gros joueurs en IA qui sont là. La semaine d'après, la ministre Duranceau, dans la CAQ, disent « On invite les PME à soumissionner pour travailler avec le gouvernement, on veut aider les PME. » Ouais, mais là, deux semaines, tu as fait justement un vendor lock, donc tu as une entente pour dire « Je veux mes fournisseurs préférés. » Tu as dit que c'était eux, puis là, tu invites les PME à soumissionner. Mais puis là, elle dit c'est en l'ensemble d'être fournisseur pour le gouvernement dans son ensemble.
0: Ouais.
1: Donc, là, ça sous-inclut l'IA. Deux semaines plus tard, la CAQ, il envoie une demande d'intérêt pour les services en intelligence artificielle. Les requis sont tellement élevés en termes de nombre d'employés, comme si c'était un moyen de choisir certaines firmes. J'ai un ami à moi, il a une firme d'à peu près 90-120 employés. Il est trop petit pour pouvoir servir le gouvernement québécois. Donc, tu veux savoir pourquoi les projets informatiques coûtent une fortune? Il y a une oligarchie de fournisseurs qui sont les seuls qui ont le droit de piger dans le plat de bonbons. Puis que les gens qui ont développé les technologies désuètes qu'on me paye 500 millions à entretenir, c'est ceux qui vont être choisis pour venir faire virage en intelligence artificielle. Alors que l'approche américaine...
0: Des critères de sélection qui favorisent leurs amis, dans le fond, leurs collaborateurs déjà établis.
1: Ben oui, c'est comme si tu disais, là, moi j'ai envie d'avoir un chroniqueur IA, puis il faut que son nom commence par David, finisse par Prou, puis qu'il soit légèrement en bon point.
0: Ouais.
1: Fait que là, c'est comme...
0: Je me demande c'est qui.
1: Tu vas faire un appel d'offres.
0: Oui, on va
1: c'est
0: le trouver.
1: C'est ça. Donc, c'est cette approche américaine-là d'efficacité puis de compétition versus de vouloir choisir qui va gagner.
0: Ah oui.
1: C'est pour ça que ça nous coûte cher.
0: David Prou, merci. À demain.
1: À demain.
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0: Selon le magazine Protégez-vous, qui a consulté des exterminateurs, on estime qu'il y a entre 4 et 6 millions de rats à Montréal et il n'existe, c'est intéressant, aucun recensement officiel précis de la part de la ville de Montréal. On ne s'intéresse pas à ça. Si vous habitez à Montréal, vous avez sûrement croisé ces petites bêtes incomprises. Il y en a au parc Jarry, il y en a tellement dans Villeray-Saint-Michel qu'un reportage de la CBC nous montre un père qui apprend à son enfant sur le chemin de l'école à compter en dénombrant des rats. Sur le plateau Mont-Royal, il y a eu un reportage ici. Une femme a subi une perte totale de son véhicule, des rats ont mangé le filage, puis on laissait les excréments partout. Je suis désolé si vous êtes en train de dîner. Là, on annonce la collecte de déchets aux 2 semaines. Il y en a déjà dans l'arrondissement Saint-Laurent et Mercier Hochelaga-Maisonneuve. Ça s'en vient 1er octobre, Antique-Cartierville, Villeray-Saint-Michel par extension, Pierrefonds-Roxborough en novembre, L'Île-Bizarre-Sainte-Geneviève en novembre, les deux autres sont en octobre. Les rats sont sur le party, mais puisqu'on est là pour aider, on a trouvé une solution à proposer à la mairesse Martinez-Ferrada. Marie-Claire Guindon est avec nous, elle est présidente de Rats Canada. Mme Guindon, bonjour.
3: Bonjour.
0: Bonjour, merci d'être avec nous. Je ne savais pas que vous existiez. Expliquez-nous en quoi consiste Rock Canada.
3: Alors, Rock Canada, c'est une organisation compétitive. Alors, c'est une organisation sportive pour les chiens. Mm-hmm. Et puis, c'est une organisation qui permet à toutes les races de faire de la compétition où les chiens doivent... Alors, les jeux, il y a plusieurs jeux. Les chiens doivent trouver des rats qui sont cachés dans une aire de recherche, souvent avec du foin ou avec d'autres objets urbains. Et puis les rats sont cachés dans des tubes aérés, alors ils sont pas c'est pas de la chasse réelle. Mm-hmm. C'est de la chasse compétitive.
0: Okay. Mais pourquoi des rats, Mme Guindon, là, à cause du flair, de l'odeur, pourquoi en particulier?
3: C'est voulu d'encourager les chiens de faire alors on prend par exemple des terriers. De faire ce qu'ils ont été élevés pour faire. Alors, c'est quelque chose qui est très intuitif pour beaucoup de races. Mmh. Et puis, ils trouvent ça très amusant. alors, c'est un sport que les chiens peuvent faire jeunes, vieux, à trois pattes, aveugles. Alors, c'est tous les chiens peuvent bénéficier de s'amuser en faisant de la compétition de drap.
0: Et vous me dites que toutes les races de chiens peuvent être dressées pour chasser des rats.
3: Absolument. S'ils ont un nez, ils peuvent faire de la chasse.
0: Ah oui, avec le museau. Puis, mais c'est, le but, c'est pas de tuer les rats, je comprends bien.
3: Non. Alors, nous, on est une organisation de sport compétitive. Par contre, il y a une historique derrière la chasse aux rats où, pour des raisons agricoles, les terriers ont été développés pour chasser et tuer des rats. Mmh. Et puis ça existe encore, surtout sur des fermes et puis des environnements agricoles. Mais nous, spécifiquement, c'est pour le jeu.
0: OK. En même temps, Mme Guindon, les rats, là, c'est de la vermine. Il n'y a pas de danger que les chiens soient contaminés quand ils chassent ou ils chassent les rats?
3: Pas du tout. Alors, en compétition, les rats qui sont utilisés sont des rats qui sont des compagnons. Alors, moi, j'en ai environ 25 à la maison. Qui sont tous élevés depuis plusieurs générations pour faire de la chasse. Ils sont très confortables dans les tubes, ils ont pas peur des chiens. Et puis, eux autres, ils ont leur petit party dans leur tube pendant que les chiens travaillent.
0: Vous avez 25 rats à la maison?
3: Oui.
0: Ah, oh, Mme Guindon, sacramouille! Mais qu'est-ce que vous faites avec ça, des rats à la maison?
3: C'est des compagnons, ils sont très intelligents. C'est des animaux de compagnie très le fun à avoir.
0: Ah oui, OK. Fait que vous là, si je vous dis, par exemple, Mme Guindon, là, si je vous dis, on va appeler Rats Canada, puis on va dresser nos chiens pour qu'ils chassent les rats pour les tuer, vous êtes pas à l'aise avec ça?
3: Moi, personnellement, je suis pas contre. Alors, il y a des raisons pour lesquelles certaines races ont été développées pour faire ça. Et puis, certainement, je préférerais voir une infestation adressée avec des chiens plutôt que du poison qui peuvent créer du dommage à d'autres animaux comme des ratons ou n'importe quoi qui mangerait quelque chose qui est décédé avec du poison.
0: Ouais.
3: Mais nous, spécifiquement, on s'adresse pas à ça. Par contre, il y a certainement des groupes privés qui vont louer leurs chiens et leurs groupes de chiens pour aller nettoyer, mettons, un espace agricole.
0: Mmh. Puis, s'il y a des gens qui nous écoutent, Mme Guindon, là, qui se disent, moi, j'aimerais ça... dresser mon chien pour parce qu'il habite en ville, puis là, dans les quartiers, les rats, à cause des mesures de la ville de Montréal, là, les rats se multiplient, parce que ça se multiplie, là, c'est pas long, là, les rats.
3: Ben oui.
0: Non, mais sérieusement, puis est-ce qu'ils peuvent faire affaire avec Rats Canada pour faire dresser leur chien pour protéger leur maison ou leur famille?
3: Je veux dire, c'est une option. Alors, la façon dont les terriers spécifiquement ont été élevés, il y a une progression d'action qu'ils doivent faire qui est la chasse. Alors, c'est l'odeur, le tracking, trouver, mordre, des fois escouer, et puis ensuite le décès de l'animal. Alors, pour nous, vu que c'est de la compétition sportive, ils se rendent jamais à la fin de la progression de la chasse. Alors, ils arrêtent vraiment à l'odorat et à l'avoir trouvé. Alors, c'est en partie... bon, ils pourraient entraîner leur chien à trouver les rats, mais de pouvoir finir la chasse, ça deviendrait quelque chose qui serait instinctuel pour le chien.
0: Mais là, je vous envoie de la clientèle, là, Mme Guindon, là, vous réalisez ça? Vous pouvez faire fortune grâce à moi, là, ça gramouille.
3: Ah, tu sais jamais!
0: Mais ce qui est inquiétant, sérieusement, là, je lisais, le 3-1, là, c'est un service téléphonique ici à Montréal. En 2022, il y avait à peu près 1000 appels au 3-1 liés aux rats. En 2024, on était rendu à 1700 appels au 3-1 liés aux rats. C'est un vrai problème. Vous, pour contrôler la population des rats, on ne peut pas l'éliminer, mais pour la contrôler, est-ce que vous avez des trucs à donner à l'administration de la mairesse de Montréal?
3: Oh mon Dieu! certainement, il y a des équipes qui existent, comme j'ai mentionné, habituellement, dans la région, c'est agricole. Mais si vous regardez comme à New York, il y a une organisation non formelle qui existe pour faire des chasses urbaines. Il y a rien qui existe à ce que je sache qui est l'équivalent au Canada.
0: Mais on pourrait s'en inspirer.
3: C'est certainement quelque chose qui existe.
0: Ouais, mais on pourrait s'en inspirer là de ce qui se passe à New York. Ouais, pour contrôler. C'est vrai que si on met, tu sais. Si on met du poison à rat, puis notre chien l'attaque ou le mord, il risque d'avoir une contamination.
3: Exactement. Alors, c'est très dangereux. Premièrement, c'est souvent les animaux sont envoyés dans des ruelles, alors il peut avoir des seringues, il peut avoir des choses, du verre cassé, il peut avoir du poison, il peut avoir toutes sortes de choses.
0: Ouais.
3: Alors, c'est un risque que les gens prennent en amenant leur chien dans ces environnements-là, parce que l'environnement comme tel peut être très dangereux.
0: Est-ce que vous avez nommé vos 25 rats? Est-ce qu'ils ont des prénoms?
3: oui, mais après plusieurs années d'élevage, je les nomme maintenant de quoi ils ont l'air, parce que sinon c'est trop difficile de se souvenir de leur nom.
0: Ça vieillit combien d'années, ça, un rat, Mme Guindon?
3: Pas très longtemps. Alors, habituellement, environ de 2 à 3 ans, leur vie naturelle. Alors, moi, ils travaillent jusqu'à environ 1 an et demi, 2 ans, et puis après ça, ils prennent leur retraite.
0: La retraite dorée. Présidente de RATS Canada, Marie-Claire Guindon, vous êtes dans quel secteur en général, là? Vous me dites, vous êtes dans... c'est un sport, là, d'ailleurs, là. Mais vous êtes dans quel secteur?
3: Moi, je suis à Ottawa. Par contre, il y a 2 clubs de Rats Canada dans la région de Montréal. Il y a Sacré Terrier et puis Diablo Rat Sports. Alors, il y a des compétitions à tous les mois dans la région de Montréal.
0: Mon Dieu, je suis excité. Je vais aller voir ça. Un gros merci, Mme Guindon, de nous avoir parlé des rats. Puis aussi, c'est une autre vision que vous avez, hein. C'est intéressant. Puis aussi, cette façon qu'on peut dresser un chien pour s'occuper des rats. Soit en sport ou soit pour s'en débarrasser. Mme Guindon, un gros merci à vous.
3: Merci beaucoup.
0: Au revoir. Héloïse Gauthier est avec nous. Mme Gauthier, bonjour.
1: Bonjour, ça va bien?
0: Oui, ben moi, oui. Vous, vous avez eu une drôle d'expérience avec les rats.
1: Oui, on a une drôle d'expérience. Dans le fond, moi, j'habite sur le plateau Mont-Royal, puis on a extrêmement beaucoup de rats. C'est un problème qui dure depuis les 3 dernières années, malgré les nombreuses plaintes qu'on a fait à la Ville de Montréal.
0: Qu'est-ce qu'on vous répond quand vous portez plainte?
1: Dans le fond, comment ça fonctionne, il faut que tu appelles au 311, Puis la demande peut être traitée dans les délais souhaitables par les inspecteurs de la ville. Nous, le problème, c'est au niveau des déchets qui sont laissés, des déchets qui sont laissés de façon sauvage, les dépôts sauvages de déchets.
0: Ah oui.
1: Ça fait en sorte qu'il y a énormément de rats dans mon quartier.
0: Ah oui, puis la collecte aux deux semaines, ça annonce bien ça, hein?
1: La collecte aux deux semaines, c'est pas génial pour nous.
0: Hey, c'est pas des farces. Puis évidemment, vous avez pas été consulté pour savoir si vous étiez d'accord avec ça. Mais puis votre voisine, sa voiture a été rongée.
1: Ouais, ma voisine, sa voiture, elle a été rongée. Elle a dû s'en débarrasser en fait. Puis elles ont déménagé encore à cause de ça.
0: Ah ouais.
1: Parce que ouais, elles avaient peur pour leur nouveau véhicule. Moi, je suis très stressée par rapport à ça.
0: Ouais.
1: Puis, en fait, le problème, c'est au niveau des Airbnb qui sont dans les environs, au niveau des entreprises qui sont dans les environs. Personnellement, j'ai fait énormément de sensibilisation aux entreprises puis aux commerces qui sont dans mon quartier pour qu'ils arrêtent de jeter leurs déchets de façon sauvage, pour leur expliquer que à Montréal, il faut avoir des chambres froides si on a un commerce de nourriture.
0: Mm-hmm.
1: Mais les Airbnb, ce qui est difficile, c'est qu'on n'est pas capable de parler, on n'est pas capable de parler aux propriétaires, on n'est pas capable de parler aux gens qui ont ces buildings-là. Fait que c'est ça qui est très, très, très difficile.
0: Ouais. Est-ce que vous avez eu, Gauthier, des rats chez vous?
1: Oui, on a un rat qui est rentré jusqu'au troisième étage chez nous. Ah. Ça a été la seule fois. Par contre, les rats, on les voit de jour, tu sais. Puis habituellement, les rats, c'est des bêtes qui vivent la nuit.
0: Ben oui.
1: Le quartier est extrêmement insalubre. Moi, j'habite sur Saint-Denis. C'est très sale, surtout dans les ruelles en arrière. Puis, ça sent pas bon. Hein, ça sent pas bon. Il y a des crottes de souris partout. Il y a des rats morts. En fait, pas des crottes de souris, c'est des crottes de rats. Des rats morts dans la ruelle. C'est vraiment difficile.
0: Ouais. Et puis, si vous aviez un message à envoyer à la mairesse Martinez Ferrada là-dessus, vous lui diriez quoi?
1: Ben, je vous dirais qu'on est en discussion avec son député depuis le mois de mars, puis il n'y a rien qui a été fait concrètement. Il y a une affiche qui a été mise. On s'est fait promettre de mettre des bacs à fleurs, c'est toujours pas fait. On s'est fait dire qu'il allait avoir des pochoirs, c'est pas fait. On s'est fait dire qu'il allait avoir des inspecteurs, c'est pas fait. Je trouve ça absolument désolant. Puis j'aimerais ça que ça arrive à ses oreilles parce qu'on l'a vu réagir quand Marquise y a rempli les trous dans les rues. Fait que j'aimerais ça l'avoir réagir quand il y a des rats puis ça devient insalubre dans nos logements.
0: Ouais. Mais ça, quelque chose que je comprends pas, Mme Gauthier, c'est que les rats ont pas lu les affiches pour savoir que là, c'est un... des bacs à fleurs puis des affiches. Ça va régler le sort des rats, hein?
1: Ouais, puis tu sais, c'est surtout, en plus, on a fait des plaintes à savoir si les Airbnb étaient légaux, parce que je dois qu'ils le soient. On a fait des plaintes en septembre dernier, c'est toujours pas résolu. Quand on appelle, ça nous dit que c'est encore en cours d'investigation. Tu sais, c'est extrêmement long.
0: Bon.
1: Tout est long.
0: Écoutez, si vous avez des nouvelles, là, tenez-nous au courant, parce que c'est inacceptable que la ville se traîne les pieds sur ce sujet-là. Valérie Plante voulait pas qu'on empoisonne les rats, fait que je ne sais pas ce qu'on va leur faire. On va leur faire des muffins, je ne sais pas ce qu'on attend. Entre 4 et 6 millions de rats à Montréal, c'est pas pire, hein?
1: Oui, puis tu sais, pas les empoisonner, mais ça empoisonne la vie des citoyens, donc.
0: Ça, c'est bien dit.
1: C'est mieux, tu sais.
0: Oui, c'est bien dit, ça. Éloïse Gauthier, merci de nous avoir parlé.
1: Merci beaucoup. Bonne fin de journée.
0: Au revoir. Il y a Alexandre qui habite Calgary. Alexandre, bonjour.
2: Bonjour, Benoît. Ça va bien?
0: Bien. Vous, à Calgary, comment ça se passe?
2: Ça se passe super bien. Le soleil est pas mal tout le temps. Mais j'avais deux commentaires par rapport à votre histoire de rats. Puis juste pour préciser, moi, j'ai déménagé en 97 à Montréal quand j'étais un jeune adulte de 18 ans. Puis Montréal était fabuleuse à l'époque. C'est pas vraiment le cas maintenant.
0: Ouais.
2: Mais pour revenir à l'histoire des rats, Calgary, mais l'Alberta a éliminé les rats depuis, je pense, quasiment 100 ans. Fait qu'il faudrait peut-être s'en inspirer comment qu'on peut faire. Je sais pas exactement c'est quoi la méthode qu'ils utilisent, mais il n'y a pas de rats. C'est une des rares places au monde où il n'y a pas de rats.
0: C'est incroyable, hein? Puis il y a des solutions au problème, mais là, c'est comme si on se regarde le nombril, on ne regarde pas ce qui se fait ailleurs, les succès ailleurs, puis on ne règle pas les problèmes. Là, tu as des citoyens qui veulent déménager, puis il y a des citoyens qui vivent avec les rats. Puis on accepte des choses qui n'ont pas d'allure. Puis à Calgary, vous autres, c'est comme il n'y a pas de tolérance pour ça.
2: Non, mais il y en a. Ben, c'est l'Alberto complet qui a réglé le problème. Tu sais, on a d'autres problèmes, évidemment, quand toutes les grandes villes, on a de l'itinérance, les drogues, ainsi de suite, puis tout ça.
0: Ouais.
2: Mais on a des petites souris, on a des coyotes, ça doit avoir un effet là-dessus. Mais pour passer à commentaire, parce que tu parlais avec la madame qui élève ses rats, puis elle voulait s'inspirer des gens qui font des chasses de rats comme à New York, faut juste faire attention, parce que je pense que si jamais on encourage ça, d'après moi, la Goldwater va sortir de ses boulamites pour essayer de protéger les droits des rats.
0: Ah oui, puis on va les envoyer en évaluation après avoir attaqué un enfant, ça risque d'arriver. Un gros merci, Alexandre. Est-ce que vous êtes physiquement à Calgary?
2: Ben là, actuellement, je suis à Regina pour le business, mais sinon, je suis basé à Calgary.
0: Ben merci d'être avec nous, Alexandre, c'est sympathique. À la prochaine.
2: À bientôt.
0: Merci, bye bye. Salut, on revient après ceci.
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14: Jacinthe-Ève Harel est avec nous. Jacinthe-Ève, bonjour.
15: Bonjour.
14: Bon, les élections là, dans Chicoutimi-le-Fort, hier, tout ça, à l'origine, là, c'est grâce ou à cause de Richard Martel qui a accepté un poste de sénateur de la part de Mark Carney. Il a libéré le siège et Mark Carney a gagné les élections.
15: Oui, quel pari gagnant pour Mark Carney d'avoir offert un beau poste de sénateur aux députés conservateurs dans Chicoutimi-le-Fier. Donald Martel, qui a accepté cette nomination comme sénateur. Ensuite, c'est suivi cette élection partielle qui s'est conclue hier par une forte victoire, une très forte victoire du Parti libéral. Alors, pari gagné pour Mark Carney dans cette région où, on se le rappelle, il y a quand même une aluminerie qui fait fonctionner l'économie de la grande région, l'aluminerie qui est sous contrôle ou sous menace tarifaire constamment depuis l'élection du président Donald Trump à la Maison-Blanche. Donc, il y a aussi tout le secteur de l'industrie forestière, l'industrie aussi de l'agriculture qui concerne cette circonscription-là. Alors, on voit avec l'élection hier, je pense qu'il y a le nouveau député libéral a eu 5800 voix supplémentaires à la bloquiste qui est arrivée deuxième à 5800 voix d'écart. Donc, c'est une très forte victoire pour le libéral. Donc, on voit que c'est un pari qui a été gagnant et on voit aussi que les électeurs de cette région étaient très sensibles à tout ce qu'on entend sur les menaces tarifaires qui concernent la gestion de l'offre pour l'agriculture, l'industrie forestière et l'industrie de la luminerie.
14: Donc, c'est un vote de confiance pour Mark Carney. Les gens ont confiance en lui, même si jusqu'à maintenant, il n'a fait à peu près aucun succès. Il est revenu avec aucune entente. Il a voyagé quoi dans 29 pays. Puis le bureau des projets, je pense, a à peu près pas de projet sur la table. Tout ça, c'est des annonces, mais il n'y a rien de concret. Puis les gens votent pour lui pareil.
15: Le récit fonctionne. Les gens se font raconter une belle histoire depuis l'élection de Mark Carney. Et cette histoire-là, ben, elle continue de faire un sens pour la majorité des électeurs. Ça peut être surprenant pour ceux qui voient peut-être d'autres stratégies derrière ça, parce qu'effectivement, il n'y a pas de résultat. Tout ce qu'on est, c'est dans un récit où il y a un gros méchant à l'autre côté de la frontière qui menace notre économie, avec qui on n'est pas capable de s'entendre. On fait croire aux Canadiens qu'on va diversifier l'économie comme si ça se faisait nécessairement et facilement remplacer notre plus gros client qui achète la majorité de nos biens qu'on produit ici au Canada. On est allé serrer des mains un peu partout en disant on a l'intention de faire des affaires avec la Corée, on a l'intention de faire des affaires avec le Japon. On raconte toujours une belle histoire. On s'est entendu qu'on allait faire des affaires ensemble, mais qui achète quoi? Pour combien de dollars et ça remplace quelle portion du commerce qui est en train de s'éteindre avec les Américains? Ça, par exemple, on le sait pas, on veut pas le savoir, on se fie sur la parole, on a confiance envers ce premier ministre qui nous raconte un récit, ma foi, où il est le héros depuis plus d'un an et demi maintenant.
14: Ouais. Et ce matin, là, plus tôt dans l'émission, Jacinthe-Ève, j'avais un prof, M. Martinez, là, qui enseigne au HEC. Il est d'origine mexicaine. Il expliquait comment Mme Sheinbaum a négocié ou a évité de tomber dans les pièges de Donald Trump. Et il disait, comment se fait que le Canada est pas capable de négocier avec le Mexique? On cherche des marchés à l'autre bord de l'Atlantique, alors que juste en bas, on a, il disait, 50 millions de Mexicains qui sont de la classe moyenne. Il y a un réel marché là, mais monsieur Carney, lui, il se promet à travers le monde pour trouver des marchés, alors que là, il fait même pas d'entente avec le Mexique.
15: Oui, et tous ceux, moi, on l'entend beaucoup, les commentaires des gens, monsieur, madame, tout le monde autour de nous, dit oui, mais il faut juste diversifier les marchés, mais il y a plein de marchandises qu'on pourra pas envoyer à l'étranger parce qu'on sera pas capable de le faire de manière concurrentielle avec des prix compétitifs parce que des portes et fenêtres fabriquées au Québec, par exemple, ou des poutres d'acier fabriquées au Québec, ben, en Europe et en Asie, sont capables de s'approvisionner avec des prix meilleurs que ce qu'on leur ferait si on inclut un transport outre-mer. Alors, faut garder ça en tête qu'on n'a pas le choix de s'entendre avec le plus gros partenaire commercial qui a toujours été pour le Canada et qui sera toujours. Mais avec cette stratégie là de Mark Carney, tu parlais, Benoît, de pourquoi Mark Carney semble pas développer une stratégie aussi gagnante que le Mexique. Il y a un indice qui me préoccupe beaucoup de la stratégie de Mark Carney. En février dernier, Mark Carney a nommé une Américaine au poste de conseillère spéciale chargée de la stratégie auprès des acteurs américains, Maya Johnson. Maya Johnson a travaillé dans les cabinets démocrates depuis plusieurs

0: dispute commerciale que plutôt que d'aller chercher un stratège qui connaît bien notre adversaire, on va chercher un stratège qui connaît bien les adversaires de notre adversaire.
1: Qui va le rebuter.
0: Je suis pas certaine que cette stratégie est gagnante. Et là, en février, cette Maya Johnson a été nommée dans ce poste de conseillère spéciale chargée des des rapports entre le Canada et les États-Unis. Mais en plus de ça, en juillet dernier, elle a eu une belle promotion. Elle a été nommée Chief Operating Officer, COO, au cabinet du premier ministre du Canada, un poste qui a jamais été, ça a été créé sur mesure pour elle. Le cabinet du premier ministre du Canada n'a jamais eu ce poste. C'est un nouveau poste qui a été créé en juillet dernier.
1: Pour
0: une belle promotion.
1: Pour une Américaine au gouvernement. Et là,
0: pour une Américaine démocrate.
1: Et t'imagines, Jacinthe-Ève, l'administration Trump qui voit Maya Johnson débarquer dans le les documents, faisait elle, c'est la démocrate, c'est rien pour améliorer les relations avec l'administration Trump.
0: Ben voyons, effectivement, quel signal on a envoyé à Washington? On a envoyé un signal d'hostilité.
1: Complètement.
0: Un signal d'hostilité. Et le signal pour n'importe quel analyste politique sérieux ici au Canada, c'est de se dire, ben coudonc, est-ce que Mark Carney cherche à bâtir les meilleurs canaux possibles pour obtenir le meilleur accord possible pour le Canada? Ou est-ce qu'il est en train de construire une stratégie de résistance politique en nous appuyant davantage sur les adversaires de l'administration américaine actuelle? Et si c'est la deuxième option, on s'en va vers les midterms le 3 novembre prochain. Est-ce qu'on est en train de faire perdurer cette impression qu'il n'y a pas moyen de s'entendre avec les États-Unis pour aider l'élection de démocrates lors de ces midterms le 3 novembre prochain? Mais là, il faut commencer à se poser la question.
1: En tout cas, c'est payant, politiquement parlant, pour Mark Carney, tout ce psychodrame avec Washington. Et je répète, pendant ce temps, le Mexique négocie avec l'administration Trump. Ils ne sont pas en guerre commerciale, ils négocient. En tout cas, on va s'en reparler. Merci, Jacinthe Varel. On se reparle demain.
0: Merci, à demain.
1: Salut.
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6: Richard!
7: Comment ça va?
6: Ah, ça va. Qu'est-ce que tu veux?
7: OK, prends pas ça personnel.
6: Bon, ça commence.
7: Je veux faire quelque chose que j'ai jamais fait.
6: Ah, c'est rare, ça.
7: Je veux te sentir. Je peux-tu te sentir?
6: Me sentir où?
7: Ah ouais, donc, te sentir. Hein? Qu'est-ce que t'as mis? Du parfum?
6: Non, je mets pas de parfum.
7: T'as pas de parfum?
6: Non, il y a des gels douche. Les gels douche sont déjà parfumés.
7: T'as pris ta douche?
6: Tout le temps. Hygiène personnelle irréprochable.
7: Tristé, les jeunes, t'as vu ça, le nouveau phénomène?
6: Non.
7: Le phéromone maxing.
6: Oh! C'est quoi ça?
7: Les jeunes, quand ils ont une dette, ils s'assurent de ne pas être propres. Il ne faut pas être propre parce
6: pour
7: que ça a l'air.
6: Comme
7: m'a déjà dit le Doc Mayou, qui est la personne que j'ai rencontrée dans ma vie avec l'odeur corporelle la plus infecte. Un kilo de camembert. Dans une fosse septique, en pleine canicule.
6: Il aimait ses...
7: sentait meilleur. Et il me disait...
6: Pierre aimait ses chevaux.
7: Et Pierre me disait, Doc Mayou, Dieu est son âme.
6: Ouais.
7: Il me disait, j'espère que Dieu, du push-push. Alors, Doc Mayou me disait, Richard... Puis parce que j'avais dit une fois, j'ai dit, tu sais, il me semble. Et il a dit, Richard, les femmes aiment ça quand ça sent fort. Alors, s'il y a des dames qui nous écoutent, Sébastien qui opine de la tête en régie, est-ce que tu sens fort, Sébastien?
8: Non, non, une bonne douche, mais tout ce que tu viens de dire avant, je confirme.
7: Il a dit, les femmes aiment ça quand ça sent fort. Ouais. Alors là, je suis allé sur un site de psychologie, psychologue.net.
6: Bon, toi, tu fouilles le dossier.
7: Je fouille.
6: Toi, t'es devant un postulat. Et voilà. Là, tu examines, est-ce que le postulat est vérifiable?
7: Je plonge tête première dans le bain.
6: Fantastique.
7: Tu comprends-tu?
6: Les jeunes qui veulent faire des médias, suivez l'exemple de Richard.
7: Alors, psychologue.net.
6: Oui.
7: Alors, je te lis.
6: Le premier site que tu trouves. Ah ouais, fort.
7: Exactement. Exactement.
6: Ça, t'en fais de la recherche.
7: J'ai dit, est-ce que les femmes aiment quand les hommes puent? Boum, psychologue.net.
6: C'est tout.
7: Bon, that's it.
6: Qu'est-ce que ça dit?
7: je cite, là, ouvre les guillemets.
6: Oui, oui.
7: Une étude a prouvé que les femmes avaient tendance à préférer l'odeur des mâles dominants. Qu'est-ce que ça sent, un mâle dominant? Ça sent quoi?
6: Bien encore, tu vas savoir. C'est ça que ça sent.
7: Normal.
6: Merci.
7: Et particulièrement, ils sont attirés particulièrement par l'odeur de dominance, durant la phase la plus fertile de leur cycle menstruel. Donc, quand les femmes sont menstruées, puis là, ils veulent, là, ils ont besoin, tu comprends-tu, là, ils veulent...
6: Ils ovulent.
7: Là, ça, ouais, bientôt, tout de suite, là, pac, pac, pac. Et mon fils, j'ai conçu comme ça. J'étais avec Sophie. Une canicule du maudit, mon gars. On était dans le Vieux-Montréal. On avait un appartement dans le Vieux-Montréal qui était pas aéré. Ouais. Il n'y avait pas d'acclimatisé. Il faisait chaud, là. Puis Sophie a dit, ah ouais, Richard, c'est là.
6: C'est là.
7: C'est là, j'ovule, là. Ouais. On voulait avoir un enfant. Ouais. Mon gars, je pensais crever pendant l'acte. C'est que j'ai eu chaud. Jamais eu chaud comme ça. Je pompais,
6: mais
7: mon gars.
6: Mais de toute
7: là.
6: Évidence, c'était mémorable. Parce que tu t'en souviens encore aujourd'hui.
7: Et c'est là qu'on l'a conçu.
6: C'est bon.
7: Écoute, bon, bref. Alors, l'odeur, quand ils ovulent, ils sont attirés par l'odeur du dominant, du oui. mâle dominant.
6: Oui.
7: Et ça a une odeur. Et là, les jeunes disent, ben, donc, ils mettent des vieilles petites culottes.
6: Ah.
7: Des bobettes sales.
6: Voyons.
7: Oui, pour un...
6: Cochon dominant.
7: Les femmes aiment ça, ça a l'air.
6: Ça, c'est le postulat. Hein? C'est le postulat. C'est pas prouvé.
7: Le postulat, ça sent-tu, ça, le postulat?
6: Ça sent du postulat.
7: Alors, puis ils se lavent pas, puis ils se brossent pas les dents.
6: Oh, my God.
7: En disant, my God.
6: Mais non.
7: Arc.
6: Tu donnes pas de bisous avec les dents sales.
7: Ça a l'air que ça pogne. Ah. Ils savaient pas. Alors, ça... T'as jamais vu, d'ailleurs. T'as pas vu tout ça, toi? Toutes les femmes qui se promènent au campement sur la rue Notre-Dame. Et tabarnouche,
6: à chercher l'âme sœur.
7: Plein de femmes avec qui sont attirées par l'odeur. Tu comprends-tu? Ils se promènent. L'odeur. Mmh. Ils rentrent. Okay. Ils s'en vont toutes là. Ces tentes de la rue Notre-Dame.
6: Pour trouver...
7: L'homme de
6: leur vie.
7: Alors voilà. Ouais. Autre chose.
6: Est-ce que c'est réciproque? Est-ce que les hommes aiment l'odeur forte?
7: Des femmes? Ah, c'est bon.
6: D'hommes,
7: ça.
6: De femmes dominantes.
7: C'est fond.
6: Il y a des femmes
7: bon,
6: dominantes.
7: Ça, toi, aimes-tu ça quand ça sent fort?
6: C'est quoi l'autre nouvelle?
7: OK. L'autre nouvelle. Alors, on veut. T'es politique,
6: toi. Hein?
7: Il y a des questions auxquelles tu réponds pas.
6: Non,
7: hein? T'es comme nos politiciens.
6: Exactement. J'ai appris des meilleurs.
7: Alors, l'autre nouvelle, c'est si il aime ça qu'on donne son nom à des lacs.
6: Donald
7: Trump.
6: Ouais.
7: Il aime ça.
6: Ouais.
7: Alors, voici une série de lacs et des vrais lacs.
6: OK.
7: OK, des vrais lacs au Québec et au Canada. Et ça, j'ai fait ma recherche.
6: OK.
7: Et ça, c'est pas des lacs. Le lac Crétin. En Abitibi-Témiscamingue, le lac Parles-en pas. Le lac J'en peux plus dans les Laurentides. Le lac Croche dans la Naudière. Le lac du Quêteux dans les Laurentides.
6: Ouais.
7: Le lac aux Vampires en Saguenay-Lac-Saint-Jean. Ça, tu vas l'aimer. Ça, c'est ton lac. Le lac Fripon.
6: Fripon.
7: Fripon.
6: Ah, c'est
7: dans
6: mignon.
7: La région de Québec. Le lac Mou.
6: Non.
7: Le lac Mou.
6: Non.
7: Le lac de la Croupe.
6: Le lac Croupe.
7: À Portneuf. Et le lac du Rapace.
6: Mais c'est un tripoteux de Croupe, notre Donald.
7: Voilà.
6: Ah oui.
7: Alors, et au Canada, le Pussy Lake.
6: Oui.
7: En Ontario.
6: Oui.
7: Le Bitch Lake.
6: Oh.
7: Oui. Le Go Home Lake. Le Dummy Lake en Ontario. Le Stupid Lake au Manitoba. Le Big Ass Lake. Au Manitoba aussi.
6: Ah, ils sont originaux.
7: Hey, on va-tu se baigner? Tu disais à ta blonde, viens-t'en, on va aller se baigner au lac Gros. Je sais pas si ça. Ça
6: pas
7: tue,
6: y a
7: ça?
6: Pas un lac Donald?
7: Il y a l'île aux fesses à Montréal, mais c'est pas l'île aux grosses fesses. Tu comprends-tu? On est poli. On dit l'île aux fesses.
6: Toutes les fesses sont admises.
7: Toutes les fesses. Les grosses, les petites, les longues.
6: Les rondes.
7: Les fesses plates.
6: Ouais.
7: Les fesses plates, un peu longues.
6: Toutes les fesses. Ouais.
7: Toutes les fesses. Mais là-bas, c'est Big Ass.
6: Big Ass.
7: Il y a le Bégas.
6: Okay.
7: Le Useless Lake, voilà. Alors, il y a la cape au Québec, Anticosti, le cap de la vache qui pisse. On pourrait donner son nom à tout de Trump.
6: À Donald.
7: Lance qui pue dans le Bas-Saint-Laurent. Lance à mouille cul. À Rimouski, mouille cul.
6: Okay.
7: Sur la Côte-Nord, il y a un village qui s'appelle Moisy.
6: Okay.
7: Au Bas-Saint-Laurent, il y a les boules. Trump les boules, la rivière aux graines où tu te baignes régulièrement. T'es né dans la rivière aux graines. Ta mère a mis bas dans la rivière aux graines. Tu comprends, disons-le? Et à Terre-Neuve, il y a dildo. J'en ai plein comme ça.
6: Ben, je pense
7: Big
6: que c'est...
7: Beaver.
6: On a l'idée.
7: Tu vas avec ta blonde à Bégas,
6: puis
7: après ça à Big Beaver.
6: Ouais.
7: Tu comprends-tu de baigner après?
6: Le message,
7: après.
6: Le message, c'est quoi?
7: À casse après.
6: Ouais, c'est parfait.
7: Et à ta blonde, Saskatchewan, en terminant, le lac Urine. Fantastique.
6: Oh, pas appétissant, ça. J'irai pas me baigner là-dedans.
7: Urine.
6: Quoique, il y en a, peut-être. Moi, je juge pas, hein. On laisse les gens
7: traduire
6: le consentant.
7: Es-tu bien dans ta peau, c'est tout. Le reste, je m'en fous.
6: Parfait. On t'écoute à 15h, Richard.
7: Ben, j'espère.
6: Merci.
7: Merci.
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6: Parlons de sport avec Justine Saint-Martin. Justine, bonjour.
11: Allô, Benoît.
6: Bienvenue à l'émission. C'est la première fois qu'on t'accueille. Moi, ça me fait plaisir de t'avoir avec nous. D'abord, des nouvelles des Alouettes de Montréal.
11: Oui, les Alouettes de Montréal, on le sait depuis le début de la saison, ça va très, très bien. C'est la meilleure formation de la LCF. Malgré un dur revers là, en fin de semaine dernière, c'est toujours l'équipe favorite cette saison jusqu'ici. Et là, ce matin, ben, on a opté pour la stabilité, disons ça comme ça, parce que les Alouettes de Montréal ont confirmé avoir prolongé les contrats du directeur général Danny Machocha, le grand Manitou de cette formation-là, et de Jason Moss, l'entraîneur-chef, qui, lui, n'a que des éloges des joueurs, honnêtement. C'est vraiment celui qui est le rassembleur. Il est en train d'instaurer une culture gagnante, une culture d'équipe aussi. Alors, c'est vraiment beau ce qui est en train de se passer dans le vestiaire des Alouettes depuis quelques saisons. Jason Moss, qui est arrivé en 2022, si ma mémoire est bonne, et l'année suivante, les Alouettes de Montréal gagnaient les grands honneurs. Alors, je pense que c'est une bonne chose d'attacher les grands Manitou de cette formation-là. La stabilité est un luxe dans une équipe sportive, surtout quand ce luxe s'appelle Danny Machocha et Jason Moss, deux grands hommes de la formation des Alouettes.
6: Mais Danny Machocha, là, on le connaît peu. Hein? Moi, je l'ai interviewé une couple de fois, mais c'est un maniaque là, de football. Là. C'est un dangereux. Là. Il connaît ça. C'est pas un hasard si les Alouettes sont aussi bons. Je pense que c'est aussi les résultats du travail de Danny Machocha.
11: Ah, absolument. Et moi, j'ai connu Danny Machocha quand il était encore avec les Carabins de l'Université de Montréal. Il est peut-être plus discret sur sa vie privée, mais tout ce qui est football, il n'a aucun secret. Et l'autre avantage pour moi de Danny Machocha, c'est qu'il a vu grandir les joueurs qui jouaient universitaires au moment où il était là, qui ont gradué par la suite dans la LCF. Il est encore très proche des joueurs québécois aussi qui évoluent dans le réseau du RSEQ. Alors, il a un œil proche de nos joueurs d'ici. Il fait une priorité de choisir des joueurs d'ici lorsque l'option est disponible, évidemment. Et en plus, bon, on a réinstauré l'apprentissage du français au sein de l'équipe. Et je l'écoutais en point de presse, c'est il y a 2 ou 3 semaines, faire une espèce de bilan de mi-saison. Et ce que j'ai retenu, Benoît, c'est qu'il disait: J'ai l'impression par moment, quand je regarde sur les lignes de côté, de revivre les belles années d'Anthony Calvillo. Mm. Je revois ce genre de chimie-là entre Davis Alexander et le groupe de receveurs qui est en place. C'est un jeune groupe qui s'entend bien, qui veulent passer du temps ensemble, qui veulent gagner ensemble et qui ont choisi de jouer à Montréal. Alors, on a l'impression aussi d'entendre le même genre de discours avec les Canadiens, mais on voit le même scénario se produire avec les Alouettes. Je fais un petit bémol par rapport aux Alouettes, Benoît, parce que dans la dernière heure, on a aussi annoncé que c'est le retour de Caleb Evans. Alors, on a rapatrié Caleb Evans dans le nid des moineaux, disons ça de même. Mmh. Caleb Evans, qui est un quart arrière, qui a joué à Montréal pendant 3 saisons, il était avec l'équipe pour la conquête de la Coupe Grey notamment, n'a pas joué depuis le début de la saison actuelle. Et là, ben, cette annonce-là me fait un peu peur parce que, je sais pas si tu as vu les images en fin de semaine, mais Davis Alexander a été plaqué et est resté longuement sur le terrain. Encore une fois, une blessure à la jambe, cette fameuse blessure à la jambe qu'il traîne depuis déjà 2 saisons. On sait à quel point ça a été un handicap, disons ça, l'an passé. Ça l'a beaucoup ralenti. J'espère me tromper en disant que l'arrivée de Caleb Evans n'est pas reliée à une blessure.
6: Non,
11: j'espère.
6: Non, dis rien de ça.
11: J'espère.
6: Il nous reste le temps pour une nouvelle. US Open, là, c'est intéressant là, ce qui arrive.
11: Oui, absolument. On surveillait hier Félix Auger-Aliassime. On sait que son début de saison sur surface dure a été compliqué. Les mots d'eau à Montréal ont été contraints à l'abandon. À Cincinnati, s'est incliné en 8e de finale aussi. Alors, lui est en mission de faire un long bout de chemin aux internationaux des États-Unis. Hier, il affrontait la 85e raquette au monde, Rinki Hijikata, un joueur qu'il connaît depuis qu'il a environ 10 ans. Hier, on a senti les deux joueurs s'observer, se challenger aussi, il a fallu que Félix, de son propre aveu, dise, il m'a forcé à me poser des questions sur mon propre jeu. Alors, ça n'a pas été facile, mais Félix Auger-Aliassime, qui a réussi à aller chercher ce match-là en 4 manches, passe au 2e tour. Et là, ça devient intéressant parce que demain, 3 Canadiens en action au 2e tour. Félix Auger-Aliassime, Leila Fernandez, l'autre Québécoise, et Denis Shapovalov aussi. Alors, espérons que les joueurs canadiens pourront terminer leur saison sur une bonne note.
6: Justine Martin, merci. Merci de mettre une figurine à mon effigie derrière toi. Tu regarderas ça. Puis il y a Rémi Villemur qui s'en vient à l'instant. À demain, 9h30.
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30: Bon début d'après-midi à tous, ici Alex Laramé. Jour 6 de la campagne électorale, la CAQ promet 1 000 $ de cotisation pour le régime enregistré d'épargne-études pour chaque nouveau-né au Québec. Christine Fréchette était sur la rive sud à Saint-Zotique pour cette annonce. Les parents auraient 3 ans pour demander la cotisation sous un nouveau gouvernement caquiste. La première ministre a aussi été questionnée sur l'existence du système scolaire à 3 vitesses dans la foulée de l'étude de la santé publique de Montréal démontrant des inégalités entre le public, les programmes spécialisés et les écoles privées.
0: Est-ce qu'il existe, selon vous, 3 vitesses dans le réseau de l'éducation?
1: Pas vraiment. Donc, il y a des façons d'accéder à des programmes qui viennent avec des coûts. C'est important pour nous de soutenir les parents pour que leurs enfants aient le type d'éducation qu'ils souhaitent. Et notre cœur, le cœur, en fait, de notre approche en lien avec l'éducation, c'est le public. On veut que l'école publique soit forte.
30: Le transport adapté est menacé dans la région métropolitaine en raison du manque de financement. TVA Nouvelles rapporte que l'Autorité régionale du transport métropolitain qui gère ce service part d'un manque à gagner qui menace près d'1,8 million de déplacements en 2027. Ça représente près d'1 déplacement sur 4 pour ceux qui vivent avec un handicap. La RTM demande maintenant des sommes supplémentaires pour éviter des bris de service. Un automobiliste s'est fait arrêter sur Descaries alors qu'il roulait au plus du double de la limite permise. L'homme dans la trentaine roulait à 160 km/h alors que la limite est seulement de 70. Pour son infraction, le conducteur a reçu une amende de 1768 $ assortie de 9 points d'inaptitude. Son permis a également été suspendu pendant une semaine. Et bonne nouvelle chez les Alouettes, l'organisation a prolongé le contrat de l'entraîneur-chef Jason Mosh jusqu'en 2030. Le directeur général Danny Machocha a aussi obtenu une nouvelle entente qu'il garde en poste jusqu'en 2031. Il fait présentement 23 degrés à Montréal. C'était les actualités. 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
3: Bon mardi, c'est déjà mardi. Maudit que ça va vite, c'est n'importe quoi. Luc Poirier s'en vient dans quelques instants. On va parler de richesse avec lui. Puis on va poser une question vraiment, vraiment taboue. Moi, je trouve que c'est une des questions les plus délicates à aborder parce que aussi vite qu'elle est posée, les gens qui s'y intéressent regardent plus rapidement la personne qui l'a posée plutôt que de s'intéresser à la question. Je m'explique, la question c'est la suivante. Est-ce que ce serait peut-être plus facile qu'on le dit de devenir millionnaire? J'ai vu passer un texte dans le magazine Fortune où c'est un jeune de 31 ans qui est issu de l'immigration, il habite à Londres et il est millionnaire, puis il dit « Je suis désolé, là, je suis entouré de gens autour de moi qui me disent que c'est dur, que le coût de la vie a augmenté, que le logement, c'est difficile d'y accéder, que la vie va vite. » Ben moi, je vous le dis, ce ne sont que des excuses. Puis j'ai eu l'idée d'appeler Luc Poirier et de lui demander s'il trouvait que ce jeune-là disait la vérité. Puis il a dit « Je suis absolument d'accord avec lui. » Puis il s'en vient dans quelques instants nous expliquer pourquoi ce serait peut-être plus facile qu'on le dit de devenir millionnaire. Puis quand je dis que c'est une question qui est délicate, c'est parce que là, on pose la question, puis on regarde qui y répond. Puis là, Luc Poirier est millionnaire. Fait que là, on se dit « Ben, Luc Poirier est millionnaire. C'est évident que pour lui, c'est facile. » Ben, il vient pas d'un milieu très, très aisé, Luc Poirier. Luc Poirier, il faisait les sous-sols d'église, ramassait, il y avait des paniers de Noël durant le temps des fêtes, sa famille était sur l'aide sociale et il y est parvenu. Donc je pense que c'est la meilleure personne qui peut répondre à cette question-là. C'est pas un héritier d'une longue famille de lords ou de je sais pas d'aristocrates du 16e siècle. C'est la première génération de riches. Puis il dit « je suis entouré de gens » qui disent que c'est de plus en plus difficile, il va mettre des nuances à ça. Si vous avez des questions pour lui, là, c'est rare, OK, qu'on peut parler à quelqu'un qui vaut presque 1 milliard de dollars. Si vous voulez peut-être atteindre le même niveau de richesse de lui, bien, écrivez-nous au 187 Cube Radio. On va lui poser vos questions, vous pouvez même nous appeler. Là, avant qu'on commence, j'ai une grosse question. Puis je m'adresse aux filles, là. Je m'adresse aux filles. J'en ai croisé beaucoup dans ma vie, des filles. Puis il me semblait qu'elles étaient, je sais pas, fans de gars élégants, fan de gars propres, fan de gars mouillés, rincés, séchés, clean cut, là. Eh bien, je suis plus sûr de ça pantoute. Peut-être que je vieillis. Je vous lance la question, là. Est-ce que ça a changé? Phénomène Maxing, c'est dans le Journal de Montréal de ce matin, la nouvelle tendance virale qui pousse les jeunes hommes à abandonner la douche et le déodorant pour séduire les femmes. Des vêtements sales, pas de douche, pas de déodorant, de jeunes hommes qui participent à la tendance sautent leur routine d'hygiène dans le but d'attirer les femmes. Apparemment, c'est une tendance qui est virale sur TikTok et ça incite les ados à sauter la douche, éviter de mettre du déodorant puis garder leurs vêtements remplis de transpiration avant un rendez-vous galant. Pourquoi? parce que l'odeur de l'homme, lorsqu'elle est forte, eh bien, ça le rend sexuellement attirant. C'est-tu vrai, ça? C'est-tu dépassé? Tu sais, j'ai mis une belle petite chemise un matin, j'ai mis du déo, là, puis j'espère que ça va durer toute la journée. J'ai même mis un petit push-push de parfum, puis je pensais que j'avais fait... Je pensais que c'était ça. C'était ça, la solution. Je pensais que c'était comme ça qu'on attirait l'œil, qu'on retenait l'attention. Est-ce que le monde a changé? Est-ce que vous avez déjà eu un rendez-vous avec quelqu'un qui puait, là? Tu sais, que, franchement, là, c'était pas propre. Moi, ça m'est arrivé une fois, je travaillais dans les bars. Puis il y avait une fille que je trouvais de mon goût, puis je pense que c'était réciproque. Puis à un moment donné, on n'était pas sur le même quart de travail, mais on avait échangé nos coordonnées. Puis là, un soir, elle travaillait, moi j'étais chez nous, puis là j'ai dit « tu pourrais venir me rejoindre après ». Et elle est venue me rejoindre après son quart de travail, son quart de nuit. Puis quand elle est arrivée, j'ai eu comme l'impression qu'elle avait eu une grosse soirée, là. Tu sais, que ça avait roulé, c'était l'été, elle était reluisante de beauté, mais aussi de transpiration. Et je lui ai dit, écoute, moi c'est bien fait pareil, cet appartement-là, j'ai une douche ici, tu sais, ça tente-tu? Et elle m'a répondu, non, inquiète-toi pas, j'ai pris ma douche hier, là, je suis correct, hier. Elle a dit, j'ai pris ma douche hier, pas ce matin, pas en arrivant ici, non, elle m'a dit, j'ai pris ma douche hier. Puis écoute, je sais pas, j'étais jeune, j'étais fringant, ça m'a quand même tenté. Et quand ça s'est passé, ben j'ai découvert que écoute, c'était pas c'était moins le fun que quand la personne est propre. C'est pour ça que j'étais assez surpris de lire ça ce matin dans le Journal de Montréal, un article de l'agence QMI. J'aurais préféré qu'elle se nettoie. C'est con de même. C'est con de même, je dois être dépassé. Vous, en arrière, là, je vous ai pas préparé, là, mais Sébastien, là, t'es un homme d'expérience. T'as-tu déjà eu une date? T'as-tu déjà été proche d'une fille ou d'un gars? Ça, moi, pas de jugement, là. Qui était, je sais pas son meilleur.
5: Hey, ça aurait pu, mais tu sais quoi? J'ai un petit côté, là, qui m'attire beaucoup à la douche en duo. Je sais pas pourquoi, ça m'intéresse beaucoup, surtout quand j'ai le flair que l'autre l'a pris hier. Et toi, t'es assez vif d'esprit, ça me surprend que tu te sois laissé embarquer là-dedans, où t'avais un petit côté aventureux, puis ça, tu nous en as pas parlé. Belle jeunesse,
3: Belle jeunesse. Non, mais moi, je me suis dit, c'est parce qu'elle doit être gênée de me demander si elle peut prendre une douche, on se connaissait pas.
5: Puis, ouais, des fois, elle a l'air gênée beaucoup.
3: Ben là, elle l'était pas pantoute, ouais. Finalement, mais c'est pour ça que j'ai offert. Moi, à la base, tu sais, je l'ai vue, je me suis pas dit, elle a pas l'air propre, mais je me suis dit, elle vient chez nous, puis c'était pas mal dans le non-dit ce qui allait se passer. Fait que là, je me suis dit, si elle est gênée de me demander si ça peut pas passer au petit coin, c'est moi qui vais. Je sais pas, je me suis dit, je vais prendre la peine de lui expliquer, de lui montrer que c'est une option.
5: Hey, un petit bain pour te détendre, tu viens de finir ta journée.
3: Ben oui.
5: Pendant ce temps-là, on va faire autre chose que de sentir la puanteur. Mais non, sincèrement, ça m'est jamais arrivé. Je suis très heureux. Parce que ça doit tellement être malaisant, non?
3: Ben, ça l'est pas mal.
5: T'es jolie, excuse-moi, tu pues.
3: Oli, en arrière, toi, t'es un chasseur-cueilleur, là. Fait que, dis-moi, t'as-tu déjà vu passer ça sur ton chemin, chasseur-cueilleur?
6: Chasseur-cueilleur. J'aime bien ça. Et là, je suis en train de lire l'article, puis je vois que c'est selon la théorie, hein. Parce que je me dis, qui aime réellement ça? Est-ce que c'est les hommes qui se disent eux-mêmes attirants parce qu'ils sentent mauvais? C'est ça la vraie question. Mais de mon côté, non, j'ai pas eu d'expérience, Rémi. Toutefois, j'ai remarqué dans les endroits public. Il y a une tendance à l'odeur corporelle très, très forte.
3: Oui.
6: Surtout chez les jeunes hommes. Les hommes début vingtaine, ados, là, ça, je le remarque. Niveau genre féminine, non, j'ai été quand même assez chanceux dans ma vie. Moi aussi, je vais prendre la douche en duo.
3: Mais je pense que les filles sont plus propres que les gars.
6: Oui,
3: Sylvain est au bout du fil. Est-ce que vous en avez une bonne à nous raconter?
7: Ah oui, oui. Moi, internet total, moi, c'est les dents.
3: C'est les dents?
7: Oui. Ah oui, oui. Moi, pas là, je parle pas d'avoir une dent croche, là, mais les dents brunes, les affaires de même, là, non. Moi, premièrement, je fume pas, hein. Fait que moi, une fille qui fume, non merci, moi je leur dis tout le temps, moi ça me tente pas d'embrasser un cendrier, là.
3: De toute façon, la bouche qui pue, ça, je pense qu'il y a personne qui peut passer par-dessus ça. Il y a personne qui accepte ça, là.
7: Ah ben non, c'est complètement un
3: ordre. Hein. OK, hey, c'est bon, ça. Sylvain. Ben, merci beaucoup d'avoir appelé. Sébastien, oui, allez-y, allez-y. Oui, quoi?
7: Un restaurant, là, moi, là, je sais pas si c'est une phobie, là. Moi, quand je rentre dans un nouveau restaurant, je m'en vais voir les toilettes. Si les toilettes sont sales, je sors de là, c'est parce que les cuisines sont sales.
3: Est-ce que vous faites la même chose quand vous allez chez une gentadame?
7: Ben, il y a des bonnes chances, parce que moi, je trouve que c'est un thing, là, que si t'es pas capable de nettoyer tes toilettes, c'est parce que t'es pas capable de nettoyer ta cuisine, là, ça.
3: Ah, ben ça, c'est un lien que vous n'êtes pas le seul à faire. Il y a des filles qui me disaient tantôt, effectivement, qu'elles vont voir dans la toilette du gars. Si la douche est très sale, ça leur permet de se faire une idée du gars. Merci beaucoup, Sylvain, d'avoir appelé. C'est très gentil. Sébastien?
5: Allez inspecter dans les toilettes, sincèrement, c'est la base. On devrait tout faire ça. Si c'est sale là, c'est sale ailleurs, crois-moi. Mais là, il m'a fait réaliser quelque chose avec son histoire de dents pas lavées. Et là là... Puis demande-moi pas pourquoi j'ai su, là. Il y avait peut-être un 0,8 d'alcool impliqué là-dedans, là. Je m'en rappelle même plus.
3: Oh, elle va être bonne, celle-là.
5: Et je me. j'ai su que la fille, s'était pas brossé les dents aujourd'hui, ni hier.
3: Hein?
5: Là, ça m'a pu tenter. J'ai bu un peu de scotch, puis tout d'un coup, j'ai eu une fascination pour la marche nocturne. Donc, est allée se coucher. T'es allée prendre une marche, bien longtemps, où j'ai rencontré quelqu'un d'autre qui était propre. Mais ça, c'est une autre histoire, Rémi. On n'est pas là-dedans. Là. On n'est pas dans un vendredi érotique.
3: Non, on est quand même pas mal là-dedans, on va dire une affaire. Là. Éric est au téléphone. Est-ce que vous en avez une bonne, Éric, pour nous?
8: Ben ouais, absolument. Écoute, moi, j'ai passé la cinquantaine... Et quand j'avais 16 ans, là, ça existait déjà. Au secondaire, j'avais un ami grec, un italien, et moi, le Québécois. Et sincèrement, qui tu penses qui baisait? Pas moi. C'était notre ami grec qui avait le plus de conquêtes à son calendrier. Mais une chose, c'est que les filles qui ramassaient, on va le dire comme ça, ils étaient poqués dans la vie.
3: Parce les filles?
8: C'était pas des trophées, mettons. Et je te dirais que maintenant, sincèrement, moi, si ma femme avait été dans la catégorie « je me lève pas », on serait pas ensemble. Puis la petite théorie là, en arrière de tout ça, c'est qu'aujourd'hui, on a tendance à tout couper les coins ronds. Qui tu connais qui porte une cravate quotidiennement? Personne?
3: À peu près personne, effectivement.
8: Bon. Dans tes amis qui portent une chemise Oxford, pas de cravate. Une chemise Oxford, c'est avec deux petits boutons sur le collet. Aucun. Right?
3: Oui.
8: Donc, ça veut dire que, de façon culturelle, on s'en va vers, on veut aplatir le décorum, puis en même temps, couper les coins ronds, c'est rendu pas mal classique. Je te dirais, là, tout le monde cherche à couper les coins ronds. Puis, c'est plus facile de dire, ah, ça, c'est à la mode quand tu veux pas te plier à ça, parce que toi, tu trouves ça intéressant. Les histoires de phéromones, là, ça, là, c'est 50-50, je te dirais, on peut pas le nier, ça existe. Est-ce que c'est vraiment aphrodisiaque à ce point-là, un gros bémol? Et c'est sûr et certain que le gars qui sent la poupoune à 35-40 pieds, non, lui non plus, il attire personne. Parce qu'il sent trop, tu comprends?
3: Ouais, non, mais t'as...
8: L'odeur de poupoune.
3: Non, mais on se demande qui ça attire, Éric, mais ça attire peut-être pas les humains, là, ça attire peut-être... Les singes, les bonobos, les guenons, ça c'est le nom des femelles de singes, là, juste pour que tout le monde soit clair, là. C'est pas peut-être les femmes d'aujourd'hui, ça les intéresse pas, là, un homme qui pue, là.
8: Ben, ça, certainement pas, mais il faut pas oublier une affaire. On est dans un milieu multiculturel et ça existe dans certaines cultures que puer, c'est pas mal vu, là.
3: Ouais.
8: Au contraire, c'est très mal. Fait que tu sais, il faut apprendre d'en laisser. Je te dirais, ils ont tout le temps tendance, moi, je regarde ça comme ça, assez souvent que tu as des articles comme ça, tu as un morceau de la réalité.
3: Mais oui, c'est sûr.
8: C'est l'affaire de la personne qui l'écrit.
3: Merci beaucoup, Éric. Merci beaucoup, Éric, d'avoir appelé. Merci d'avoir appelé. C'était bon. Mais tu sais, il y a beaucoup de commentaires qui rentrent. Les gens ont toutes des petites histoires. La métaphore des fruits de mer ressort pas mal beaucoup. Apparemment, quand ça fait une couple de jours, voire une couple d'heures, puis qu'il y a eu un effort multiplié, là. Mais là, Marianne, on a juste laissé la parole à des gars. Toi, t'as-tu déjà vu, toi, une fille, t'as-tu déjà expérimenté ça, un gars pour qui c'était pas évident, le niveau de la propreté?
9: Là? Non, ça m'est jamais arrivé. Ben, mettons, un gars qui pue, non. Ça, les gars que j'ai fréquentés ont toujours eu une odeur corporelle, ou du moins ça sentait le parfum, ça sentait bon. Mais je dirais que des fois, les secrets se cachent dans les appartements, Rémi. Quand t'arrives dans l'appartement, 3-4 gars qui habitent ensemble, des fois, des fois, ça sent pas toujours la rose.
3: Ben non, mais là, faut pas que tu sois cruelle non plus.
9: Je suis pas cruelle, je suis réaliste.
3: T'es réaliste. Donc toi, par expérience, après, quand tu t'es rendu un peu plus loin, il y avait une correspondance entre la saleté dans la cuisine de quatre gars ensemble en appartement, puis ce qui se passait peut-être un peu plus loin. Oh boy. Oui ou non?
9: Ben non, mais je veux dire... Ben, c'est toujours plus sale dans les espaces communs. Oui.
3: OK, OK. Ah, ça, c'est très drôle, ça. Ben, écoutez, continuez de nous écrire. Je pense qu'on va en lire un peu plus loin dans l'émission des drôles d'histoires comme ça, parce que ça touche tout le monde. Allons, passer.
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11: Pour lui, un débat, ce n'est pas un problème à éviter. C'est un sport de contact. Et Villemur est en pleine forme. Rémi Villemur.
3: OK, je l'ai dit, c'est un sujet tabou, c'est délicat à aborder, parce que quand on parle d'argent, je trouve qu'on regarde trop rapidement ceux qui en parlent, puis on porte plus ben attention à ce qui est dit. Si un riche dit, par exemple, que lui, il pense ceci de l'argent, ben on se dit, ben c'est un riche. Puis si c'est un pauvre qui parle d'argent, on dit, ben lui, c'est un pauvre. On va essayer de s'intéresser à la substance, là, au message en soi. Où est-ce que je m'en vais avec ça? Ben, je vous ai parlé de ce texte dans le magazine Fortune. C'est un jeune de 31 ans. Issu de l'immigration, il habite à Londres, il vient pas d'une famille aisée, puis il dit, ben vous savez quoi, je suis entouré de gens qui disent que c'est plus difficile pour les jeunes aujourd'hui, le logement, le coût de la vie. Eh ben pour moi, c'est pas vrai. Moi, j'ai pas eu d'aide dans la vie, mais pourtant, on vit à une époque bénie. Lui, il parle de l'intelligence artificielle, mais il parle du web en général. Donc, je pose la question, ça peut déranger. Est-ce que ça serait peut-être plus facile qu'on ne le dit de devenir aujourd'hui millionnaire? On va en parler avec Luc Poirier, qui est devenu multimillionnaire puis qui n'a pas grandi dans l'or et dans les roses. Bonjour, Luc Poirier.
12: Oui, bonjour à vous.
3: En partant, est-ce que c'est inadmissible de poser une question comme ça, là? J'ai dit que c'était tabou. On dirait que ça dérange en partant de poser la question comme ça.
12: Ben, le sujet de l'argent, c'est le sujet le plus tabou qui existe au Québec, là, plus que le sexe ou les drogues ou peu importe. C'est vraiment le sujet le plus tabou. Puis quand on en parle, il y a beaucoup de... Ça fait réagir beaucoup.
3: Ouais. Est-ce que c'est peut-être parce que dans la question, quand on la formule, on dirait que pour la plupart des gens qui l'entendent, ça veut un peu dire, ben, celui qui est riche, il mérite d'être riche, puis celui qui est pauvre, ben, il mérite d'être pauvre?
12: Pas tout à fait, parce qu'il y en a qui sont pauvres, qui vont rester pauvres toute leur vie, pas par choix, mais par, mettons, qu'ils sont handicapés ou des troubles mentaux, ces choses-là, là, tu sais, ou qui sont malades, là. Il y en a qui ont des maladies, c'est triste, là. Donc, c'est pas tout le monde qui peut devenir riche ou bien nanti, mais moi, je suis la preuve que quand on veut, on peut. Mais en même temps, c'est des concours de circonstances également, c'est de la volonté, c'est du travail. Donc, il y a un paquet de facteurs là qui fait que on peut s'en sortir ou pas.
3: OK, mais est-ce que c'est... Quand t'entends, Luc Poirier, des gens dire les jeunes l'ont particulièrement difficile aujourd'hui, c'est difficile de s'acheter une propriété, dans le temps de mes parents, la porte, a coûté 100 000, un sac de bananes, ça coûte, ou un sac d'avocat, ça coûtait pas 8 piastres. Quand t'entends des jeunes dire ça, qu'est-ce qui te vient à l'esprit?
12: Ben, chaque époque est différente, vient avec ses lots de défis. Dans le temps des grands-parents, je veux dire, ça vivait dans les fermes et tout ça, puis il y avait peu d'espoir, ça vivait en région, les gens s'exilaient à la ville, dans les grands centres pour avoir de meilleures conditions. Moi, ça n'a pas été le cas, c'était pas ça. Puis, je veux dire, la génération d'aujourd'hui, des jeunes, ben, ils ont d'autres défis, mais en même temps, c'est la première fois qu'ils ont eu tant de possibilités, que c'est autant possible de devenir riche, d'être bien nanti, de bien se débrouiller financièrement, d'avoir un niveau de liberté. On a beaucoup, tu sais, les internets permettent d'avoir des renseignements, des connaissances que moi j'avais pas dans le temps. Tu sais, si je voulais partir en entreprise, mettons en immobilier, mais il y avait pas beaucoup. En fait, je pense qu'il y avait pas de livre sur l'immobilier dans mon temps à moi au Québec là, qui parlait de l'immobilier québécoise, par exemple. Donc aujourd'hui, c'est beaucoup plus facile tout se renseigner, d'avoir des pour les femmes par exemple, des subventions, des dons du gouvernement, les personnes de nationalité ethnique également, ils ont beaucoup de commandites, de dons par les différentes formes de gouvernement. Donc je veux dire, c'est de plus en plus facile d'après moi, mais en même temps, tu sais, comme dans l'article, il parle de que lui a fait son argent dans les médias sociaux, puis il parle que l'avenir, c'est l'intelligence artificielle. Puis il a probablement raison, mais faut pas oublier que c'est facile de devenir millionnaire avec des métiers traditionnels comme électricien, émondeur, par exemple. Toutes les métiers qui sont manuels, il y en a de moins en moins. L'intelligence artificielle pourra jamais enlever ces métiers-là comme cordonnier. Tu sais, je cherche, par exemple, moi, je veux faire raccourcir mes vestons, ben il y en a presque plus de tailleurs, là. Quelqu'un qui voudrait devenir tailleur puis lancer, tu sais, donner à d'autres jeunes des cours pour devenir tailleur, ben je dis, il pourrait partir une chaîne de tailleurs à travers l'Amérique, puis il deviendrait beaucoup de fois millionnaire, là, parce qu'il y en a plus. Fait que tu peux demander, tu sais, tailler un veston, il y a 20 ans, ça coûtait peut-être $12. Aujourd'hui, il me chargerait 80, puis je le paierais, là, tu sais. Fait que il y a plein, en fait, faut dire aux gens, aux jeunes surtout, que il y a plein d'espoir d'être optimiste pour l'avenir et tout, puis je veux dire, l'avenir est belle là, pour eux. Là.
3: J'ai demandé aux auditeurs Luc Poirier de poser des questions s'ils voulaient en poser une. Il y a Marc-André, le camionneur, qui dit « Je suis un père monoparental de 38 ans avec deux ados, j'ai une vieille voiture, je suis à logement, je travaille entre 55 heures et 70 heures par semaine, et malgré tout, je n'arrive pas à mettre le moindre sou de côté. Est-ce que vous auriez... par quel bout je dois prendre la situation si je veux un jour parvenir à mon but? Si vous aviez un conseil à lui donner? »
12: Ben, tu sais, dans ce cas-ci, il faudrait que je comprenne un peu plus. Est-ce qu'il est à son compte, vous dites? Puis,
3: c'est un camionneur qui travaille 70 heures par semaine. Right? Ouais, ouais.
12: Bon, c'est sûr, monoparental, ça l'aide pas, là, bien évidemment, mais c'est certain que si un jour il est en couple, puis il y a quelqu'un avec lui, puis il y a deux salaires. Tu sais, le salaire moyen d'un ménage au Québec, je pense que c'est 110 000 $ environ. Fait qu'à partir de là, oui, on peut mettre de l'argent de côté de part et d'autre, là, de chacun des conjoints. Mais c'est sûr, si on gagne 70 000, puis on a des enfants à charge, puis l'appartement, l'auto, ben c'est sûr que c'est difficile. C'est pour ça que la classe moyenne, en ce moment, est comme égorgée là, au Québec. Là. Puis, mais tu sais, nos gouvernements n'aident pas. Là, t'sais. Pour vous donner une idée, il y a 60 ans, la classe moyenne, le revenu moyen au Canada était plus élevé que les États-Unis. Puis aujourd'hui, le revenu moyen américain d'une famille est à peu près de 300 000 Canadiens. Tandis qu'ici, il est à 110 000, 115 000 environ. Donc, tu sais, malheureusement, le Canada, le Québec s'appauvrit au fil des années, puis on en voit la preuve, là.
3: Je veux qu'on parle des enfants, parce que moi, il y a une statistique sur laquelle je suis tombé cet été qui m'a complètement viré sur le top. C'est le pourcentage des deuxièmes, voire des troisièmes générations qui réussissent à conserver les avoirs, la fortune de la première génération qui aurait, par exemple, produit cette fortune-là. En gros, là, si vous avez des enfants puis que vous valez un milliard, ben dans 70%, c'est une étude américaine, dans 70% des cas, la deuxième génération va dissiper la fortune ou alors presque la perdre entièrement. Puis ça remonte, ça va à 90% pour la troisième génération. Toi, tu as des enfants. Comment tu les élèves à partir de cette donnée-là?
12: Ben, premièrement, moi, ils travaillent. Depuis qu'ils ont 14 ans, mes enfants travaillent soit à l'épicerie, soit au dépanneur, ces choses-là, pour qu'ils apprennent la valeur de l'argent. C'est très important d'apprendre la valeur que c'est pas tout donner, tout leur donner. Par exemple, s'ils veulent des souliers, mon fils de 16 ans, par exemple, quand il a commencé à vouloir des souliers Nike Jordan, là, par exemple, à 200 $, ben, j'y achetais pas nécessairement tout de suite. Je disais, ben, attends ta fête, attends Noël, on va te les acheter. Pour, en même temps, qu'ils comprennent la notion de patience. Tu sais, que de pas tout avoir en même temps. Fait, faut leur apprendre aux enfants des notions un peu d'argent. Puis, c'est dommage parce que c'est beaucoup, typique nord-américain, mais beaucoup québécois parce que, par exemple, en Ontario, les enfants se doivent à la fin de leurs écoles secondaires, là, qui est le grade 12 là-bas. Donc, sont obligés de passer un examen pour tout ce qui est financier. Donc, les budgets, comment ça fonctionne, etc. Puis s'ils passent pas cet examen-là, ben ils n'ont pas leur diplôme. Ce que nous, on n'a pas, on ne leur donne pas des tu sais, à l'école, au lieu de plein d'autres cours là qui sont moins importants là, comme la religion par exemple, ben des cours sur les finances, les budgets, l'économie, je pense que ça aiderait beaucoup les prochaines générations. Puis effectivement, faut leur apprendre aux enfants les notions d'argent, d'économie, finance, etc. Parce que on le voit là, c'est vrai que la deuxième, troisième génération, généralement, ça se passe pas bien parce qu'ils ont eu souvent tout cuit dans le bec. Puis malheureusement, c'est le cas, les statistiques le démontrent.
3: Il y a une question que je te pose à chaque fois qu'on se parle, Luc Poirier, puis c'est normal que je la pose à chaque fois parce que le monde change, peut-être même le Québec par contre-coup. Est-ce que le discours sur l'argent fait en sorte que notre relation à l'argent change au Québec? Tu sais, des Luc Poirier, des François Lambert, des Pierre-Yves McSween qui parlent d'argent publiquement, qui montrent l'argent, ce que c'est. Est-ce que ça a un effet finalement? Est-ce qu'on commence à se décoincer, à se dégourdir au Québec?
12: Ben, c'est ça qu'on essaye de faire, là. Moi, là, je me fais tellement réprimander, puis, tu sais, intimider par les gens parce que je parle d'argent, justement. Mais en même temps, je pense qu'il faut le faire. Je pense que ça prend des gens comme moi, puis Pierre, puis d'autres, qui démontrent que faut pas avoir peur de parler d'argent. C'est important. Puis, tu sais, si les gens connaissaient plus comment faire des sous, premièrement, à leur retraite, il y aurait moins de gens pauvres, on aurait moins besoin de logements sociaux, par exemple, ces choses-là. Donc, je pense que la population au complet gagnerait pour éduquer mieux nos jeunes, la prochaine génération. Puis c'est un peu ça que j'essaie de faire en écrivant des livres, en allant au Dragon. Tu sais, des émissions comme Le Dragon, ça a démocratisé beaucoup cette notion d'argent-là d'entrepreneur, parce que les entrepreneurs, malheureusement, au Québec, c'est pas comme ça dans le reste de l'Amérique du Nord. Ils sont mal vus. Tu sais, ils sont très mal vus. Donc, faut démocratiser ça, puis il faut dire, tu sais, les entrepreneurs, c'est pas des mauvaises personnes. Ils sont là, oui, pour faire des sous, parce que ça va avec l'entrepreneuriat, mais en même temps, quand tu fais des sous, tu redonnes beaucoup à la société, puis ça, les Québécois moyens, malheureusement, ne comprennent pas cette notion-là.
3: Mais ça change-tu? C'est-à-dire que c'est ce que tu essayes de faire, mais ça fait quelques années que tu le fais. Est-ce que tu as vu
12: ouais, un petit changement? Oui, les jeunes, je le vois. Là. Oui, dans les écoles, par exemple, là, à chaque, je pense que c'est secondaire 3, c'est un programme du gouvernement provincial qu'il faut que les élèves, par exemple, parlent d'une personne, tu sais, c'est un exposé oral que tous les élèves doivent faire, puis parlent d'une personne qui prennent en considération, donc leur idole, par exemple. Puis, dans plein d'écoles, c'est moi qui a été choisi par plusieurs élèves. Donc, c'est bon parce que je suis comme un modèle pour eux, puis c'est intéressant parce que c'est pas juste un acteur américain, par exemple, ces choses-là. Fait que ouais. Tant mieux si ça peut changer parce que plus les gens comprennent que c'est important de comprendre les budgets, les finances, l'économie. Ben, ça peut juste aider la population au complet en général.
3: Bon, on a un auditeur de Pointe-Calumet qui nous dit « Je le dis à mes enfants, la bourse n'a jamais été aussi accessible que maintenant. Je les encourage à investir le plus rapidement possible. » C'est vrai qu'on peut faire ça sur notre téléphone maintenant, dans notre lit, en se réveillant. Ça, c'est un monde qui n'existait pas il y a encore pas si longtemps. Merci beaucoup, Luc Poirier.
12: Ça fait plaisir. Bonne journée.
3: Bye.
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3: On est de retour, puis vous avez été nombreux à nous écrire des histoires abracadabrantes en lien avec la propreté de quelqu'un ou de quelqu'une que vous avez croisé à la suite d'une soirée bien arrosée. Puis ça vole dans les deux. C'est des deux côtés. Il y a des gars, puis il y a des filles qui nous écrivent. Je vous dirais que les gars, si vous nous écoutez, vous êtes nombreux à nous écouter. Les filles aiment ça quand vous êtes propres. C'est assez consensuel. Mais les filles sont tombées sur des gars pas propres, sur des filles pas propres également. Je vais imprimer ça, puis je vais lire ça si ce soir ça me tente de faire de l'insomnie. Des fois, ça me prend ces envies-là. On passe à un autre appel. Ça aurait été très surprenant qu'ils perdent l'élection hier dans Chicoutimi-le-Fjord, même si c'est pas tout à fait un château fort libéral. On le sait, depuis quelques jours, c'est Mark Carney dans le tapis, Mark Carney, Mark Carney dans le tapis. Donc, Daniel Gobeil, candidat libéral dans Chicoutimi-le-Fjord, l'a remporté avec plus de 50% des voix. Il est avec nous. Bonjour.
32: Oui, bonjour.
3: C'est pas mal une dégelée, là.
32: Ben, ça, disons que les résultats sont très satisfaisants là, pour ce qu'on a vu hier, les gens font confiance au plan de M. Carney.
3: Les gens voulaient-ils aller en élection? Vous avez fait du porte-à-porte, vous êtes promené un peu partout dans la région. Est-ce qu'il y avait une effervescence pour des élections?
32: Ben, on se cachera pas que les deux premières semaines, les gens étaient en vacances, les gens étaient pas beaucoup à la maison. Mais moi, dans le porte-à-porte, j'ai jamais senti là, les gens veulent avoir une voix à Ottawa. M. Carney voulait avoir une voix de Chicoutimi-le-Fjord à la rentrée parlementaire. Puis c'est pas quelque chose, là, l'opposition s'en est servie, mais du côté des citoyens, là, les gens ont voté à 42% Puis je pense que c'est un très bon résultat là, pour la démocratie en cette période estivale, justement.
3: 42% le taux de participation. Est-ce qu'il y a des gens qui vous demandaient quand même pourquoi M. Carney était allé recruter M. Martel pour qu'il devienne ensuite sénateur, puis ensuite déclencher une partielle? C'est un peu... j'imagine qu'il y en a des gens qui étaient choqués.
32: Ben oui, mais je vous dirais que c'est plus dans la famille là, des conservateurs qui avaient peut-être là, une certaine déception. Mais comme je vous dis, ceux qui sont des militants libéraux, ceux qui voulaient travailler pour Choutimi Lafleur, ont très bien reçu cette nouvelle-là.
3: C'est qui Mark Carney? On le connaît pas très bien au Québec. Il vient pas souvent nous voir. Puis je vous écoutais un peu plus tôt aujourd'hui. Vous le tenez en haute estime. Vous reconnaissez même qu'il y a des gens qui ont voté pour Mark Carney. Là, ils ont voté pour le candidat libéral, mais c'est l'approche de Mark Carney. C'est qui Mark Carney? Présentez-le nous.
32: Ben moi, c'est sûr que c'est le plan de Mark Carney. T'sais, pour Choutimi Lafleur, moi, c'est dans toute l'équipe libérale, c'est tous les niveaux au niveau des infrastructures. Tous les investissements là, pour les prochaines années en infrastructure militaire, en infrastructure au niveau du logement, doubler l'offre de logement. Bien sûr, on parle des ports de mer également pour diversifier nos économies. Ici, on parle de minéraux critiques. Fait qu'il y a beaucoup d'éléments dans le plan de M. Carney qui résonnent bien là, dans le Choutimi-Lafleur. Puis les électeurs, après là, plusieurs

0: plus agile, plus rapide au sein du gouvernement. Ben clairement, là, c'est un choix à faire pour justement rassurer les travailleurs, les gens qui habitent le Chicoutimi-Lefjord.
1: Qu'est-ce que vous dites là de la version américaine sur les négociations, ce qui a chopé à la table de négociation? On rappelle, Mark Carney a quitté, a dit « Ah, on nous a présenté l'enjeu du français comme une condition incontournable, puis on défend le Québec, puis on défend le français, puis la culture francophone. » Puis là, dans les jours qui ont suivi, il y a eu des dossiers là dans le Globe and Mail, dans le New York Times, on s'est rendu compte que c'était pas exactement ça qui s'était produit. La version américaine, c'est « Non, on n'a pas apporté comme condition incontournable le français. » Qu'est-ce que vous en dites de ça?
0: Moi, c'est sûr que j'ai plus la version canadienne. J'ai pas la version. Ben, j'ai vu comme vous là, la version américaine. Mais moi, j'ai eu la chance de parler aux gens très très proches de M. Carney, à Dominique Leblanc qui est à Washington. Puis clairement, ben, dans les trois jours, différents éléments s'ajoutaient à la liste. Puis que ça soit là, la langue française, que ça soit d'empêcher aussi de faire du commerce avec d'autres nations au niveau du commerce. C'est un des plans de M. Carney, c'est de développer des alliances partout sur la planète en diversifiant l'économie, puis clairement là, de se mettre en otage avec un seul client. C'était pour rendez-vous là, de cette négociation-là la semaine il y a deux semaines. Puis il fallait se tenir debout là, dans le porte-à-porte. Tout au long de la campagne, j'entendais les gens là, l'importance de protéger nos acquis puis de se tenir debout dans cette négociation-là.
1: Est-ce que Mark Carney aime le Québec, M. Gobeil?
0: Ben moi, écoute, je vous cacherai pas que j'ai été très très flatté que M. Carney m'appelle pour avoir une voix des régions. Je suis ce matin le député le plus à l'est au niveau du Québec.
1: Ouais, mais ça prenait quelqu'un, ça prenait un candidat dans Chicoutimi-Lefjord. C'était sûr que ça prenait quelqu'un oui. De la région.
0: Oui, ça prend quelqu'un, mais quand même, vous connaissez, je suis agriculteur. Je suis peut-être un peu moins là, conformalisme avec les candidats actuellement. Mais je suis un gars implanté, un gars de région bien implanté depuis plus de 20 ans. Puis c'est cette voix-là qui voulait pas juste amener à Ottawa, mais aussi écouter. Écouter, puis amener les préoccupations de l'industrie forestière, des travailleurs que j'ai rencontrés, de l'aluminium, des gens. Puis clairement, là, c'est on a souvent associé le Parti libéral au niveau des grandes villes. Puis ils veulent vraiment entendre la voix des régions pour justement là oui, faire des gains, puis demeurer là, premier ministre pendant longtemps.
1: Ah, Monsieur Gobeil, vous êtes un défenseur de la gestion de l'offre. Là, je parlais avec votre bon ami Sylvain Charlebois il y a quelques jours. Si Mark Carney recule sur la gestion de l'offre, s'il cède ça aux Américains, est-ce que vous allez démissionner?
0: Non, moi, je démissionnerai pas. Maintenant, j'ai démissionné de mon titre de producteur de lait comme président. Puis maintenant, comme élu, ben, on va protéger toutes les économies au niveau du Québec.
1: Comme c'est l'enjeu de votre vie, ça, la gestion de l'offre.
0: Oui, mais clairement, jamais le Parti libéral du Canada va abolir la gestion de l'offre. Il vient de lancer une politique sur la sécurité alimentaire en juin dernier. La sécurité alimentaire est vraiment au cœur des décisions. Puis moi, je vois un modèle encore qui est beaucoup plus à promouvoir puis d'en faire la promotion que qu'abolir en ce moment. Avec tout ce qu'on vit, on l'a vu dans la pandémie, si les gens veulent être vraiment tributaires des autres nations pour se nourrir, je pense que le premier pouvoir d'une nation, c'est d'avoir la possibilité de se nourrir.
1: Merci beaucoup, M. Gobeil. Allez prendre une petite tisane avec du citron dedans, là, ça va vous aider. Vous avez célébré fort hier.
0: Et c'est effectivement, on a un petit peu trop crié, puis on est là-dessus aujourd'hui, mais je voulais pas refuser l'entrevue
1: franchement,
0: dans les circonstances.
1: Ben oui, merci beaucoup d'être passé aujourd'hui. Bonne journée.
0: Merci beaucoup. Bonne journée.
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1: Alexandre Moranville-Ouellet aux nouvelles. Bonjour.
4: Hey, salut Rémi. Ça va très bien, ouais. Pas mal d'actu.
1: Toi, hier, t'avais la voix de Daniel Gobeil aujourd'hui.
4: Ouais, puis je sais même pas pourquoi en plus. J'aimais ça crier, t'sais, avoir un moment d'euphorie, une bonne excuse pour ça, mais j'en ai pas malheureusement. Je n'ai pas gagné une élection partielle. Parlant justement d'élection fédérale, Mark Carney, tout à l'heure, qui a fait une sortie dans les médias, a pris le temps là, de parler à la presse qui était réunie dans un point de presse. On l'a questionné par rapport au bouquet d'agissements, je vais appeler ça comme ça, des dernières heures, de la dernière semaine, de la part des hauts responsables américains. C'était pas sans savoir, Rémi, que le trolling de l'administration MAGA, ça finit jamais. Il y a toujours, encore et toujours, des nouvelles niaiseries qui viennent du président Trump ou encore, ben, par exemple, du secrétaire américain au Trésor, Scott Bessent, qui a dit « Ah,

0: Si les Canadiens sont fâchés après nous, ils vont faire quoi? Ils vont aller chercher leurs deux sous-marins dans un centre d'achat à Edmonton puis nous les lancer dessus? Tu sais, ça commence comme ça. Mais peut-être que, par la suite, il y en a des plus disgracieux. C'est le cas, par exemple, de cette publication que je vais vous montrer. C'est Pete Hegseth, qui est le secrétaire à la guerre, hein, anciennement secrétaire à la défense des États-Unis, qui publie puis qui repartage une publication des cadets de Vernon. Okay, on se trouve à ce moment-là en Colombie-Britannique, c'est les cadets canadiens. Il met un petit drapeau canadien et dit « Yes, this is real. » Okay, oui, c'est vrai. Puis qu'est-ce qu'on voit sur l'image? Une jeune cadette à gauche qui se fait remettre un prix, un enseigne, une espèce de petite médaille, mais par une femme plus corpulente qui a l'air de faire partie justement des cadets ou des forces armées. Là, je rappelle, on est dans les cadets. La fille à gauche, c'est une mineure. Puis évidemment, qu'est-ce qu'il veut pointer? Ben, des femmes, puis de surcroît, une femme en surpoids dans l'armée. Mais à quoi ça sert? À quel point c'est disgracieux de faire ça? À quel point t'as besoin de te moquer d'un corps de cadet à l'autre bout du pays? On a demandé à Mark Carney ce qu'il en pensait, puis il est allé quand même d'une réponse assez directe en disant « Mais quand les Américains vont arrêter de faire des mimes, d'envoyer des pics, d'essayer de jouer au dur, quand ils vont enfin prendre nos discussions sérieuses, on va retourner à la table des négociations. » Donc le ton est lancé, tu sais, l'invitation entre guillemets est là pour que les Américains se rassoient puis viennent discuter avec nous. Qu'est-ce que ça va donner? Ben ça, on va voir ce que ça donne, mais bon, au moins l'espèce de condition, si on veut, a été lancée comme ça. Va être intéressant de voir comment ils réagissent, parce que moi, je vous avoue, je couvre de l'actualité comme ça, puis ce qui se dit du côté américain, puis on dirait que c'est un sketch, là, tu sais, du bye-bye, on dirait que c'est une blague, on dirait...
1: Il y a une théorie voulant que ce soit des jeunes qui soient en charge des réseaux sociaux, en tout cas au moins de ceux de Donald Trump. C'est pour ça qu'il y aurait beaucoup d'intelligence artificielle d'utiliser, beaucoup de memes, beaucoup d'humour, parfois grivois.
0: Je te confirme
1: de
0: que
1: blagues
0: c'est le
1: déplacées
0: cas pour,
1: par moment aussi.
0: Ouais, je te confirme que c'est le cas pour le compte officiel de la Maison-Blanche.
1: Et là.
0: Ben,
1: ils ont quel âge?
0: Ben, on dit des jeunes, tu sais, ils sont en vingtaine. C'est une gang de gars dans vingtaine qui sont des habitués de la mémoire, puis surtout de la guerre de culture qu'on trouve sur Internet, puis qui vont toujours trouver le moyen pour eux, tu sais, d'aller on the libs, comme ils diraient en anglais, tu sais, d'être capable d'aller casser les libéraux, casser les démocrates. Bon, j'ai pas de meilleure traduction que ça pour vous aujourd'hui. Je reviens en politique québécoise. Toutes sortes d'annonces qui ont été faites aujourd'hui du côté, par exemple, du Parti libéral de Charles Milliard. On y est allé, là, de plus de chiffres par rapport à ses promesses en matière d'itinérance et de logement. Christine Fréchette, aujourd'hui, plus tôt ce matin, annonçait, là, une espèce de 1 000 $ dans un fonds qui serait donné à chaque bébé qui naît au Québec pour ses études. On a eu des mesures aussi du côté de Québec solidaire qui ont été annoncées, du Parti conservateur. Entre autres, du côté de Québec solidaire, c'était leur politique en immigration, là, parlait du seuil rehaussé, là. On savait que c'était dans leur plateforme. Pour ce qui est du Parti québécois, on a décidé d'emboîter le pas, une promesse qui est déjà faite à la fois par les conservateurs et par Québec solidaire, c'est-à-dire d'abolir la TVQ, la taxe de vente du Québec, sur tout ce qui est produit usagé, là. Une mesure qui coûterait quand même assez cher, merci, 700 millions de dollars par année. C'était la raison pour laquelle Christine Fréchette, elle, ne voulait pas s'engager dans cette mesure-là, parce que ça enlèverait une espèce de 10% de taxe sur voitures, meubles, électro, vêtements, jouets, équipements de sport, tout ça qui est usagé. Fait que c'est pas juste les friperies, là, c'est aussi les autos. Ça, c'est un gros morceau. Les autos usagées, quand tu les revends, il y aurait plus de taxes dessus. Électro aussi. Le PQ, eux, chiffre ça à 3 000 $ à peu près, là, pour un Québécois s'il achète, par exemple, auto et électro. Mesure qui était aussi, là, dans les premières, là, selon le sondage Léger en fin de semaine, des priorités des gens. À voir si ça va porter fruit. Mesure intéressante quand même. S'il en est, Rémi, je sais pas ce que toi, tu penses de ce genre de
1: ben, c'est
0: de
1: en tout cas, c'est qu'on soit pour ou contre, ça ramène la campagne à son essentiel, parce qu'on revient tout le temps à cette espèce de sondage léger-là où on nous présentait les priorités. Mais aussi longtemps que Trump est dans l'ombre, ben ces priorités-là ne sont plus les priorités. Puis il faut que des partis aient le courage de les ramener sur la table, pas juste par orgueil, parce qu'on a préparé des stratégies pendant l'été, puis que là, on veut pas jeter ça au vidange. C'est parce que la vérité, c'est que dans un mois, il va peut-être avoir changé son fusil d'épaule, Trump. Et ces débats-là, on aurait eu l'occasion qu'on a à chaque 4 ans de les tenir, puis on l'aura pas fait. Ouais. En terminant, parle-nous du cornet là, qui droguait ses collègues à coups d'MDMA.
0: Ouais, ça, c'est assez spécial, merci. Une histoire d'un homme du nom de Tang Tung Van, 47 ans, qui est analyste informatique à Blainville, sur la Rive-Nord, qui, lui, en juillet 2025, a une nouvelle passion. Il y a plein de MDMA, des comprimés dans sa voiture. Et là, il va les chercher, il amène ça, puis il drogue les cafés de ses collègues. Complètement à leur insu. C'est finalement un des collègues en question qui sentait, tu sais, faible. Et il sentait faible, il était étourdi, il était déshydraté. Même là, tu sais, il y avait des grosses palpitations cardiaques. On s'entend, c'est tous des symptômes d'avoir pris de la MDMA. se rend à l'hôpital, test d'urine, on lui dit « vous avez de la MDMA dans votre sang ». Et là, on commence à s'intéresser plus en détail à l'homme en question. Sur des caméras de surveillance, on voit son stratagème. Et là, trois autres de ses collègues, eux aussi, se présentent à la police. On ignore là, pour l'instant pourquoi il a fait ça, mais chez eux, avec une perquisition, 15 000 comprimés de méthamphétamine, 250 grammes de MDMA qui sont saisis. Il y a également un autre dossier, lui, de possession de stupéfiants en vue d'en faire le trafic, cultivait des plants de cannabis, entre autres, chez lui. Bref, c'est toutes sortes d'accusations qui sont portées contre lui, puis c'est assez spécial, merci, surtout que mais il nous manque la petite partie explicative, hein? Pourquoi ben, tu fais ça? T'sais, pourquoi diable vouloir faire ça? C'est assez spécial, puis c'est assez inquiétant. Aussi, m'a surveillé mon café, moi, dans la salle ici.
1: Un bon cornet.
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1: Bonjour Emmanuel Latraverse.
19: Bonjour.
1: Le sondage léger de ce matin était très attendu parce que il y avait eu un synopsis La Presse il y a quelques jours. Et là, il y avait le débat sur le débat, là, parce que le synopsis La Presse plaçait la CAQ au coude à coude avec le PQ, ce qui était assez étonnant, quoique on avait appelé les gens pendant la fin de semaine, puis pendant la fin de semaine, il y avait eu quoi? Il y avait eu le chèque des négociations.
19: C'est un peu ça.
1: Mais par la suite, je sais pas si t'as vu passer ça sur les réseaux sociaux, mais les gens se disaient, synopsis La Presse, ça appartient à qui? Ah, OK, c'est du monde qui sont avec la CAQ. Bref, on attendait le léger, qui ce matin confirme quand même que la CAQ se rapproche du PQ, mais il y a encore un écart entre les deux, là.
19: Oui, il y a encore un écart. Faut comprendre que moi, je me lancerai pas dans des théories de complot là sur la crédibilité d'une maison de sondage ou deux ou d'autres. Je sais que si on a parlé du synopsis en ondes, c'est parce que nos patrons jugeaient qu'il était assez crédible pour qu'on en parle, alors qu'il y a d'autres sondages dont on ne parle pas. Je vais arrêter cela. Ce qui est clair cependant, c'est que la semaine dernière, c'est quand même une semaine où il y a eu énormément d'actualités très polarisantes, très prenantes. Donc, dépendant de si tu sondes mardi, mercredi, jeudi, ou si tu sondes vendredi, samedi, dimanche, tu n'auras pas les mêmes résultats, tu sais. Et ce que ça montre très clairement, c'est que l'effet, je pense, même si on veut comparer les deux, là, l'effet panique tarifaire, là, tu sais, est un effet qui dure moins longtemps dans l'électorat que ce qu'on avait vu en 2025, tu sais. Est-ce que moi, ce que je retiens là du sondage léger puis de l'augmentation, tu sais, des mouvements, les tendances dans l'électorat, c'est que la question de quelle est la question de l'urne n'est pas réglée dans l'esprit de l'électorat. Numéro un. Numéro 2, veut pas, jusqu'ici, Madame Fréchette, c'est comme petit à petit, l'oiseau fait son nid, tu sais. Elle augmente son avance chez les 55 ans et plus. Elle augmente son appui chez l'électorat féminin. Elle augmente son appui dans l'électorat francophone. Le problème de la CAQ, c'est les 18-54 ans, là. C'est le monde qui travaille, là. Je veux dire, sont à 14 et 13 %, là. Entre ça et le cimetière, il n'y a pas grande différence, là. Et c'est un peu, et c'est ce qui la plombe énormément. Ce qu'on voit chez Paul Saint-Pierre Plamondon, c'est qu'il a reculé significativement dans la région de Québec. Il a reculé un peu dans l'électorat francophone. Moi, ce que je retiens de ça, c'est à quel point la semaine dernière, toute la controverse, Vincent Marissal, le procès, tu sais, François Gariépy, etc., ça nuit à l'image du Parti québécois. Puis de deux, ça nuit doublement parce que ça force Paul Saint-Pierre Plamondon dans un rôle qui, électoralement parlant, il ne veut pas jouer. Il veut pas avoir à s'ostiner avec des journalistes sur la liberté de presse puis le bien fondé de la question. Mais qu'est-ce que vous avez dit? Mais que je te meurs. Tu sais, comme on a vu hier, là, quand il est sorti à 5 h en train de dire, oui, mais finalement, la CAQ nous a attaqués sur Monsieur Gariépy. Mais si vous regardez la vraie citation, dans le fond, Madame Peterson n'est pas mieux. C'est comme, oh là là là là, là. Tu sais, les lecteurs, là, qui pense à sa job, à l'économie, à un gouvernement qui va fonctionner, il écoute ça puis il décroche. T'sais. Alors ça, c'est un rôle qui ne lui sied pas. Je pense que c'est la leçon à tirer de ça.
1: Mais il est sur la défensive, c'est parce qu'il est censé prendre le pouvoir depuis 2 ans, puis là, il se retrouve à être sur la défensive, alors qu'il devrait être quasiment en train de, selon la logique, célébrer d'avance. Là, ça fait 2 ans qu'il est censé gagner.
19: Oui, mais c'est ça la politique, tu sais. Puis c'est ça pourquoi c'est. Puis je le dis sans arrogance, c'est ça pourquoi c'est si difficile les campagnes électorales pour les chefs. Je pense qu'il faut quand même le reconnaître là, parce que tu joues à tous les jours le tout pour le tout. Ce qu'il y a de ultra intéressant dans ce sondage là, c'est que Léger a aussi demandé à quel parti vous faites le plus confiance pour, tu sais, blablabla. Bla. Quand on dit défendre les intérêts du Québec et lutter contre les tarifs de Donald Trump,
1: oui.
19: Christine Fréchette a à peine 3 points d'avance sur le PQ.
1: Ah oui, seulement 3.
19: Ils sont statistiquement au coude à coude. Puis il y a 23 % de l'électorat dont l'opinion n'est pas faite. Développer l'économie, créer des emplois. PQ, CAQ, au coude à coude. Réduire le coût de la vie. Là, le PQ a un léger avantage à 15 %. Mais tu vois, sur les grandes, grandes questions économiques, là, la tête de l'électorat n'est pas faite. Dans les faits, là, ils sont prêts au coude à coude. Il y a 24 pour l'électorat dont, qui n'a aucune idée de duquel des mieux. Le seul enjeu sur lequel le PQ a un net avantage, c'est les enjeux identitaires. Hein? Voyons, mieux gérer l'immigration, puis réduire les dépenses de l'État. Je pense que Mme Fréchette, ça va être difficile pour elle de reconquérir. Alors, tu vois, dur, ça montre à quel point tout n'est pas fait, mais on est en train de voir se dessiner un duel CAQ-PQ.
1: Ouais.
19: D'où le Parti libéral, pour l'instant, est complètement marginalisé.
1: Oui, c'est très spécial. C'est deux partis dits nationalistes, quoique la CAQ de Christine Fréchette, c'est pas la CAQ de François Legault. En fait, c'est pas la CAQ de Christine Fréchette. Moi, je suis mal rodé, là. C'est l'équipe
19: Christine Fréchette.
1: Mais je suis mal préparé. Mais dis-moi, je veux revenir sur la question de la peur des tarifs, parce que tu as dit ça s'essouffle vite. Puis c'est aussi la conclusion de Jean-Marc Léger. On pensait peut-être qu'elle allait faire une Mark Carney 2.0. On réalise que ça va lui prendre peut-être une vraie stratégie. Elle l'a un peu reconnu, c'est-à-dire elle a dit, moi, je fais pas ma stratégie, c'est pas la peur, hein. Tu sais, on a un vrai programme, nous autres, là.
19: Ouais, moi je elle peut pas gagner en jouant le Mark Carney 2.0 pour deux raisons très très très simples. Tu sais, ça fait depuis janvier 2025 qu'on est dans ce bras de fer avec les États-Unis. Ça fait depuis avril 2025 que M. Carney est premier ministre. Les Québécois ont compris que la personne qui gère Trump, elle s'appelle Mark Carney. OK, numéro un. Puis, sans rien enlever à Mme Fréchette, Mme Fréchette, c'est pas Mark Carney. T'sais, alors, tu peux pas... Tu sais, c'est comme...
1: Mais c'est quoi, Mark Carney? En passant, moi, j'ai jamais compris c'était qui, Mark Carney. C'est un banquier irréprochable qui n'a essuyé que des succès?
19: C'est un banquier qui a une immense crédibilité. Il était gouverneur de la Banque centrale du Canada pendant la crise de 2008. Il était gouverneur de la Banque centrale de Grande-Bretagne pendant le Brexit. C'est un grand banquier qui a une carrière internationale. Je veux dire, il y a une connaissance, une maîtrise des enjeux économiques et financiers absolument immense. Puis M. Carney, il est arrivé, il a un plan, tu sais, moi, avec le Canada, je veux faire ça. Je veux faire une seule économie canadienne, on va abattre les tarifs, on va construire des grands projets. Tu sais, il y a comme, comme on dit en anglais, he's a man with a plan. Tu sais, tu peux être d'accord ou pas avec, mais c'est ça. Madame Fréchette, on n'est pas là-dedans, là, tu sais. Alors, c'est ce qui limite un peu, je pense, à sa capacité à jouer cette carte-là dans le cadre de la campagne électorale.
1: En tout cas, j'ai hâte de voir les réalisations de Mark Carney. J'ai vraiment hâte. J'espère que ça s'en vient bientôt. Là, c'est une série de promesses qu'il lance. C'est convaincant. Ça a convaincu bien du monde, le Mark Carney. J'ai hâte de voir des résultats. Mais, ça s'en vient-tu bientôt,
19: mais tu penses? Mais c'est le risque hein, de cette stratégie-là. C'est quand tu décides de lancer ce genre de... Tu sais, virer l'économie canadienne, là, qui était un peu comme dans la langueur de sa bien-pensance, là, tu sais, depuis des années, là, c'est comme virer le Titanic à l'approche d'un glacier, là, tu sais. Tu vires pas un paquebot de même sur un 10 cents en un an, tu sais. Ça va prendre 5, 6, 7, 8 ans, là, tu sais. Mais je pense que quand c'est les gens vont voir certains des grands projets au moins sortir de terre, que là, ils vont vraiment en être convaincus.
1: Il y a un auditeur qui nous dit, Justin Trudeau avait un plan lui aussi. Trois petits points bonnes quand même, parce qu'effectivement, Mark Carney, on attend. On va être patient. on est bon là-dedans. Rapidement, Emmanuel, avant que je te laisse, aller voir ce qui se passe en coulisses. L'élection dans Chicoutimi, je sais qu'il y a eu trois autres, il y a eu deux autres partiels, toutes remportées, les trois, là, par le Parti libéral du Canada hier, mais celle dans Chicoutimi, il y a une théorie voulant que ben, ça pourrait influencer le vote à l'élection provinciale. C'est un vote qui est bleu, qui pourrait peut-être aller du PQ à l'équipe Christine Fréchette, j'allais encore me commettre, et ou alors le Parti libéral. Est-ce que tu crois à ça, toi?
19: Mais dans les faits, le Bloc a perdu, mais le Bloc a mieux fait dans Chicoutimi hier qu'il a fait dans Chicoutimi à l'élection générale. Là. Fait qu'on n'a pas eu une fuite du vote souverainiste vers les Rouges. OK? Donc, il n'y a pas eu un exode de ce vote de ce vote bleu souverainiste-là. Ce qui s'est effondré, c'est le vote conservateur, très définitivement. Moi, je vois pas un lien direct, là, tu sais, c'est pas des vases communicants, là, on s'entend, mais je vois des choses qu'il faut garder en tête, OK? Ce qu'on retient de l'élection hier, c'est que l'électorat, même l'électorat nationaliste, a immensément confiance en Mark Carney en ce moment. Il a gagné 51% des votes là, tu sais, dans une élection partielle. Là. Cet électorat nationaliste qui aime Mark Carney, c'est une partie de l'électorat que Paul Saint-Pierre Plamondon doit convaincre pour faire des gains puis défoncer son plafond là, tu sais. Alors, à un moment donné, il va falloir qu'il réussisse à agir son discours parce que il n'a pas le luxe de prendre Mark Carney de front. Parce que Paul Saint-Pierre Plamondon contre Mark Carney, les gens, ils l'aiment, Mark Carney. Ils lui font confiance, ils veulent croire en lui. Donc, il va falloir, de la même façon qu'il a réussi à faire une passe de judo la semaine dernière, je pense, en prenant l'enjeu de l'économie à bras-le-corps, puis en essayant de le faire sien parce qu'il n'a pas le choix, je pense qu'il va être obligé de faire une autre passe de judo, tu sais, sur l'enjeu de comment aborder le gouvernement fédéral. Peut-être qu'il va finir ceinture noire à la fin de l'élection.
1: Ouais, ça va prendre de l'antiflogistine, d'après moi. Ça commence à être compliqué, toutes ces manœuvres-là. Merci beaucoup, Emmanuel. On se reparle demain?
19: Très bien, promis. Au revoir.
1: Bye-bye, ciao.
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1: Bon, on connaît Magali Picard à Cube, présidente de la FTQ, à chaque fois qu'elle vient ici. Ça se passe super bien. D'ailleurs, on l'a invitée, elle disait qu'elle était sur la route, je la crois, mais si elle veut passer dans les prochains jours, venir s'expliquer, vous allez comprendre pourquoi. Ben, elle est la bienvenue. Pourquoi elle viendrait s'expliquer? Parce que des fois, elle fait de la politique, Madame Picard. D'ailleurs, elle pourrait se présenter, sait-on jamais. Novembre 2025, quelques faits saillants, elle affirmait que la CAQ, c'est de la droite extrême, je la cite. Elle ajoutait même que c'était de la quasi-dictature, la CAQ. Voici quelqu'un qui a réussi ses cours de sciences politiques. En mai 2024, elle disait quoi? Elle disait que il fallait faire un barrage au Parti conservateur du Canada. Et là, il y a quelques heures, elle en a rajouté. On écoute.
10: Quebecers to vote for the Conservative Party of Quebec.
11: The who? Is there a Conservative Party in Quebec? Oh, I don't know what you're talking about. I'm joking. No, absolutely not. Sorry about that.
1: OK. Donc, évidemment, c'est drôle. Là. Moi, je la trouve drôle quand même, la blague. Sauf que on est en campagne électorale. Elle se fait demander donc par Mélissa François, journaliste francophone, mais de la CBC en anglais, qu'est-ce que vous pensez du Parti conservateur du Québec? Elle dit, ah, il y a un Parti conservateur au Québec. OK, non. Ben non, j'encourage pas les gens à voter pour ça. On va en parler avec Jacques Létourneau, qui est l'ancien président de la CSN. Pas la langue dans sa poche. Bonjour, Jacques.
12: Salut, Rémi.
1: C'est méprisant, ça.
12: C'est méprisant. Écoute, il y a une dynamique avec Éric Duhaime au Québec puis le mouvement syndical depuis plusieurs années. Je dois t'avouer que quand j'ai entendu la clip, je me suis dit, moi, si on m'avait posé la question quand j'étais président de la CSN, qu'est-ce que j'aurais répondu? Je sais pas si j'aurais répondu intégralement ce qu'elle a répondu, mais honnêtement, c'est sûr que j'aurais égratigné au passage Éric Duhaime. Et tu sais quoi? T'as vu la réponse de Duhaime, hein? Duhaime, il dit, ben, Madame Picard, et en plus, il l'appelle Madame Dubaï Picard, là, tu sais, joue sur cette carte-là que...
1: Ben, on se rappelle, Mme Picard, à Dubaï, c'était quoi qu'elle avait consommé dans l'avion?
12: Je ne sais pas ce qu'elle a consommé dans l'avion, mais c'était pendant les négociations. C'était pendant la négociation du secteur public, elle est allée à Dubaï avec des mandats syndicaux quand même. Mais on fera pas l'histoire, mais la réaction de Duhaime a été instantanée, puis c'est drôle hein, qu'on parle d'Éric, parce qu'on a fait un truc ensemble le printemps passé, tu te rappelles? Dans le cadre de ton balado, et je l'avais à mon micro, pas plus tard que la semaine passée. D'ailleurs, ça va être lancé demain, le balado gauche-droite avec Éric Duhaime, où évidemment, Duhaime, il aime ça, venir débattre avec des gens identifiés à gauche ou des gens qui proviennent du mouvement syndical, parce que ça lui donne des clips. Puis évidemment, Éric n'a jamais été réputé pour être un grand syndicaliste. Mais moi, je suis plus, tu le sais, de l'idée qu'il faut dialoguer avec tout le monde, y compris avec ceux qui sont pas nécessairement dans ton camp. Et tu vas voir, moi, Duhaime, j'ai même posé la question, t'es-tu un antisyndical? Il me dit, bien sûr que non, Jacques, je suis pas un antisyndical, mais je veux plus de transparence. Bon, tu connais la cassette et la chanson.
1: Magali Picard, là, on va revenir à Magali Picard deux secondes, là, parce que tu dis, j'aurais égratigné Éric Duhaime, mais je serais pas allé jusqu'à faire ça. Là, c'est pas... Au-delà du fait qu'elle le graphigne et qu'elle va loin, elle fait comme si ça existait pas.
12: Elle fait
1: semblant que ce parti-là, elle sait pas que ça existe. Est-ce qu'elle a regardé les sondages récemment?
12: Je sais pas.
1: Magali Picard, parce que le Parti conservateur du Québec est à 15%.
12: Absolument.
1: Il y a beaucoup d'ouvriers, de travailleurs.
12: C'est vrai.
1: De gens qui votent pour Éric Duhaime parce qu'ils ont l'impression que ce parti-là défend mieux les dossiers, le coût de la vie, logement, accès à la propriété, les taxes sur l'essence, ces affaires-là.
12: Bien sûr.
1: Elle vit dans quel monde, Mme Picard? On dirait qu'elle vit en 2018 quand Justin Trudeau dansait en Inde, là.
12: Ouais. Ben non, je pense qu'elle vit dans le même monde que toi puis moi. C'est juste qu'elle part partage pas le point de vue du M sur comment régler les problèmes du coût de la vie puis de la crise du logement, puis bien compris aussi que c'était une blague quand même là, en disant y a-tu vraiment un parti conservateur au Québec là, mais pour vrai
1: pourrait faire des blagues sur des partis de gauche, tu penses?
12: Pourrait faire des blagues sur pas mal tout le monde, mais tu sais, parti de gauche au Québec, il en reste-tu?
1: Il reste QS, je pense.
12: Ouais, reste Québec solidaire. Reste Québec solidaire. Moi, j'ai déjà fait des commentaires à QS sur les épiceries soviétiques, hein, tu sais, l'État qui va gérer nos épiceries, fait que ça vaut pour tout le monde, mais pour vrai, Rémi, les syndicats au Québec, y compris la FTQ, politique partisane, tu sais, appeler à voter pour un parti ou ne pas voter pour un parti, ça fait même longtemps qu'à la FTQ, ça se fait plus. Et dans la tradition du syndicalisme au Québec, les centrales syndicales comme la CSN ne font pas de politique partisane. Ils parlent-tu de politique pendant une campagne électorale? C'est sûr. Ils vont parler de l'Agence de la santé, ils vont parler de la langue française, du français au travail, ils vont parler d'immigration, mais appeler à voter soit contre M. Legault ou M. Couillard ou voter pour le Parti québécois, il y a une époque où le mouvement syndical était assez proche du PQ au Québec, on va se le dire, là, ou appeler à voter pour QS, ça ne se fait pas.
1: Mais ce ton-là, c'est parce que je te talonne un peu là-dessus.
12: Ben oui, mais le
1: ton est méprisant, puis on fait, je veux dire, je comprends, moi, je suis capable de comprendre qu'à la FTQ, on a une vision de la société qui correspond pas à celle d'Éric Duhaime. Mais elle correspond pas non plus à celle de la CAQ, qui est un parti de droite extrême, ni à celle du PQ. Hein. On avait refusé à un moment donné qu'ils viennent participer à une rencontre au PQ. Il y a qui ressemble à la FTQ? Il y a qui ressemble à cette portion-là de la population? Est-ce qu'on vit dans un autre monde?
12: Ouais. Mais tu sais, la façon de traiter la classe politique, juste à ramener à Chartrain, à Falardeau, mettons que, tu sais, Picard, c'est de la petite bière à comparer c'est à vrai. La façon dont on a déjà traité.
1: C'est vrai.
12: Te rappelles-tu de Chartrain de Bernard de Rome sur le Human Interest?
1: Puis, c'est excellent, ça,
12: la manière, la manière dont Falardeau traitait Pierre-Éliott Trudeau puis traitait Claude Ryan, hein, tu sais, mettons qu'aujourd'hui, ça passerait plus. Donc, bien sûr que ça fait partie de la game politique, mais en même temps, moi, ce que je retiens surtout de ce débat-là, tu sais, Mme Picard s'expliquera là, pourquoi elle polarise avec Éric Duhaime et pas d'autres. Moi, personnellement, quand j'étais président de la CSN, si j'avais un Éric Duhaime devant moi, j'allais débattre sur le fond des idées et non sur ce que représente le Parti conservateur ou les qualificatifs. Parce que si la CAQ, effectivement, est un parti d'extrême droite, mais qu'est-ce que l'extrême droite? Mm-hmm. À un moment donné, il faut juste bien mesurer aussi la manière dont on qualifie, tu sais, le fascisme à tout vent. Là, ben là, attends un peu, là, le fascisme puis le nazisme, ça fait partie de la Deuxième Guerre mondiale, puis c'est l'Allemagne, puis c'est l'Italie. Faut quand même ménager nos transports, et ça, malheureusement, parfois, mais on les ménage pas.
1: Je vais te donner, je vais te l'accorder, tu sais, Michel Chartrand, Pierre Falardeau, puis on prend...
12: Puis bien d'autres, Louis Laberge.
1: Oui, oui, non, ça y allait par là, mais c'était des gens qui me semblaient comprendre le monde dans lequel ils vivaient, là. Tu sais, tu viens de le dire, là, si la CAQ, c'est l'extrême droite, ben la discussion, elle peut pas se tenir, là. Comment tu veux discuter avec l'extrême droite? Tu discutes pas avec l'extrême droite, tu la combats.
12: Mais...
1: Hein? Tu te bats contre elle.
12: Ouais.
1: Tu essaies même de l'assassiner. Donc là, je veux dire, Magali Picard, évidemment que je pense pas qu'elle a ces intentions-là, mais elle lance des mots comme ça dans les airs qui polarise, qui empêche la conversation.
12: Ouais, mais c'est vrai qu'avec le gouvernement de M. Legault puis les lois que Jean Boulet a mis sur la table, d'ailleurs, quand Mme Fréchette est arrivée, c'était moins clair qu'on irait de l'avant avec les mesures sur la transparence puis le droit de grève, tout ça, là. C'est vrai que la CAQ a frappé fort sur la question de la représentativité syndicale. Les syndicats sont en beau joie le vert, donc ça fait partie de la game, puis je les vois aller un peu en ce moment. C'est sûr qu'ils vont se positionner, puis ils vont demander au Parti québécois, puis au Parti libéral, puis à Québec solidaire, puis aux autres, comment vous allez vous positionner par rapport au syndicalisme au Québec, parce que historiquement, le syndicalisme, je le sais bien que des fois, il y a des grèves qui font pas notre affaire, mais en général, le syndicalisme fait partie du dialogue social, puis de la solution, là.
1: Est-ce que ça se peut que la gauche ait perdu cette manche-là, puis
12: laquelle manche?
1: Ben, je vais te décrire de laquelle il s'agit. T'sais, la capacité de représenter le peuple. Le monde ordinaire, le tendre monde, le monde qui nous écoute, le monde. Là, est-ce que la gauche est plus capable de lui parler?
12: Ouais. Non, c'est une bonne question. Moi, j'ai souvent discuté de ça, notamment avec Duhaime, parce que évidemment, bon, les travailleurs, ils se battent pour quoi? Là? Puis tu les vois, les sondages, hein, avoir accès à un médecin, le panier d'épicerie, puis le prix du gaz. Bon, puis on n'est pas ben différent des travailleurs, des travailleuses aux États-Unis. Donc, tu sais, la question, on pourrait se la poser, pourquoi les gens ont voté pour Trump? Ben, peut-être parce qu'il y a des élites politiques, dans les institutions qui sont un petit peu déconnectées, et je te l'accorde, parfois dans le mouvement syndical, moi quand j'étais président de la CSN, je nous rappelais là, l'appareil syndical à l'ordre en disant la réalité là, des travailleuses, des travailleurs sur le terrain, là, c'est peut-être pas les questions d'identité, les questions de genre. Je dis pas qu'il faut pas en débattre, on s'est battu pour la reconnaissance des conjoints de même sexe dans les conventions collectives il y a 30 ans, mais quand ces questions-là ont l'air de prendre autant de place, par exemple, que les conditions générales de vie des travailleuses et travailleurs, ça se peut qu'on ait une perception qu'il y a une déconnexion. Donc, tu sais, les travailleuses et les travailleurs, ils veulent que leur syndicat gagne des conventions collectives, améliore leurs conditions de vie, conditions de travail, puis ça, ben, c'est au syndicat à relever ce défi-là, là, c'est pas au patronat certain.
1: Comment tu trouves la campagne en ce moment?
12: Ben, écoute, moi, j'avais annoncé que je pensais que la CAQ, c'était terminé. j'étais peut-être un peu vite sur la gâchette.
1: Dans le dernier synopsis, il y a des gens qui l'ont critiqué, le sondage, mais là, il y a une tendance, ça monte.
12: Je trouve qu'il y a une surenchère, puis moi, je pèse bien mes mots, là. Je trouve qu'il y a une surenchère un peu au centre-droite et à droite. Je trouve que l'espace à gauche, au centre-gauche, est pas très occupé. Tu sais, la CAQ, on le sait, c'est quoi les points de vue économiques de la CAQ, le Parti libéral, la MFA, le Parti conservateur. J'aimerais peut-être un Parti québécois un peu plus centre-gauche, mais je suis pas en train de dire que je constate là un virage.
1: C'est qu'ils veulent gagner, hein, genre, ils font ça pour gagner.
12: Ben
1: hein.
12: Oui, puis tu sais, Éric Duhaime me l'a expliqué, moi, il m'a dit genre qu'ils vont jouer de plus en plus à droite avec le gars de Radio X, puis avec des candidatures qui concurrencent les conservateurs dans la région de Québec. J'ai bien compris ça, mais je suis quand même étonné de la remontée de la CAQ, et moi, je fais partie de ceux qui est plus capable de Donald Trump. Je veux dire, c'est vrai là que c'est troublant ce qui se passe au Sud en termes de droits démocratiques, puis par rapport au commerce avec le Canada puis le Québec. Mais on peut-tu parler des vraies affaires? On peut-tu parler de ce qui se passe au Québec? Là, quand Mme Fréchette dit « Mon principal ennemi, c'est Donald Trump », là, il est en train de faire du carnet de façon quasi intégrale.
1: Ouais, ouais.
12: C'est un peu décourageant. Je t'entendais tantôt dire on va peut-être se réveiller dans deux ans, puis on va dire hey, les débats, ils ont pas fait sur les questions de santé, d'éducation, les questions de même d'immigration, parce que y a un débat à faire sur la question migratoire au Québec. Mais pendant qu'on débat de Donald Trump puis des tarifs puis des subventions salariales puis des entreprises qui veulent pas qu'on le fasse de près, hein, les entreprises, là, donnez-nous de l'argent. Tu sais, les entreprises, je vais en profiter pour le mentionner. Tu sais, quand là, l'État prend trop de place, puis on met trop d'argent dans les services publics, puis dans la santé, puis l'éducation, mais quand il s'agit de sortir le fric pour soutenir les entreprises, tout le monde dit présent.
1: T'es en forme, mon vieux, là.
12: Ouais,
1: c'est du Miles Davis, beau chandail.
12: Ouais, merci.
1: Beau chandail de Miles Davis.
12: Merci.
1: C'est quoi du Miles Davis? Ça va te faire penser à autre chose que Trump.
12: Ah oui, c'est ça.
1: Bye-bye, Jacques Letourneau.
12: Merci. Ciao.
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1: Maître François-David Bernier est avec nous, avocat et analyste judiciaire. Bonjour.
29: Bonjour.
1: Là, on a du nouveau dans le dossier du cardinal Marc Ouellette. Il a gagné son procès.
29: Effectivement. Rappelez-vous de l'histoire, là, Marc Ouellette, le cardinal Marc Ouellette, qui était dans les bonnes grâces du pape François. Ouais. Donc, tout l'avenir lui souriait là, dans le domaine. Et là, arrive une action collective pour des pédophiles du clergé là, à Québec. Et là, l'action collective, là, on poursuit. Et c'est cette plaignante là qui, dans l'action collective, a mentionné son nom, disant qu'elle avait été agressée par lui à plusieurs reprises. Et là, bon, ben ça a eu l'effet d'une bombe.
1: Qu'est-ce
29: évidemment.
1: Qu'elle lui reprochait exactement?
29: Des attouchements là d'ordre sexuel, des attouchements déplacés là, et finalement dans l'action collective, allons. Il y a plusieurs personnes qui étaient visées. D'ailleurs, elle visait une autre personne aussi, là, beaucoup moins, là, sur à peu près 5 pages. Il y avait peut-être une page de l'autre personne. Et là, ben, ce que le cardinal a fait, c'est, quand il a vu ça, ben, évidemment, lui, sa carrière était ruinée en quelque sorte. Il a pris une procédure, distincte, ce qu'on appelle en diffamation. Diffamation, là, c'est une poursuite là, qui dit qu'on a dit de quoi de faux, qui nuit à notre image. Et là, le procès, en parallèle, l'action collective s'est réglée. Donc, il y a eu un règlement, 31 millions, je crois. Et il y a eu aussi bien, ce procès-là où est-ce que le cardinal disait que c'était faux, c'était mensonger, ça affectait sa réputation. Et là, le juge qui entend ça écoute la plaignante. Il ne la croit pas du tout, là. Il dit même c'est d'ordre presque malicieux. Ce qu'elle dit, ça peut pas être plausible. Donc, les faits coïncident pas. Rémi, en cours, là, pour les gens qui sont moins habitués, là, un juge, là, c'est un détecteur à mensonges sur deux pattes, là. Il évalue la crédibilité. Mais là, ça a pas passé. Donc, elle n'est pas crue. Et il la condamne, là, c'est un peu l'arroseur arrosé, là, c'est elle maintenant qui doit payer 100 000 $ au cardinal. Et ben évidemment, c'est en quelque sorte, ça lave la réputation du cardinal après tout ça.
1: Mais ça, est-ce que c'est pas la preuve que dans n'importe quelle sorte de procès, mettons même au criminel, là, si quelqu'un est poursuivi au criminel pour agression sexuelle et est blanchi, donc remporte son procès, est-ce que c'est pas un signal que ça envoie que ben la réponse à ça, c'est la diffamation chaque fois? Parce que si c'est prouvé devant un tribunal que c'est faux parce que le juge dit « ne crois pas à la version », que ce soit au civil ou au criminel, ben à ce moment-là, on dirait que la preuve de la diffamation est déjà faite?
29: Ben, c'est une bonne question, mais c'est pas aussi facile. Dans le sens que au criminel, là, on le sait, hein, quand un procureur de la couronne qu'on appelle décide de porter des accusations, il faut qu'il y ait une conviction morale d'avoir gain de cause. Il porte des accusations, ça veut pas dire qu'il a raison. Puis là, tu sais, prends un artiste qui est accusé, qui se fait poursuivre, là. Avant même, le tribunal public va le juger totalement avant même que s'il est acquitté ou pas. Puis quand il est acquitté, tu vas avoir une petite chronique tout petite disant qu'il est acquitté, mais quand il est accusé, évidemment, ça scrape des réputations,
1: ben oui.
29: on cache pas ça. Mais c'est le système. Et là, il y a toute l'histoire, quand tu es accusé au criminel, si tu es acquitté. Et là, moi, j'aime pas ça entendre ça en tant que juriste passionné, dans le sens que là, on dit « ouais, mais là, c'était hors de tout doute raisonnable, donc… » ça pourrait être arrivé quand même, puis en tout cas. Fait que finalement, tu sais, je souhaite pas une personnalité d'être accusé, même si au final, il y avait pas raison, parce que le tribunal public là, est très fort là-dessus, puis une fois que c'est dit, ben c'est dur à... ça n'a pas ta dent que tu veux ramener dans le tube, puis c'est dur à faire. Mais dans ce cas-là, souvent, là, quand ça se passe, il y a quelqu'un allègue des allégations,
1: ouais.
29: La poursuite en diffamation, des fois, on conseille de pas aller là parce que des fois, ça met la lumière encore plus sur le bobo parce que là, ça va être médiatisé. Tu vas vouloir dire « Ah, c'est de la diffamation », mais ça va être médiatisé. Mais dans ce cas-là, un des rares cas où est-ce que tout ça procède et là, on apprend que il y aurait eu, selon le juge qui a entendu ça, ben la plaignante aurait menti. Donc, à quelque part, ben on en parle, puis à quelque part, ben théoriquement, sa réputation doit être lavée.
1: Est-ce qu'elle peut aller en appel?
29: Oui. Elle peut toujours aller en appel. C'est 30 jours après l'avis d'appel, en tout cas. C'est avis de jugement, donc c'est à peu près 30 jours après, elle peut porter ça en appel.
1: François-David Gagnon, on va faire jouer une vidéo parce que tu veux nous parler de la campagne électorale. Ça revient à chaque fois c'est la même affaire. Les candidats se font insulter, harceler, on massacre des pancartes, on dessine par-dessus, on transforme des visages en des visages de cochons. Puis là, il y a une candidate du Parti libéral du Québec, Julie White, qui, elle, a décidé, puis je la salue parce que ça fait du bien, des fois, du monde qui ont des bonnes idées comme la suivante. Elle répond aux commentaires qu'elle reçoit. On écoute.
0: Publication récemment. On va regarder quelques-uns ensemble et y répondre. André Touchette, belle truie de montagne. C'est quoi ça, une truie de montagne? Véro, Richard, Véro, où tu prends les bananes? À l'épicerie comme tout le monde, puis j'en mange même une complète par jour, moi. White me paraît être d'origine anglophone, d'où ton choix pour le rouge vendu au fédéral. Mon arrière-grand-père, c'est un Italien qui a changé son nom, puis on parle juste français à la maison. Réal Garneau.
1: Donc ça, c'est une parmi tant d'autres, puis je le précise, c'est beaucoup les filles qui reçoivent ces commentaires-là, des commentaires déplacés qui les hypersexualisent. C'est du pareil au même. C'est bizarre parce qu'on parle de plus en plus d'intimidation, d'inclusion. Les élèves se font dire dès leur plus jeune âge qu'il faut faire attention à ces affaires-là, puis on grandit, mais ça change pas.
29: Ça change pas. Puis Rémi, comment ça, on tolère ça dans notre société? Moi, là, ça me fait lever le poil des bras à chaque fois. Comment on tolère tout ce qui se passe sur le web? C'est dégueulasse. J'ai vu des affaires, ça n'a pas de sens. Puis ça, c'est sans parler des insanités qui sont dites sur des misogynes qui parlent des femmes comme ça, qui se présentent. Elles se présentaient, là, excuse, mais c'est la démocratie. C'est des freineurs de démocratie. Ça devrait être illégal carrément. Je veux dire, comment une personne... Tu sais, même moi, j'ai déjà pensé à faire de la politique. Je trouve que, gars, c'est se donner, c'est redonner au public. C'est pas facile. Mais là, quand tu dis que tu te lances un tu vas te faire démolir sur les réseaux sociaux, puis il n'y a aucune limite, il n'y a pas de sanction. Ensuite de ça, c'est si ta famille ou toi n'est pas menacée de mort, que tu vas commencer à avoir peur. Et ben ensuite de ça, excusez, mais les Québécois, les guéguerres entre les politiciens, puis à s'envoyer promener à tel point que ça en est quasiment personnel, ben ça suffit aussi, tu sais. À quelque part, je vois mal quelqu'un de saint d'esprit qui se lance en politique. C'est quoi on veut? On veut des gens qui... On veut pas les gens normaux en politique. Fait que moi, je trouve, là, et j'en profite pour le dire, qu'on tolère beaucoup trop de choses. À un moment donné, il faut avoir un certain respect. Puis les médias sociaux, ben à un moment donné, je pense qu'il va falloir faire des lois parce que c'est le Far West juridique.
1: Là, ouais, mais qu'est-ce qu'on peut faire concrètement? Parce que quelqu'un qui écrit un commentaire avec un faux compte... Puis, ouais. Il fait une insulte. Une insulte, c'est pas illégal, une insulte. Une menace, oui. Puis, pendant la pandémie, il y avait des gens qui s'étaient fait arrêter là, parce qu'ils menaçaient de mort certains élus du gouvernement du Québec. On l'a vu, ça. Mais des insultes, c'est pas illégal, une insulte?
29: Non. Des insultes, là. Si tu dis pas, t'écris pas des choses qui font craindre pour la sécurité, qui sont des menaces qui peuvent être des fois indirectes, c'est légal. Donc toutes les cochonneries qu'on voit, qu'on lit, c'est pas le criminel, c'est pas le code criminel qui va venir régler ça. On a vu des cas extrêmes, les gens ont été arrêtés, emprisonnés. Mais moi je pense que tu sais, je veux dire, les trolls sur internet diraient jamais ça en public. Puis je pense que, tu sais, oui, il y a la liberté d'expression, puis regarde, j'en suis un fervent défenseur, mais à un moment donné, je pense qu'il faudrait mettre des lois. Peut-être des contraventions, je sais pas, des tickets. Si j'agis mal en société, là, je vais avoir un ticket. Peut-être que le web, de plus en plus, est une forme de société.
1: C'est délicat. Tu sais, je veux dire, regarde, la diffamation, c'est encadré, la calomnie, bon. Mais là, à un moment donné, c'est parce que ça va devenir le tribunal du bon goût, là. Puis là, je dis ça à titre de personne qui en reçoit pas tous les jours des insultes. Mais je veux dire, je pense qu'il faut le courage de dire... Ben, ça devrait pas être illégal d'insulter quelqu'un, parce que là, à un moment donné, ça va devenir intense, là, envoyer des amendes au monde parce qu'ils ont pas...
29: Ouais, mais je pense qu'il y a des limites, il y a des gradations. Moi, si quelqu'un m'écrit de mal, je le poursuis, ça va bien. Si je vois un commentaire qui est trop... Mais je blague à part, tu sais, les politiciens se mettront pas à faire des plaintes à chaque fois, poursuivre toutes les personnes qui les insultent. Je pense qu'il y a du moins à s'arrêter... Puis à se pencher sur le problème, parce que je sais pas, tu sais, j'ai parlé à des politiciens, puis ça en est dégueulasse, là. Ça en est intimidant, puis tu sais jamais que les gens qui écrivent ça, ils ont aucune crainte de représailles, de rien, et ça serait pas le cas en public, tu sais. Fait que j'ai pas la solution, mais moi je pense que, regarde, en politique, là, les autorités pour ce qui est des menaces de mort puis du harcèlement criminel, il faut qu'ils agissent, qu'ils arrêtent de laisser faire, parce qu'on laisse beaucoup faire. Puis je pense qu'à quelque part, il va falloir se pencher sur le web, à savoir, c'est sûr que la liberté d'expression est là, on peut insulter en débattant, mais quand ça devient là, à traiter quelqu'un de truie puis des mots violents, là, ben je sais pas, il me semble qu'il y a peut-être de quoi faire.
1: Merci François-David Bernier, on s'en reparle demain.
29: Merci.
1: Bye bye.
29: À demain, bye bye.
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3: La saison des pommes commence pas mal là, là. C'est vers la fin août que ça débute. C'est vraiment le fun d'aller chercher des pommes. Ça fait longtemps que j'ai pas fait ça. Par contre, on vieillit. C'est un truc qu'on fait souvent avec des enfants ou quand on est adolescent, l'école organise des sorties, puis on vieillit, puis on n'a pas encore d'enfants, puis on passe des années sans le faire. Je vais peut-être m'y mettre cette année. Je veux qu'on en parle parce que ça m'a pas mal secoué d'apprendre qu'un producteur de pommes, quand ça vend son minot de pommes, là, ça c'est une caisse de 42 livres, ça reçoit évidemment, ça le vend à un certain prix, mais il y a beaucoup d'étapes dans la chaîne d'approvisionnement. Regardez, on va écouter une vidéo, c'est Monsieur Éric Sauvageau qui décrit le processus, puis on revient avec lui.
4: Pommes à l'épicerie, sais-tu comment il reste d'argent dans les poches du producteur? Aujourd'hui, je t'explique ça. Ça ici, c'est un minot de pomme. Un minot de pomme, ça a 42 livres. Nous, c'est comme ça les producteurs qu'on se fait payer, c'est au minot. Moi, je reçois 21$ pour un minot de pomme comme ça. Si on enlève les frais pour la livraison, pour l'entreposage, le transport qui m'est chargé par mon acheteur, j'enlève à peu près un 4,50$. Si j'ajoute à ça le prix que je donne à mes cueilleurs, on enlève un 6,30$. Si je calcule
3: là, on va arrêter la vidéo puis on va poursuivre parce que ça n'arrête pas là les dépenses pour Éric Sauvageau qui est avec nous. Bonjour.
5: Salut, comment ça va?
3: Propriétaire du verger Sauvageau et fille à Donham en Estrie. Expliquez-nous comment ça se passe parce que c'est vrai que nous, on pense, là, on achète nos pommes à l'épicerie puis on se dit, il y a plein de pommes, c'est la saison des pommes, les propriétaires, producteurs de pommes, ils doivent faire plein d'argent. C'est pas aussi simple que ça, là.
5: Non, effectivement, c'est pas aussi simple que ça. Il y a, comme tu disais tantôt, beaucoup d'intermédiaires, il y a beaucoup de dépenses et tout. Ça, c'est un petit vidéo que j'ai faite là au début, juste pour conscientiser les gens. Je m'attendais pas à avoir autant de...
3: Ça roule, là.
5: Hein? Ouais, c'est ça, autant de... Je pense qu'on est à 450 000 vues juste sur Facebook, là. Donc, c'est ça. Dans le fond, le prix que j'ai montré, le 21$, ça, c'est le prix établi par la Fédération. C'est le prix plancher. Donc, personne au Québec peut acheter en bas de ce prix-là. Mais écoute, bon, oui, il y a beaucoup de dépenses, mais il y a toutes sortes aussi d'autres façons d'aller acheter ces pommes. Puis, en tout cas...
3: Oui, mais on va y venir. Mais on va y venir aux nouvelles façons parce que vous avez une solution. Mais je veux qu'on comprenne... moi, je veux qu'on conscientise les gens. Là. Donc, vous avez une terre, vous produisez des pommes. Mais là, ensuite, exact. Quand ça part, là, il y a le transport, il y a l'entreposage. C'est quoi les autres dépenses que vous avez?
5: Ben effectivement, le transport, l'entreposage, ça c'en est un. Ensuite, ben tu sais, moi, c'est le montant que je reçois de mon acheteur. Mm-hmm. Après ça, lui, l'acheteur, ben il revend ça dans les chaînes et tout ça. Tu sais, j'ai mis un montant qui ressemble un peu à une moyenne parce que c'est beaucoup plus compliqué que ça. Il y a des entrepôts, donc des fois il y a des années où les pommes il en manque, donc ils sont vendus tout de suite. C'est plus payant. Il y a d'autres années où il y a tellement de pommes sur le marché que là l'entrepositeur met les pommes en entrepôt. Puis là toi tu payes à chaque mois pour que les pommes soient entreposées. Ils les sortent au mois d'avril, sont molles, sont moins bonnes, ils les déclassent. Donc là les frais explosent. Puis là on parle même plus d'un 10 sous. Il y a des années on est à la perte là lorsque il y a trop de pommes sur le marché.
3: T'sais. Fait que vous faites combien moi je la connais la réponse là, mais donnez-la aux auditeurs par livre. De pommes, le minot, là, minot, c'est 42 livres, mais par livre de pommes, vous faites combien, mettons-vous, en profit, là?
5: Ben, par le vidéo, là, ce qu'il montrait, c'est qu'à la fin, on fait à peu près 10 cents. Donc, sur un sac de 3 livres que vous payez 5$, 8$, dépendamment des spéciaux et tout, on reçoit 10 cents. T'sais. Donc, c'est à peu près ça en mettant des généralités. Mais c'est sûr que ça fait, disons que ça soulève les passions parce qu'il y a il y a des cas différents pour certaines autres personnes. Mais en gros, là, moi, c'était vraiment juste pour conscientiser les gens que je faisais ça. J'ai même pas mis le prix de mon hypothèque là, dans l'équation. Donc,
3: Mais est-ce que vous réussissez à vivre de ça?

0: Non, pas du tout. C'est un très gros verger. Je sors presque 5 000 minots de pommes. Et puis, moi, je suis entrepreneur aussi en paysagement. J'ai une pépinière, j'ai une cabane à sucre, puis j'ai une conjointe qui travaille pour une compagnie informatique. Donc, vraiment, le verger, ben, c'est une entreprise qui est familiale, puis qu'on garde parce que je vais être franc avec vous, être pommiculteur, c'est le plus beau métier du monde. C'est vraiment passionnant de, tu sais, de vous tailler durant l'hiver, voir les fleurs, puis voir tout ça à la fin de la saison. Mais faut faire ça par passion, puis
1: Est-ce qu'il y a des
0: c'est pas payant.
1: pommiculteurs qui font le gros dollar avec les pommes au Québec?
0: Le gros dollar, c'est quelque chose. Ce que je sais, c'est qu'il y a beaucoup de disons, de producteurs de pommes qui sont emballeurs. Donc, ça, eux autres, ils ont une autre partie de la chaîne. Puis, tu sais, c'est pas nécessairement de ça que je voulais parler dans ma vidéo. Puis après ça, ben là, il y a ceux qui ont des kiosques, ceux qui sont ouverts à l'auto-cueillette. Tu sais, ça là, sur les réseaux, là, c'est surtout de ça que j'ai beaucoup de monde qui disait, ben, ça n'a pas de bon sens quand on va à l'auto-cueillette, ça coûte une fortune, ça coûte bien plus cher qu'aller à l'épicerie, puis vous êtes tous subventionnés. Puis tantôt, j'écoutais l'entrevue avant, là, les commentaires sur les réseaux sociaux, c'est toujours un peu drôle à suivre, là. Mais donc, c'est peut-être deux choses que je voulais discuter avec vous. Tu sais, l'auto-cueillette, pourquoi c'est plus cher qu'en épicerie,
1: Ouais,
0: puis
1: pourquoi?
0: l'histoire des subventions, là. On est dans la pomme, là, on n'est pas subventionné. Il n'y a pas de
1: Mais pourquoi? Ben,
0: subvention.
1: mais dites-nous pourquoi c'est plus cher qu'en épicerie aller faire de l'autocueillette?
0: Ben, comme je disais, c'est que moi, sur mon vidéo, j'ai juste mis le prix plancher qu'un acheteur achète quand il achète en gros. Donc, le prix que tu as, disons, quand tu vas à l'autocueillette, ben là, l'entreprise comme telle, elle a besoin de gens au parking, elle a besoin d'une caissière, elle a besoin des toilettes, elle a besoin d'une infrastructure. Et puis, ce qui arrive aussi, quand tu envoies des gens dans ton verger cueillir, ben, ils prennent juste les plus belles, ils en mettent à terre. Donc, tu sais, vraiment, la production, la productivité, disons, de cueilleurs urbains qui s'en vont dans tes arbres, ça nuit beaucoup à la quantité de pommes que tu peux sortir d'un arbre. Fait que, tu sais, c'est vraiment laissé à chacun. J'ai fait des petites recherches, là, puis effectivement, dans le coin de Rougemont, là, ça coûte à peu près 2 piastres la livre à l'auto-cueillette. Puis moi, tu sais, j'ai fait des petites recherches ici dans mon coin, puis j'ai ma voisine qui, elle, est ouverte à seulement 1 $ la livre. Donc, tu sais, c'est peut-être le fait que les gens vont pas à Donham, vous devriez venir dans mon coin, je pense que c'est moins cher.
1: Donham, le verger Sauvageau et filles, mais tu sais, ultimement, Monsieur Sauvageau, on est dans un autre monde. On a perdu un peu le contact avec les producteurs, avec ceux qui travaillent leur terre, ceux qui récoltent les fruits, ceux qui les travaillent, ces fruits-là. C'est bien d'encourager les gens de revenir à une certaine pratique ancienne. Puis je suis pour ça, mais ça va être difficile quand même, hein. On est chacun pour notre gueule, on va à l'épicerie, on fait nos affaires, puis on rentre à la maison.
0: Ben exactement. Dans les fameux commentaires que j'ai lus, il y a des gens qui disent ouais, mais vous êtes toujours en train de vous plaindre, les agriculteurs. Puis moi, j'ai de la misère à arriver à la fin du mois. Fait que mon vidéo là, c'était pas du tout de dire aux gens, ben là, hey, ça a pas de bon sens si vous achetez des pommes des États-Unis chez Walmart. T'sais, si à la fin du mois, effectivement, votre famille a de la misère à arriver, ben acheter des pommes, donner de la nourriture saine, t'sais, à votre famille. T'sais. Par contre, si vous en avez les moyens, puis que tu vas à l'épicerie, puis que tu vois qu'il y a des pommes des États-Unis à, je sais pas, un sac à 5 piastres, puis celui du Québec est à 5,75 ou à 6 piastres, puis que toi, tu as les moyens,
1: Ben oui.
0: ben mets-les, tu sais. Puis c'est en parlant, puis en faisant ces petits gestes-là qu'à un moment donné, on va augmenter. Mais je pense que tantôt, on en a parlé. Moi, j'ai un projet. J'aimerais partir une coop pour que les gens puissent acheter directement, puis qu'on puisse livrer là, chez les gens. J'ai eu juste un petit peu de misère parce que vous pouvez vous imaginer que livrer un minot de pomme de 42 livres, là, c'est pas évident. C'est lourd. Donc, je suis en train de mettre sur place là, probablement pour la saison prochaine. Puis pas juste mes pommes à moi, mais les fruits, les légumes disons, des gens dans la région ici, là, peut-être de Brown-Missisquoi, à Dunham. Mais pour commencer, allez dans les
1: Ben oui.
0: kiosques, là, tu sais, si vous êtes capable.
1: Bon, on va suivre votre initiative. On verra où ça vous mène, où ça nous mène. Merci beaucoup, Éric Sauvageau. Je le répète, propriétaire du verger Sauvageau et filles, c'est à Donham en Estrie. On invite les gens à les passer faire un tour.
0: Puis suivre sur mes réseaux.
1: Merci.
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1: Luc la Liberté, bonjour.
7: Bonjour, Rémi.
1: Alors, il y a des nouvelles frappes américaines.
7: Oui, ben écoute, une nouvelle qui en chasse une autre. Tôt ce matin, on était très préoccupés par la démission du secrétaire à l'armée aux États-Unis, M. Driscoll, qui est en froid, qui était quelqu'un qui avait de la difficulté à fonctionner avec Pete Hegseth. Mais cet après-midi, ce qu'on a annoncé, donc, c'est la suite logique de ce dont nous discutions hier, tous les deux, et ce dont nous avons discuté la semaine dernière. C'est-à-dire que la situation des Américains s'améliore dans le Détroit. On avait dit lentement mais sûrement, ils passent de plus en plus de navires et ces frappes visaient justement à protéger ces progrès enregistrés dans le Détroit. Reste à voir maintenant, parce que ça n'a pas été très long qu'on s'est fait entendre du côté iranien en disant il y aura des frappes en retour et on sera peut-être à même d'ailleurs de valider ce que les Américains nous ont donné, ce que le président Trump nous a donné comme information. C'est-à-dire que non seulement on améliore la situation dans le Détroit, mais que la capacité de réplique des Iraniens semble plus limitée qu'auparavant. Donc, la suite logique en termes de stratégie militaire, on dit finalement on est peut-être parvenu à s'entendre sur une stratégie à court et à moyen terme. On se concentre sur le Détroit, puis on se concentre à augmenter lentement mais sûrement le trafic dans le Détroit. De l'autre côté, bien sûr, ben, on attend la réponse iranienne. Est-elle à la hauteur ou pas de ce que les Américains nous ont annoncé? La suite va être intéressante à ce sujet-là.
1: Ouais, j'ai l'impression qu'on va être encore en parler de ce détroit-là dans 6 mois. Ça se règle pas rapidement. Du côté de Donald Trump, même s'il y a beaucoup d'orgueil, on commence sans doute à regretter d'être allé jouer là. C'est pas évident. Parle-nous du Pentagone. Il y a toujours la question avec Donald Trump. Est-ce que les gens qui travaillent près de lui sont des gens compétents ou ce sont pas des yes-men ou des gens qui lui sont loyaux? Où est-ce que tu tranches, toi, là-dessus?
7: Écoute, ce qui s'est passé récemment, c'est la continuité de ce qu'on dit depuis la sélection, le choix de Pete Hegseth comme secrétaire à la Défense, ou secrétaire finalement pas à la Défense, mais à la guerre, c'est le terme que je cherchais. Donc, dès le départ, on a dit c'est tout sauf le meilleur candidat disponible. On pouvait faire plus, mais Donald Trump lui-même avait misé pour Pete Hegseth sur 2 choses. Un, c'est quelqu'un qui passait régulièrement à la télévision, c'est un animateur de Fox News la fin de semaine, et on ne pouvait pas douter de sa loyauté face à ce que propose Donald Trump. Et il semble que Pete Hegseth, depuis qu'il est entré en poste, fonctionne exactement de la même manière que le grand patron. On ne compte plus le nombre de généraux qu'on a tassés ou littéralement chassés de l'armée, alors qu'ils présentaient des états de service qui étaient impeccables, des gens qui avaient la connaissance, l'expérience, les compétences, ce qu'on veut quand on n'a pas nécessairement les qualifications ou l'expérience nécessaires à ce niveau-là de prise de décision. Et le dernier à quitter, et ce n'est probablement pas le dernier de la liste, mais c'est le dernier au moment où on se parle, Driscoll, il était vu, lui, plus comme un penseur, très proche de J.D. Vance, et il était là, lui, pour moderniser l'armée américaine. Et il faisait partie de ces généraux, de ces conseillers militaires dont je t'ai parlé récemment, qui disaient à Pete Hegseth et au président Trump, on ne pourra pas rester en Iran encore aussi longtemps, pas avec le type d'effort que vous nous demandez de fournir. On l'a évoqué il y a peu, on fragilise donc l'armée américaine et les États-Unis par rapport à ce qu'on fait ailleurs sur la planète. On a parlé de la zone Asie puis de la Corée du Sud il n'y a pas tellement longtemps, ça fait à peine une semaine. Puis on dit, s'il y avait un nouveau conflit, on ne peut pas maintenir ce qu'on fait présentement en Iran. Donc, Driscoll faisait partie de ceux qui, depuis un certain temps déjà, donc, étaient aux prises avec un certain nombre de frictions. Et en plus, on dit que Pete Hegseth était dérangé, je viens de l'évoquer, par la grande proximité entre Driscoll et J.D. Vance. Ce sont des camarades d'études, donc ils ont étudié à Yale tous les deux, ils sont restés très, très proches. Et alors qu'on pense que Pete Hegseth veut se présenter lui aussi en 2028, ben, il voyait plutôt d'un mauvais œil la grande proximité ou cette relation-là facile et aisée avec celui qui, si Hegseth plonge, va assurément être son rival en 2028, J.D. Vance.
1: Mais tu dis qu'il était proche de J.D. Vance. J.D. Vance, lui, il l'a admis, là, il suffit de lire entre les lignes, au moins au balado de Joe Rogan, il était pas en faveur de l'intervention en Iran. Est-ce qu'on peut commencer à se dire que l'influence de J.D. Vance sur Donald Trump, ou en tout cas le fait qu'il ait peut-être son oreille, celle de Donald Trump, c'est en train d'être réduit?
7: Je pense que J.D. Vance, à tout le moins, joue un jeu d'équilibriste que Kamala Harris a peiné d'ailleurs à réaliser comme vice. La vice-présidence, c'est souvent vu comme un prix de consolation. Soit c'est on veut quelqu'un qui a une certaine expertise, mais qu'on peut tasser pour braquer les projecteurs sur le président, ou dans le cas de Kamala Harris et J.D. Vance, on se sert de la vice-présidence comme tremplin. Et J.D. Vance a dû faire un certain nombre de contorsions. Il a une flexibilité à toute épreuve parce qu'il a dû renier, ramener des positions. Et sur l'Iran, c'est clair, ça circulait depuis longtemps, que c'était une des voix discordantes. Donc, comment ne pas donner l'impression qu'on trahit le président tout en se démarquant? Parce que déjà, après le mois de novembre, Rémi, ce à quoi on va assister, c'est la succession de Donald Trump. Pour l'instant, on évite de le dire haut et fort, mais il y avait plusieurs articles cette semaine, c'était un brin prétentieux comme titre, mais sur quelle est l'âme du Parti républicain maintenant que Trump va être sur la voie de desserte ou qu'il va prendre la prochaine sortie, donc 2028. Alors, J.D. Vance doit jouer ce jeu d'équilibriste. Comment je me démarque? Tout en demeurant fidèle au patron. Et ça, c'est pas tous les vice-présidents ou les vice-présidents, dans le cas de Kamala Harris, qui peuvent se permettre ou qui sont habiles à effectuer la transition. Et dans le cas de Kamala Harris, ça a été un échec.
1: J'ai hâte de voir c'est qui va se démarquer. C'était pas prévu qu'on parle de ça, Luc, mais du côté des démocrates, parce qu'on a beaucoup de gens qui sont présentés comme étant Shapiro, Newsom, les gens parlent de AOC, Alexandra Ocasio-Cortez. Ouais. À un moment donné, j'imagine qu'il va y avoir le jeu de l'entonnoir là, qu'on va comprendre. Il y a quelqu'un qui va peut-être se désister, qu'on va peut-être comprendre. Est-ce que toi, à 2 ans là, des présidentielles, tu trouves qu'on est dans les temps du côté des démocrates?
7: Je pense qu'on est dans une période normale quand il n'y a pas de président, par exemple, qui termine un premier mandat. C'était particulier avec Joe Biden parce qu'il s'est retiré en catastrophe après un débat qui était catastrophique. Mais là, on est comme dans une année de vide et on a fait un saut de génération. C'est-à-dire qu'on est passé souvent de candidats là, qui avaient 70 ans et plus à des candidats qui ont 40, 50 ans, ce qui, au plan politique, est vraiment un changement de génération, parfois le début de la soixantaine. Ce que j'ai hâte de voir, c'est parce qu'on ne semble pas avoir de meneur. Il n'y a pas une voix présentement, mais plusieurs voix qui parlent pour le Parti démocrate. On a l'impression que le message se perd. Mais il va falloir quelqu'un capable d'unir les démocrates. On a vu Alexandria Ocasio-Cortez tenter le coup récemment. Là, elle a renié finalement ce qu'elle appelait le « woke one », la première phase des « woke ». À laquelle elle était associée, elle a dit non, puis elle joue plus, entre guillemets, en équipe ou plus près des dirigeants du parti. En même temps, le parti, clairement, si les dirigeants ont leur mot à dire, et c'est souvent l'argent qui fait la différence, à moins de mobiliser, comme est capable de le faire Alexandria Ocasio-Cortez, j'entrevois plus, c'est peut-être triste parce que j'ai l'air de faire des catégories et de la discrimination, je pense que ça va être un homme blanc, et on va viser la cinquantaine ou la soixantaine pour faire, en politique américaine, c'est le repère, une relève ou un changement de la garde. Et là-dessus, il y a plusieurs candidats qui peuvent jouer des cartes, la carte du modèle.
1: Ils vont essayer de gagner. C'est ça qu'il faut dans la vie. Merci, Luc Laliberté. Voilà. À demain, tout le monde. 13h.
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21: Bon après-midi à tous, ici Alex Laramé. Jour 6 de la campagne électorale et la CAQ promet 1 000 $ de cotisation pour le régime enregistré d'épargne-études pour chaque nouveau-né au Québec. Christine Fréchette était sur la rive sud à Saint-Zotique pour cette annonce. Les parents auraient donc 3 ans pour demander la cotisation sous un nouveau gouvernement caquiste. La première ministre a aussi été questionnée sur l'existence du système scolaire à 3 vitesses. Tout ça dans la foulée de l'étude de la santé publique de Montréal démontrant des inégalités entre le public, les programmes spécialisés et l'école privée.
22: Est-ce qu'il existe, selon vous, 3 vitesses dans le réseau de l'éducation?
23: Pas vraiment. Donc, il y a des façons d'accéder à des programmes qui viennent avec des coûts. C'est important pour nous de soutenir les parents pour que leurs enfants aient le type d'éducation qu'ils souhaitent. Et notre cœur, le cœur, en fait, de notre approche en lien avec l'éducation, c'est le public. On veut que l'école publique soit forte.
21: La famille d'un aîné qui est mort de froid réclame maintenant 1 000 000 $ à la résidence pour personnes âgées Le Parc à Montréal. La presse rapporte que Marc Ouellet est mort dans la cour arrière de la résidence. Il serait sorti vers 2 h du matin et n'a été secouru qu'en fin d'après-midi. Les enfants allèguent maintenant à de la négligence puisque les caméras de sécurité n'étaient pas surveillées et qu'il n'y avait aucun dispositif permettant d'alerter le personnel d'une sortie imprévue. Le Montréalais qui a drogué ses collègues à leur insu dans un bureau à Blainville a finalement plaidé coupable aujourd'hui. Tang Tung Van a mis de la MDMA dans l'aide de la machine à café de son entreprise et au moins 3 de ses collègues ont rapporté avoir été drogués pendant leurs heures de travail. Les policiers ont ensuite découvert 15 000 comprimés chez l'accusé. Et au sport, les Alouettes ont prolongé le contrat de l'entraîneur-chef Jason Mosh jusqu'en 2030. Le directeur général Danny Machocha a aussi obtenu une prolongation de contrat jusqu'en 2031. En terminant, la météo, il fait présentement 23 degrés à Montréal. C'était les actualités. 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
1: Bon mardi, ma gang de malades. Au Québec, on aime ça, les familles. C'est peut-être pour ça que les Québécois de souche ont toujours été très près de la communauté italienne. Les Italiens aussi, la famille, c'est important. Les Québécois aussi. Et quand j'étais jeune, dans les années 70, il y avait beaucoup de téléromans et de sitcoms québécois qui se déroulaient dans un cadre familial. Il y avait plusieurs familles. On racontait l'histoire de plusieurs familles. Il y avait les bergers. Bien sûr, ça, c'était au Canal 10. Les bergers, animés par Claudine Chatel, elle jouait là-dedans. Moi, je la trouvais bien cute, Claudine Chatel. Il y avait le metteur en scène, Daniel Roussel, qui jouait aussi dans Les bergers. Il y avait la famille Genry. Ça, c'était dans Rue des Pignons, à Radio-Canada, avec un jeune comédien chanteur qui était à ses tout débuts de carrière, qui s'appelait Michel Rivard, qui jouait dans Rue des Pignons. C'était la famille Genry. Il y avait la famille Duval. Ça, c'était dans Jamais 200 Toits, qui était une sitcom écrite par Guy Fournier avec Jean Besseré, Angèle Coutu. Il y avait les Tremblés, ça c'était bien sûr écrit par Jeannette Bertrand. Quelle famille, les Tremblés, le début, on les voyait à la ronde dans le Grand Manège et tout ça, c'était tous les dimanches. Donc la famille des Tremblés, bien sûr il y avait les Ploufs, là, qui est la grosse famille québécoise que tout le monde connaît, les Ploufs. Et quand tu regardes le Québec d'aujourd'hui, surtout la campagne électorale, c'est un peu l'histoire d'une famille. Hein? Ça me fait un peu penser à Succession. OK, il y avait un père qui s'appelait François Legault qui a parti une business qui était la CAQ, qui était une bonne business, qui marchait bien. Mais à un moment donné, là, son entreprise, il y avait de l'eau dans le gaz, ça fonctionnait plus. Fait que lui, il a pris de l'âge, puis tout ça. Il a décidé de laisser son entreprise à un de ses 5 enfants. Et là, il y a les 5 enfants. On se demande qui va diriger l'entreprise, un peu comme dans Succession. Donc, tu as Christine, tu as Charles, tu as Paul, tu as Eric et tu as Ruba. Alors, je vais vous les présenter, les membres de cette famille-là. Christine, c'est la première de classe. Elle, là, a des 95% tout le temps, l'école. C'est naturel, ça va bien. Elle est très studieuse. Elle a travaillé dans l'entreprise de son père, elle, puis elle veut vraiment reprendre la business. Elle va pas tout changer, elle va pas tout révolutionner. Quoique, elle prend ses distances avec son père. Elle aime pas ça quand on lui dit que c'est la fille de son papa. Elle tente de se faire un prénom plutôt qu'un nom de famille, tu sais. Donc, elle a un peu, là, mis de côté un peu, là, l'image de son père, puis c'est l'équipe Fréchette, c'est Christine, donc, qui est bien placée, là, puis comme je le dis, elle a travaillé dans le business de son père. Elle connaît l'entreprise de l'intérieur. Il y a Charles. Charles, il a 70-75%, mais tu sais, il faut qu'il travaille fort. Charles, c'est pas un naturel comme Christine, il l'a pas facile, puis il est tout le temps dans l'ombre de sa sœur. Tout le monde parle de la performance de sa sœur. Christine, elle a l'affaire, puis tout ça. Puis lui, il est comme un bon deuxième. Puis il aimerait ça un peu se démarquer de sa sœur, mais qu'est-ce que tu veux, tu sais? Lui, il a été nommé président de sa classe. On sait pas pourquoi qu'il a vraiment voté pour lui, puis tout ça, mais tu sais, bon, il est comme tout le temps, là, il est mis de côté un peu. Paul, ça, c'est le grand intellectuel romantique. Paul, il a flirté un peu avec la prêtrise à un moment donné. Il voulait être prêtre. C'est un homme de foi, c'est un homme de conviction, etc., de principe. Et là, il est allé, lui, vivre en Europe une couple de temps, puis il est revenu avec toutes sortes d'idées, là, en disant « Hey, en Europe, il y a plein de petits pays, là. Ils ont chacun leur drapeau, puis ils ont chacun leur gouvernement. Tu prends le train, là, puis en une demi-heure, tu passes à travers quasiment 5 pays. On devrait faire ça, nous autres aussi. » Puis bon, ça, c'est Paul, un peu rêveur, un peu idéaliste, un peu romantique. T'as Eric. Eric, lui, il veut reprendre la business, mais il veut tout changer. Le gars, il est ambitieux. Lui, il dit, Papa, là, il était un petit peu pout-pout-pout, là. Il dormait au gaz un peu. Moi, je veux tout changer, cette entreprise-là, puis tu vas voir ça. On va être fort sur le marché canadien, puis on va être fort sur le marché américain, là. Éric, là, c'est le petit ambitieux. Tripe sur Margaret Thatcher, tripe sur Bill Gates, tripe sur... Les Américains, ils l'ont l'affaire. Ça, c'est Éric. Puis t'as Rouba. Rouba, c'est la petite égyptienne. Rouba, elle a une affiche de Fidel Castro au-dessus de son lit. Elle est altermondialiste. Elle veut tout... Mais tu sais, quand on est au cégep, vous le savez, là, quand on a 17 ans, 18 ans, c'est ça qu'on fait. Là. On veut refaire la société. Donc, voilà. Alors, c'est les cinq qui aimeraient avoir la business de leur père. On va le savoir le quoi, 5 octobre, là, c'est ça? C'est la finale de la série, le 5 octobre. Là, et c'est là qu'on va savoir qui, finalement, va reprendre l'entreprise du père. C'est vraiment comme une sitcom bien québécoise, une chicane chez les enfants. Ils s'aiment, mais en même temps, ils sont tellement différents. Vous savez, c'est comment une famille, hein? On peut avoir les mêmes parents, mais tellement différents les uns des autres. Donc, voilà. Alors, Christine, Charles, Paul, Éric et Rouba, le 5 octobre. J'ai hâte de voir la finale de cette série-là.
2: Je me demande si tout le monde a deviné où tu t'en allais avec ton introduction, Richard, par rapport à ça. C'est vraiment d'une manière très, très, très, mais très originale.
1: Merci.
2: Savoureuse.
1: Merci. Tu la suis, cette série-là, toi?
2: Ben oui, je la
1: jours.
2: Suis. Oui, oui, je pense comme pas mal 99% des journalistes. Je me demande, par contre, si à la maison, les gens suivent vraiment ça ou ils vont davantage suivre après les débats, après le face-à-face, par exemple.
1: Ah oui, la deuxième saison.
2: Ouais, oui, c'est vrai, c'est la deuxième saison. Ça commence fort avec la deuxième saison, le premier épisode. Puis...
1: Alors, on va suivre ça et entre autres, Rodolphe, notre critique télévision, tiens, Rodolphe Fossini, qui suit la sitcom Les candidats, qui va vous en parler tantôt.
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1: C'est vrai, Sébastien me fait penser que Rouba a son frère jumeau aussi qui est seul. C'est vrai, qui était un drôle de pistolet, quand même. Seul, faut le dire. Alors, c'est vrai, j'avais oublié que lui aussi, il se présente. Donc, OK, il y a un texte. Un café qui s'appelle le Dépanneur Café, que je ne connais pas, mais vous pouvez être sûr que je vais aller prendre des cafés là. Alors, ce texte-là, je l'ai envoyé à ma blonde et j'ai dit, imprime-le, puis fallait lire à notre fils. Notre fils a 18 ans, il cherche une job à temps partiel pour payer pour ses dépenses. Alors là, les gens du Dépanneur Café, ils ont décidé de parler. Tu sais, des fois, t'es un père, puis tu veux parler à ton enfant, puis il t'écoute pas parce que t'es son père. Tu sais, ça y rend une oreille, ça y sort par l'autre. Fait que les autres ont dit, ben peut-être que il va nous écouter, nous autres. Peut-être que ces jeunes-là vont nous écouter. Donc, ils parlent, ils disent aux jeunes, c'est quoi la réalité du travail? Je vais vous lire un extrait de ce texte-là qu'ils ont mis sur leurs médias sociaux. Il dit, quand les gens postulent, ils complimentent souvent l'ambiance de notre café. Ils disent, ah, j'adore votre café, ce serait tellement chill de travailler ici. Mais repense à ça dans ta tête, chill de travailler? Écoutez, je fais de mon mieux pour que ce soit un bon emploi, mais c'est un emploi. C'est chill de relaxer ici, mais travailler ici, c'est du travail. Une job, c'est quand tu fais quelque chose que tu préférais ne pas faire en échange d'argent. C'est pas supposé être chill. Tabouin. Merci. Je dis merci aux gens de ce café-là de dire la vérité. Je continue. Quand tu postules quelque part, tu veux donner l'impression que tu seras un bon travailleur. Prends une douche. Mets tes vêtements les plus propres. Porte des chaussures. Personne ne va prendre ta candidature au sérieux si tu portes pas de chaussures. Le café est un endroit décontracté. Mais ça demande beaucoup de travail dur pour maintenir ça. De quel côté du comptoir tu veux être? Alors, agis en conséquence. Bref, tout ce que les parents rêveraient de dire à leurs jeunes enfants qui cherchent un job, mais on n'ose pas, ou alors on ne le dit pas parce qu'ils ne nous écouteront pas. Et les gens du Dépanneur Café que je salue l'ont fait à notre place. Nous allons en parler, bien sûr, avec...
2: Mario Côté, qui est conseiller et formateur en relations humaines agréées. J'aimerais ça, Richard, juste avant ça, est-ce que tu t'arranges avec Sophie pour que ton garçon écoute cette entrevue-là?
1: Non, il ne m'écoute jamais.
2: Ah, oh, la radio, il ne t'écoute pas.
1: Oh. Oh. Il ne me lit pas, il ne m'écoute pas. Il ne sait même pas ce que je fais pour gagner.
2: C'est fou,
1: ma vie.
2: On n'est pas les héros de nos, nos enfants, non. Mais...
1: Mario Côté, merci, conseiller et formateur en relations humaines agréées, qui est là. Mario, bonjour.
4: Bonjour à vous deux.
1: Qu'est-ce que vous pensez de ce texte-là?
4: Ben, un petit bijou, je partage cet avis-là, hein? Puis utiliser l'humour pour passer un message sur le cadre de ce qui est attendu au travail, pour moi, c'est une excellente façon là, de passer le message.
1: Est-ce que c'est un préjugé qu'on a sur les jeunes, ou c'est vrai que les jeunes qui commencent dans le milieu du travail, ils veulent avant tout s'épanouir dans leur job, ils veulent chiller, ils veulent que ça soit le fun, puis ils oublient que ben, c'est une job.
4: Oui, mais c'est une perception, c'est une croyance qu'on a à l'égard des jeunes. D'ailleurs, c'est pas récent, hein? Socrate disait ça des jeunes en 470 avant Jésus-Christ. Là, donc, on perpétue cette espèce de tradition-là à propos des jeunes depuis toujours. Comme on le fait pour les plus vieux, hein? On commence à faire partie de ce groupe-là, M. Martineau et moi, là, on va nous traiter de vieilles
2: croûtes. Merci de pas me mettre là-dedans.
4: C'est ça. Mais donc, faut faire attention à ça, parce que il y a aussi un biais de sélection parfois, hein. On va retenir le comportement d'un jeune qui va avoir ces comportements-là qui nous dérangent, mais on tiendra pas compte du comportement de la jeune ou du jeune qui, lui, arrive 10 minutes avant son quart de travail et est propre et avenant, tu sais, va au-devant des besoins des clients.
1: Mais Mario Côté, j'ai souvent parlé à des employeurs, puis j'en ai glissé un mot, régulièrement à cette émission ici, ils me disent c'est pas évident, ils décident de quitter leur job, ils t'appellent pas, ils te rencontrent pas, ils t'envoient un SMS, puis ça, t'es compte-toi chanceux s'ils t'envoient un SMS. Fait que t'as passé du temps pour les former, ils travaillent une semaine, après ça, ils aiment pas la job, ils aimeraient être davantage payés, ils veulent pas travailler le soir, ils veulent pas travailler le week-end, ça. Les employeurs me disent ils sont vraiment spéciaux, les jeunes. Vraiment.
4: Je pense qu'ils sont passés à travers un contexte particulier, puis notre monde du travail a changé aussi. Si on a l'attente que les jeunes soient obéissants puis respectueux de l'autorité, ben là, faut regarder comment on les a éduqués, ces jeunes-là. Si on s'attend à ce qu'ils donnent toujours leur 110% sans rien demander, ben faut regarder comment on les a éduqués également, ces jeunes-là. Fait qu'on a une part de responsabilité, je pense, comme parents, comme société. Puis il y a eu le contexte de la pandémie aussi, qui a pas été facile.
1: C'est
4: là,
1: vrai.
4: Ceux qui ont 16, 17, 18 ans puis qui arrivent sur le marché du travail, ils sont passés à travers une période difficile, puis encore, quand on regarde les statistiques chez les jeunes, le stress, l'anxiété est encore très élevé. Puis ils ont pas connu beaucoup d'épreuves autres que l'épreuve de la pandémie, dans le sens où vivre un échec, se faire dire que son travail est pas approprié, là. Ils ont malheureusement, tu sais, pas eu ces expériences-là. Puis comme parents aussi, des fois, on n'ose pas trop leur dire que ce qu'ils font est pas spectaculaire. Puis au contraire, on va en rajouter, là. Puis j'en fais partie, hein. Moi, j'ai été des parents, là, qui ont fait des calendriers pour grand-papa et grand-maman avec les dessins de la petite, là. Puis c'était spectaculaire ce qu'ils faisaient comme travail, tu sais, donc ils ont comme attente en arrivant sur le marché du travail qu'on les traite comme s'ils étaient spectaculaires, si les parents n'ont pas fait l'autre bout de chemin, là, qui est, ben, ce que vous disiez en introduction, là, un travail, c'est parfois exigeant, c'est parfois difficile, il faut parfois faire des efforts, puis passer à travers la vie, c'est comme ça que ça se fait, là. D'ailleurs, la racine étymologique du travail, hein, c'est trépalium, qui veut dire instrument de torture, là, donc...
2: C'est vrai. Mais dites-nous, quand on parle des jeunes...
4: Face à ça.
2: Quand on parle des jeunes, on sait celui de Richard a 18 ans, mais là, on parle des jeunes de quel âge à quel âge? Parce que moi, dans mon entourage, j'en connais des plus jeunes, puis avec qui travailler les fins de semaine, c'est pas facile. On veut plus de congés, on veut pouvoir voyager, on veut moins travailler, mais avoir les avantages qui vont avec. Donc, on parle de quoi? De 16, 17 jusqu'à des milieux vingtaines? À votre avis?
4: Bon, ben, tu sais, les découpages générationnels sont toujours à prendre avec beaucoup de délicatesse, là, parce que c'est parfois des auteurs ou des tendances. Il y a rien vraiment de très solide d'un point de vue scientifique. Mais quand on parle de la génération Z, on va jouer entre 16 à 29 ans, 30 ans, là, tout dépendant des articles qu'on lit puis des auteurs qu'on choisit de retenir. 16 ans à 30 ans, c'est un large spectre, encore une fois, puis il y en a là-dedans qui ont vécu toutes sortes d'expériences puis qui vont être agréables au travail. Mais par contre, ça peut demander aux employeurs de faire un peu de travail d'adaptation puis d'ajustement. C'est vrai que ça fait partie de leur demande de pas travailler à temps complet bien souvent, alors que nous, on tolérait ça parce qu'il y avait pas beaucoup d'opportunités sur le marché du travail. Hein. On vient de passer à travers une période là, de difficultés à recruter, donc le gros bout, c'était pas les employeurs, c'était les employés qui l'avaient. Ça change, mais ils sont encore habitués à ça. Donc, moi, j'ai vu des restaurateurs, des parcs aquatiques cet été qui ont engagé plus d'employés pour être capables de permettre justement à leurs employés de prendre des vacances pendant l'été. Tu dis là, c'est un emploi étudiant puis tu veux partir un mois, tu sais, ça a pas d'allure, mais je peux-tu, moi, faire preuve de souplesse pour essayer d'accommoder ton horaire, considérant que c'est une tendance assez lourde, celle-là, là, des attentes des jeunes travailleurs qui arrivent sur le marché du travail.
1: Et Mario Côté, comme vous dites, il faut aussi se demander pourquoi ils sont comme ça. Ils sont pas nés de la cuisse de Jupiter. Là. Je veux dire, la pomme ne tombe jamais très loin de l'arbre. S'ils sont comme ça, c'est parce qu'on les a élevés comme ça. Il y a deux choses. Premièrement, on leur dit jamais non. Puis deuxièmement, on les critique jamais, hein. Ils sont fins, ils font un petit dessin qui est lettre, là, puis on l'accroche comme si c'était un Picasso, là, sur le mur, puis c'est fantastique, tout est beau. Alors, quand ils arrivent dans le marché du travail, ils sont jamais fait dire non, ils sont jamais fait critiquer. Si leur boss dit, ben, t'as mal fait ta job, là, ça danse du bacon, puis ils pleurent, puis ils sont anxieux. Deuxième chose, ils ont vu leurs parents trop travailler. Tout le temps travailler, se tuer au travail. Pourquoi? Pour perdre leur job à un moment donné à 50 ans, puis se retrouver tout nu sur la paille. Et deuxièmement, leurs parents ont travaillé comme des fous. Ils étaient pas là quand eux autres avaient un concert à l'école. Les parents pouvaient pas se pointer parce qu'ils travaillaient trop. Ouais. Fait qu'eux autres, d'après moi, ils se sont dit, moi, là, je mettrai pas toutes mes œufs dans le même panier. Ma job, là, ça sera pas toute ma vie. Ça va être une partie de ma vie, mais pas toute ma vie.
2: Vous les excusez beaucoup, les deux, quand même. Hein? Oui. Moi, je suis entre vous, là, entre ces jeunes-là, puis entre votre âge. Vous les excusez beaucoup, puis je comprends que c'est vrai qu'il n'y a pas juste le travail, puis... mais en même temps, les parents qui ont peut-être travaillé toute leur vie, eux, au moins, ont accès à la propriété, puis là, pour d'autres raisons, on n'a pas nécessairement accès à la propriété, mais quand même, puis je pense que la pandémie a le dos large, non?
4: Oui, ben effectivement, mais je pense aussi que quand ces jeunes-là changent de réalité, hein, quand ils partent en appartement ou qu'ils là veulent éventuellement acheter un petit quelque chose, puis on sait que l'accès à la propriété est problématique, ben là ils vont accepter de travailler un peu plus fort, puis donc faut faire attention avec les étiquettes des générations justement pour cette raison-là. Il y a quelque chose qui est lié à la date de naissance ou à l'âge là en tant que tel, mais il y a aussi quelque chose qui est lié à ce qu'on a vécu collectivement comme ça. Société dans un temps donné. Puis ça évolue dans le temps, donc le désir de travailler évolue dans le temps également. Puis c'est drôle parce que j'avais, moi, plus jeune, là, quand j'ai commencé à travailler comme formateur et consultant, une conversation avec le fondateur de la firme où je suis rentré. Puis lui, il me disait, tu sais, le temps, Mario, que tu veux prendre pour aller au spectacle de ta plus grande à la garderie, il dit, moi, je le prends parce que j'ai besoin d'aller à des rendez-vous chez le médecin. Là, t'sais. Donc, il dit, on a tous besoin de cette souplesse-là. Puis là, ben comme organisation, si on est capable d'être équitable dans, tu sais, l'offre de souplesse, ben là, on fait plaisir à tout le monde, puis on augmente l'engagement, puis l'attraction, la fidélisation. Moi, j'ai l'impression que M. Gravel, le propriétaire là, du dépanneur café, il met le cadre, puis là, ceux qui vont aller travailler chez lui vont savoir à quoi s'attendre en allant travailler là un peu plus. Il est en train de s'aider en faisant ça, puis en nommant précisément ça va être quoi le cadre à l'intérieur duquel je vais vous demander de venir travailler chez
1: moi. Je pense qu'aujourd'hui, il y a bien des employés qui ont copié, un copié-collé ce texte-là et qui vont le donner à leurs futurs employés, eux autres aussi. Ça va faire le tour du Québec, ce texte-là.
4: Je ne sais pas ce que vous en pensez, Richard, mais je pense aussi qu'il faut donner de la rétroaction aussi, puis de la bonne rétroaction, là, t'sais, encourager ce qu'on souhaite. Bravo, tu es arrivé à l'heure. Il y en a qui vont dire, mais non, mais c'est mon attente de base qui arrive à l'heure, je le paye pour ça. Oui, mais encourage le don un peu. Là. Il aime ça de l'encouragement. Fait que, t'sais, reconnais ces bons petits coups-là puis aide-le quand le travail n'est pas fait à la hauteur de tes attentes, à comprendre quelles sont les attentes. J'osais avec des gérants de dépanneurs, moi, puis ils me disaient que quand ils donnent une mop à un jeune pour dire « va nettoyer le dégât dans la rangée numéro 3 », les jeunes ne savent pas quoi faire avec la mop.
2: Parce qu'ils font pas le ménage à la maison. Exactement.
4: C'est ça. Mm-hmm. On leur a jamais montré. Ouais.
1: Mais c'est ça, il faut les former aussi. Cela dit, Florence, quel âge que tu as?
2: Oh,
5: moi, 25 ans.
1: 25 ans.
2: Elle est arrivée en retard tantôt, c'est pas vrai.
1: Marianne, Marianne, quel âge que t'as?
6: 25 aussi.
1: 25. Ah. Maxime?
7: Ouais.
6: 30.
1: Et Sébastien, plus vieux.
8: Ouais, wow, plus vieux, assez pour avoir la barbe blanche. 46, Richard.
1: OK, ben, je suis entouré. Il y a beaucoup de jeunes qui travaillent ici, qui ont la vingtaine, trentaine. Puis c'est des gens vraiment qui ont du cœur au ventre, puis qui travaillent fort. Puis on peut se fier sur eux autres. Il y en a aussi des jeunes comme ça. Je ne veux pas généraliser.
2: Mais non, bien sûr que non.
1: Mais il y en a aussi des jeunes qui ont besoin, en Christie, de lire ce texte-là. Bref, merci beaucoup. C'est très intéressant.
4: Merci,
1: Mario Côté, conseiller formateur en relations humaines agréé. Merci.
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1: Alors, un ex-coach d'une équipe féminine qui, lui, veut faire de la prison, mais seulement les week-ends.
2: Heures.
1: C'est ça, à 16 heures, Marie-Laurence.
2: Ben, dans le fond, si on fait le lien avec l'entrevue précédente, on pourrait se dire qu'il y a en bas de 25 ans, mais non, cet homme-là a 45 ans et il s'appelle Demi Bédard et Tommy Bédard. Et lors de la saison 2006-2007, lui, il était entraîneur adjoint d'une équipe de hockey féminin sur la rive sud de Montréal. Donc là, à l'époque, il avait mi-vingtaine et les adolescentes et les athlètes avaient 10 ans de moins, donc 15-16 à peu près. Et là, il a commencé par charmer deux de ces adolescentes-là. Il est entré en communication avec elles sur MSN. Tu connais MSN, Richard? Une plateforme de communication, de clavardage qui a été remplacée aujourd'hui, entre autres, par WhatsApp, par exemple. Et il y avait une des adolescentes qu'il trouvait très charmant à son goût, disons. Et là, il a commencé à faire des petits commentaires. Et un soir, ben, il les a invitées chez lui pour regarder des films. Mmh. Et là, ben, c'est là qu'il a commis divers attouchements sexuels sur une adolescente. Et il a eu une relation complète avec l'autre. Okay. On rappelle qu'il y avait quand même 10 ans de différence. Et là, c'est exactement l'entrée de jeu. Ce que tu m'as dit d'emblée, c'est que ben, au printemps, là, il a été reconnu coupable d'exploitation sexuelle sur deux adolescentes de 16 ans. Et ce que la défense demande, c'est 90 jours de détention à purger les fins de semaine
1: seulement
2: et des travaux communautaires.
1: Seulement les week-ends, puis s'il pleut. S'il fait pas beau, non.
2: C'est ça, exactement. Entre 8h et 7h le matin. Parce qu'il dit, dans le fond, c'est que ça lui permettrait de conserver son emploi à temps partiel d'entraîneur privé et de passer davantage de temps avec sa fillette. Mais là, ce qu'il dit aussi, parce que là, si tu penses que tes oreilles te frisent, attends un instant. Il dit, je ne suis pas une mauvaise personne. Je veux continuer à être dans la société. Je suis très, très désolée de la situation. Mais l'avocat de la défense, pour demander ce 90 jours-là, lui dit que c'est pas une situation où on a amené une victime dans une ruelle pour procéder à des attouchements.
1: Oh,
2: c'était des gens avec qui, dans le fond, avec qui il y avait une belle relation, puis 10 ans de différence, c'était pas la fin du monde.
1: Ah oui,
2: incroyable
1: ça. C'est incroyable.
2: La
1: ça.
2: Sentence va être prononcée en novembre, mais je pense que c'est le genre d'histoire que tu dis. Je peux même pas croire que ça fait partie de l'argumentaire de la défense et de cet homme-là qui a 45 ans aujourd'hui.
1: Mais la personne avait quel âge à l'époque, la victime?
2: 10 ans de moins. Donc, les filles avec 16 ans environ, lui, il avait 25-26.
1: Mais 16 ans, là, ils sont mineurs.
2: Mais
1: donc,
2: oui.
1: il y a pas de consentement. La question du consentement ne joue même pas là, quand tu as 16 ans.
2: Exactement,
1: là.
2: Mais il y a une position d'autorité aussi.
1: Ben oui.
2: Et lui, il dit que non. Mais clairement, tous les facteurs sont là.
1: En tout cas, il faut avoir du front autour de la tête. On dit, oh, non, seulement les week-ends, parce que je travaille, puis vous savez, j'ai une jeune fille aussi, puis tout ça. Ah oh, oui, lui, il faut penser à sa vie, mais la vie de ses victimes, par contre, il pensait pas
2: incroyable.
1: Beaucoup. Nouvelle frappe contre l'Iran, on va en parler tantôt avec Georges Mercier, bien sûr.
2: Oui, exactement. Il y a eu des frappes en fin de semaine. On se rappelle que les États-Unis ont lancé des lance-roquettes, enfin, en Iran. L'Iran a répliqué en attaquant, entre autres, les Émirats arabes unis, l'Arabie saoudite aussi. Puis là, Donald Trump, en fait, hier, avait dit qu'il allait répliquer, et il a répliqué. En effet, en frappant des cibles des gardiens de la Révolution. Et il a dit, si l'Iran réplique à nouveau, ben, ça va être encore une fois pire. Donc, ça se poursuit. On rappelle qu'en fin de semaine, les combats ont recommencé 6 mois après le début de la guerre, le 28 février, alors que Donald Trump avait dit que ça allait prendre peut-être 5 à 6 semaines.
1: Merci, Marie-Laurence. Florence Lamoureux, Céline est de retour à Paris.
5: Oui, depuis son arrivée vendredi, la Québécoise séjourne au Royal Monceau. Et devant l'hôtel, eh bien, des dizaines de fans l'attendent
1: à tous les jours. C'est un motel, c'est un petit motel miteux de Paris, ça,
2: ouais.
1: Le Royal Monceau, je
2: pense. On est
5: certains. Et Céline n'a pas déçu les fans. Elle est allée à leur rencontre, a échangé avec eux, a pris des photos. Vous avez sûrement vu les photos circuler sur Internet. C'est un premier bain de foule pour elle, 6 ans après son dernier passage sur scène. Et je me promenais sur Facebook ce matin et notre collègue Isabelle Perron est à Paris en vacances. Et elle était là quand Céline Dion s'est prêtée à un autre bain de foule ce midi devant son hôtel et elle chantait « Pour que tu m'aimes encore ». Écoutez un extrait. speaker, la chanson, et on l'entend chanter par-dessus.
2: Elle est restée longtemps quand même, tu sais.
5: Et Isabelle Perron a publié ça sur les réseaux sociaux, et elle est avec nous, animatrice, chroniqueuse culturelle que vous connaissez. Allô, Isa?
7: Allô?
5: Ta vidéo donne des frissons. Quand tu étais à quelques mètres de Céline, comment tu te sens?
7: Mais c'est incroyable parce que la veille, moi, j'ai vu plusieurs médias français partager des photos de l'hôtel Monceau. On est près de l'Arc de Triomphe, près des Champs-Élysées, dans un quartier cossu. Richard disait, faisait la mention. Je me disais, ben, pourquoi pas aller faire un tour en fin de journée? Je voyais que les vidéos avaient été partagées vers 19h le soir. Donc, on est allé se balader dans ce coin-là en fin de journée. Puis finalement, au bout de 5-6 minutes, on sentait qu'il y avait de l'action. Il y avait 5-6 voitures noires. Il y avait plusieurs agents de sécurité. Il y avait peut-être, je dirais, 75 personnes qui attendaient devant l'hôtel. Il y a des employés qui étaient juste devant, qui passaient puis qui nous disaient, ben on trouve qu'il y a de l'action. Il me semble que ça semble bouger. Donc, on est resté un moment. Puis, à un moment donné, elle est sortie juste avant, je dirais, quelques minutes. Il y a des gens sur les balcons qui ont commencé à jouer l'extrait que vous entendez, là, Pour que tu m'aimes encore. Elle est sortie avec sa robe noire hyper élégante, son chignon serré. Et puis, elle a commencé à saluer tout le monde. Elle a regardé dans les yeux, je pense, chaque personne qui était là avec conviction. Elle avait beaucoup d'énergie aussi. C'était surréel, là, très contente d'être là, c'est ce que je dirais. Elle faisait du lip-sync, mais on la voyait chanter jusqu'à temps qu'elle se rende à sa voiture noire pour aller faire les répétitions. Ils répètent en soirée, là, je cite sur ce sûr. Je connais des gens dans la production qui me disaient que les répétitions vont bien, mais c'est incroyable de vivre ça. J'ai même pas attendu, puis ceux et celles à qui je parlais sur la place ont été chanceux comme moi, là, d'attendre peut-être une demi-heure et d'être là soir après soir parce qu'ils n'ont pas accès au billet, parce qu'ils n'ont pas réussi à avoir les fameux numéros de loterie, parce que c'était tellement compliqué de pouvoir accéder à ça. Donc, il y a des gens qui se disent, Céline va sortir, on va y aller tous les jours pour espérer avoir un petit bout d'elle, puis un moment particulier. Je vous dis, j'étais avec quelqu'un qui n'est pas fan de Céline, qui avait les larmes aux yeux qui coulaient, parce qu'il disait, les gens sont tellement contents. Tout le monde a le cellulaire, tout le monde la regarde, il y avait quelque chose. Puis même les gardiens de sécurité qui étaient là, se tasser pour qu'on puisse prendre des vidéos, des photos. Il y avait vraiment une espèce d'ambiance bon enfant sur place. C'était particulier.
5: Oh, wow!
1: Mais t'es vraiment chanceuse d'être arrivée là, juste comme elle était là.
7: 15 minutes avant. J'ai pas attendu. J'ai pas fait des grues du début à la fin. Là. C'était vraiment... J'ai attendu 15 minutes, mais je sentais tellement qu'il y avait de l'action. Je voyais que tout le monde se parlait. Au départ, il y a l'équipe qui est sortie habillée en noir, qui est partie avec un premier véhicule tout noir. Les fenêtres sont noires, les véhicules sont noirs, les gardiens de sécurité sont habillés en noir. Puis je me disais, ça bouge trop. Et quand la chanson « Pour que tu m'aimes encore » a commencé, ça a pris peut-être un couplet là, avant que Céline sorte. Puis là, elle s'est mise à saluer tout le monde et s'est mise à faire du lip-sync sur sa chanson et à danser. Puis moi, c'était mon inquiétude avec toutes les dates de concert qui se sont ajoutées. Je me disais, est-ce que Céline est en forme? Est-ce qu'elle sait? Est-ce que ce sera trop pour elle? Mais quand je l'ai vue aujourd'hui, elle était tellement rayonnante. Je suis pas inquiète finalement. Puis je trouve qu'elle a repris des couleurs, elle a repris des formes aussi. J'ai l'impression que ça va bien se passer. Puis l'équipe sur place qui travaille avec elle me disait que les répétitions allaient vraiment bien aussi. Ça m'a comme rassurée de la voir. Mais oui, je me sens vraiment chanceuse. Puis je suis encore sur un nuage. J'en reviens comme pas d'avoir vu ça. Là, quelques mètres, là. 20 mètres peut-être de Céline.
1: Ça doit être tannant quand même d'être une grosse vedette comme ça. Puis tu peux pas sortir dehors sans que les gens soient là puis crient ton nom puis applaudissent. Tu vas dans un restaurant, mais ça a l'air commotion totale. T'sais. Tu peux pas avoir une vie ordinaire. Ça doit être tannant.
7: Mais je comprends. Ben, le sentiment, en fait, de solitude. Parce que peu importe ce que tu fais, parce que c'est le commentaire que j'ai entendu est tellement chic pour aller en répétition. Mais en même temps, est-ce qu'elle peut vraiment se promener comme ça, en jogging, en mou, avec une toque sur la tête, puis aller se promener comme nous, quand elle est scrutée du matin au soir? Il y a quelque chose, oui, que Richard, ce que tu dis, c'est vrai, c'est qu'elle peut pas faire quelque chose de normal, puis elle est toujours un peu seule, dans le fond, avec son équipe.
5: Mais t'as raison, Isabelle, parce qu'il y a quelques jours, elle est sortie avec un beau manteau d'automne, chic brun, et je regardais ce matin la une de plusieurs magazines, c'est le nouveau manteau tendance de l'automne, le manteau de Céline. Alors non, je pense pas qu'elle peut sortir en petit jogging, là, t'as raison.
1: Est-ce qu'on peut
7: avec les vidéos qu'on a vues.
1: Oui, vas-y.
7: Avec le documentaire qu'on a vu, c'est facile que les rumeurs partent rapidement, puis on se dit, oh, c'est bien Céline, ça n'a pas l'air de bien aller. Elle n'a comme pas le choix d'embarquer. Il y a quelque chose, oui, effectivement, de triste quelque part.
1: Ben merci beaucoup. Écoute, est-ce qu'on peut se laisser encore sur la vidéo où on l'entend chanter cette fois-là?
7: Ah oui.
1: Merci beaucoup, Isabelle. Bonne fin de vacances.
7: Bonne émission.
5: Merci. On se retrouve avec Mario Dumont lundi prochain.
7: Absolument, salut.

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14: On est avec l'analyste Rodolphe Osny. Rodolphe, je suis curieux. Tu nous as parlé de ce candidat libéral qui portait des souliers de course Hermès à 1600$ la paire. C'est toi que fais enquête, le détective Rodolphe Osny. Alors, tu nous as sorti ça avec beaucoup d'humour, mais en disant, bon, faire du porte-à-porte dans une période où les gens ont la difficulté à arriver avec des souliers à 1600$. Comment ont réagi les gens du Parti libéral du Québec?
12: Ben, j'ai pas eu de réponse, donc ça veut dire que mes informations étaient correctes, que j'ai réussi en tout cas à déceler ce fameux H sur les chaussures. Mais je suis allé faire un petit tour aujourd'hui parce que le chef Charles Médiard était à Sherbrooke. Et pour te dire la vérité, tu te souviens qu'on a aussi un peu rigolé sur le balado de Charles Médiard avec cette vidéo où j'avais fait ce petit montage de Sophie Grégoire Trudeau. Ben, je peux dire que Charles Médiard est un bon ou un beau joueur parce qu'il est venu me voir et il m'a dit « J'ai une invitation pour toi à mon balado ». Donc, on voit que Charles Médiard a aussi le sens de l'humour.
14: Tu riais de son balado qui faisait un petit peu New Age, un petit peu Nouvel Âge, là.
12: Oui, dans un spa ou dans un sauna, on n'était pas

0: à l'émission de Sophie Durocher, ma conjointe dans le blanc des yeux, vendredi dernier, Magali Picard, où il y a deux semaines. Et moi, je l'ai découvert là, elle s'est livrée pendant 50 minutes. Tu sais, c'est une fille un peu baveuse. Puis c'est correct, un peu d'être baveux des fois, un petit peu comme ça, Rodolphe.
1: Bon, je trouve que c'est quand même une multi-récidiviste, là. Ça veut dire, souviens-toi, Richard, quand il y avait eu les fameux steaks et les verres de scotch dans les restaurants de la FTQ Construction, elle était sortie en disant qu'elle était fâchée contre le lanceur d'alerte, comment cette information pouvait sortir. Souviens-toi même, une entrevue avec Mario Dumont. Mario Dumont prenait des questions des auditeurs sur Cube, puis elle a dit, ah ben oui, ben si on comprend, c'est les auditeurs de Cube. Donc, j'ai comme l'impression que Magali Picard, puis c'est sans oublier aussi, souviens-toi, Jean Boulet, voulait pas lui serrer la main en commission parlementaire, l'avait traité d'innocent, l'avait traité de slow learner. Moi, du côté conservateur à Ottawa, elle avait traité Pierre Poilievre de bouffon. Si on est en campagne électorale, normalement, quand t'es chef d'une centrale syndicale, c'est le moment d'avoir une certaine forme de dialogue. Puis je vais péter la ballonne de Madame Magali Picard. Mais tu sais quoi? Dans ses membres, ben oui, il y en a qui votent QS, puis il y en a qui votent le Parti conservateur du Québec, comme tous les partis, puis elle doit avoir une certaine forme de dialogue. Peut-être que c'était une boutade, oui, peut-être des fois elle est comme ça baveuse, mais faut pas oublier qu'elle a quand même, on va dire, une certaine forme de récidiviste dans ses propos.
0: Et comme tu dis, finalement, entre baveux puis arrogant, la ligne est mince.
1: Ben, tu sais, des fois, en politique, fais attention quand tu fais des jokes. Je peux comprendre que c'était aussi, bien évidemment, une blague. Mais Richard, ce qui fait rire, c'est qu'aujourd'hui, il y a un sondage léger. Éric Duhaime, 30% dans la région de Québec.
0: Mais oui.
1: C'est un peu bizarre de se dire, hey, aujourd'hui, toute la une des journaux, les manchettes, c'est Éric Duhaime, première fois à Québec, puis elle dit, ah, ben, ça existe pas, c'est le Parti conservateur du Québec.
0: Effectivement. Écoute, en parlant des sondages, l'effet Fréchette, ça, tu sais, Fréchette qui, on disait, c'était la meilleure au Québec pour se tenir debout contre Trump, là, ça fait pout, là.
1: Ben écoute, c'est intéressant ces sondages parce que c'est moi je trouve qu'il n'y a pas de bonne nouvelle pour personne, ça veut dire, à part Éric Duhaime dans une certaine façon, un tout petit peu Québec solidaire, mais Paul Saint-Pierre Plamondon, il y a 30-29%, c'est un plancher puis un plafond, ça veut dire son vote est fort, mais il augmente pas, et ça depuis des semaines et des mois, puis on est dans un scénario maintenant possiblement de gouvernement minoritaire. Madame Fréchette, oui, écoute, elle est ressortie des morts, là, on l'avait enterré la CAQ, c'était fini cette affaire-là, c'était plié, c'était oublié, merci, au revoir. Là, certaines projections de sièges à 20, 25, peut-être même plus, on va voir qu'est-ce qui va se passer, donc, mais est-ce que c'est assez pour aspirer au pouvoir? On verra. Et le Parti libéral, moi, je pense que sur une mauvaise tendance en termes de, ils n'arrivent pas à canaliser ce vote anti-souveraineté, anti-référendum. C'est honnêtement, actuellement, la Capitaine Québec en termes de anti-vote souveraineté ou référendaire, c'est fini, là. C'est plus le Parti libéral. Les gens sont plus en train de parquer leur vote au Parti libéral comme ils parquaient leur vote quand ils voyaient que le PQ avait une chance de gagner.
0: Écoute, Rodolphe, il y a des gens, puis des gens intelligents là, qui disent qu'on devrait bannir les sondages en période électorale, en campagne électorale, parce que ça a trop d'influence sur les gens. Hein, les gens attendent les sondages pour savoir pour qui voter, puis leur vote change selon les sondages. T'en penses quoi, toi?
1: Ben, je sais qu'en France, je pense qu'il y a une loi qu'une semaine ou quelques jours avant certaines votations, il n'y a plus de sondages. Mais d'un autre côté, après, ils vont regarder les sondages en Belgique ou en Suisse. Donc, c'est pour ça que je dis sur les médias. Donc, des fois, c'est un peu... tu sais, aujourd'hui, là, ce serait difficile de bannir quelque chose parce que tu irais sur un site Internet de je sais pas quoi, puis tu arriverais à trouver. Donc, mais tu as raison. C'est vrai que les sondages, des fois, tu sais, des fois, les gens, ils se disent, bon, ben l'autre va gagner, je vais voter du bon bord. Ou je veux voter stratégique parce que je sais que l'autre va pas gagner. Alors c'est pour ça, mais indirectement, Richard, ça fait aussi partie de la game politique, ça fait partie des stratégies politiques. Utilise un sondage ou l'utilise pas, puis chez la phrase, tout le monde dit « Ah, le sondage, qui est le plus important, c'est le sondage, le jour des élections. » Mais ça fait partie de toute la rhétorique et du narratif.
0: Je sais pas si tu as lu National Post, mais il y a un texte dans National Post sur le Québec, puis ils disent quasiment que la CAQ va gagner. Ils disent, ah, la CAQ, tu sais, ils disent quasiment qu'ils donnent la CAQ gagnante. On se calme. Est-ce que toi, tu mettrais un 20$ en disant, là, je suis convaincu que ça va être un tel parti qui va gagner ou tu le sais pas?
1: Ah non, je ne sais pas. Et je pense qu'il n'y a personne qui le sait. Il y a encore trop de personnes qui n'ont pas fait leur choix. Puis surtout, Richard, le moment le plus important, c'est

0: Les débats, c'est là vraiment. Et tu sais quoi? C'est même pas les débats. Je vais te dire un secret. C'est même pas les débats. C'est la bataille de l'après-débat des communications. Quelqu'un qui, les organisations politiques qui prennent un clip de ci, puis un clip de ça, puis qui te refont l'histoire du débat. Parce que souviens-toi, des fois, il y a des gens qui pensent que c'est quelqu'un qui a gagné ce débat-là, puis ensuite, quelques jours après, par le spin, comme on dit, c'est une autre personne. Donc, c'est plus les débats et surtout la bataille communication des médias et des débats.
1: Merci, Rodolphe. J'ai très hâte de te voir en bédaine dans le spa de M. Charles Millard pour son podcast. Salut, à demain.
0: On est là.
1: Salut.
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1: Je reçois quelqu'un que j'aime beaucoup, Mathieu Arsenault. Il était monteur pour les Francs-Tireurs, un excellent monteur, un super monteur. Puis le gars, là, tu sais, quand t'étais déprimé, tu regardais le sourire de Mathieu, puis tu sortais de ta déprime. Il y avait le sourire le plus craquant au monde. Et Mathieu est devenu réalisateur. Et Mathieu était malade. Il y a des gens qui ont le cancer, hein? Puis il n'y a pas de honte à avoir le cancer. C'est une maladie. Lui, il avait une maladie qui était psychologique, qui était bipolaire. Il a fait des psychoses et tout ça. Il revient de loin, Mathieu. Il s'est pris en main avec, je sais pas, médicaments, psychothérapie, tout ça. Il s'en est sorti. Et là, il a annoncé sur sa page Facebook qu'il étudie pour devenir psychologue clinicien. Et ça m'a beaucoup touché parce que il va aider les gens qui vivent ce que lui a vécu. C'est ça qu'il veut, en disant « Je suis passé par là, moi. Puis je vais te prendre par la main, puis je vais t'aider à sortir de ça. » Et je tenais à l'avoir, Mathieu. Salut.
4: Salut, Richard.
1: Salut. Écoute, tu es déjà venu ici sur les ondes de l'émission pour raconter tous tes problèmes que tu as eus. On refera pas non plus le film aussi, là. Mm-hmm. C'est loin derrière toi, mais...
4: C'est une saga, là.
1: C'est ça, mais tu as eu... écoute, à un moment donné, tu nous as raconté, tu t'es ramassé quasiment tout nu sur une plage aux États-Unis, tu te demandais ce que tu faisais là, tout ça. Tu étais complètement décroché de la réalité, là,
4: ouais,
1: un bout de
4: total.
1: Temps, là.
4: Mm-hmm.
1: Total. Tu t'en es sorti par médicaments, thérapie?
4: Ouais, mais la première chose, c'est d'accepter le diagnostic, parce que, et c'est souvent ça que les gens ont de la difficulté à faire, d'admettre que ce que tu perçois, la réalité, c'est pas vrai. C'est que t'es parti, que t'es flyé, fait. Mais à partir du moment où tu acceptes les traitements, puis de te remettre en question, on le suit, puis c'est assez simple à régler, en réalité. Mais cette acceptation-là, c'est... Pour beaucoup de gens, c'est un problème majeur.
1: Est-ce que tu trouves qu'il y a encore une stigmatisation sur les maladies mentales? Et comme je le dis, c'est une maladie. Quelqu'un qui a le cancer, il dira pas « je vais le cacher, je le dirai pas, j'ai le cancer, dit ça, c'est pas de ma faute ». Quelqu'un qui a une maladie mentale, trouves-tu qu'il y a encore un peu comme une stigmatisation autour?
4: Ben oui, puis tu sais, ça va jusqu'à... Par exemple, moi, pour conduire une voiture, je dois déclarer à la SAC que je suis bipolaire, tu sais, puis il faut qu'un psychiatre atteste que je suis stable, sinon mon permis est retiré. Fait que bon, c'est pas de la stigmatisation, ça, c'est de la prudence, je comprends. Mais après, si moi, je décide de devenir astronaute aujourd'hui, ça va pas se passer, ni pilote d'avion, ou tu sais, il y a des choses que je sais que c'est pas...
1: Tu vas traîner ça toute ta vie avec toi.
4: Puis moi, j'ai fait le choix de, en faisant le film, puis tout ça, de dévoiler publiquement. Puis il y a des articles de journaux. Fait que quand tu googles mon nom,
1: c'est
4: Mathieu Arsenault bipolaire. Ça, c'est. Puis quand à un moment donné, j'étais sur des sites de rencontres après séparation, ben ma blonde actuelle, qu'est-ce qu'ils font les filles quand ils googlent le dos?
5: C'est très prudent de faire ça, oui.
4: Ils checkent le dos, mais elle a vu, ouais, bipolaire, puis ça ne dérangeait pas. Ben, ça ne dérangeait pas. Je pense qu'elle sait quand même... Tu fais comme... OK. Faut être intéressant quand même, parce qu'on n'est pas juste l'étiquette, mm-hmm. non plus,
1: ben
4: notre diagnostic. Mais, puis bref, moi-même...
1: Quelqu'un qui a eu le cancer, ouais. J'ai écrit, mettons, cancéreux à côté de lui. Là,
4: ouais, ou, tu sais, mais après, il va avoir, comment on appelle ça, l'étiquette, c'est des survivants ou c'est
1: oui.
4: des fighters ou tout ça, mais en santé mentale, bof. Pas tant. Puis même moi, j'avais ces préjugés-là. Quand on me dit hey, t'es bipolaire, j'étais allé voir dans les définitions puis les articles de journaux. La plupart du temps, ça rime avec meurtre, violence, puis psychose, puis il y a des cas. Puis c'est le film Psycho, ben tu sais, c'est
1: ben
4: ça.
1: Oui.
4: tout, y a tout un imaginaire cinématographique aussi qui vient avec.
1: Et tes réalisateurs, t'en parlais, t'as fait un documentaire sur ça, justement. Là.
4: Sur ça, puis même, il y a un réalisateur, malheureusement, là, je pense qu'il a tué sa mère en psychose. Puis ce réalisateur-là, on a eu la même productrice à un moment donné. Mais bon, je sais pas, lui, son destin, ce sera quoi, mais moi, j'ai pas eu de problème judiciaire ou j'ai pas été dans ces méandres-là, puis heureusement. Mais c'est ça l'importance de reconnaître rapidement, puis aussi de... Moi, j'ai fait une méga psychose qui a duré à peu près un mois, mais j'ai accepté les traitements, pris les pilules, puis j'ai préservé mes facultés mentales parce que ça fait les psychoses à répétition, ça brûle les neurones du cerveau. Mmh. Et après plusieurs psychoses, tu peux plus là, faire tes études pour devenir psychologue, tu peux plus faire ci ou ça, tu sais, ta réalité se réduit de plus en plus. Mmh. C'est un peu comme la consommation aussi va faire ça. Fait qu'il faut... Puis c'est pour ça, moi, j'ai dit à tout le monde, j'étais bipolaire, j'ai fait un film, j'ai eu des prix, j'ai été dans le journal, puis maintenant, ben, j'en ai plus rien à foutre, là. C'est, je suis ça, j'ai ça, oui. Mais je suis pas juste ça, puis je suis capable de faire d'autres choses.
5: T'sais. On parle souvent des toxicomanes qui vont devenir, par exemple, intervenants dans les centres de toxicomanie, et là, je trouve que le parallèle est super intéressant. Donc, comment vous êtes passé, justement, de bipolaire à psychologue?
4: Ouais, ben actuellement, faut comprendre aussi que je suis père aidant. Là, ça c'est père PAIR. Donc, ouais. Je suis employé par Santé Québec. Puis je travaille dans une équipe en santé mentale à tous les jours.
1: Pour aider des gens qui ont
4: chez
1: ces problèmes-là.
4: Les gens qui ont des problèmes de santé mentale, tout ça. C'est juste que j'ai un salaire de père aidant qui est en bas de l'échelle. Puis à un moment donné, j'aimerais ça, moi aussi, être capable d'avoir un salaire intéressant puis d'être reconnu pour mon travail de thérapeute. Fait que j'ai décidé de faire en plus les études.
1: Mais là, OK, 48, près de 49 ans.
4: Ouais.
1: Tu rentres à l'université pour être psychologue clinicien. C'est combien de temps d'études? C'est 5 ans, quoi?
5: Avec le doctorat, c'est plus, hein? C'est long.
4: Non, c'est 7 à 8 ans pour le doctorat, ouais, puis les stages et tout ça. Fait que c'est ça que je prévois. Puis aussi, c'est un programme, tu peux pas faire ça à temps partiel, là, à moins d'avoir une reconnaissance. Là. Fait que moi, j'ai un papier, je suis un étudiant handicapé, puis là, je peux faire ça à temps partiel. Mais hier, j'étais dans des auditoriums de 125 places. Là-dessus, il y avait 90 filles qui ont plus proche de l'âge de ma propre fille que de mon âge. Là. On s'entend 19-20 ans. Il y avait une dizaine de gars, puis le vieux dude là, en avant. Avec, je te dis, sur les deux cours, il y a un cours où j'étais plus vieux que le prof.
5: Mais c'est des gens aussi, les filles, puis les étudiants en général ont vraiment des très, très bonnes notes.
4: Oui.
5: Donc là, est-ce que justement, j'imagine que c'est vraiment le CV puis c'est l'expérience de vie qui va entrer en ligne de compte puis qui vous aide aussi à poursuivre les cours puis à vous rendre jusqu'au doctorat?
4: C'est ça. Ben après, les notes, je pense pas que je vais être capable de dépasser 4 sur 4.3. Là. C'est comme...
5: C'est tellement dur.
4: Il faut juste faire ça puis être... mais tu sais, je vais être pas loin... Puis après, genre, mes années d'expérience comme père aidant, les films que j'ai faits, la profondeur de mon CV, puis aussi, je commence à faire de la recherche scientifique avec un centre pour me puis avoir, tu sais, arriver avec une candidature qui se distingue, mais de toute manière, tu sais, il n'y en a pas 3 à 10 là, des bipolaires ou des gens qui ont un diagnostic.
1: Mais moi, si j'avais cette maladie-là, j'aimerais ça être accompagné, encadré par quelqu'un qui l'a pas seulement.
5: C'est sûr.
1: C'est pas en théorie, là. Il l'a vécu.
5: Exactement.
1: Il sait c'est quoi. Comme tu dis, des anciens toxicomanes qui aident des toxicomanes à sortir, c'est les meilleures personnes, Christy, ils sont passés par là.
5: Mais surtout quand on regarde, parce qu'il y a une pénurie de psychologues, c'est pour ça qu'il y a des thérapeutes, en tout cas, il y a d'autres types de thérapeutes, des travailleurs sociaux, des psychoéducateurs, mais quand on commence, si on veut consulter puis qu'on se retrouve face à un psychologue qui a début vingtaine, qui a pas le même bagage de vie que toi-même, tu sais, qui a pas d'enfant, qui a pas, c'est sûr que c'est vraiment plus intéressant, surtout avec des vulnérabilités comme la vôtre.
4: Ben tu sais, ça s'appelle le savoir expérientiel, ce dont on parle, c'est-à-dire que moi, mon savoir par rapport à la maladie, comment on en sort, comment on reprend la vie, comment on échappe au destin de la maladie. Tu sais, c'est un savoir qui est propre à chaque personne qui le vit. et mais qui peut être réutilisé par la suite. Après, là où c'est intéressant, c'est que pour être psychologue, c'est basé sur la science, puis idéalement, les psychologues sont neutres. T'es pas supposé amener ton bagage,
5: exactement.
4: Puis moi, je vais respecter les règles, mais
1: bien sûr que... c'est une vieille façon de percevoir la psychologie, ça, la neutralité. Tu sais, il me semble que personne n'est neutre dans sa vie. Tout le monde a des opinions
5: dans
1: sa vie.
5: Mais il ne faut pas le montrer. Quand
1: moi,
5: même.
1: J'aime un être humain qui a.
5: Et hey boy, toi, Richard, comme psychologue, ça serait difficile pour toi d'être neutre, ça, je te confie.
1: Non, mais tu sais, aller voir un psy, ça m'est arrivé. Là, je suis allé voir un psy à un moment donné dans ma vie. Et tu sais, le gars qui est là, puis qui.
5: Ou qui écoute, ou c'est vrai, mais il est censé montrer sa neutralité quand même.
4: C'est ça. Après, tu sais, je suis un peu vert là, pour challenger le truc au complet, mais
5: ouais,
4: dans le cinéma, il y a la notion de cinéma d'auteur où le réalisateur personnalise la création. Oui. Tu sais, puis je pense que peut-être en thérapie, il y a quelque chose à développer à ce niveau-là, mais bon, c'est un peu.
1: Mais t'es fait fort quand même.
4: Ben,
1: je suis têtu,
4: puis aussi, on a des gros défauts, mais on a des grosses qualités. Tu sais, les bipolaires, c'est du monde intense, puis qui sont trop, qui débordent, puis tout ça. Mais OK, il m'a débordé là-dedans, moi, tu sais, dans un... OK,
5: avec
4: 8
5: une
4: ans,
5: intensité,
4: faut avoir 100%, on y va, on fonce. Ben, tu sais, c'est parfait, c'est bien plus sain que d'autres choses.
1: Comme les Anglais disent, « Life gives you lemon, you make lemonade ». Est-ce que des fois, tu te dis, « Merde, tu sais, t'es un réalisateur de talent, t'sais, si j'avais pas eu cette maladie-là, je serais beaucoup plus loin dans ma carrière, j'aurais fait plus de choses, j'aurais fait plus de films, ça me ralentit, mais en même temps, ça t'a peut-être rendu plus fort aussi, ça fait que t'es le gars que t'es aujourd'hui, tu sais.
4: Ben, en tout cas, ça m'a certainement rendu plus humain, parce que c'est des failles maintenant, tu sais, puis je peux aider les gens avec leurs failles, ou je travaille avec ça, puis j'ai pu... Parce que réussir comme cinéaste, mettons, au niveau mondial, puis d'atteindre le top, le calme, tout ça, man, c'est éveillé, là. C'est comme les Jeux olympiques ou tout ça, puis c'est un peu maniaque aussi, tu sais. Il y a quelque chose, puis moi, ben ouais, ça a décroché, puis pour une bonne chose. Puis tu sais, à 49 ans, je suis heureux d'avoir la chance de refaire ma vie, de vivre comme une deuxième carrière, une deuxième vie, et de faire quelque chose de complètement différent. Tu sais.
5: En temps normal, les retours aux études pour une personne d'un certain âge, les proches, la famille, la conjointe ou le conjoint trouvent ça particulier. Là, j'imagine qu'avec l'expérience, mais en fait, avec ce qui vous est arrivé, ça doit être le contraire, puis on fait juste saluer ça dans votre entourage.
4: Oui, ben ma blonde est comme, ouais, c'est des choix.
5: C'est un gros défi.
4: Parce que quand on s'est rencontrés, on était, tu sais, j'étais comme au top de ma carrière de réalisateur, l'argent rentrait, tu sais, c'était comme...
5: C'est ça.
4: Mais après, c'est pas facile, hein, le milieu de l'audiovisuel, tu sais, c'est un effondrement, c'est un carnage même, tu sais, je veux dire, là, on est dans...
1: Totalement.
4: Ici, Québécois, c'était dans une tour de TVA, là, on est rendu dans un bureau du Journal de Montréal, tu sais, c'est ça, tu sais, ça se ratatine un peu, là, mais, fait que là, j'avais le choix entre, comme, rester là, puis faire le vieux, « Ah, c'est plus comme c'était, mais, man, moi, je veux pas faire ça, là, c'est... » Hey, je t'en vis, je peux faire quelque chose, tu sais. Puis, mais tu sais, ça, c'est pas venu du jour au lendemain. Tu sais, j'ai été chauffeur Uber pendant un an, là.
5: Ah ouais,
4: les deux, là.
1: Tabac.
4: Ouais.
1: OK.
4: La drogue. Mais tu sais, je me disais, le temps, ça va peut-être revenir. Puis là, c'est pas revenu. Puis j'ai tout vendu mes caméras, tout jeté ça. Puis.
1: Ah oui.
4: Ouais. Puis c'est.
1: Un autre chapitre de ta vie. Puis boum, on regarde en avant, puis on regarde pas en arrière.
4: C'est ça.
1: Wow. OK. J'aimerais être fait de même des fois.
4: Non, mais merci. Des fois, il y a juste les fous qui changent pas d'idée.
1: Merci, Mathieu. J'ai vu ta publication hier, puis j'étais très fier. Puis j'ai dit, ah, tabarnouche, trippant. Puis j'espère que ça va bien se passer. Puis merci beaucoup. Merci,
5: bravo.
1: Mathieu. Merci. Bravo,
4: faut
1: Mathieu.
4: Faut que je le fasse maintenant.
1: Oui.
5: Faut étudier. Oh, on va l'étudier. C'est ça.
4: Moi, j'ai un examen.
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1: Marie-Laurence, on se demande si la catastrophe au Népal aurait pu être évitée.
5: Ou du moins qu'il y aurait pu avoir peut-être moins de personnes disparues. Là, le bilan est toujours très lourd. On parle de plus de 1000 victimes, 1000 personnes qui ont décédé. Est-ce que si les systèmes d'alerte avaient été plus efficaces, ça aurait pu faire une différence? Il y a quand même pas mal de monde en Asie, entre autres, qui se pose cette question-là parce que on apprend que au mois de mai, 3 mois seulement avant la catastrophe, il y avait eu des responsables du Népal et de la Chine qui s'étaient réunis dans la capitale du Népal pour parler précisément des inondations et des risques qui étaient liés aux glaciers dans la région. 2 jours avant les crues soudaines, donc mercredi dernier, on parle en début de semaine dernière, il y a des scientifiques qui ont analysé des images satellites qui avaient été prises avant l'effondrement du glacier. Et on voit clairement sur les images que l'eau de fonte était devenue un peu brunâtre et qu'il y avait une fissure qui avait commencé à progresser jusque dans la paroi rocheuse. Si les systèmes d'alerte avaient été plus efficace serait pu faire une différence selon des scientifiques, pas nécessairement tout près de l'endroit où les crues ont commencé, mais davantage en aval, ça aurait peut-être pu donner 10 minutes de plus aux gens qui auraient pu être secourus exactement. Donc là, c'est clair qu'il va y avoir d'autres rencontres pour tenter de voir comment on peut améliorer ça, parce que si le réchauffement climatique, ben si, se poursuit, c'est clair qu'il pourrait y avoir d'autres types de catastrophes de ce genre-là.
1: Là, tu veux nous parler de cet analyste informaticien là qui a drogué des collègues de travail, c'est-tu ça?
5: Non, c'est pas ça. Ben, je peux en parler plus tard, par contre, mais cette histoire-là, je trouve qu'elle est encore plus... on n'en a pas parlé beaucoup ici.
1: Une autre histoire à la Gisèle Pellicot.
5: Exactement. Je suis vraiment désolée, ça va vraiment être dégoûtant. Non, non, c'est cette histoire-là, parce que quand on pense à Gisèle Pellicot, il y a une histoire de courage, mais si on se ramène au fait, c'est vraiment épouvantable. Et bien là, cette histoire-là, elle, c'est pratiquement du copier-coller, sauf que ça se passe à Manchester, en Angleterre. En 2018, il y a le mari d'une conjointe qu'on va pas identifier, contrairement à Gisèle Pellicot, parce qu'on veut pas identifier la victime, qui aurait fait venir des hommes dans sa maison familiale au nord-ouest de l'Angleterre pour agresser sexuellement sa femme qui avait été rendue inconsciente. Les accusations contre le mari remontent jusqu'à 2004. Là, il fait face à 48 chefs d'accusation, déjà reconnus coupables, déjà plaidé coupable à 15 chefs, dont 5 viols, 6 agressions par pénétration et 3 agressions sexuelles. Il a également reconnu avoir partagé sans son consentement des images intimes de sa femme. Et là, il nie 33 des 48 accusations. C'est vraiment, excusez-moi, du gros n'importe quoi. Mais le profil de certains hommes qui s'étaient rendus dans la résidence pour agresser sexuellement la femme, ben, retient aussi l'attention, parce que parmi eux, il y a entre autres un ambulancier, il y a un ancien entraîneur de soccer junior, un ancien dirigeant d'un club de football. Puis bref, je trouvais ça important de vous en parler parce que c'est tellement une histoire qui a frappé l'imaginaire, parce que c'était près de nous dans le sens où c'est nos cousins français. Mais là, c'est une autre histoire de ce genre-là. Ça n'a pas de bon sens. Il y a 13 autres hommes qui ont été accusés donc dans cette affaire-là. Le procès devrait durer environ 12 semaines.
1: Et ces hommes-là, j'imagine, savaient que la femme était droguée.
5: Eh oui, c'est sûr. Quand la femme est inconsciente
1: dans le lit. Là, ils recevaient un appel ou un courriel du mari qui disait « OK, elle est dopée. Venez-vous-en. » Là, le gars, il était peut-être avec sa femme et ses enfants. Excusez, j'ai une urgence. Il s'en va, il rentre dans son char, il conduit peut-être pendant 15 minutes. Là. Il n'a pas le temps, à un moment donné. Il n'y a pas un moment où il dit, voyons, Chris,
5: ça n'a pas
1: qu'est-ce
5: de bon sens.
1: Train de faire?
5: Ça n'a pas de bon sens.
1: Il s'en va là, lui-là, puis il viole une fille, il revient. C'est quoi ça?
5: Et tu reprends ta vie de famille. L'ambulancier, là, puis ça, c'est un détail qui a été rapporté par CNN. L'ambulancier en question, il y a un des ambulanciers, une des personnes qui est accusée, qui avait été photographiée serrant la main du prince Harry en 2011. Évidemment, le prince Harry n'a absolument rien à voir avec cette histoire-là, mais tu te dis, c'est un premier répondant qui est là pour aider les gens. Puis là, il se retrouve dans une affaire aussi dégoûtante que celle-là.
1: Mais qu'est-ce que ça dit sur certains gars, ça, Christine?
5: Est-ce que c'est juste la maladie? Sincèrement, je sais pas. Je sais pas. On aimerait ça pouvoir nommer l'homme, évidemment, en raison de la victime. Est-ce que ça pourrait... Gisèle Pellicot, ça a vraiment été retenu.
1: Non, mais y a-tu comme un club, là, ils se parlent sur le dark web, ces gens-là?
5: Ces gens-là communiquent par Internet, c'est sûr.
1: Fou raide. Alors, Florence, une jeune star de country qui vient de réussir tout un exploit aux États-Unis.
16: C'est Ella Langley, 28 ans, qui vient de battre un record avec sa chanson Chosen Texas, qui vient de passer une 20e semaine au sommet du classement américain des singles.

0: en régie. C'est peut-être une chanson que vous êtes plus capable d'entendre si vous ouvrez la radio, je ne sais pas. Mais on parle beaucoup de l'ascension du country partout dans le monde, du new country, le pop, country, ouais, qui fait sensation. Plusieurs experts disent que c'est carrément la nouvelle pop. Et Chosen to Exist, c'est pas juste un petit succès country. Elle vient de dépasser Old Town Road, qui avait passé 19 semaines numéro 1. Et là, le seul titre qui fait encore mieux qu'elle dans l'histoire du classement, eh bien, c'est All I Want for Christmas is You de Mariah Carey, avec 22 semaines au sommet. Je vous rappelle, cette chanson a été écrite en 1994. Puis je me suis rendu compte tantôt, je me faisais l'interrogation. Tu sais, pour qu'une chanson fasse sensation, finalement, c'est pas obligé d'être une histoire compliquée. Hein? Alors, All I Want for Christmas is You.
1: Mais là, on va pas l'écouter. Moi, j'attends juste, j'aimerais ça que tu testes. Non, c'est qu'on écoute la chanson, s'il vous plaît. J'aime vraiment Noël. Vous allez voir, je suis vraiment intense.
0: C'est pas la date limite encore pour l'écouter, je pense.
1: Oh non.
0: Mais bref, c'est une chanson qui a été écrite quand elle avait 25 ans, Mariah Carey, le lendemain de son mariage. T'sais, le titre l'a dit, c'est pas une histoire compliquée.
1: Tout à fait.
0: Chosen to Exist, c'est un triangle amoureux où l'homme, finalement, choisit la femme du Texas. Dans la chanson, Ella Langley parle de Jack Daniels, de l'infidélité des cowboys. C'est un peu ce que beaucoup de chansons de country racontent.
1: Ouais.
0: Donc, rien de compliqué, finalement, pour se rendre compte que les deux chansons les plus écoutées de l'histoire...
1: C'est tellement drôle. C'est vrai
0: des histoires
1: simple.
0: Vraiment simples.
2: Je veux parler de la pitounanisation. La pitounanisation, OK? Avant, dans la musique pop, bien sûr... Pour être une grande vedette, il fallait vraiment que tu sois cute, pitoune, etc. Il y avait deux endroits où tu pouvais devenir une vedette sans nécessairement avoir l'air d'une top modèle. C'était le country puis l'opéra. OK? Le country et l'opéra, tu pouvais avoir de l'embonpoint, pas nécessairement avoir un visage angélique, puis vraiment être une grosse vedette. Là, depuis quelque temps, même dans l'opéra et même dans le country, faut que tu sois pitoune. Ça se peut-tu?
1: Là, j'aimerais ça, Florence, que tu donnes des arguments.
0: C'est vrai que la langue est très belle. Mais est-ce que sa chanson est numéro 2 parce qu'elle est très belle? C'est une bonne question.
2: Mais c'est vrai de plus en plus. C'était deux champs, mettons, de la musique où tu pouvais échapper
1: un peu. Clairement, c'est ça qui est populaire.
0: Non, c'est sûr. C'est ce que je mentionne, que c'est cette chanson-là, c'est pas une histoire très compliquée. Là. Elle a pas révolutionné avec les paroles le monde du country. Là. Mais pourquoi les gens ont autant accroché? C'est une bonne question. J'en parlais avec mon entourage hier, puis tout le monde disait, je suis plus capable d'entendre cette chanson-là. Pourquoi elle est populaire? C'est pas une révolution de la musique.
2: Ressemble à toutes les autres.
0: C'est ça, mais si on compare avec All I Want for Christmas is You, c'est pas une chanson qui est bien compliquée.
1: Mais là, c'est les rythmes, là.
0: C'est ça.
2: OK, Laurence...
1: Moi, j'aimerais ça qu'on la fasse. Marianne, j'aimerais qu'on écoute la chanson, s'il te plaît. Non, les gens vont changer de poste.
2: On va faire un débat.
1: Ah ouais?
2: Pour contre Noël, à un moment donné.
1: OK, mais je fais mon sapin de Noël début novembre.
2: C'est vrai?
0: Tu dois arriver déguisé.
2: OK, alors...
1: Peut-être, je vais le faire juste pour vous. Je vais arriver déguisé.
2: Tu vas te chicaner avec Sophie, qui est la personne qui déteste le plus Noël que je connais.
1: C'est vrai?
2: Au monde. Fait que vous allez vous poigner.
1: Ouais, mais moi, on me dit qu'elle préférait les chiens chauds rôtis que les chiens chauds stimés. Alors, je pense qu'on a des arguments chacun de notre côté. Je suis prête.
2: Merci. <allez.
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2: J'ai lu quelque part que ça allait mal pour le marché du condo à Montréal, que je suis donc surpris. Christy, Montréal, c'est Condoville. Ils ont tellement construit d'immeubles à condo, il y en a partout. Griffintown, c'est une tour à condo, face à une tour à condo, à côté d'une tour à condo, avec derrière une tour à condo. Et là, on dit, on a de la difficulté à vendre ces condos-là, on doit les louer. Bref, on va faire le tour du marché des condos avec Yannick Parent, courtier immobilier, animateur du balado sans vis caché à Cube, co-animateur. Salut Yannick.
6: Hey, salut vous trois, salut Richard.
2: Salut. C'est vrai qu'on a construit au cours des dernières années beaucoup de condos à Montréal.
6: Hey, d'abord Richard, je veux juste te dire, pitounazisation, oui. Là, au Scrabble, ça vaut combien de points ça?
2: Mais tu gagnes la partie.
1: Surtout si tu commences dans le milieu, là, c'est triple, c'est x3, fait que c'est un bon point, c'est un très bon point.
6: Il a fallu que je le note parce que, écoute, c'est quand même quelque chose.
1: C'est la misère à dire, même.
6: quand même. Ouais, mais Richard, pour revenir à ce qu'on dit, effectivement, 64% des nouvelles constructions présentement dans le Grand Montréal ça se trouve être du condo locatif, parce que la vérité, c'est que on a énormément de misère à vendre les condos qui sont en place. Présentement, là, au début, en fait, au début du modo, il y avait l'équivalent d'à peu près 650 condos qui étaient vacants au centre-ville de Montréal. C'est quand même pas rien, là. 650 condos qui sont vacants. Et là, ce qu'on observe de plus en plus, c'est qu'il y a de plus en plus d'entrepreneurs privés, Richard, qui vont racheter multiples unités. Là. On parle de transactions majeures qui se sont faites. 165 unités de condos qui sont rachetées par le même promoteur. Un petit peu plus tôt cette année, puis on a 94 condos aussi qui ont été rachetés par des promoteurs avec des prix comme exemple 65 millions en quelque part. Mais le chiffre paraît faramineux, incroyable, mais dans les faits, on rachète ces condos-là qui ne se vendent pas à des prix qui sont plus bas que le marché parce qu'on n'est pas capable. Il y a un nouveau modèle qui est en train de s'installer actuellement.
2: Mais écoute, j'en ai visité beaucoup de condos parce que j'ai déménagé il y a un an et ils sont très petits, les condos, là. Tu sais, vraiment, nous autres, on a un enfant avec nous, un adolescent, puis les condos qu'on a visités, magnifiques, super, avec des espaces communs formidables, mais tu sais, c'est pas pour les familles, là, c'est pour des couples, des jeunes couples sans enfants. Vraiment.
6: Ah, ben, absolument, puis c'est pas rare de voir maintenant un condo 4,5, 2 chambres, c'est du 900 pieds carrés. Hey, c'est pas gros, ça. C'est pas grand. Et on le voit de plus en plus. Tu sais, les 1100 pieds carrés, 1000 pieds carrés, qui étaient quand même des superficies un peu plus généreuses, se font de plus en plus rares. Alors, ça nous amène à la réflexion suivante. Qu'est-ce qui pousse les gens, dans le fond, à moins acheter ces condos-là? Pourquoi on s'en va davantage vers le locatif? La réponse, hein, Richard, on s'en doute, est quand même fort simple. C'est que les gens n'ont simplement, pour beaucoup de gens, en fait, ont plus l'accessibilité. Ils sont plus capables d'accéder à ce type de propriété-là. Donc, on est en train de transformer une crise de rareté du logement qui, puis c'est pas transformé, on est vraiment dedans. Puis moi, je l'observe comme courtier, en un peu une crise d'inabordabilité. On n'est pas capable d'acheter, donc les promoteurs perdent de l'argent, sont pas capables à ce moment-là de vendre ces unités-là, donc doivent se rabattre sur de la location. Et on fait valoir beaucoup, on fait briller ce nouveau modèle-là, particulièrement à Montréal. Tu sais, gym sur place,
2: ben oui.
6: Plusieurs infrastructures pour gagner des clients, pour être capable ultimement justement de pouvoir rentabiliser, parce qu'à la revente présentement, c'est à peu près un des rares, sinon le seul marché au Québec actuellement qui est un marché d'acheteurs à Montréal. Et moi, je sens aussi de certaines personnes qui ont acheté des condos à Montréal, tu as eu la réflexion, un peu de panique en se disant, écoute, est-ce que je dois revendre ça? Est-ce que je garde ça? T'sais, qu'est-ce que je fais dans un marché qui semble être un peu en chute libre actuellement?
2: Tu sais, des fois, là, des espaces communs magnifiques, il y en a un, il y avait comme un salon, comme un genre de bibliothèque.
1: Il y a une piscine sur le toit.
2: Des bibliothèques avec des beaux divans, puis ça. Puis là, je regardais ça, wow, puis là, je me dis, non, quand je veux lire un livre, je vais lire le livre chez moi. Je
1: ne
2: prendrai pas l'ascenseur pour aller lire le livre en bas,
1: les
2: dans le salon.
1: Les espèces de salles communes, de café working, est-ce que... On a vraiment l'impression que c'est une manière pour, je sais pas, les condos locatifs ou les condos qui se vendent de se démarquer. Mais est-ce que ça fonctionne vraiment? C'est vrai. Moi, chaque fois que je regarde ça, je comprends pas pourquoi la piscine sur le toit, les barbecues sur le toit peut-être, mais les salles communes, jusqu'à quel point c'est vraiment un incitatif pour les acheteurs?
6: Ben, je peux te dire, pour souvent passer par là, tu sais, probablement que dans un pamphlet de location ou d'achat, ça peut paraître très, très bien. Mais concrètement, oui, un peu de monde à la piscine l'été, mais disons-le, souvent, le gym, les autres, comme vous dites, les salles communes, la plupart du temps, c'est vide. Hein? Je suis pas sûr que les gens en profitent justement pleinement de ces infrastructures-là, excusez-moi, je vais le dire. Ils font en sorte aussi que les frais de copropriété, si vous êtes dans un modèle de copropriété, je le dis à nos clients, clientes aussi, c'est quand on achète un condo avec toutes ces infrastructures-là, mais en fait, il faut s'attendre à un moment donné à les entretenir. Il faut s'attendre à ce que les frais aussi récurrents face à ça reviennent assez rapidement aussi. Donc, c'est un choix quand on s'en va vers une infrastructure justement avec beaucoup de services versus un peu moins. Et avec tout ce qui se passe présentement sur la réforme de la copropriété, c'est une autre raison pour laquelle c'est difficile de vendre les condos actuellement, c'est que jusqu'en 2028, hein, on le sait, Richard, on est dans une période charnière. Les syndicats de copropriété, ils peuvent plus faire ce qu'ils veulent maintenant. Ils doivent se réformer, ils doivent prévoir des travaux à long terme. Puis, on parle tout le temps de la campagne électorale. Tu sais qu'il y a des provinces comme l'Ontario, et la Colombie-Britannique, présentement, par rapport à tous les condos, justement, à en vente qui sont vacants, ont entrepris des démarches concrètes pour aider les gens, là. Puis, tu sais, je minimise pas les mesures, mais on parle pas de rembourser la taxe de bienvenue, hein. On parle de mesures beaucoup plus importantes dans d'autres provinces qui ont été prises pour essayer de créer du logement social, exemple.
2: Merci beaucoup, Yannick Parent. Puis tiens, tu peux écouter après la pause avec ta blonde notre sujet. Ouais. Est-ce que c'est vrai que les femmes sont attirées par les hommes qui sentent fort? On en parle.
1: Si tu dis oui, ça va en dire longtemps sur ta propreté corporelle. Fait que fais attention à cette réponse-là, oui. Yannick.
6: Exactement. Je vais penser à deux fois, merci.
2: Salut, Yannick. Salut.
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22: 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Tout comme ses opinions, mais ce n'est pas tout le monde qui peut supporter les épices. Martineau.
2: Alors, les êtres humains sont aussi des animaux intelligents. Les animaux, paraît-il, sont attirés par l'odeur de certains partenaires. Et là, il y a des jeunes, c'est une tendance virale sur TikTok, des jeunes hommes qui disent « J'ai une dette ce soir ou demain, je me laverai pas, je vais porter des vieilles petites culottes toutes sales pour être sûr que je sens l'homme parce que ça va attirer ma blonde. » Donc, madame, est-ce que c'est vrai que vous êtes attirée par les hommes qui sentent fort? C'est Doc Mayou qui m'avait dit ça. Il aime ça, Richard, quand les gars sentent fort.
0: Mais qui fréquentait-il?
2: Je sais pas. On va parler avec François Renaud, sexologue, créateur du programme Raviver le désir sexuel. François Renaud, est-ce qu'on ravive le désir sexuel lorsqu'on sent comme un camembert qui a été laissé dans une fosse septique, dans une canicule? Est-ce que ça excite la gente féminine? Oups, le son. OK, oui.
1: Est-ce que vous m'entendez?
2: Oui, parfait.
1: Parfait. Oui, je pense que c'est peut-être le cas de peut-être certaines femmes qui vont aimer peut-être ce genre d'odeur-là le plus naturel. Je pense que la majorité vont probablement préférer quelqu'un qui est plus fraîchement nettoyé. Je pense que le mouvement, là, si je me trompe pas, part un peu là, des groupes un peu masculinistes, là, de genre les hommes, on est des animaux, puis okay. Les phéromones. J'ai comme l'impression que c'est comme une tentative de comme faciliter l'attirance, que plutôt que de développer des compétences de séduction, d'être charmeur, de savoir comment séduire, c'est comme on essaie de trouver une méthode facile de hey, si je me lave pas, on va me sauter dessus.
2: C'est très bon.
1: Versus si comme je suis comme agréable, puis genre je sais comment faire un petit sourire sexy, puis je sais à quel moment je dois comme peut-être à initier le contact physique, être drôle, être intelligent. Ça, c'est difficile de développer ça. Mais pas se laver, c'est une solution relativement facile qui, je pense pas, n'aura pas autant d'impact que les gens peut-être se l'imaginent. Est-ce que ça va fonctionner sur certaines personnes? J'ai déjà entendu, moi, des femmes dire « Ah, moi, t'sais, un gars qui revient du gym qui sent vraiment, là, tu sais. » Mais souvent, c'est souvent leur chum. Il y a déjà une connexion qui est là. Le nouveau qui sent ça, peut-être pas autant.
2: Tu sais, le gars, il n'a pas d'écoute, il est bête comme ses pieds, il est plate, mais la fille va dire il sent l'homme, oui. C'est pas
1: oui.
2: Vrai, là.
1: Puis je pense que la majorité, probablement, là, des femmes vont plus voir ça comme quelqu'un qui ne s'entretient pas puis qui n'a pas donné l'importance à cette date-là. Plutôt que de voir ça comme ah, OK, c'est un vrai homme, il sent vraiment bon. Non, on va plus sentir. Ah, ça sent un peu le swing, c'est pas agréable. C'est mais, probablement plus ça que ça va avoir comme impact que l'inverse.
2: Mais il n'y a pas des parfums puis des produits à base de phéromones. C'est quoi les phéromones? Puis c'est-tu vrai que ça a vraiment un effet sur le sexe opposé?
1: Il n'y a aucune étude qui démontre clairement quelle phéromone va avoir. C'est vraiment une science qui est pas nécessairement. Qui a certainement été étudié, mais c'est très difficile, tu sais, OK, telle phéromone puis tel parfum va faire tel impact, parce que souvent, les odeurs, c'est une question d'expérience, de souvenir, de l'enfance, de l'adolescence. Fait qu'un odeur va fonctionner pour une personne et ne fonctionnera pas du tout pour quelqu'un d'autre. Fait que, oui, peut-être que ça va fonctionner, mais comme je le dis, tes habiletés sociales, tes habiletés de séducteur, de séductrice, là, autant pour les hommes que pour les femmes, vont beaucoup plus charmer quelqu'un que qu'est-ce que tu sens. Mais c'est vrai que l'odeur, ça peut être un fort stimulant pour certaines personnes de « Ah, cette odeur-là me rappelle telle personne ou tel souvenir ou tu sais, quelque chose d'agréable ou au contraire quelque chose de désagréable. Mais c'est comme un guessing game, là, comme on dit en anglais, là, c'est un jeu de devinette, de c'est comme « Vas-y, là, lave-toi pas, puis va à tes dates, mais comme l'entonnoir, tu vas voir qu'il va être petit, là. »
0: Je peux confirmer, en tout cas, que 100% des messages sur la messagerie, ce sont des gens qui trouvent ça vraiment plus désagréable qu'agréable. Est-ce que, le contraire, les femmes qui sentent... Est-ce que les hommes...
1: Ouais. Ouais, intéressant. Je pense que, tu sais, de façon générale, les femmes ont plus tendance à se parfumer de façon habituelle. On associe rarement les odeurs féminines à quelque chose qui est attirant. Il n'est pas rare, par contre, c'est pas un critère que les hommes vont chercher davantage. Tu sais, je vais souvent entendre des femmes dire « Ah, oh, mon homme, il sent ça ». C'est rare que j'entends des hommes dire « Ah, oh, ma conjointe, oh, telle fille, elle sent telle affaire ». on va l'entendre, ça va peut-être avoir un impact, mais c'est rarement le discours qu'on va entendre, malgré que ça peut être présent pour les hommes aussi. Tu sais, il y a une communauté de gens, tu sais, qui vendent des bobettes là, usées de femmes, etc. Là, mais tu sais, c'est un peu difficile de se parfumer de cette odeur-là partout. Là. Je pense qu'encore une fois, ce n'est pas la majorité des hommes qui vont dire moi l'odeur, tu sais, de femmes qui se sont pas lavées ou une odeur de vulve que ça fait longtemps qu'il a pas été lavé, c'est quelque chose que j'érotise. Je pense pas que c'est la majorité des
2: hommes. La fille de l'UQAM vend ses petites culottes sales, je crois, à des gens. Mais écoute, chacun ses goûts, mais François, j'aime beaucoup quand tu dis on cherche la potion magique, tu sais. Puis tu sais, dans le discours masculiniste, il y a ça, il faut que tu sois en haut de l'échelle sociale puis avoir bien de l'argent puis tu vas pogner des filles. Je connais des gars, moi, qui ont des petits jobs, qui ont pas beaucoup d'argent puis qui pognent au bout aussi parce qu'ils ont le sens de l'humour, puis etc. Mm-hmm. Tu sais, il y a pas de recette magique, là.
1: Non, puis je pense que tu sais les hommes, tu sais, qui vont peut-être un peu dans ce sens-là, tu sais, qui ont peut-être la carrière, qui ont l'argent qui vient avec, bien, ça vient souvent avec une confiance aussi. Fait que oui, l'argent a un impact. Oui, c'est important pour certaines personnes. Mais souvent, quand t'es bien statué socialement, t'as une liberté monétaire, financière, bien souvent, il y a un certain confort aussi dans peut-être comment tu te comportes aussi. Mais il y en a plein de gens riches aussi, là, puis je nommerai pas de nom, mais on peut tous s'en imaginer, qui n'en ont pas d'habileté sociale, ils dégagent rien au niveau de la sexualité, puis se sont peut-être trouvés des femmes, des conjointes, mais ils tombent pas de partout, là, ces femmes-là non plus envers ces personnes-là. Fait que je pense que l'argent amène un certain niveau de confiance, mais si t'as juste de l'argent puis juste un statut social, pour bien des gens, ça n'ira pas nécessairement bien loin.
2: Cela dit, s'il y a des femmes qui aiment les hommes qui sentent fort et vice-versa,
0: mais... Petite anecdote, si je peux me permettre, Richard, ça m'est arrivé à une certaine époque d'utiliser le parfum de mon chum, donc un parfum d'homme. J'adorais l'odeur, puis j'ai jamais autant reçu de compliments que ça. De la part des hommes et des femmes, mon Dieu, tu sens donc bien bon parce que j'avais ce parfum-là, c'est drôle, hein?
1: Mais le parfum, je sais pas c'est quel parfum t'avais, mais souvent les parfums d'hommes sont quand même assez forts, tandis que les parfums féminins sont comme plus doux habituellement. Mmh. Fait qu'on t'a peut-être plus senti...
0: Tout à fait. C'est
1: une odeur qui était agréable. Les gens ont aimé l'odeur. Fait que t'as reçu peut-être plus de compliments. Je sais pas, là, c'est une simple hypothèse, mais effectivement, c'est sûr que les odorats vont amener une certaine réaction, tu sais. Mais c'est très aléatoire de qui va réagir à quoi. Il y a des gens qui aiment le axe, puis il y en a qui aiment pas ça du tout.
2: Exactement. Merci beaucoup, François Renaud, sexologue, créateur du programme à Raviver le désir sexuel. Salut. Merci.
1: À la prochaine.
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5: Montréal pue, et ça pue partout, partout, dans tous les quartiers. J'entends déjà les gens rire dans leur voiture. 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Donc, on veut un monde qui sent l'eau de Javel. 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
2: Rémi, est-ce que t'es attiré par l'odeur de dessus de bras, toi?
6: Non, pas bien, bien. Pas bien, bien, puis je crois que c'est une légende urbaine. Peut-être que... Bon, le dessous de bras, peut-être que des fois, quelqu'un peut s'imaginer que ça veut dire que c'est que viril, puis tout, mais le reste, la laine, l'odeur de fruits de mer à des endroits... ça, je pense que c'est comme le niveau, j'y crois pas, moi. J'y crois pas pendant tout.
2: Alors, faut-il interdire les discussions politiques en milieu de travail parce que ça choque certaines personnes sensibles?
6: Ouais, écoute, ça va devenir de plus en plus compliqué de se partir une entreprise. Il y a quelques mois, la CNESST a statué que les entreprises de 25 employés et moins devaient mettre à la disposition des employés des ressources. Là. Puis même, on devait s'engager à faire des signalements. Si, par exemple, on a un employé qui vit clairement des problèmes en dehors du travail. Tu sais, c'est sûr que c'est moralement positif, tout ça, là. Mais réalisons-nous à quel point ça implique une tâche de plus pour un entrepreneur. Tu sais, t'as un employé qui est fatigué, il faut peut-être que tu t'intéresses à est-ce que ça a rapport avec ce qu'il vit à la maison. Oh, OK, j'ai semble comprendre que oui, je fais un signalement. Tu sais, là, t'es même plus en train de faire de la business. Là. T'es pas là, t'es ailleurs. Ça, c'est le monde dans lequel on vit. Dans la presse, un texte fascinant où on nous dit quoi? On nous dit, tu sais, on vit à une époque polarisée et les gens ne pensent pas tous les mêmes choses et ça peut engendrer de l'insécurité, ça, au travail, tu sais, de l'insécurité psychologique. Tu sais, puis il faut peut-être savoir mettre des balises, peut-être, je sais pas, encadrer ces discussions-là. Quand les gens sont en présentiel puis qu'ils se parlent à la machine à café puis que là, le ton monte, tu sais, on est en élection, là, tu sais, des drôles de discussions. Est-ce qu'il y a un vocabulaire qu'on peut utiliser ou pas? Est-ce qu'il y a des sujets dont on peut parler ou pas? Mon Dieu! Il fut un temps où on avait ces discussions-là, puis c'était pas si pire que ça, là. Hein?
2: Ben oui.
6: C'est correct, ton collègue, il pense pas comme toi. C'est correct, t'en ris.
2: Ben oui, puis on peut aller prendre une bière après.
6: On
2: là,
6: peut,
2: t'sais.
6: Ou pas. T'sais, non, mais c'est-à-dire que, ben ou pas, oui. C'est pas grave, hein, si ben tu t'entends oui. pas avec quelqu'un. C'est pas la fin du monde, là. Tu sais, dans la vie, on s'entend pas avec tout le monde. Il y a des gens dont on est proche, il y a des gens qu'on n'est pas capable de sentir, pour toutes sortes de raisons.
0: Les fruits de mer.
6: Non, mais c'est quoi le big deal? C'est pas, on n'est pas obligé de. C'est, on n'est pas dans les Teletubbies, là. Hein?
2: Ben oui, on est des adultes.
6: Non, on est des adultes, ouais.
2: Tu sais, majeur et vacciné, là, c'est qu'on est capable, tu sais. C'est incroyable, il y a des gens qui s'effondrent dès qu'ils rencontrent quelqu'un qui n'ont pas les mêmes opinions que les leurs.
6: Il y a des gens qui sont heurtés par des opinions. Heurté.
2: Mais je peux comprendre si la chicane pogne régulièrement oui. machine à café, à oui. job, là, à un moment donné, c'est pas un bon climat de travail.
6: Là, non, mais là, de toute façon, c'est ça. C'est que là, on va exclure l'espèce de scénario qui est évidemment oui. le scénario du pire, où il y a de l'intimidation, du harcèlement, où il y a de l'ostracisation, où il y a vraiment quelqu'un tout seul de sa gang qui pense d'une certaine façon, puis tout le monde est sur son cas. Ce n'est pas de ça dont on parle. On parle plutôt d'une entreprise où il y aurait des gens à gauche, des gens à droite, des fédéralistes, des souverainistes, des progressistes, des conservateurs. Et là, ces gens-là discutent. OK, le ton peut monter. Ah, regarde, tu sais quoi, ils se sont chicanés. C'est pas grave, c'est la vie. C'est-à-dire, on peut passer à autre chose. Normalement, on n'a pas besoin de l'entreprise là, pour encadrer quoi que ce soit. On n'a pas besoin d'avoir un code de vie. Là. Si on est rendu là, on est rendu à la garderie. Là tu sais, c'est la boucle. Là. Je sais bien qu'on commence la vie avec des couches puis qu'on la finit avec des couches, mais je pensais pas qu'en milieu de travail, on était déjà retourné à la garderie.
2: Il y a des ententes tacites, des fois, par contre, comme moi Sophie, on est amis avec un autre couple qui sont très... Les deux sont très à gauche, mais très, là, un peu le Québec solidaire, puis tout ça. Mais on s'entend sur plein d'autres affaires. Fait qu'il y a comme une entente tacite, c'est du non-dit. On s'en est jamais parlé. Mais quand on se voit, on soupe ensemble, on ne parle pas de politique, tu comprends-tu? On parle d'histoire de l'art, on parle des toiles qu'on a vues récemment, des films qu'on a regardés, n'importe quoi. Mais on s'est entendu qu'on va pas là.
6: Ben, regarde,
2: parce qu'on veut passer une belle soirée.
6: Mais regarde, je vais me mêler un peu de tes affaires deux secondes. J'ai déjà partagé ta tablée.
2: Oui.
6: Et il y a des gens qui croient en Dieu, qui s'assoient à ta table. Puis si t'es bien le plus iconoclaste que j'ai pas rencontré dans ma vie, toi, tu détestes Dieu, tu l'emmerdes, tu vas trop loin d'ailleurs. T'iras pas au paradis. Non, mais ces gens-là, ce sont même tes amis.
2: Ben oui.
6: Alors que normalement, tu devrais même pas du tout leur parler, là. Tu sais, si on suit les codes d'aujourd'hui.
2: Mais
6: non, franchement.
2: C'est fou.
6: Branchons-nous.
2: Alors, petit conseil à nos élus.
6: OK, on va rire. Alors, ça revient à chaque année, chaque élection, les cases de bain, les cases de construction sur la tête. Faites pas ça. On en passe-tu une coupe? On commence avec Charles Milliard, Sébastien. Charles Milliard, chef du Parti libéral du Québec,
2: oui.
6: a porté un casque de construction. Puis là, il a comme son air un peu sévère. Il a pas l'air super content de l'avoir. Il porte son casque. Puis dans 10 ans, on va la sortir, cette photo-là.
2: C'est vrai? C'est
6: dans 10 ans. Ben regarde, Gilles Duceppe, c'est lui qui avait initié le tout. Gilles Duceppe, ça a fait le tour du monde. Ça avait été même dans un genre de reportage, je pense, en Angleterre. La fameuse photo de Gilles Duceppe avec un casque de bain dans une usine. Faites pas ça. Allez pas là. Faites pas ça. Éric Duhem également, qui porte un même casque de bain. Parce
2: tu les décriras, les photos. Parce qu'on
6: non, mais c'est ça. Ben, c'est ça que je fais. Là, c'est casque de bain sur la tête, parce qu'Éric Duhem, chocolatier d'un jour. Charles Milliard, le casque de construction. Mais c'est surtout l'air comme ça, de même. Tu te dis, construis donc ta plateforme, là, parce que pour le moment, c'est de ça dont on a besoin. Rien d'autre que ça. Puis Denis Coderre, tu sais, Denis Coderre.
2: Oh, qui était en mignon.
6: Oui, en mignon,
2: exact. Comme les mignons.
6: Denis Coderre était, tu sais, en mode... de la tête jusqu'aux pieds en orange avec du bleu, il y avait les espèces de ceintures qui faisaient le tour des mollets.
2: Ça,
6: il était en mission, puis il s'était retourné devant le photographe, puis il avait fait un pouce de même. Tu sais, la totale, tu sais, je joue à ça jusqu'au bout. Puis quand tu tapes Denis Coderre puis construction sur Google Images, ben ça donne ça.
2: Oui, mais ils sont obligés. En même temps, c'est les règles. Quand tu rentres dans une entreprise, tu es obligé de porter les accessoires de protection que les employés doivent porter.
6: Écoute, je ne sais pas où la vie va me mener, mais je prends un engagement. Okay? C'est la saison des engagements. Moi, si on me demande de porter un casque de construction, je vais dire, je peux pas. Je sais où ça va me mener. Il va y avoir une photo, ça va me suivre. À un moment donné, je sais pas, peut-être qu'on va dire, regarde, il a foiré en matière de tête, puis ça va être ça, la photo. Je sais qu'il faut que tu te débrouilles. Il faut que ça s'arrange. Il faut que tu négocies quelque chose. Tu le fais pas. C'est tout.
2: Merci beaucoup. Quoi, sur Facebook, on a des commentaires? Non, on n'a pas de commentaires? OK, parfait. Merci beaucoup. Écoute, donc, et si tu te lances en politique, là, on va sortir les propos que tu viens de dire. Là.
6: C'est pas ça que je voulais dire. Moi, c'est
2: pas la vie de m'amener. Casque.
6: Ça voulait dire plein d'autres affaires que ça.
2: OK, merci. Merci, Rémi.
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2: Marie-Laurence Delaney, alors la masculinité qui s'invite dans la campagne électorale américaine.
0: Est-ce que pour être un bon élu, il faut être viril?
2: Et sentir fort?
0: Pas sentir fort. Le sujet nous habite depuis le début de l'émission, mais là, c'est pas tant par rapport à l'odeur, mais c'est vraiment le côté masculin des candidats. Et là, je vais vous donner différents exemples. On va voir sur une vidéo, entre autres, je vous parle d'un démocrate qui s'appelle James Talarico, qui, lui, est régulièrement attaqué sur sa virilité. Lui, il se présente pour avoir un siège au Sénat pour les prochaines élections de mi-mandat. Il y a même une publicité qui a été faite par son adversaire, Ken Paxton, qui lui dit qu'il n'est pas assez viril pour être au Texas. Dans la publicité, en fait, on voit d'abord un homme très costaud avec une grosse barbe, l'air sévère, il porte un casque de chantier et on entend une voix grave qui dit « ça, c'est le Texas », mais Talarico, lui, ce n'est pas le Texas. Même débat du côté du Michigan. On va pouvoir vous montrer une autre vidéo pour ceux qui nous regardent à la télé. Là, il y a le démocrate Abdul El-Sayed qui, lui, veut se montrer viril. Il attaque cette fois-là son candidat, son adversaire républicain, en lui disant que c'est un mâle bêta et non un mâle alpha. Et lui-même ne cesse de poster, de publier, de diffuser des vidéos de lui qui s'entraîne dans un gym.
2: OK. Et être intelligent, avoir des bonnes idées, c'est pas ça qui est, c'est les gros bras maintenant. Ça
0: ben, prend. Si on pense à Trump, peut-être que oui, parce que regarde, lors des dernières élections, en 2024, Donald Trump a été... les hommes ont voté pour Donald Trump dans une proportion de 55%. Alors là, peut-être que les démocrates se disent, clairement, les gens... Parce que Trump, c'est un modèle de masculin.

0: Nom de la brosse à dents. Alors, comme son nom l'indique, elle est munie d'une petite caméra. Alors, comment ça fonctionne, je vous l'explique. La caméra est installée sous la tête de la brosse à dents et elle permet de voir à l'intérieur de votre bouche directement sur votre téléphone. Puis c'est mélangé avec l'intelligence artificielle. Alors, par exemple, vous rentrez la caméra dans la bouche, puis vous regardez sur votre téléphone. Puis là, par exemple, si il y a une place qui est mal lavée entre vos dents ou quoi que ce soit, le système peut analyser jusqu'à 28 images par seconde et repérer les espaces entre les dents qui sont sales et ça vous envoie un petit pssst de rince-bouche pour nettoyer la zone. Alors, c'est peut-être votre chance de ne plus avoir de caries cette brosse à dents, mais malheureusement, elle ne se vend pas en bas de 500 $ américains, donc 500 $ US.
1: Pour une brosse à dents.
0: Oui, donc après, là, de peut-être 700-800 $ canadiens. Oui, pour une brosse à dents. Peut-être qu'il va en avoir sur Marketplace, des usagers moins chers. Je vous fais une petite blague.
2: OK, je te pose une question très rapidement. Est-ce que, comment vous dites à quelqu'un qui te parle, peut-être au travail, quoi que ce soit, puis il y a comme quelque chose dans les dents. Il y a comme, mettons, un morceau de laitue, là, un petit morceau de laitue vert pognant entre les dents.
1: Ça m'est arrivé hier avec un patron.
2: Ah ouais, donc? Oui, donc?
1: C'était pas vert, c'était noir. Je me suis dit, mon Dieu, est-ce que j'ai mal vu? Mais j'ai rien dit. Je me suis dit, je peux pas, j'ai pas envie. En fait, j'ai pas envie de me sentir mal à l'aise pour cette personne-là.
0: Ah ouais, mais moi, je trouve tellement que ça se dit. Moi, récemment,
1: un patron à qui tu parles pas souvent?
0: Ah, peut-être pas.
1: À Richard, moi, tu lui dirais, tu seras à l'aise.
0: Hein? Ben oui.
2: Ben oui.
1: Ben Richard, c'est maintenant qu'on te dit depuis le début de l'émission. Tu as mangé les tomates hier de P.O. Zappa.
2: Oui.
1: Tu t'en as encore dans... Non, c'est une blague. C'est non, mais
0: moi, récemment, un collègue, en fait, à qui je parle pas souvent, m'avait dit que j'avais comme une tache sur mon pantalon.
1: C'est différent, je trouve.
0: Puis, ben tu sais, c'était proche des fesses, là, quand même.
1: Ah, OK.
0: Puis, j'ai fait, oh mon Dieu, merci.
1: Non,
0: puis, j'étais juste tellement reconnaissante.
2: Quelqu'un qui a une crotte dans le nez.
1: Non,
2: ça,
1: non,
2: okay. Ça,
1: non.
2: Moi, j'ai entendu une affaire en anglais, ça se dit très bien, puis c'est extrêmement poli. You have a bat in your cave. Tu as une chauve-souris dans ta caverne. Ça veut dire que t'as quelque chose sur le bord du nez. Là.
1: Ben, ça veut dire que la personne va peut-être pas comprendre, puis là, va falloir le redire.
2: Non, mais t'es mieux de lui dire tout de suite que laisser la personne comme ça, puis qu'il va rencontrer 25 autres personnes avec ça. Quelque chose dans les dents.
0: À part si
2: c'est
0: quelqu'un que t'aimes pas, là, t'es content qu'il te laisse.
1: Tu sais, s'il y a quelqu'un, une personne qui a mauvaise haleine, ça aussi, c'est délicat.
2: Oh,
1: ça, tu peux pas dire ça, à moins d'être subtil, puis lui demander, veux-tu une tic-tac?
0: Ouais. Ça, même un ami.
1: Non, c'est ça. Regarde, il y a un mal. Je vois dans son regard, je suis comme, non, même à un ami, je veux pas toucher à ça.
0: Non.
1: Tu veux pas que ça t'arrive, tu sais. Mais tu veux le savoir.
2: As-tu essayé ça, un savon? Non, ça se dit pas bien. Hein?
1: Un savon pour la bouche?
2: Merci beaucoup.
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12: Alors, Francis, Christine Fréchette qui sort une politique, qui présente une politique nataliste, c'est mal vu habituellement.
13: Bien oui. oui, c'est mal vu. Ben, je sais pas. En fait, c'est surtout que ça fonctionne pas. Hein, donc, c'est pas que c'est. Je sais pas si c'est mal vu. C'est un peu mal vu, mais dans les faits, on l'a vu avec le bébé bonus des années 80. Là, il y a un petit bump au début, et puis après, les gens font juste s'en foutre et font pas des bébés parce qu'il y a une pièce d'attaché
12: ben
13: après.
12: Non.
13: Et là, en l'occurrence, là, Richard, rappelons que les bébés bonus, on parlait de milliers de dollars là, à l'époque. Là, on parle de 1 000 $ qui est même pas donné à la famille, qui est mis dans un régime enregistré d'épargne-études. Bref, l'idée est pas mauvaise, on va se le dire. Puis 1 000 $ dans un régime d'épargne-études, évidemment, ben, si tu connais un peu le fonctionnement du système,
12: oui.
13: Tu mets de l'argent, 2 500 $ par année, là, grosso modo 50 000 $ là, jusqu'à la majorité que tu as le droit de mettre, puis le gouvernement en rajoute. Fait que là, dans le fond, c'est 1 000 $ de Christine Fréchette, ben il va devenir 1 200 ou 1 300 $. Puis là, évidemment, ça va fructifier pendant 18 ans, si bien que au moment là, que l'enfant va aller au cégep ou à l'université, ben ça va valoir comme plus ou moins 3 000 $. Donc c'est pas si pire. La seule affaire, c'est que 3 000 $ dans 18 ans. C'est pas 3 000 $ aujourd'hui, parce qu'il y a une petite chose, je sais pas si t'as entendu parler, ça s'appelle l'inflation. Ça a tendance à gruger le pouvoir d'achat des gens mais, et de l'épargne. Et donc, ce 3 000 $-là, dans du temps, il va avoir grosso modo 2 000 $ en dollars d'aujourd'hui. Bref, l'idée est pas mauvaise, comme je le dis. C'est juste, puis j'adore les rayer, fait que je veux pas comme, tu sais, avant de me lancer
12: ben
13: des
12: oui.
13: tomates, là, écoutez-moi jusqu'à la fin, mais je suis papa, moi, de 2 petits garçons, puis je mets de l'argent dans les rayer de mes garçons, c'est important et tout. Ceci dit, qui a de l'argent à mettre dans ses rayer, Richard, dans une société? C'est du monde qui ont un peu d'argent de trop, de l'argent disponible, des gens qui ont de l'épargne déjà, puis là, tu sais, tu mets ton CELI, ton REER, ton RE, tu sais, il y a plusieurs options. Fait que la première affaire, c'est que ceux qui mettent de l'argent dans un RE dans la vie, c'est du monde qui ont des sous. Mettons classe moyenne, élevée et aisée. Puis après ça, l'État, il donne de l'argent. Ce qui n'est pas si pire, là, on donne de l'argent à du monde qui ont déjà plus de moyens que les autres. Puis à la fin, qui va au cégep? Et pire encore, qui va à l'université? C'est les mêmes. C'est des jeunes de famille de classe moyenne, moyenne supérieure aisée. Et donc, c'est quand même un peu particulier, ce système que j'adore, je réitère, c'est un super système, le RAE. À l'échelle micro, c'est malade, le RAE. Tout le monde devrait faire ça, mais encore, faut-il en avoir les moyens. À l'échelle macro, c'est une drôle de gimmick. Essentiellement, on donne des subventions à des gosses de riches qui vont aller à l'université parce que c'est des gosses de riches, gagner beaucoup d'argent. Tu comprends ce que je veux dire?
12: Oui.
13: Toujours un peu ambivalent face au RAE, puisque autant c'est une mesure qui est magnifique à l'échelle de l'individu, puis on veut encourager nos jeunes à aller à l'université ou en tout cas au cégep, puis à en avoir les moyens, autant ultimement, c'est un système de subventionnement des riches. Et ça, c'est un petit peu particulier.
12: Même chose aussi avec le système d'éducation au Québec. Tu sais, les tarifs sont vraiment très bas. Et qui va aller étudier en médecine? Qui va aller étudier en droit? Tu sais, c'est des gens qui sont souvent des pères médecins puis des mères avocates, là, tu sais. Là.
13: Ouais, mais c'est le paradoxe, tu sais, c'est qu'on dit on veut encourager l'accès. Puis c'est vrai que ça encourage l'accès de mettre ces systèmes-là en place. Mais dans les faits, tu sais, garoche 100 personnes dans un escalier, qui va à l'université, c'est les gosses de riches. Puis tu sais, c'est juste, j'ai pas, il y a quelqu'un qui va nous dire, ah non, mais moi, je viens d'une famille. Oui, tout à fait. Il y a des exceptions, il y a des transfuges de classe, là, comme notre ami Plo aime s'auto-déclarer, mais ça reste plutôt rare, en fait. Les gens ont tendance, quand ils viennent de familles aisées, à reproduire des schémas de familles aisées, c'est-à-dire de faire des études longues, de choisir des professions libérales avec une bonne proportion de rémunération. Et donc, encore une fois, le RAE, paradoxalement, qui est pensé comme un régime d'aide à tout le monde et aux moins nantis, en leur disant, regarde, le tonton, l'État, il te donne des petites pièces. Mais en fait, ce que ça fait, c'est que ça accélère la reproduction des inégalités. Donc, c'est assez particulier. Puis, la dernière affaire que je voulais te dire, qui est quand même un peu drôle, c'est que Christine Fréchette, elle nous annonce ça aujourd'hui. Là. Puis là, faut pas fouiller très, très longtemps pour découvrir que l'année dernière, Donald Trump a lancé les Trump Accounts. Puis c'est quoi les Trump Accounts? C'est à la naissance, à partir de 2027, le gouvernement Trump va mettre 1 000 $. Ça s'invente pas dans un compte qui va fructifier jusqu'à la majorité. Ils ont pas les RAE aux États-Unis, tu sais, le régime fiscal est un peu différent, mais je trouve juste ça fou que Christine Fréchette vient de nous faire un Donald Trump. Puis je suis juste comme, je tombe un peu en bas de ma chaise. C'était pas l'ennemi, Donald Trump? Non, non, on lui prend ses idées puis on les copie-colle dans la campagne électorale. Je te jure, ça me fait halluciner cette nouvelle aujourd'hui. Donc, écoute, je vais quand même donner à Christine Fréchette ce qui revient. L'idée est pas mauvaise. Avec tout ce que j'ai dit aujourd'hui, je pense que, tu sais, faut pas jeter le bébé avec l'eau du bain. Je trouve juste ça quand même très drôle. Un, que c'est un cadeau pour les riches, puis que ça soit emprunté à Donald Trump. C'est comme, mon cerveau a explosé quand j'ai entendu ça.
12: C'est vraiment l'ironie du jour. Merci beaucoup, c'est Francis. Du jour. À demain, Richard. Salut.
13: À demain.
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12: Alors, nos routes sont toutes décrissées, vous le savez. Puis là, on a dit, c'est à cause du gel puis du dégel. Hein, il fait très chaud, il fait très froid, puis toute l'affaire, tout ça. Alors, dans le Maine, ils ont fait une expérience dans le Maine. Ils ont enfoui 20 000 pneus usagés en dessous d'une route expérimentale. Puis on dit que ça va être très bon pour la route parce que ça va permettre à la route au-dessus des pneus de résister au gel et au dégel printanier. Puis en même temps, ben ça permet de se débarrasser de plein de pneus usagés plutôt que de les laisser comme ça à l'air libre. On va en parler avec M. Alan Carter, professeur au département de génie de la construction de l'ETS et co-directeur du laboratoire sur les chaussées et matériaux bitumineux. On lui avait déjà parlé à la saison précédente. Monsieur Carter, bonjour.
10: Bonjour.
12: Alors, on règle deux problèmes d'une shot, comme on dit. Qu'est-ce qu'on fait avec tous les maudits pneus usagés que les gens n'utilisent plus? Puis, qu'est-ce qu'on fait avec les routes? Donc, on accoupe ça, puis on règle le problème. Qu'est-ce que vous en pensez? J'imagine, est-ce que vous avez déjà testé ça à l'École de technologie supérieure?
10: Oui et non. Faut comprendre, en fait, ce qu'ils ont essayé, c'est d'utiliser des matériaux qui se comportent différemment au niveau isolation. Ouais. Parce que ce qu'on a besoin, c'est d'isoler la partie en dessous, le substrat ou la chaussée construite.
12: Okay.
10: Il peut y avoir de l'argile là-dedans, il peut y avoir toutes sortes de choses. Ces matériaux-là sont sensibles à l'eau. Donc, si on les protège du gel, ben il y aura plus de montée de descente de la chaussée avec le gel dégel. Ça se peut que l'enrobé sous-dessus fissure pareil, parce que ça, c'est possible. Mais il n'y aura pas de mouvement structurel de la chaussée. Fait qu'il faut l'isoler, il faut la protéger pour ça. Donc, l'idée de mettre des matériaux qui sont meilleurs en termes d'isolant que des granulats, c'est une bonne idée. Est-ce qu'on a fait des essais là-dessus? Oui, nous, on en a fait avec différents matériaux, de la brique recyclée, des matériaux comme ça. Et ça fonctionne. Il faut par contre faire attention, si on met des pneus, ben on peut peut-être avoir des problèmes de lixiviation. Ça se peut que l'eau qui passe au travers sorte des éléments qu'on aimerait autant qu'ils restent dans les pneus, qu'ils n'étaient pas dans l'eau. Il peut y avoir des métaux lourds, il peut y avoir du zinc, du fer, des choses comme ça. Puis ça a été dans cette étude-là, en fait, il y a eu un peu de métaux qui ont sorti. Pas de façon significative, mais il y en a eu. Fait qu'il faut faire attention côté environnemental.
12: OK, ça, c'est genre l'affaire. En théorie, sur papier, ça a l'air bien beau, mais en pratique, il y a des risques.
10: Il y a des risques. Donc, si c'est une structure de chaussée qui est faite au-dessus de la nappe phréatique, donc tu sais qu'il y a peu de chances qu'il y ait de, ben, moins de chances qu'il y ait de l'eau dedans, le risque est moindre. Si c'est une chaussée qui est construite sous la nappe phréatique, ce qui est le cas dans beaucoup, beaucoup de chaussées au Québec, nos nappes phréatiques sont très hautes. Ouais, c'est probablement pas l'idéal. Mais si c'était si magique que ça, on l'utiliserait déjà quand même pas mal. Et parce que la publication que vous avez trouvée est intéressante, mais c'est pas nouveau, cet essai-là. C'est un essai qui a été fait, ça fait presque 20 ans. T'sais? Donc, ben oui. on a beaucoup de résultats depuis. T'sais? Et c'est fait de façon un peu à gauche et à droite, mais ce n'est pas rendu commun.
12: Si c'était miraculeux, ça se saurait.
11: Mais on peut comprendre que ça doit dépendre on peut comprendre que ça doit dépendre des routes, parce que aux États-Unis, l'endroit où ils ont fait l'essai, on se rend compte que le gel avait pénétré environ 2 fois moins profondément que sous les sections traditionnelles. Donc, pour eux, là, ils disent que c'est une réussite, littéralement.
10: Oui, et c'en est une aussi. T'sais, il faut comprendre, dépendamment où on est. T'sais, au Québec, on a séparé le Québec en 3 zones au niveau du gel. T'sais, très original, on l'a appelé 1, 2, 3. Donc, zone 1, c'est Montréal. 2, c'est un peu plus au nord, puis tu vois, la ville de Québec et ces choses-là. Et zone 3, on est plus dans le parti vraiment nord. Et tu as des pénétrations de gel qui sont différentes. À Montréal, des très mauvais hivers, on peut se rendre à 2 mètres de pénétration de gel. Hein? Si on réussit à mettre une couche isolante qui empêche le dessous de geler, ben, y a moins de mouvement. Donc, on est gagnant. Mais si on a pollué en même temps, ben là, on est gagnant. T'sais, on a réglé un problème, on a causé un autre.
12: Ouais. On pourrait mettre du célépoté, de la gomme, des claques, des vieux condoms, je ne sais pas, là, tout enfouir ça, finalement, tout enfouir nos déchets. Là.
11: Ça serait trop facile. Donc, on comprend qu'il n'y a simplement pas de solution miracle.
10: Il n'y a pas de solution miracle. Protéger au gel, c'est une bonne idée, mais il faut faire attention pour pas que nos routes deviennent des dépotoirs linéaires non plus.
12: Merci beaucoup, M. Alan Carter de l'ETS. Merci. Bonne journée.
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12: On parle d'actualité internationale avec Georges Mercier, analyste politique. Salut Georges.
28: Salut Richard.
12: Mais premièrement, joyeux anniversaire. C'est ton anniversaire
28: comme aujourd'hui. C'est juste. Écoute, Donald Trump a voulu m'offrir un cadeau et là, ça a recommencé à tirer en Iran, donc on a un sujet de discussion.
12: Alors, ben, qu'est-ce que tu en penses justement de ces tirs-là?
28: Ben, écoute, c'est vraiment intéressant parce que là, on croyait que l'offensive militaire des États-Unis contre l'Iran avait cessé et qu'on allait vraiment y aller pour une stratégie plus économique. On avait compris qu'on n'était pas à une bombe de plus pour contraindre le régime iranien. Manifestement, c'est pas le calcul qui est fait aujourd'hui à la Maison-Blanche. Les détails sont importants. Les États-Unis prétendent qu'ils auraient frappé une île dans le détroit de Hormuz pour empêcher les Iraniens de remettre des mines dans le détroit. Ce qui suppose qu'ils seraient peut-être parvenus, c'est ce qu'ils nous disent, les Américains, à déminer le détroit. Et donc, là, plutôt qu'une opération militaire classique, ce qu'on veut vraiment faire, c'est rétablir la confiance chez ceux qui opèrent des navires que oui, bel et bien, le couloir est réouvert et qu'on peut l'emprunter à nouveau. Bon, là, la question des prochains jours, ça va être à quel point est-ce qu'on escalade de part et d'autre dans le conflit.
12: Écoute, ce matin, j'ai lu un texte dans le New York Times et je suis content de l'avoir lu ce matin parce que si je l'avais lu avant de dormir, j'aurais pas dormi de la nuit. Alors, c'est une historienne qui s'appelle Margaret McMullen et elle dit « On n'a jamais été aussi près d'une guerre mondiale depuis la dernière. Il y a 65 conflits entre États actuellement sur la planète. La dernière fois que ça s'est produit, autant de conflits entre États, c'était en 1946. » Et elle dit, elle est vraiment, elle tire la sonnette d'alarme. Qu'est-ce que tu en penses? Est-ce qu'elle est alarmiste ou c'est juste?
28: Ben écoute, pour ajouter à ton anxiété, Richard, Margaret McMullen, c'est pas n'importe qui, c'est quand même une grande historienne de la guerre. Donc lorsqu'elle écrit, elle sait à peu près de quoi elle parle. L'argument de son article, là, il est assez simple finalement. Elle dit, il a existé plusieurs époques dans l'histoire de l'humanité où les élites, ou nous-mêmes, là, on était confortables, on pensait que tout allait bien aller, et que finalement, du jour au lendemain, tout a éclaté. Bon, la Révolution française, la Révolution russe en 1917. Donc, ce qu'elle veut nous dire finalement, c'est ne prenez rien pour acquis. Et là, le problème, c'est qu'il y a quand même plusieurs signaux un peu inquiétants lorsqu'on regarde le monde international et même nos propres sociétés. Hein. Tu sais, à l'interne, là, ça, tu sais, on regarde les désirs de campagne électorale en ce moment chez les Québécois. On veut des trucs proches du portefeuille, on s'intéresse à notre bien-être physique, essentiellement. Mais il n'y a pas d'immenses clivages sociaux. Avec l'arrivée de l'intelligence artificielle et les pertes d'emplois massives à terme qui pourraient arriver, est-ce qu'on pourrait voir plus d'instabilité dans nos propres sociétés? Et donc, à terme, que je dis vraiment à terme, des risques de conflits sociaux tels qu'on en a plus connus depuis très longtemps en Occident? Ça, c'est à l'interne. À l'externe, depuis la fin de la Seconde Guerre mondiale, on avait la chance d'avoir un ordre libéral international où les États-Unis agissaient vraiment comme le gardien de sécurité, puis ça fonctionnait pas mal. D'accord, on n'avait pas de conflit entre les grandes puissances. On a réussi à ce que la guerre froide demeure froide. Et là, ce qu'on constate depuis le retour de Trump à la Maison-Blanche, c'est que le pouvoir des Américains, il diminue. Et là, si le pouvoir du gardien de sécurité diminue, ça veut dire qu'il y a plein d'autres États qui vont peut-être se permettre plus de largesse, qui vont être plus ambitieux, qui vont tester les limites. Et là, la crainte ici, c'est quoi? Ben, c'est que ça dérape. Puis je donne un bon exemple de comment ça pourrait déraper, Richard, juste pour que tu fasses des cauchemars. Le Financial Times nous apprenait aujourd'hui que les Russes aidaient les Iraniens à développer des missiles hypersoniques ou supersoniques. Bon, imagine un scénario où les Iraniens se fâchent des Américains, utilisent un de ces missiles-là pour tenter de couler un porte-avions américain au Moyen-Orient. Puis là, vous avez des centaines de soldats, de matelots américains morts. Comment les États-Unis réagissent? Est-ce qu'on blâme la Russie? Si on blâme la Russie, qu'est-ce qu'on fait par la suite? Donc, il y a plein de flashpoints sur la planète aujourd'hui qui pourraient mener à des conflits plus grands. C'est pas clair que ça va arriver, hein. Puis on n'a peut-être pas nécessairement à être pessimiste, mais il y a ces éléments-là qui inquiètent.
12: Et rapidement, tu m'as envoyé aussi un truc que je trouve très intéressant. L'Organisation de coopération de Shanghai. Alors ça réunit la Chine, la Russie, l'Iran et l'Inde. Et ils veulent créer un nouvel ordre mondial. Donc, en disant, on se fout des États-Unis, c'est nous maintenant qui allons être la police du monde.
28: Ouais, en fait, c'est un peu plus compliqué que ça. C'est que pendant longtemps, tous ces pays-là en ont eu contre l'ordre dominé par les États-Unis, aussi bien la Chine que la Russie, que même le Pakistan ou l'Inde. On ne voulait pas devoir se plier au dictat des Américains. Donc, on a tenté, graduellement, de créer des institutions alternatives, où on allait se parler et on allait pouvoir faire contrepoids. Pourquoi? Ben, notamment pour résister aux sanctions économiques des Américains, pour avoir des voies de sortie de ces choses-là. Et là, dans les dernières années, ça se consolide, ces organisations alternatives-là, et elles commencent à avoir de plus en plus de puissance. Celui qui sort gagnant de ça, c'est Xi Jinping, qui se présente au sommet annuel de l'Organisation de Shanghai et qui est reçu comme un vrai chef d'État, comme le leader d'un ordre alternatif. Et le gros problème, Richard, c'est que pendant ce temps-là, les Américains dorment au gaz. C'est que Donald Trump a vraiment vu les institutions internationales comme un chiffre dans une feuille comptable. Il ne s'est pas rendu compte qu'une grosse partie du pouvoir des États-Unis, c'était ces institutions-là, parce qu'on parvenait à fédérer plein de pays ensemble. Là, ces Américains sont plus capables de faire ça nous-mêmes, au Canada, les autres grandes démocraties. On n'est pas plus capables de s'organiser, mais ça augure mal pour la capacité de coordonner les différents pays de la planète.
12: Et d'ailleurs, en terminant, le texte de Margaret McMillan, le titre, c'est « Il y a un nouvel ordre mondial qui arrive et on n'est pas prêt ». C'est dans le New York Times. Merci beaucoup. Bonne soirée d'anniversaire, Georges. Salut.
28: À demain, Richard. Ouais. Merci.
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12: Ta méga tomate d'hier, excellente.
5: Est-ce que madame a apprécié la
12: on
5: tomate?
12: On l'a adorée. On l'a dévorée, la méga tomate.
5: J'ai vu la photo qu'on m'a envoyée avec le petit basilic. Est-ce que tu as bien dormi, Richard?
12: J'ai très bien dormi.
5: Parce que, selon mes informations, tu es allé magasiner chez Dormez-vous il n'y a pas longtemps.
12: oui. Et oui.
5: Tu te demandes pas pourquoi je suis au courant.
12: Mais le matelas formidable, les oreillers formidables.
5: Écoute, je sais ça parce que je me suis garé à côté de toi dans le stationnement et j'ai jeté un coup d'œil sur ta banquette arrière et t'as un sac Dormez-vous. Et sais-tu à quoi ça m'a fait penser, Richard, quand j'ai regardé sur ta banquette?
12: Il regarde à l'intérieur des autos.
11: Est-ce que tes vitres sont teintées, Richard? C'est inquiétant, PO, non, quand même.
5: Je suis un journaliste 24 heures sur 24, 7 jours sur 7. Et j'ai parfois certaines indiscrétions, comme jeter un regard dans ton véhicule, qui est probablement plus en ordre que le mien à l'heure actuelle. Je blâme mes enfants. Richard, quand j'ai vu le sac Dormez-vous sur ta banquette, j'ai tout de suite pensé à une anecdote de ma fin de semaine que j'avais oublié de te raconter hier.
12: Ah oui, donc?
5: Et tu vas voir le lien que je veux faire avec le marché immobilier. En fin de semaine, dimanche, c'est une journée de visite libre. Alors, il y a une maison pas très loin de la mienne qui est en vente depuis plusieurs mois déjà. Tu sais, genre de maison qui colle sur le marché. Et je vois qu'il y a une visite libre. Et comme j'ai un ami qui se cherche une propriété dans les environs, je dis à ma conjointe et aux enfants, on va aller visiter la maison pour les amis. Alors, arrive à la maison. Il y a la pancarte du courtier, c'est la visite libre. Sonne une première fois, aucune réponse. Sonne une deuxième fois, là ça fait 6-7 minutes, j'attends. Je me dis, bon, il y a quelqu'un qui va venir à l'entrée.
12: Non.
5: Et là, tu sais, il y a une sonnette de la marque Ring, une sonnette Amazon munie d'une caméra. Et là, le propriétaire m'interpelle, il dit, écoutez, ça fait 7 minutes que vous êtes là, mon courtier n'est pas arrivé. Je lui dis, non, on attend, on est là, devant la maison. Il dit, je comprends pas, mon courtier est où, tout ça, je sais pas, il est pas à l'extérieur, je vois personne. Et là, mon fils descend les escaliers, regarde par la fenêtre, et le courtier est en train de dormir
11: sur le divan dans le sous-sol. Non. Non.
12: Dans le sous-sol.
5: Le courtier était évaché dans le sous-sol.
11: Mais non.
5: En train de ronfler.
11: On va pas le nommer le courtier.
5: Et là, on ne nommera pas le courtier, on ne nommera pas le quartier, mais avis au propriétaire qui avait une visite libre dimanche à Montréal, votre courtier était peut-être en train de piquer un somme dans le sous-sol.
12: Sais-tu pourquoi je dors bien, mis à part mon matelas?
5: Non.
12: Parce que je suis locataire.
5: Écoute.
12: J'ai vendu mon condo, j'étais écœuré d'être propriétaire et je suis simple locataire. Je paye mon loyer une fois par mois, puis that's it, that's all.
5: Il y a un problème de plomberie, c'est pas ton problème.
12: J'appelle la propriétaire.
5: Et quand donc mon fils m'a dit, papa, le courtier est en train de dormir au sous-sol, j'y ai tout de suite vu, Richard, le symptôme du ralentissement du marché immobilier. Parce que la propriété qui était là devant moi, tu l'aurais mis en vente il y a peut-être 2 ans, alors que la dynamique de marché était différente. Ça aurait pris quelques semaines, il y aurait eu des visites, ça aurait été beaucoup plus rapide.
12: Il y aurait eu du mouvement.
5: Il y aurait eu du mouvement, là, entre autres pendant la pandémie.
12: Même de la part du courtier.
5: Le courtier n'aurait peut-être pas eu le temps de piquer un somme, de ronfler puis de laisser des clients potentiels partir. Alors, désolé pour ce courtier-là, on est reparti, on l'a laissé dormir.
11: Vous l'aviez laissé dormir.
5: Ben oui, par respect. Cela dit, Richard, c'est le symptôme d'un marché où, au mois de juillet, à Montréal, t'as un recul de 10% du volume de vente. Donc, il y a un petit peu plus de courtiers qui trouvent le temps long. T'sais, si je regarde les chiffres, on les compare, il y a eu 3338 transactions au mois de juillet, donc des ventes de condos et de maisons, versus 3709 en 2025. Donc, une baisse de 10% et parallèlement, une augmentation du nombre des inscriptions qui sont en vigueur, qui sont actives. Mmh. Donc, en ce moment, à Montréal, t'as pas loin de 20 000 propriétés qui ont une pancarte à vendre devant. Donc, si t'as plus de propriétés sur le marché, t'as moins d'acheteurs, t'as moins de ventes, ça fait en sorte que le condo qui se vendait comme un pain chaud, ou la propriété, la maison unifamiliale, elle va prendre plus de temps à se vendre.
12: Mais le bonheur des uns, le malheur des uns fait le bonheur des autres, c'est un marché d'acheteurs.
5: De plus en plus. Puis, bon. Tu sais, j'écoute les gens intervenir, c'est sûr que là, on est dans un marché qui se régionalise, parce que Québec, c'est pas Montréal, Montréal, c'est pas Trois-Rivières, donc de plus en plus, il y a des disparités régionales, et au sein même d'une ville comme Montréal, il y a vraiment de très grosses différences. Tu regardes au centre-ville de Montréal, il y a une forte proportion des condos. Là, il y a 650 condos qui sont invendus au centre-ville. À pareille date l'an dernier, il y en avait 500. Donc, il y en a 150 de plus qui sont... il y a 150 propriétés des condos qui sont en supplément disponibles sur le marché. Ça fait en sorte que si tu magasines un condo dans la petite Italie, tu n'auras peut-être pas nécessairement beaucoup de choix ou de pouvoir de négociation, mais tu t'en vas au centre-ville, tu veux accéder à la propriété, c'est une porte d'entrée pour toi, tu risques de l'avoir plus facile.
11: Tu vas pouvoir plus négocier, mais les prix sont quand même hyper élevés.
5: Les prix sont élevés, ils n'ont pas nécessairement baissé comme on l'a vu dans d'autres marchés comme Vancouver et Toronto. Écoute, depuis le pic de 2022 à Toronto, c'est une baisse de plus de 20% de la valeur des propriétés qui a été enregistrée. Tu t'imagines, Richard, t'achètes en 2022, tu te retrouves 4 ans plus tard avec une propriété qui a perdu 20% de sa valeur. C'est assez difficile comme condition de marché. Au Québec, on n'est pas rendu là. Je te dirais qu'on est encore loin de là. Il y a des promoteurs immobiliers qui l'ont pas facile, qui doivent liquider en ce moment des dizaines et des dizaines de condos au centre-ville de Montréal. Entre autres parce que bâtir du neuf coûte énormément cher. Le prix de l'immobilier, du secteur, je dirais pas d'occasion, mais des propriétés déjà bâties.
12: Mais ils ont mal calculé. Si tu, je sais pas, tu fais une étude de marché, quand tu pars une business, ils ont pas vu qu'il y avait comme beaucoup, beaucoup, beaucoup de condos, puis il y a pas tant de jeunes couples, de professionnels qui sont prêts à en acheter.
5: Là-dessus, Richard, les gouvernements sont difficiles à suivre avec leur politique d'immigration. Justin Trudeau, pendant 10 ans, entre 2015 et 2025, a fait exploser la banque. On est arrivé à un pic annuel de 1 200 000 nouveaux arrivants et le marché immobilier n'était pas prêt à absorber le choc d'autant de nouveaux arrivants. Et ceux qui disent « Ah, attention, l'immigration n'est pas responsable », je suis d'accord. Ce qui est responsable, ça a été notre manque de planification. Oui. Et là, comme on a ouvert les vannes, on a accueilli beaucoup de nouveaux arrivants, entre autres pour répondre aux besoins du marché du travail, ben là, on a des promoteurs immobiliers qui ont fait sortir des tours, qui ont acheté des projets, Molson, l'ancienne tour Radio-Canada, il y en a des projets, là. Nomme-les, promène-toi à Montréal, il y en a des condos qui se construisent. Mais là, les gouvernements ont choisi de fermer les vannes. En ce moment, là, le solde migratoire est presque négatif sur une base annuelle au Québec. Il n'y a pas de nouveaux arrivants. Alors,
12: on a construit tout ça.
5: Fait que là, tu as tout ça, et là, tu te demandes, ça viendra. Disons, on ne fait pas de bébés au Québec. Le taux de natalité est à un plancher historique. Alors, si l'immigration ne repart pas, Richard, bonne chance pour qu'on trouve preneur à tous ces nouveaux projets de condominium, que ce soit ceux de la ligne bleue à Montréal, coin Langelier, Jean Talon, la tour Molson, etc. Bonne chance.
12: Très intéressant. On t'écoute.
5: Puis, ajoute à ça, je termine un dernier mot, les taux hypothécaires, Richard. Toi, t'es locataire, je sais que t'es pas là-dedans, je sais que ça te préoccupe pas, mais les taux hypothécaires cette semaine, on est à 4,2% dans le 5 ans fixe et dans le 3 ans fixe, assuré par la SCHL. Il y a un an et demi, tu trouvais des taux à moins de 4%. Il y a un an à peu près, le marché obligataire a augmenté et les coûts d'emprunt ont augmenté. Rien pour faciliter la tâche aux courtiers immobiliers qui peuvent parfois se payer un petit roupillon la fin de semaine.
11: Dernière question, P.O., excuse-moi, Richard. Est-ce que Richard est bien stationné? Est-ce qu'il est entre les lignes? Est-ce que...
5: Ah ben, j'étais content. Là, je regarde toujours son véhicule, voir s'il y a un petit accrochage ou tout ça. Mais le véhicule était vraiment propre. Non, non, je te le dis, Richard.
12: Je pense qu'en avant, à droite, là, j'ai accroché hier.
5: Oui, je sais. Hier? Ah oui.
11: Quelle voiture t'as accroché dans le stationnement?
12: C'est ça, un pylône.
5: Je me garerai plus à côté de toi, Richard.
12: On écoute tes deux émissions ce soir. Merci, P.O.
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12: On est avec le planificateur financier Fabien Majeure. Fabien, mauvaise journée pour la bourse aujourd'hui, hein?
14: Ouais, ça a piqué du nez partout.
12: Ah oui.
14: On dirait que les investisseurs ont été irrités par la reprise des hostilités en Iran et la hausse du baril de pétrole, mais surtout par la vente massive des obligations du Trésor américain. Partout, on dirait qu'on largue les obligations, on n'en veut pas, et ça fait monter les taux. Les taux sont à 4,8 en ce moment pour le 10 ans, et les rendements obligataires, c'est inversement proportionnel au prix. Alors, ça augmente. Mais c'est l'effet en cascade qui est important, parce que la hausse des rendements obligataires, ça annonce une augmentation des coûts d'emprunt pour tout le monde, notamment pour les prêts hypothécaires. Et les coûts d'emprunt plus élevés pèsent aussi sur les investissements, y compris les actions. Alors là, le SP500 a reculé de 0,7, le Nasdaq a cédé 1% et Toronto, grosse dégelée, troisième journée d'affilée, c'est moins 1,23% en une seule journée. Alors, c'est une très mauvaise journée.
12: Donc, si les gens, les entreprises, les États se débarrassent de leurs bons américains, c'est parce qu'ils ont peur de la dette américaine qui est trop élevée.
14: Ben, c'est ça, c'est un bris de confiance. C'est un bris de confiance dans l'administration Trump, mais d'abord, oui. Puis ensuite, avec l'ampleur de la dette à 40 000 milliards, comment ils vont faire pour s'en sortir maintenant qu'il y a contestation aussi, les tarifs douaniers, ça va pas comme Trump voulait, et surtout, il ne cesse de dépenser. Il est responsable à lui seul de près de 30 % de cette dette de 40 000 milliards. Alors, monsieur économie, ça va ben pas oui. du tout, là.
12: Tu veux nous dire que chaque jour, les Américains améliorent leur existence grâce à des inventions canadiennes. Donc, ils ont besoin du Canada.
14: Absolument. Puis si tu regardes juste les sénateurs représentants du Congrès, un peu comme la population américaine, 20% doivent leur vie à une découverte faite en Ontario en 1921. 4 de nos chercheurs ont isolé l'insuline et ont cédé le brevet à leur université pour une pièce. Ils trouvaient que c'était indécent de s'enrichir sur la maladie, mais des pharmaceutiques comme Eli Lilly, ben, eux se réjouissent de la bonasserie canadienne parce qu'elle est la plus prospère des pharmas qui distribuent de l'insuline. Elle vaut 1000 milliards.
12: Oh,
14: c'est fou pareil. Hein? Mais pour renouveler son ordonnance, l'Américain moyen, le diabétique, il décroche son téléphone. Puis ça, c'est une invention canadienne de Graham Bell, bien sûr, menée en Ontario à Brantford. Et de cette ligne-là est née AT&T. Et c'est fou, c'est partout. Puis quand un Américain jette un œil à sa montre, ben là, il regarde, il est dans le trafic à 17h20. Ben, le découpage du monde en fuseaux horaires, c'est canadien, ça vient de Sanford Fleming. Et sur sa toast le matin ou en fin de soirée, le MAGA moyen, il met du beurre de peanut breveté à Montréal en 1884 par Marcellus Edson. Puis la fortune est allée chez Kraft, fondée en Ontario. Et puis quand il consulte son REER, ses économies, ben c'est en FNB. Puis le tout premier qui a été lancé chez nous en 1990. Ce qui est ironique, c'est qu'il existe toujours sous le sigle XIU, distribué par iShare, une société américaine. Puis enfin, mon dernier détail.
12: Oui. Vas-y.
14: Écoute ça. La Deuxième Guerre mondiale s'est terminée dans l'horreur d'Hiroshima et t'as peut-être été dans ce coin-là quand t'es allé au Japon. Mais la bombe atomique a été fabriquée avec de l'uranium extrait de mines canadiennes et enrichie en première étape au Canada. On demande pas de merci, d'un petit peu de mémoire.
12: Mais t'es très drôle parce que tu prends à l'envers le fameux discours de Michel Chartrand. T'en souviens-tu, Michel Chartrand? Il disait, oui. un travailleur québécois, il se lève dans son lit fait aux États-Unis, il met le pied sur son plancher qui est American Tile.
14: C'est vrai, je me rappelais pas de ça.
12: Bon, il disait, c'était toutes des entreprises américaines, toi tu fais l'inverse.
14: Ben oui, les Américains dans leur vie, même dans leurs menaces puis leurs torses, c'est du Canadien.
12: Merci beaucoup, Fabien. À demain, salut.
14: Salut.
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12: Alors, Marie-Laurence, tu veux nous parler de taxi volant?
11: Taxi volant, oui, je vais vous parler de taxi volant. En fait, je vais vous parler de plusieurs choses, mais les taxis volants, on en a parlé hier, à quel point c'était un enjeu pour les taxis et le trafic dans la grande région de Montréal. Il y a de plus en plus de pays qui vont, qui élaborent des taxis volants. On se rend compte que, par exemple, il y a une entreprise en Californie qui a mis ça en place. Puis le but, c'est pas évidemment de l'utiliser pour monsieur, madame, tout le monde, mais c'est vraiment pour décongestionner les endroits, les aéroports. Donc, on se rend compte que ça pourrait prendre peut-être 7 minutes pour aller, par exemple, d'un aéroport au centre-ville de ville. C'est charmant.
12: Ça serait génial.
17: Moi, je suis allée à Los Angeles récemment et j'ai essayé les nouveaux Waymo. Oui. Donc, les fameux taxis sans conducteur.
12: Et alors?
17: Et au début, ma soeur voulait tellement. Moi, j'ai dit non, il n'y a aucune chance, j'embarque là-dedans. Finalement, j'ai cédé. Et tout le voyage, on a utilisé les Waymo parce que je me suis rendu compte qu'on dirait que tu te sens tellement plus en sécurité qu'un humain. Tu vois toutes les caméras, les sensors dans la voiture. Je me dis, OK, moi, quand je suis au volant, des fois, tu penses à ta journée, tu penses à ce que tu as à faire. Le Waymo n'a qu'à être un robot et conduire.
11: Oui, mais il y en a des exemples. Toutefois, où ça avait mal tourné. Mais toi, tu trouves ça plus sécuritaire, c'est intéressant, ça.
17: Ouais, là, c'est la machine.
11: La machine ou l'être humain, tu sais. Ouais.
12: Tu peux être complètement pompette, puis monter dans le char sans aucun problème. Mais cela dit, tu peux faire ça avec un Uber aussi, puis un taxi. Marie-Laurence, la France qui s'attaque à la mode ultra éphémère.
11: On pense, entre autres, à Shein, à Temu, à AliExpress. C'est le premier pays, selon la France, qui met en place ce type de mesure-là pour contrer, donc, la mode ultra éphémère. À partir d'aujourd'hui, tous les géants de ce type d'entreprise-là qui vont exporter des vêtements sur le marché français devront payer une pénalité. Et quand on parle d'une pénalité, on vous dit 2 euros, par exemple, pour un T-shirt, 9 euros pour un jeans, ça peut aller jusqu'à 12 euros pour une veste. Donc, si Shein exporte en France, c'est ce que ça devra coûter. C'est pas le consommateur qui va payer la facture, c'est l'entreprise. Donc, on peut présumer que au final, la facture va peut-être être refilée au consommateur. C'est comme les tarifs puis les contre-tarifs, tout à fait. Mais là, la Chine dit que c'est discriminatoire comme mesure parce qu'il y a Zara et H&M aussi, H&M, qui exportent en France. Puis pourtant, ce sont des entreprises européennes, mais qui fabriquent en Asie. Mais pourtant, c'est juste... Là, il y a seulement ces entreprises-là ne sont pas touchées.
12: Puis c'est du fast fashion, on s'entend, Zara, là.
11: Exactement, sauf que la France dit que, dans le fond, il y a deux critères. Il faut que l'entreprise doit produire beaucoup, beaucoup, beaucoup de vêtements par jour, chaque année. Mais aussi, il y a un autre critère. C'est est-ce que le vêtement coûte plus cher que ce que ça prendrait pour le réparer. Si l'entreprise répond à ces deux critères-là, ben là, il va y avoir des pénalités. Puis, qu'on pense à Shein, Shein, l'entreprise a proposé plus de 2 millions d'articles à la fin du mois de mars et a acheté environ près de 5 000 nouveaux modèles de vêtements chaque jour. Donc, c'est beaucoup plus que Zara et H&M. C'est la raison pour laquelle on dit que ces deux entreprises-là ne seront pas touchées.
12: Florence, vraiment, on est le 1er septembre. Vraiment. Tu veux parler de Noël?
17: Marie-Laurence va être contente.
12: Ben, c'est ça,
11: les auditeurs sont contents aussi.
17: Oui, mais c'est l'annonce, en fait, de la programmation de Québécois aujourd'hui. Et on a annoncé, TVA Film a annoncé un nouveau film de Noël qui met en vedette Claude Legault. Et ça va s'appeler Santa Claude, une nouvelle comédie familiale qui va prendre l'affiche partout au Québec le 27 novembre prochain. Donc, Claude Legault en Père Noël qui déteste Noël. C'est le concept. Et ça risque d'être un Père Noël un petit peu... en fait, Père Noël le moins enthousiaste de l'histoire du cinéma québécois.
18: Noël, j'aime pas Noël. Je vous souhaite pas joyeux Noël.
17: Donc, c'est Noël et je ne vous souhaite pas... Claude Noël qui ne vous souhaite pas joyeux Noël et qui haït Noël. On ne connaît pas beaucoup de détails pour l'instant sur l'histoire. C'est un film qui va être réalisé par Guillaume Lambert avec un scénario de Sébastien Ravary et Julien Pelletier. C'est Denise Robert, la productrice derrière ce film-là.
12: Il y avait un film américain qui s'intitulait Bad Santa, qui était exactement ça. Un gars habillé comme en Père Noël qui avait l'air complètement là, blasé là, puis qui détestait Noël. Là. Bad Santa.
17: Est-ce que tu avais aimé ça?
12: Je l'ai pas vu.
17: Tu l'as pas vu?
12: Quand j'ai fait bof, c'est pas le film, là, c'est rien que parler de Noël.
17: Non, mais c'est sûr. Faut dire quand même que le cinéma québécois a connu des beaux succès là, dans les dernières années avec des films de Noël, comme par exemple Le Cyclone de Noël et 23 décembre. Alors à voir là, si Santa Claude va faire fureur.
12: T'en souviens-tu, ton père était un lutin ou quelque chose comme ça?
17: Oui, non, je me souviens de ça.
12: C'était considéré comme un des pires films québécois de l'histoire. Okay, qui était un film. Là.
11: En tout cas, je peux vous dire quand même qu'il y a Jasmin qui aime autant Noël que l'Halloween, parce que lui, il va commencer à décorer en fin de semaine pour l'Halloween, mais à partir du 1er novembre, ce sont les décorations de Noël qui vont se retrouver.
12: En fin de semaine pour l'Halloween?
11: Ah oui, mais c'est normal. Moi, je suis un peu dans cette équipe-là, je vais vous dire. Oui.
12: C'est légal, ça?
11: C'est tout à fait légal. C'est légal. Ah oui. Tu sais que les gens qui décorent plus tôt, j'ai déjà vu ça sur Instagram, qui est une source fiable, on sait, d'informations, les gens qui décorent très tôt pour Noël sont des gens qui sont plus heureux que la moyenne.
12: Ah oui.
11: Est-ce que tu comprends le message,
17: ça, Jason?
11: Oui, moi aussi.
12: Non, okay. Vous allez dans les boutiques de Noël là, 12 mois par année? Là?
11: Non.
12: Il y en a une dans le Vieux-Montréal, il y en a une à Québec aussi. Là.
11: En Finlande aussi, le marché, le village du Père Noël aussi. Oui. Mais c'est le fun.
17: Est-ce qu'on lit le commentaire de JC qui dit... Je le dis à chaque année, Richard et Sophie sont les voisins dans le sapin à des boules.
12: Ah oui, exactement. Les grincheux, là, tu sais, là, on sac le camp au soleil quand Noël arrive.
17: Oui, en même temps, je comprends, on est le 1er septembre, c'est sûr que c'est tôt pour faire une annonce de film de Noël, mais bon, on va vous en reparler sûrement dans les prochains mois.
12: Et la grincheuse s'en vient. Merci.
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12: On est avec Sophie Durocher. Le Québec au grand complet veut savoir si tu as reçu ta carte de crédit.
13: Ben, vraiment, j'aime pas ça quand tu sers, tu le sais que j'aime pas ça. Donc oui, je l'ai reçu, mais écoute, pour ceux qui ont pas suivi, ça a été un bordel infini de les 4 dernières semaines. Et à chaque étape, la banque que je nommerai pas, les gens, à chaque fois que je parlais à un employé, ils me disaient une information qui contredisait l'information de l'employé précédent. Alors, si vous en souvenez, hier, on m'avait promis que je recevrais par Post Canada ma carte de crédit en moins de 24 heures. Parce que c'était trop compliqué avec UPS, parce qu'il fallait un numéro pour le tracking. Excusez-moi, je sais pas comment on dit en français.
11: Le suivi.
13: Ben, aujourd'hui, oui, j'ai reçu ma carte de crédit avec UPS.
11: Non. C'est
13: que la dame, hier, j'ai parlé à la gérante hier, la superviseure de toutes les employées. Tu sais, t'as une job dans la vie, c'est gérer l'envoi de cartes de crédit de façon sécuritaire à tes clients. Puis moi, c'est pour ça qu'il me disait au début, ah, puis la semaine dernière, il m'avait dit, ben c'est UPS, puis ils vont livrer, puis il faut absolument que vous signiez. J'ai dit, est-ce que quelqu'un d'autre peut signer à ma place? Non, non, non, hey, c'est une carte de crédit, imagine-toi, ça peut pas être remis entre les mains de n'importe qui. Fait que moi, j'avais prévenu le portier chez nous, j'avais dit, hey, écoute, à UPS, puis tout ça. Fait que finalement, je suis retournée voir le portier aujourd'hui en disant, vous inquiétez pas, ce sera pas UPS, ça va être déposé dans ma boîte postale. Puis j'ai dit, à quelle heure passe le facteur? Ah, il passe vers 4 heures. Fait que là, je me disais, je t'ai prévenu même, je t'ai dit, je vais attendre jusqu'à 4 heures. À 2h30, le portier m'appelle en disant, Madame Durocher, UPS est venu, il a déposé un paquet pour vous. Donc, on n'avait pas besoin de signer. C'était UPS.
12: Il était tout croche.
13: Aucune des informations qui m'a été donnée par cette compagnie ne s'est avérée.
11: Petit rappel, t'as parlé à combien de personnes différentes et combien de temps as-tu passé au téléphone pour avoir cette fameuse carte aujourd'hui?
13: Ben, juste hier, c'était 1h30, vendredi dernier, 1 heure, puis la semaine d'avant, 1 bonne heure. Donc, en tout, à peu près 5 heures et 5 personnes différentes.
11: Bon,
13: et il
11: n'y
13: en a pas
11: Richard.
13: Une fois où l'on m'a donné la bonne information.
11: Et l'autre question, combien as-tu dépensé sur la carte de crédit de Richard depuis cette saga-là?
13: 2 000 $. Non, mais c'est vrai, Richard a été obligé de m'avancer 2 000 $ parce que je pars en voyage puis ça coûte des sous, je m'excuse.
11: Quelle histoire!
12: On nommera pas l'entreprise, mais tabarnouche, c'est un traitement royal.
13: Oui,
12: donc,
13: voilà.
12: Je me suis
13: royalement fait en fear whop. Ça pour dire, on change complètement de sujet.
12: Patrick Bruel, il n'y avait pas le choix.
13: Bon, Patrick Bruel qui annonce aujourd'hui qu'il met fin à sa tournée. On se souvient qu'il avait évidemment annulé des dates, des dates qui avaient été annulées ici au Québec, différentes dates qui avaient aussi été annulées en France. Mais là, il annonce aujourd'hui que c'est l'ensemble de sa tournée. Il n'y en aura pas de tournée. Je vais faire attention parce que chaque fois qu'on parle de Patrick Bruel ou de gens qui sont accusés d'agression sexuelle, les gens me font dire ou nous font dire des choses qu'on n'a pas dit.
12: Est-ce que c'est des allégations ou il y a eu des accusations?
13: Ah, des accusations. Okay, il est accusé, il fait face à la justice. Okay. Donc, il va y avoir à un moment donné un procès et il pourra se défendre. Donc, la raison pour laquelle je fais cette mise en garde-là, c'est que je ne veux pas que les gens pensent d'aucune façon que je suis en train de prendre la défense de Patrick Bruel. C'est pour ça que je dis, je vais dire de façon très factuelle les raisons pour lesquelles je parle aujourd'hui du dossier Patrick Bruel. C'est qu'il a fait une longue, longue, longue publication sur ses médias sociaux. Et il commence par dire, une tournée, c'est pas juste moi sur une scène. Une tournée, c'est des dizaines et des dizaines, pour ne pas dire des centaines de personnes qui sont impliquées. Les musiciens, l'équipe de tournée, l'équipe, tu sais, les techniciens.
12: Mais c'est pas eux autres que tu vas applaudir.
13: Non,
12: c'est
13: pas ça que je dis, Richard, c'est pas ça que je dis. Retournons aux faits. Ce que Patrick Bruel dit, c'est quand on décide d'annuler une tournée, ça a un impact sur ces gens-là. Oui. Les salles de spectacle. Donc, il y a un impact économique aussi sur tous ces gens-là.
12: Il y aurait peut-être dû penser à

0: auditrices à nous écrire et à nous appeler pour en parler. Est-ce que ça aurait été possible que, avec le nombre d'accusations qui pèsent contre lui, le nombre de femmes, on est rendu à 31 femmes différentes qui allèguent différentes sortes d'agressions sexuelles. Est-ce que ça aurait été possible et envisageable qu'il monte quand même sur scène et que ça appartienne à chacun de décider s'il y va ou pas? Je te donne un autre exemple. Bertrand Cantat, donc, qui a assassiné sauvagement sa compagne, l'actrice Marie Trintignant, il a continué à faire carrière. Oui, il a continué à faire
1: après,
0: des spectacles.
1: Il avait payé.
0: Il a payé parce qu'il a, en effet, il a passé plusieurs années en prison. Donc, mais dans le cas de Patrick Bruel, c'est de façon préemptive, c'est-à-dire que il n'a pas encore eu son procès. Donc, selon un état de droit, il y a la présomption d'innocence et il a le droit à un procès juste et équitable. Donc, est-ce que je pose la question, c'est vraiment, j'essaye de rester le plus objectif, je ne vous donne pas mon opinion, puis je ne donne pas la réponse à ma question. Est-ce que c'est envisageable que quelqu'un sur qui pose des accusations graves, des accusations criminelles, est-ce que c'est possible d'acheter un billet selon notre âme et conscience et de dire, ben, moi, je m'arrange avec ma conscience, je suis correct avec ça.
1: Dans le climat social et culturel d'aujourd'hui, c'est impossible.
2: Je suis désolée, Sophie, mais les commentaires, c'est juste en lien avec ta carte de crédit. Mais pour venir à Patrick Bruel, sincèrement, les gens racontent des histoires qu'ils ont perdu la carte de crédit parce qu'elle avait été déposée dans la boîte aux lettres. Donc, c'est savoureux. Mais pour Patrick Bruel, il y a beaucoup de marques qui avaient dénoncé justement la tenue de ces spectacles-là en Europe. Est-ce que tu penses que les salles auraient été vides, pleines?
0: Ben, c'est-à-dire qu'en fait, lui, il parle quand même de 150 000 personnes qui avaient acheté des billets. Donc, au moment où on se parle, ben là, lui, moi, je suis pas dans ses finances à Monsieur Bruel. Mais ce que je dis, c'est que lui, quand il, parce que c'est un spectacle pour marquer les 35 ans de son premier album, alors regarde, et donc il dit lui-même, c'est 150 000 personnes qui attendaient avec impatience ce rendez-vous. Donc, je fais juste dire,
1: ben, il jouait dans une pièce de théâtre, puis c'était plein tous les soirs.
2: Ouais, c'est vrai.
0: Et c'était plein tous les soirs.
1: Récemment.
0: Jusqu'à temps que, oui, et non seulement ça, mais il était applaudi à la fin. Donc, des gens qui disaient, ben écoutez, on le verra bien quand il y aura le procès, on décidera s'il est coupable ou pas. D'ailleurs, je tiens à préciser, parenthèse, Patrick Bruel, dans sa publication sur Instagram, continue à maintenir son innocence en disant les accusations déposées contre lui sont fausses et qu'il a très hâte que dans une cour de justice, il puisse dire toute la vérité sur ce qui s'est passé. Fin de la parenthèse. Mais en effet, il était au théâtre tous les soirs jusqu'à temps qu'un groupe féministe vienne interrompre sa pièce de théâtre. Et tu te rappelles, il y a une réalisatrice qu'on adore toutes les deux, Agnès Jaoui, qui avait dit « Moi, j'ai un malaise avec ça parce qu'on est en train d'empêcher des artistes de faire... » Tu sais, il n'était pas tout seul sur scène, Patrick Bruel. Il jouait dans une pièce de théâtre. Il y avait un metteur en scène, il y avait d'autres comédiens, il y avait le théâtre lui-même. Donc, on est en train de... Ces militantes-là qui ont interrompu le spectacle sont en train de faire perdre leur gagne-pain à plein d'artistes qui gravitent autour de Patrick Bruel. Et aussi, est-ce que parce qu'un gars est accusé, tu dois interrompre une pièce de théâtre? Est-ce que...
1: OK, mais attends, je pose une question. Mettons un employé ici, là.
0: Oui.
1: Un employé d'une entreprise. Il y a des accusations d'agression sexuelle qui pèsent sur lui. Je pense que le boss dirait, regarde, tu vas prendre un certain temps de congé jusqu'à temps que ton procès, puis on verra. T'sais, c'est pas vrai qu'on va te garder comme employé avec des accusations aussi graves qui pèsent
0: sur
1: toi. Ça
0: dépend. On m'a posé une question, Richard. Y es-tu syndiqué ou bedon, y est pas syndiqué? Parce que ça s'est déjà vu des syndicats qui défendaient un de leurs membres en disant, ben là, vous pouvez pas le mettre à la porte, vous pouvez même pas le suspendre.
2: Je pense qu'il y a une différence aussi entre les allégations et les accusations. À partir du moment où, que ce soit au Québec, on peut penser à Julien Lacroix ou des personnes qui ont été accusées où il y a des allégations, il y a un procureur qui a accepté quand même de poursuivre.
0: Voilà.
2: Donc, je me dis peut-être que quand il y a des accusations versus allégations, là, je pense qu'il peut y avoir une différence puis je peux plus comprendre pourquoi il y a des manifestants, par exemple.
0: Dans ce cas-là, c'est important de le préciser, ce sont réellement des accusations.
1: Notre collègue d'outre-mer, Maxime. On t'entend pas. Oui.
2: En attendant,
1: on l'entend pas.
2: Il y a Pierre de Vancouver.
0: Il a peut-être cassé la voix.
2: Il y a Pierre qui dit que moi, tant qu'il n'y a pas d'accusation, je me prononce pas, mais d'accusation. Tant qu'il n'y a pas de verdict, j'imagine, c'est ce qu'il veut dire. Mais avec autant d'allégations et de présumées victimes, c'est louche.
3: Maxime. Oui, je voulais poser une question à Sophie de savoir si toi, Sophie, tu avais été victime de Patrick Bruel ou de quelqu'un d'autre. Et que cette personne n'était pas reconnue coupable aux yeux de la justice. et que cette personne

0: faisait du cinéma ou du théâtre. Ouais. Est-ce que toi, en tant que victime, ça t'aurait dérangé de voir cette personne-là que tu accuses se produire?
1: Ben, ça dépend. Est-ce que cette personne-là a, en effet, la personne, l'agresseur, ouais, est-ce présumé. Qu'il a subi un procès et que, tu comprends?
0: Bah non, là, vraiment, je fais le parallèle avec Patrick Bruel, qui donc n'est pas reconnu coupable aux yeux de la justice.
1: Voilà.
0: Dans ce cas-là, si toi, par exemple, t'avais été une des victimes de Patrick Bruel, est-ce que tu, comment aurais-tu vu de tes yeux Patrick Bruel sur scène devant 5, 10, ben, 15, 20
1: personnes?
0: C'est sûr
1: que j'aurais pas aimé ça, mais en même temps, quand on vit dans un état de droit, c'est pas parce que j'aurais dit, ben, il faut que justice se fasse, puis le jour où il sera déclaré coupable et condamné à une peine de prison, ben là, c'est sûr qu'il y a plus personne qui va aller le voir okay. en spectacle. Parce que, tu sais, des victimes, il y en a partout dans toutes sortes de domaines. Tu sais, je veux dire, si t'es victime d'un plombier, c'est sûr que ça t'écœure que le plombier continue à aller réparer les tuyaux chez Madame Tartampion. Mais tant que la personne n'a pas été trouvée coupable par la justice, il faut que justice suive son cours. Sinon, ben,
2: regardons avec, c'est quoi, le cardinal, l'archevêque,
1: exactement. Ouais.
2: Donc, il y avait des allégations contre
1: lui. Oui, il
2: n'y
1: a pas eu d'accusation.
2: Et le juge dit, ben non, c'est totalement faux. C'est parce qu'il y a des gens qui mentent aussi. Ça existe aussi. Il faut voir.
3: Oui, je pense pour ça, je répète, des fois, on le voit, là, combien de fois où il y a des procureurs, surtout au Québec, qui refusent d'accuser dans des cas d'agression sexuelle. Donc, je pense à partir du moment où il faut prendre ça en considération. Puis moi, personnellement, je trouve ça sage d'arrêter les spectacles, mais je pense que ton point, c'est pas de dire que c'est une bonne idée ou pas, ou si c'est bien fait ou pas bien fait. C'est juste qu'il faut penser aux artistes. C'est ça l'angle que tu vas apporter aujourd'hui.
1: Puis, si je peux répondre aussi, c'est que, ben, vous en souvenez peut-être, il y a quelques années, j'avais fait une longue entrevue, en fait, la première longue entrevue après qu'il ait plaidé coupable avec Éric Lapointe. Et la question se posait, dans le cas d'Éric Lapointe, évidemment, la situation était que, oui, il a fait face à des accusations de voies de fait. Il a plaidé coupable. Ici, on a Patrick Bruel qui nous dit « Non, je suis innocent » et qui continue à plaider son innocence. Et donc, c'est aussi les accusations sont différentes. Mais Éric Lapointe, pendant des mois et des années, les gens disaient « Il n'a pas le droit d'aller sur scène. » Pourtant, il avait plaidé coupable. Tu comprends? La justice s'était prononcée et il a respecté la décision de justice. Et pourtant, plein de gens disaient, même sachant ça, il n'a pas d'affaire à aller sur scène. On peut prendre un autre exemple, pas relié évidemment à une cause qui a été justiciée, mais Marie-Pierre Morin, quand il y a eu les allégations de d'une fille dont j'ai pas le droit, semble-t-il, de prononcer le nom en onde, ceux qui savent, ben Marie-Pierre Morin a dit « Oui, c'est vrai, j'ai des comportements inacceptables », mais il y a plein de gens qui disaient « Comment ça se fait qu'elle a eu un rôle dans Arlette? Comment ça se fait qu'elle a le droit maintenant d'allumer à la radio? Comment ça se fait que si, que ça? » Dans la tête de certaines personnes, même juste des allégations ou même quelqu'un qui reconnaît qu'il a fait quelque chose de pas correct, ces personnes-là devraient être annulées jusqu'à la fin de leur jour.
2: Mais ça pose
1: Marie-Pierre Morin
2: questions.
1: Est même venue ici en onde quand j'animais, puis elle a pleuré en onde en disant « Les gens souhaitaient que je me suicide. »
2: En tout cas, ça pose une bonne question. Peut-être laisser les gens, ça ne tente pas d'y aller, tu n'y vas pas. Ceux qui veulent y aller, ils vont. Puis on verra aussi, il va avoir son moment en cours, puis on verra s'il va être condamné ou pas. Merci beaucoup.
1: Merci.
2: Sophie, merci.
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2: On parle de sport avec Marc-André Perrault, journaliste sportif à TVA Sport. Marc-André, qu'est-ce qui s'est passé au US Open aujourd'hui?
23: Ah, c'est ça qui te, qui te stimule, hein? Ben, écoute, ça, c'est une histoire quand même incroyable. Ça. On aime toujours ça, les histoires là, de survie et tout ça. Donc, c'est un, là, Sébastien Gorzny. C'est un jeune Américain. Il est 731e mondial, okay? Et là, il a battu le 38e mondial. Fait que ça, tu vas me dire, ah, c'est le fun, mais c'est pas ça qui est extraordinaire. Parce que ça, ça s'est passé en 5 manches dans le terrain 11. Ça, il y a des chaises d'appartement pour ta famille à peu près. Il n'y a pas personne qui regarde ce match-là. Mais ce qui est intéressant avec notre bon vieux Gorzny, c'est en 2019, il joue un tournoi au Michigan. Il se fait piquer par un moustique. L'histoire ne dit pas où, l'histoire ne dit pas quel genre de moustique. Mais là, il se retrouve dans le coma pendant 4 jours. Et là, il est dans le trouble au point que on dit qu'il y a 5% de chance de survie. Fait que là, non seulement il a survécu, il a recommencé à jouer au tennis, puis là, ben, il va passer au deuxième tour au US Open. Fait que c'est quand même pas si mal, tu sais, quand on dit que des fois, il y en a qui surmontent des petites embûches, ben, notre ami Sébastien Gorzny, ben, c'est toute une histoire au US Open. J'en profite pour te dire que les trois Canadiens, donc, Ojeda Yassim, Chapovalov et Leila Fernandez vont jouer le match de deuxième tour demain. Personne contre Gorzny pour l'instant.
2: Il y a pas un joueur de tennis, justement, qui s'est mis à vomir, là, puis qui dit qu'il est très malade, puis qu'il va peut-être mettre un terme à sa carrière. Je sais pas, j'ai vu ça passer et très rapidement. Mais
23: là, je me préparais à souper, OK? Fait que je te demanderais ça.
2: Ben écoute, on va passer au hockey.
23: Ça sent le pâté au poulet. Là, tu viens de scraper toute notre lunch. Mais regarde, c'est correct.
2: On va passer au hockey. Mais donc, ils se sont mis à se pratiquer. Ils sont en brassard. Ils pratiquent, oui, les Canadiens. Et c'est quoi le feeling dans la place?
23: Ben, tranquillement, pas vite, reviennent. Ça, c'est bon signe. Écoute, pour ceux qui se posent la question, là, ça ressemble à quoi un congé de joueur de hockey pendant l'été? Le dernier match contre la Caroline, c'était le 29 mai. On recommence à patiner ensemble, mais là, le tournoi de golf, c'est le 14 septembre, puis le début du camp d'entraînement, c'est le 16 septembre. Je suis pas très bon en mathématiques, mais ça fait quand même bien 3 mois et demi de congé. Je vous rassure, là, ces petits garçons-là se sont entraînés très, très fort parce que on est loin de l'époque, là, tu sais, Richard, que le camp d'entraînement se résumait à jouer au golf et voir des petits bateaux.
2: Ben oui.
23: Donc, ce n'est plus ça du tout. Et là, les gars, la bonne nouvelle là-dedans, ce qui est le fun, c'est qu'on sait que c'est une équipe de jeunes qui évolue ensemble, qui a grandi ensemble, qui s'améliore ensemble. Alors, la vibe, comme on dit en bon français, elle est excellente. La confiance est dans le tapis. Puis juste pour te dire à quel point ces gars-là aiment jouer ensemble, il y a Arbor Jacky qui n'a même pas de contrat présentement. Il est joueur autonome avec compensation. Puis là, on est en pleine négociation. Et d'un côté, on veut plus d'argent, on veut plus d'années, moins d'argent. Mais malgré ça, Arbor Jacky participe à des événements comme la semaine passée avec Lane Hudson et là est de retour sur patin avec ses coéquipiers pour se préparer, comme je le disais tantôt, pour le début du camp d'entraînement là, dans 2 semaines. Donc ça, c'est très très bon signe. Il y a des belles batailles qui s'annoncent, les jeunes comme Ryan Backer à la défense là, qui veulent faire leur place, tout ça. Donc c'est des très très bonnes nouvelles. Ça permet aux partisans de commencer à rêver parce que, comme je le disais, 3 mois et demi, c'est quand même pas mal sans hockey. Donc, ça s'en vient très, très bientôt. On a bien hâte.
2: Un joueur qui joue tout le temps de la même façon, chacun son style, OK? Là, est-ce qu'un joueur peut changer de style? Parce qu'on dit, ah, ça va être la même gang, ils vont jouer exactement pareil, puis tout ça. Est-ce qu'ils peuvent changer leur style?
23: Hey, c'est vraiment drôle que tu parles de ça, parce que justement, Arbor Jacky, c'est un défenseur, puis on commence à se demander, y aurait-tu de la place pour lui, mais en avant, à l'attaque, comme ailier? Okay. Tu sais, dans tes négociations de contrat, on commence même à se poser la question. Tu sais, Arbor Jacky, c'est le gros garçon qui donne des tapes à la suce quand c'est nécessaire dans le monde du hockey. Mais là, on veut y faire de la place, mais on n'est pas trop sûr qu'il y en a à la défensive. Donc, pour répondre un petit peu à ta question, mais oui, il y a des joueurs qui s'ajustent avec le temps. Tu sais, comme Philippe Dano, quand il est arrivé, c'est vraiment ajusté. T'as des gars que c'est des classiques. Nick Suzuki, ça va être ton passeur, ça va être ton magicien intelligent. Caulfield va scorer des buts. Lane Hudson, un autre magicien, tout ça. Mais t'as des joueurs, oui, qui doivent s'ajuster pour faire leur place dans la formation.
2: Ben oui.
23: Je te parlais de Jacky. Il y a aussi Zachary Bolduc qui n'a pas de contrat. Même situation. Puis lui, il dit, hey, moi, je suis capable d'en marquer des buts. C'est ça que je veux faire. Fait que, tu sais, c'est des gros casse-têtes, mais la bonne nouvelle, c'est que le problème avec les Canadiens présentement, c'est que tu as trop de talent.
2: Passe-moi à la porte, puis je vais en compter des buts, comme disaient les colocs. Merci. Hey. Bon pâté au poulet. merci à Sébastien Laperrière, Maxime Trouleau, Marianne Bessette, Florence Lamoureux et bien sûr Marie-Laurence Delainé. Il nous reste 8 secondes.
0: Ben, je vais 8 secondes, c'est pas assez pour te dire que c'est Novak Djokovic qui a vomi sur le terrain en plein match à la fin du mois d'août.
2: Bon souper tout le monde.
0: Excusez.
1: Autrement dit, cube.
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8: Bon début de soirée à tous. Ici Alex Laramé. La propriétaire d'une garderie à Valleyfield qui était accusée d'avoir maltraité des enfants est déclarée non coupable. La propriétaire de la garderie La Maison du Petit Soleil est accusée d'avoir giflé et donné des coups de pied à deux jeunes de 2 et 3 ans qui étaient sous sa garde. Bien qu'elle soit sortie d'affaire, son mari doit toujours se présenter en cour. Il fait face à 6 chefs d'accusation, notamment de voies de fait sur des mineurs. La famille d'un aîné qui est mort de froid réclame maintenant 1 million de dollars à la résidence Le Parc à Montréal. La presse rapporte que Marc Ouellet est mort dans la cour arrière de sa résidence. Il serait sorti vers 2 heures du matin le 1er janvier 2025 et n'a été secouru qu'en fin d'après-midi. Les enfants allèguent maintenant à de la négligence puisque les caméras de sécurité n'étaient pas surveillées et qu'il n'y avait pas de dispositif permettant d'alerter le personnel d'une sortie imprévue. Le Montréalais qui a drogué ses collègues à leur insu dans un bureau à Blainville a finalement plaidé coupable aujourd'hui. Tang Tung Van a mis de la MDMA dans le lait de la machine à café de son entreprise et au moins 3 de ses collègues ont rapporté avoir été drogués pendant leurs heures de travail. Les policiers ont ensuite découvert 15 000 comprimés chez l'accusé. Et une manifestation est prévue ce soir devant la piste de course Saner à Saint-Pie en Montérégie. C'est que la ville veut bâtir une nouvelle école et des logements sur la piste installée à cet endroit depuis 1969. La ville a déposé un avis de réserve de 2 ans pour négocier avec le propriétaire des lieux pour en faire l'acquisition. Bien qu'elle n'accueille plus de courses, plusieurs corps policiers comme ceux à Longueuil et Laval l'utilisent comme site d'entraînement pour leurs troupes. Le chef du Parti conservateur, Éric Duhaime, sera d'ailleurs présent pour cette manifestation. Et en terminant au sport, les Alouettes prolongent le contrat de l'entraîneur-chef Jason Ma jusqu'en 2030 et celui du directeur général Danny Machocha jusqu'en 2031. Il fait présentement 25 degrés à Montréal. C'était les actualités. 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
9: Dans le podcast de ce soir, j'ai le plaisir d'accueillir Gabriel Hardy. Gabriel Hardy, il est député conservateur fédéral pour la circonscription de Montmorency-Charlevoix. Salut Gabriel.
10: Comment ça va?
9: Ça va très bien. Merci de passer un 60 minutes avec nous autres. On sait que tu es occupé dans ta grande circonscription, que tu es occupé à Ottawa. On te voit régulièrement sur les réseaux sociaux. On se dit que s'il y en a un qui travaille fort, c'est bien toi. Fait qu'on se dit, tiens, on peut-tu encore le déranger? On a essayé, puis on réussit encore à pouvoir te déranger. Merci d'être là.
10: Toujours là. Toujours là quand vous avez besoin. Moi, je suis au service des gens, puis ça devrait être la job de tous les députés. Et quand tu me donnes l'occasion de me présenter, ben c'est un privilège. Merci beaucoup.
9: Gabriel Hardy, j'aimerais t'entretenir sur les élections partielles qui avaient lieu hier dans trois provinces, dont le Québec. C'est trois défaites pour le Parti conservateur du Canada. C'est trois victoires pour le Parti libéral du Canada. Tes premiers mots par rapport à cette situation-là, qui est quand même assez inusitée, là, surtout dans la circonscription du Saguenay-Lac-Saint-Jean?
10: Ben c'est sûr que mes premiers mots sont une déception. Je crois que... Puis moi, je suis allé beaucoup supporter Régis dans Chicoutimi-Millefiard. Vous savez, Chicoutimi... Tu sais, moi, j'ai une grosse circonscription. Hein, ma circonscription se termine à Chicoutimi-Millefiard. C'est mon voisin. Fait qu'imaginez, là, de Lac-Beauport jusqu'à Baie-Sainte-Catherine et la pointe de mon territoire est du côté de Chicoutimi-Millefiard. Régis a fait une campagne exceptionnelle. Il a travaillé tellement fort, du porte-à-porte, c'est un gars énergique, et il m'a même surpris, tu sais, je m'attendais pas à avoir un gars aussi allumé, énergique, présent, comprenait les enjeux. Avec les médias locaux, on jasait avec eux, ils nous disaient, vous avez mené la meilleure campagne des trois. Tu sais, il y avait les libéraux, le Bloc et nous autres. On demandait pas, nous, aux journalistes, de nous donner leurs questions d'avance. On préparait le candidat en général pour qu'il soit prêt aux questions, puis il répondait parce que c'est un gars brillant, un gars d'aplomb. Puis les médias nous disaient « c'est le fun parce qu'on peut être naturel avec vous autres, puis on n'est pas obligé de vous fournir d'avance nos questions pour que vous vous prépariez pour avoir l'air correct ». On a mené une campagne, fait des annonces sur l'immigration, on a fait des annonces sur les personnes âgées, on a fait des annonces sur la jeunesse. Ça a été exceptionnel comme campagne. Mais malheureusement, les gens ont voté par peur au lieu de voter par espoir. Puis je pense que c'est ça le résultat qu'on peut voir ici. Bizarrement, tu sais, les libéraux se sont retirés de la table des négociations avec les Américains à l'ouverture du vote anticipé. Et sur le terrain, ça s'est tout de suite senti. Tu sais, les gens sortaient du bureau de vote avec la peur au ventre puis disaient « Non, il faut qu'on vote libéral parce que là, on se bat contre les Américains et Trump est partout ». Et ça fait deux fois que c'est ça qui se passe dans le résultat des élections. En 16 mois, la première fois, on a élu au pays les libéraux pour faire face à la menace Trump. Et 16 mois plus tard, ben c'est encore les libéraux pour faire face à la menace Trump. Mais en 16 mois, c'est la peur, c'est le monde n'a jamais été aussi divisé et dangereux dans tous les discours. C'est ça qui mène finalement le gouvernement Carney. La poudre aux yeux de dire qu'ils vont être là pour les gens sans résultat en arrière. Et c'est ce qui est déplorable de voir aujourd'hui.
9: Là, actuellement, là, il semble avoir une belle amitié qui se crée entre Mark Carney et Christine Fréchette au provincial. Moi, je suis un adepte de films d'action. D'ailleurs, Bruce Willis me manque beaucoup. Mais pourquoi Mark Carney n'est pas embarqué dans son avion pour aller voir les Américains? Montrez-moi le dossier. Merci. C'est qu'est-ce qui avait été négocié? Qu'est-ce qui s'est dit? Qu'est-ce qui a été mentionné dans les dernières secondes avant de signer qui a fait achoper tout ça? Puis après ça, ben revenir avec la vérité, ce qu'il y avait d'écrit dans le cahier. Parce que là, il faut se fier sur un politicien qui nous dit ben on menaçait le français. On nous a demandé d'avoir un droit de regard sur nos partenaires au niveau de l'importation et de l'exportation. Et ça, c'est inacceptable en tant que Canadien. Puis de l'autre côté, les Américains disent « Non, t'as pas, il n'y a jamais été question du français. Qu'est-ce que c'est ça? » On a un Jameson Greer qui a eu ses deux enfants en France, qui connaît très bien c'est quoi être un Québécois, qu'est-ce qu'un Canadien français, qui parle la langue maternelle française à la maison avec ses enfants, qui dit « Non, il n'y a jamais été question de ça. » Pourquoi Pierre Poilievre n'a pas été dans l'avion pour aller justement les rencontrer puis savoir exactement ce qui s'est passé? Ça, ça aurait été, ça aurait fait un bon film d'action, mais ça aurait été légitime.
10: Écoute, je sais pas premièrement si c'est possible de le faire. Est-ce que tu peux t'immiscer comme ça dans les interactions qu'il y a entre l'équipe libérale aux États-Unis et tout ça? Chose qui est certaine, c'est qu'on a des mécanismes qui sont supposés servir à ça. C'est-à-dire que, sans prendre l'avion directement, on a un parlement à Ottawa, la Chambre des communes, où est-ce que t'as tous les députés élus du pays et que leur job à temps plein, c'est de représenter les citoyens de leur circonscription. Et ça, c'est des deux bords de la Chambre. Donc, évidemment, l'opposition, qui est nous, les conservateurs, on a un rôle à jouer de tenir le gouvernement responsable et imputable. Et du côté libéral du gouvernement, leur job, c'est de clarifier la situation pour les citoyens canadiens qu'ils sont supposés représenter. Alors, quand tout ça est arrivé, et le français, on va être très, très clair, jamais ne devrait être concédé. Là, ça, on est d'accord avec ça. Et moi, je suis le plus nationaliste des fédéralistes. Je veux dire, notre langue, notre culture, notre histoire, nos valeurs doivent être protégées à tout prix. Alors, ça, on est d'accord. Ceci étant dit, quand tu as ça qui se passe et que l'avenir de notre pays, l'avenir économique à court terme est mis à mal, hein, on s'entend qu'on est dans une très mauvaise posture. On va mettre des tarifs le 8 septembre en vigueur. Hein, le gouvernement libéral a décidé de mettre ça en vigueur dollar pour dollar. Sans chiffrer, ça va coûter combien aux Québécois et aux Canadiens? Sans chiffrer les impacts réels que ça va avoir sur nos emplois puis sur le coût de tout qui explose partout, là. On fait de la politique présentement avec la vie des gens. Et nous, on dit, au lendemain de ça, « Hey, réouvre le Parlement puis ça presse, là. Viens t'asseoir dans le Parlement, M. Carney puis ton équipe, là. » Puis laisse l'opposition faire son travail de tenir le gouvernement imputable, viens répondre à nos questions. Et il n'y a rien qui se passe. Et le pire, c'est dans les petits détails. Le premier ministre va aller faire un discours devant le Parlement européen avant de venir faire un discours devant le Parlement canadien, des élus canadiens et québécois. Et ça, c'est grave quand tu regardes ça, parce que tu dis, t'as un rôle à jouer, puis on le sait, là, le premier ministre a été là 23% ou 29% du temps dans sa première année, qui est le pire score de l'histoire des premiers ministres. Il veut pas venir au Parlement, il n'aime pas répondre aux questions des journalistes. Dans la partielle à Chicoutimi, il est débarqué, il a ramassé des bleuets pendant 4 heures, il a répondu à 4 questions, puis il est reparti. Il y a une job à faire, c'est débarque dans le Parlement, viens te mettre devant nous autres, on va te poser des questions sur ce qui a été réellement refusé. Les gens ont le droit de savoir ce qui a été refusé parce que c'est eux qui vont en payer le prix.
9: Bien, surtout parce que ça a un impact dans les élections provinciales au Québec et les élections provinciales au Québec. Puis pas que je prends un parti ou l'autre, là, mais on a un Paul Saint-Pierre Plamondon qui est en augmentation dans les sondages. C'est pas vrai. Il est stable dans les sondages. S'il y avait des élections demain matin, ce serait un gouvernement souverainiste ouvert à une première question du référendum dans son premier mandat. Donc, ce serait la troisième fois qu'on essaie de séparer le Québec du Canada. On a un Paul Saint-Pierre qui est là, qui domine dans les sondages. Puis là, tout d'un coup, un Mark Carney qui parle la langue française. Et Carney semble avoir choisi son cheval, là. Il n'a pas choisi Charles Milliard, qui est du Parti libéral du Canada. Il semble avoir partagé tout ça avec Christine Fréchette, et ça l'aide même dans les sondages, elle aussi. J'aurais aimé savoir exactement ce qui a été écrit sur le papier. Malheureusement pour moi, il faut que je fasse confiance à un politicien qui est Mark Carney, que je connaissais pas avant qu'il se lance en politique pour remplacer Justin Trudeau. Ouais.
10: C'est ce que Mark Carney, les libéraux, depuis 11 ans maintenant, on s'entend que Mark Carney est là depuis 16 mois, mais les libéraux, c'est leur manière de faire. C'est faites-nous confiance, on sait ce que vous devriez vouloir. C'est comme ça qu'ils mènent le Canada depuis 11 ans, puis on le sait que c'est une catastrophe économique depuis 11 ans, puis que notre position est très faible. Moi, je m'immiscerai pas dans les élections provinciales, parce que dans ma tête, le fédéral devrait être bon dans un minimum de choses et devrait justement ne pas s'ingérer dans le champ de compétences des provinces et laisser l'autonomie complète à ses constituants, hein, la Fédération canadienne de toutes ces provinces-là qui se sont mis ensemble pour pouler leur argent, pour être bon dans un, au fédéral dans un minimum de choses, c'est-à-dire on va donner, nous ensemble en tant que grande équipe, on va donner au Canada le rôle d'une armée forte, de frontières fortes, d'un système de justice fort, de relations internationales fortes, mais on veut surtout pas qu'ils viennent se mêler de notre job au provincial, surtout pas au Québec. Alors, j'irai pas commenter la politique provinciale, parce que moi, je suis fervent de chacun de nos corps et de sable, puis restons concentrés là-dessus. Ceci étant dit, c'est clair que M. Carney fait de la politique présentement avant de travailler sur l'intérêt des citoyens. Il veut se présenter partout comme le grand défenseur de la veuve et l'orphelin, mais les résultats sont pas au rendez-vous. C'est pas grave, vous inquiétez pas, je suis là pour sauver la situation. Puis ce qui est triste dans l'histoire que tu me parles aujourd'hui, c'est que Donald Trump s'est évidemment invité aux élections canadiennes depuis 16 mois. Mais ce qui est triste dans l'histoire, c'est qu'on n'entend pas parler de la collaboration que les conservateurs, depuis le début, ont faite pour dire si c'est bon pour les Canadiens, on va le supporter. On a donné les pleins pouvoirs au gouvernement dès l'ouverture du Parlement, pour dire, là, on est à un an, on se rappelle, l'année passée au mois de mai. On vient d'être élu, le 45e Parlement rouvre, on est dans toute cette affaire-là des tarifs qui s'en vient et de la renégociation de Kuzma qui va arriver un an et demi plus tard, donc aujourd'hui. Et on dit au gouvernement, écoutez, il faut qu'on rouvre la machine, qu'on développe les grands projets, puis qu'on accélère notre position pour être en position de force pour négocier tantôt. Faut arrêter de dépendre des Américains, puis faut se préparer en tant que pays, faut développer nos ressources, faut s'enrichir collectivement, il faut être indépendant financièrement pour avoir une meilleure position de force. 16 mois plus tard, et j'étais dans la discussion avec le Bureau des grands projets, j'ai la directrice du Bureau des grands projets devant moi. 16 mois plus tard, rien de signé, aucun grand projet de lancé. Puis quand je lui pose la question, combien ça a coûté analyser les grands projets cette année? 42 millions d'analyses, de bureaucratie dont on lit des documents pour approuver zéro projet. Et là, on arrive en négociation avec les Américains. On est en posture très, très faible. Notre économie va pas super bien. Et c'est ça le résultat de 16 mois de gouvernement libéral. Attention, le monde est dangereux, mais je ferai rien. Et je termine ma longue réponse avec toi là-dessus. Moi, quand j'ai vu les libéraux, il y a deux semaines, sortir la guerre, hein, on voyait ça dans les médias, nous sommes en guerre avec les Américains. Excuse-moi, là, mais si on est en guerre, là, j'espère que l'état d'urgence va accélérer ta vitesse dans la vie. Quand tu es en guerre, il faut que tu produises pas dans trois semaines, pas dans un mois, pas dans six mois, pas dans deux ans, là. Et là, on dit le mot « guerre », mais on n'a aucun empressement à accélérer, puis on aime mieux aller parler au Parlement européen que venir faire notre job dans le Parlement à Ottawa. Ça, c'est grave, ça, c'est triste, puis ça en dit long sur le respect de la démocratie des libéraux présentement. Et c'est ça, tu sais, c'est une longue réponse pour toi, mais je trouve que ces détails-là devraient rentrer plus dans la discussion populaire, de dire « OK, c'est bien beau me dire que la vie est dangereuse, là, mais tu fais quoi, toi, présentement, pour que demain matin, je sois en train de m'améliorer? » Puis la réponse, c'est « Bien, il n'y a pas grand-chose présentement sur la table. »
9: Parce qu'on va revenir aux élections partielles dans les prochaines secondes, parce que je vais t'entretenir sur le coût d'une élection partielle que je trouve épouvantable là, comme dépense du gouvernement. Mais tu l'as dit, le premier ministre Mark Carney qui va aller jaser avec les gens de l'Union européenne. En fait, ce qu'on pense, c'est qu'il veut rallier l'Union européenne au mouvement de résistance face à Donald Trump. Est-ce qu'il y aurait des aspirations autres pour Mark Carney que d'être premier ministre du Canada? Est-ce qu'il voudrait un jour, peut-être, qui sait, diriger l'Union européenne? Parce que c'est un continent qu'il connaît bien.
10: Bien, c'est à ce que je vois. T'sais, là, je me lance vraiment dans une analyse personnelle puis de 16 mois de travail au Parlement. À ce qu'on voit, c'est quelqu'un... Oui, il n'est pas souvent au Parlement, mais il est souvent un peu partout dans le monde. C'est quelqu'un qui a beaucoup capitalisé sur son CV. Il était « Ah, je suis à la Banque du Canada. » Pas important le résultat. J'étais à la Banque du Canada. Après ça, j'étais à la Banque d'Angleterre. Pas important le résultat. Checkez juste le titre. Et là, je deviens premier ministre du pays en utilisant mon CV, pas lié aux résultats que j'ai eus. Là, les résultats sont pas trop au rendez-vous. C'est pas important. Je vais essayer de positionner le Canada maintenant pour la diversification. qui n'est pas une mauvaise idée sur le fond, hein, diversifier, puis se développer, puis se concentrer sur ce qu'on contrôle. On ne contrôle pas les Américains. Alors, sur le fond, c'est pas une mauvaise idée de se diversifier. Le problème, c'est quand tu le fais au détriment du peuple canadien et des Québécois, parce que la vitesse avec laquelle tu vas être capable de faire ça, elle va être excessive et triste pour les citoyens qui, eux, payent leurs taxes et impôts, essaient de travailler puis vont perdre leur emploi. Alors, peut-être que sur un horizon de 20 ans, 30 ans, tu es capable de diversifier, de multiplier ton économie, d'aller ouvrir tes marchés. Dans un horizon de 4 ans, ça va être dur. Et 70 % et plus de nos exportations s'en vont vers les États-Unis. Alors, tu sais, je comprends que ton intention, c'est de diversifier, mais tu n'es pas à la tête d'un fonds d'investissement, tu es à la tête de vie de gens. Tu es à la tête de famille présentement. Tu es à la tête de décisions qui impactent pas des chiffres dans une colonne Excel, qui impactent de la nourriture sur une table, qui impactent des gens qui sont pas capables de payer leur maison, qui impactent une jeunesse qui, selon les statistiques que j'ai là, présentement, c'est fou. Là, près de 40 % des Canadiens de 20 à 34 ans habitent encore chez leurs parents. C'est ça que ça l'impacte. Ça l'impacte le retard de former ta famille, puis d'avoir ta propre maison, puis de faire des enfants. Ça, c'est tes décisions aujourd'hui. Alors, t'es pas à la tête d'un fonds, un fonds de placement, d'investissement.
9: Bon, on est d'accord là-dessus, mais retiens ça, là, si un jour Mark Carney est président de la Commission européenne, tu l'auras appris avec moi en 2026.
10: Ben, oui, puis encore une fois, ça va être d'aller cocher des cases pour faire un beau CV, pour regarder comment ça devrait être moi qui ai la job, sans regarder le résultat du passage où est-ce que t'es allé.
9: OK, Gabriel Hardy, il y avait des élections partielles au niveau fédéral hier. Bon, on l'a dit tantôt au début de l'émission, malheureusement, pour toi, ben, les conservateurs ont perdu. C'est les libéraux qui sont passés dans toutes les circonscriptions. Le coût d'une élection partielle, Gabriel, est de 2 millions de dollars pour ce qui est du fédéral et environ, grosso modo, 700 000 du côté des élections partielles au provincial. Je trouve que c'est très cher. Ce qu'on m'explique du côté du Canada, quand c'est le temps de faire une élection partielle, c'est que parfois, il y a du matériel à transporter. Les territoires sont plus gros. Le matériel qu'on transporte, des fois, c'est par avion et tout ça. Donc, il y a une plus grosse organisation. C'est la raison pour laquelle ça coûte 2 millions de dollars dans une circonscription, une élection partielle fédérale. Il y en a 6 autres élections partielles qui vont avoir lieu dans quelques semaines ou quelques mois à travers le Canada. Là, on parle d'un 12 millions de dollars là, que ça va coûter aux contribuables. Je pense qu'il y a des bonnes raisons quand on se lance en politique pour un mandat de 4 ans. Je pense qu'il y a des bonnes raisons de quitter. La santé en est une, ou dans le cas d'un des députés qui a dû quitter, lui a fait un accident de voiture puis il est très impacté, donc il peut plus pratiquer son boulot à la Chambre des communes. Mais quand on se trouve une autre job. Parce que la job...
10: Peux-tu t'arrêter juste 2 secondes sur ce que tu viens de dire?
9: Oui, vas-y.
10: Celui que tu parles qui a eu un accident de voiture puis qui ne peut plus faire son travail, c'est celui qui a voté en Chine en utilisant un VPN que personne n'a voulu parler au niveau des libéraux.
9: Ouais.
10: Et c'est celui qui se présente pour être conseiller municipal dans sa ville. Alors, tu sais, oui puis non. Là. On va faire un bémol là-dessus.
9: Parfait.
10: Un libéral qui, encore une fois, on est passé sous silence, c'est ce qui est arrivé. Mais un accident de voiture que personne n'a vraiment entendu parler. Des bureaux de circonscription un peu louches. Puis un gars qui est en Chine qui dit qu'il est pas capable de faire son travail à la Chambre des communes, mais qui est capable d'aller donner des conférences en Chine puis d'utiliser un VPN pour voter là-bas. J'aimerais ça que ça fasse plus les nouvelles.
9: Ben, je suis content que tu prennes la peine de le mentionner parce que moi, j'avais comme information qu'il avait fait un accident puis qu'il pouvait plus exercer son boulot. Mais toi, tu vois, toi, t'es à l'interne, fait que t'as vu ça.
10: Ouais, tu vas le voir se présenter aux élections à Toronto, là, aux élections municipales, ça va bien aller.
9: Mais t'as vu ça aller.
10: Il fait le bien.
9: Mais il n'y a pas un moyen qu'on pourrait mettre en place, peut-être une idée qui émerge du Parti conservateur de les partiels. C'est bien. On n'a pas le choix quand c'est un cas, exemple, de maladie, là, un député ou une députée qui est malade. Mais pour le reste, il n'y aurait pas une autre façon de procéder, mettre un comté sous tutelle, la deuxième position. Mais la deuxième position, c'est parce que tu joues avec la démocratie et je déteste ça. Mais on ne peut pas mettre des comtés sous tutelle.
10: Écoute, il y a certainement, tu sais, pour des raisons sur lesquelles il faut accepter d'avoir une réélection. Puis moi, quand on passe par le vote, hein, je suis tout le temps très d'accord d'aller reconsulter les gens pour savoir c'est quoi leur opinion, puis de dire, bon, mais maintenant, qu'est-ce que tu veux, tu sais, sachant que la personne a démissionné. Il doit y avoir des raisons, par contre, sur lesquelles tu dis, ouais, là, si ça ne te tente plus, C'est une autre affaire. Là. Tu t'es présenté il y a un an. T'sais, il devrait aussi peut-être éventuellement avoir un délai. T'sais, au bout de 2 ans et demi, 3 ans, bon, ça se peut que les choses arrivent. Au bout d'un an, il y a question à se poser. Alors, oui, ça pourrait être des choses à mettre en place. Certainement que de repasser par le vote à chaque fois qu'une personne est plus sûre de son parti ou plus sûre de vouloir travailler à la Chambre des communes devrait être la norme. On l'a vu notamment dans le cas des transfuges. Moi, je suis vraiment pas d'accord à ce qu'un député ait le droit de changer de couleur. Je pense que tu devrais toujours demander aux citoyens leur opinion. Ça vient avec un frais, évidemment, ça vient avec un frais. Est-ce que, en dans un certain délai ou pour certaines raisons, Élections Canada pourrait pas charger le parti en place pour dire « Hey, t'as présenté un candidat qui a décidé de s'en aller, ben c'est un peu vous autres à faire les frais de tout ça, puis de dire essayez de garder votre monde, gang, parce que sinon, ça va vous coûter cher. » Je le sais pas. Mais reste
9: on
10: que dans le cas...
9: On peut-tu mettre un amende? On a un Gabriel Hardy, puis je sais que tu feras pas ça, mais on a un Gabriel Hardy qui dit « votez pour moi, je m'engage à vous représenter pendant 4 ans. » Peux-tu avoir une amende de 10 000 piastres si est recruté, moi je sais pas, pour une grande entreprise mondiale, puis tu décides de sacrer ton camp puis de nous laisser dans le trou?
10: Bien, certainement qu'il y a certainement un moyen dissuasif. Puis moi, je suis le gars qui va toujours dire que tu dois être responsable de tes décisions dans la vie. Là. Fait que tu sais, quand tu décides de te présenter pour les gens, que tu fais campagne en faisant des promesses, puis que tu leur dis que tu vas les représenter, moi, tout ce qui attend à la démocratie me tanne énormément. Moi, je pense que ça glisse présentement. On regarde les partiels à Chicoutimi, il y a 42 ou 43 % du monde qui ont voté, ce qui est quand même, tu dis, on s'attendait à 35 % et moins, quand même. Là. Mais tu sais, 42 % des gens qui votent, pense-y. Là.
9: C'est faible.
10: T'as 60 %, 58, 57 % de ton monde qui sont restés chez eux parce que pour eux autres, c'était pas assez important. C'est grave, ça, pour moi. La démocratie glisse. On s'intéresse de moins en moins à nos institutions, à ce qui y passe. Puis en fait, c'est pire. On est même rendu cynique en disant « Bah, vous autres, les politiciens, faites juste vous avantager, puis c'est nous autres qui payent. » Ça, là, il faut qu'on ait une responsabilité comme député, comme élu et comme gouvernement à tous les niveaux, à faire en sorte qu'on regagne la confiance des électeurs. Et présentement, ça se perd pour toutes sortes de raisons. Ça se perd pour des partiels, comme tu le dis, ça se perd pour des transfuges, ça se perd pour une attaque à la démocratie et au respect de nos institutions. Mmh. On a une grande responsabilité à faire à rééduquer le monde sur la politique, à arrêter de dire aux gens que si vous n'êtes pas d'accord, stop, stop, stop, on ne veut pas que vous vous ostiniez. Au contraire, il faut ramener le débat dans nos familles, dans nos milieux de travail. Débattre, c'est juste bon, ça l'améliore les idées. Il faut que la politique revienne au cœur des discussions. Puis je pense que tout ce qui l'atteint devrait être analysé, du moins, puis avoir des sanctions pour faire en sorte que, justement, on respecte plus nos institutions.
9: Le chef du Bloc québécois, Yves-François Blanchette, l'ex-agent d'Éric Lapointe, là, a dit hier qu'au Québec, il y a les libéraux et il y a le Bloc comme parti politique. Qu'est-ce que tu en penses, Gabriel Hardy?
10: Je pense que c'est très... Écoute, j'en aurais long à dire. Puis, tu sais, je veux faire attention parce que souvent, les gens, quand on attaque, entre guillemets, le Bloc, les gens ont l'impression qu'on attaque les Québécois. S'il y a une chose que le Parti québécois et le Bloc québécois font très bien, c'est un marketing québécois. Tu sais, les gens pensent qu'en votant pour le Bloc québécois au fédéral, ils protègent les intérêts du Québec à Ottawa. Et c'est ça qui est véhiculé. Le problème avec ça, c'est quand, encore une fois, tu t'en vas dans les résultats au lieu d'aller dans le marketing, puis tu te rends compte que 7 fois sur 10, dans les dernières années, le Bloc québécois a voté avec les libéraux. Alors là, tu dis, ouais, c'est-tu vraiment défendre les intérêts du Québec à Ottawa que de supporter les libéraux 7 fois sur 10? Et là, certains vont dire, ben non, mais le Bloc supporte les libéraux quand c'est bon pour le Québec. Ben là, si 7 fois sur 10, c'est bon pour le Québec, j'imagine que l'argument de dire qu'on devrait s'en aller du Canada tombe un peu à l'eau, parce que là, dans le sens que plus souvent qu'autrement, c'est bon pour le Québec, tu sais. Fait que là, tu dis, bon, qu'est-ce qui se passe avec ça? Moi, je pense que le Bloc... Et là, je vais faire une grosse différence entre les députés qui travaillent et le parti. Mais je pense que l'idéologie du Bloc québécois retire le pouvoir du Québec à Ottawa. Ça divise le vote. Ça fait en sorte que les gens pensent qu'ils protègent le Québec en votant pour le Bloc, mais qu'en réalité, ça retire le pouvoir du Québec à Ottawa en laissant les libéraux toujours passer entre les conservateurs et les bloquistes qui se battent finalement pour la même gang. Le vote des régions. Retirer le pouvoir des régions à Ottawa, ben, le Bloc le fait très bien. C'est-à-dire que le Bloc, il ne peut pas être plus que troisième, dans le sens que c'est une médaille de bronze que tu veux quand tu votes pour le Bloc. Et est-ce que tu défends vraiment les intérêts du Québec quand tu regardes, puis tu as un parti conservateur qui est nous autres, qui propose plus d'autonomie, qui dit que le fédéral devrait être bon dans un minimum de choses, qui dit que les provinces devraient se gouverner par elles-mêmes, qui dit notamment, on a fait une annonce en immigration dans Chicoutimi-le-Fjord, qui dit qu'on devrait redonner le pouvoir de sélection des immigrants temporaires, en fait, de l'ensemble de l'immigration, ou presque, au gouvernement québécois, qu'on fait des annonces pour finalement donner plus d'autonomie, puis dire un gouvernement conservateur respecterait l'autonomie des provinces, puis on travaillerait pour rapetisser la taille de l'État, puis l'intervention du fédéral dans notre province. Et les gens ont l'impression qu'en votant pour le Bloc, ils vont défendre le Québec à Ottawa, alors que le Bloc demande toujours plus d'intervention de l'État fédéral, toujours plus de programmes fédéraux qui finalement donnent plus de pouvoir au fédéral dans les juridictions des provinces. Et là, tu dis, les faits, c'est ça. C'est pas du feeling, c'est ça les faits. Quand t'entends Yves-François Blanchette au budget dire « Je peux pas voter pour un budget comme ça qui est aussi dépensier, puis c'est épouvantable. » Puis la première question du lendemain, c'est « Pourquoi le gouvernement fédéral n'investit pas plus dans tel programme au Québec? » Et là, tu te dis « Tu peux pas être contre les dépenses une journée puis pour plus de dépenses le lendemain. » Mais ça, là, ça fait pas les manchettes. Puis la dernière chose que je vais dire là-dessus, puis moi, ça m'a étonné dans l'élection partielle qu'on vient de vivre. Quand il y a eu les tarifs, et moi, ça m'a frappé. OK, ça m'a vraiment frappé. Il y a quelques mois, Yves-François Blanchette a dit « Mon chef, c'est Paul-Saint-Pierre Plamondon. » Donc, le chef du chef, c'est le PQ. On s'entend, le chef du Bloc, c'est le PQ.
9: Donc, normalement, ce serait supposé être arrimé avec à peu près le même programme. Là.
10: Ben là, tu dis, puis en plus, comme tu l'as dit un petit peu plus tôt dans l'entrevue ou dans le podcast, tu dis, ben là, le PQ propose une indépendance, a fait son livre bleu, va potentiellement être, tu sais, les élections, bon, et compagnie vont de bon train. Le Parti québécois est en bonne posture au Québec. Donc, tu as un alignement parfait avec la volonté du Bloc, c'est-à-dire qu'eux sont à Ottawa, puis ils disent ouvertement dans le Parlement, le temps que le Québec fasse son indépendance. Et là, tu te ramasses que tu regardes les demandes. La journée qu'il y a eu les tarifs puis le retrait de Mark Carney de la table de négociation et tout ça, le Bloc québécois est sorti avec 8 demandes. Demandes pas alignées. 6 des 8 n'étaient pas alignées avec le livre bleu. Et la journée même où est-ce que Yves-François Blanchette fait ses demandes à Mark Carney pour le Québec, pour plus de tarifs, ben de l'autre côté, tu as Paul-Saint-Pierre Plamondon qui fait une conférence de presse pour dire que les tarifs vont faire mal à l'économie du Québec et aux citoyens. Tu as un désalignement complet entre le Bloc et le Parti québécois. Mmh. Alors que c'est supposé être la même entité, qui ont les mêmes militants, qui ont la même gang, qui sont supposés travailler ensemble. Un dit 100% le contraire de l'autre dans 24 heures. Et là, tu dis, ben là, attendez, là, si tu défends les intérêts du Québec à Ottawa, en théorie, tu devrais être aligné avec ton chef, qui est le PQ, tu devrais aligner tes demandes avec celles du livre bleu qui a été fait en vue de leur objectif de référendum et tout ça. Et c'est pas ça. Mais on n'a pas souligné cette incohérence-là. Alors, on voit même cette gang-là, tu sais, quasiment un affrontement d'idées, que personne souligne. Alors, comment on peut dire que le Bloc québécois défend les intérêts du Québec à Ottawa avec les résultats que je viens de vous donner là?
9: Est-ce que ça a été bien expliqué, les contre-tarifs de Mark Carney qui vont rentrer en vigueur le 8 septembre prochain? Parce que je regardais un sondage qui est paru dans le Journal de Montréal, Journal de Québec. C'est Guillaume Saint-Pierre qui a parlé de ça. 80% des Québécois estiment que les contre-tarifs feront augmenter le prix de certains produits au Canada, mais ils mentionnent, c'est à 66%, qui sont parfaitement d'accord avec les contre-tarifs de Mark Carney, en sachant très bien que c'est eux qui vont devoir payer des contre-tarifs au Canada pour pouvoir manger, là. Ça a-tu bien été expliqué? Parce que Donald Trump, sa façon de faire, c'est les tarifs. Tu veux de l'acier ou de l'aluminium? Ben parce que tu fais affaire avec les Canadiens, tu es une entreprise américaine, ben tu vas devoir payer 50 %. Il tarife sa propre population. Ouais. Du côté du Canada, les Québécois sont-tu au courant de ça? As-tu l'impression qu'ils sont au courant?
10: Moi, j'ai l'impression que les gens perçoivent ça comme une taxe aux Américains. Ils perçoivent ça. Tu sais, la perception populaire, c'est si tu as besoin de mon produit, si tu viens me l'acheter, je vais te charger plus cher parce que je veux t'écœurer vu que tu m'écœures. C'est pas ça qui va se passer. C'est que on va tarifer, nous, ce qu'on fait rentrer ici. Alors, qui va payer le prix? C'est les citoyens. Donc, les gens sont, à la plupart, quand tu leur parles, puis je pense que c'est 75% des gens qui étaient pour la guerre tarifaire avec les Américains, t'sais, pour qu'on se retire de la table et qu'on protège notre économie, ce qui est normal, 85-86 au Québec, sans réaliser que le contre-coup, là, t'sais, déjà que votre vie vous coûte cher, déjà que le tout, en fait, le gaz coûte plus cher, la bouffe coûte plus cher, les logements coûtent plus cher, tout coûte plus cher, les gens ont de la misère à arriver. Puis la proposition, c'est, vous inquiétez pas, on va augmenter les tarifs dollar pour dollar, que le Québec va en grande partie vivre en passant, parce que notre économie est vraiment intégrée avec celle de nos voisins américains. Et c'est les citoyens qui vont payer la facture. Donc, je pense qu'à court terme, les gens sont très contents de se dire, ah, on se tient finalement contre le méchant aux cheveux orange. Mais à long terme, ils vont dire, ouais, là, attends une minute, tu sais, il y a un sondage qui est, ben, un sondage, il y a un Vox Pop qui a été fait récemment, là, devant un Walmart. Les gens étaient comme « Ouais, il faut boycotter les produits américains! » Puis là, la question est comme « Ouais, ben là, parce que t'achètes chez Walmart... »
9: Ouais.
10: Je sais pas que ça fait pas de sens, hein, mais...
9: Ben, c'est parce que chez Walmart, il y a des produits locaux, il y a des produits canadiens, mais il y a 17$ du 100$ qui arrive chez Walmart qui s'en va directement en redevance aux Américains.
10: Et donc, encore une fois, tu sais, la réponse de plusieurs personnes qui ont été sondées, c'était... Oui, mais mon portefeuille, à un moment donné, ça coûte moins cher. Ben oui, c'est exactement ça, ça coûte moins cher. Alors, si ton portefeuille est la première chose que tu mets en place, puis que, donc, je veux dire, faites le calcul, là. Tous les tarifs qui vont être imposés par le Canada, tu sais, qu'on est d'accord ou pas, vont être payés par les Québécois et les Canadiens. Alors, la facture va monter partout. Et donc là, quand tu te rends compte que là, ton portefeuille va être impacté, peut-être que tu vas dire, ouais, là... Tu peux-tu me dire pourquoi tu t'es retiré de la table? Parce que ça me coûte cher en tabarnouche présentement, puis je suis pas sûr que je suis d'accord avec le fait que tu te sois retiré aussi rapidement, et j'espère que tu avais des bonnes raisons. Le français en est clairement une bonne. Mais au-delà de ça, on peut-tu voir c'est quoi la négociation qui a eu lieu? Parce qu'aujourd'hui, moi, c'est ma famille qui en paye le prix, c'est mes enfants que je vais être obligé peut-être de couper certains sports, que je vais être obligé de couper certaines activités, ça va être mon budget d'épicerie qui va, tu sais, oups, il va peut-être falloir que j'achète un peu moins de qualité parce que là, ça me coûte trop cher. C'est l'achat de ma première maison qui va potentiellement être mise à mal. Et là, on va dire, ben non, non, vous inquiétez pas, on va vous financer avec des programmes d'aide. Ouais, mais les programmes d'aide, si tu les mets à la dette, parce que ça, c'est encore une autre affaire. Tu sais, le gouvernement Carney a fait approuver le pire budget ever, là, le plus déficitaire de l'histoire du Canada hors pandémie, avec une moyenne égale à ça pendant 5 ans, un déficit de 60 milliards de dollars en moyenne pendant 5 ans. Pense-y, là, on est à 67 ou 68 cette année, avec une moyenne sur 5 ans de 60. On s'en va pas dans moins de dépenses. Et là, ils font des dépenses qui sont même pas au budget. Et là, on dit, ouais, mais là, comment ça? Elle vient de où, ce milliard-là? Parce qu'il n'est pas dans ton budget. Pose pas trop de questions parce que c'est pas important. Et là, on rentre dans une guerre tarifaire en disant, vous inquiétez pas, on va mettre en place des mesures. Oui, mais ces mesures-là n'étaient pas prévues dans ton budget. Donc, on s'endette encore plus sur le dos des prochaines générations. C'est les questions qui sont pas répondues. Et quand on a posé la question, on a dit, rouvre le Parlement, on veut savoir combien ça va coûter aux Canadiens. Tes tarifs, combien ça va coûter aux familles, il n'y a pas de réponse qui a été donnée.
9: Non, puis c'est dans la façon de faire aussi. J'aimerais ça que tu me l'expliques du côté du Canada, parce que mes lectures du côté des États-Unis me permettent de savoir que quand Trump va imposer un tarif de 50% à une entreprise américaine qui fait venir de l'acier ou encore de l'aluminium canadien, ben cet argent-là supplémentaire, ça va aller directement sur la dette américaine. Ça va servir à rembourser la dette américaine. Et de ce que j'ai compris, tu m'expliqueras si c'est la stratégie de Mark Carney, mais Mark Carney, de son côté, une fois qu'il imposera les tarifs aux Canadiens, ben ça, cet argent-là va servir à aider les entreprises plutôt qu'à aller sur la dette. C'est bien ça qui avait été expliqué?
10: C'est ce que j'en ai compris. Puis encore une fois, tu sais, on fait l'explication simple. C'est-à-dire qu'un Américain qui veut venir acheter l'aluminium canadien, parce que lui, avant, c'était un bon prix avec le taux de change, son entreprise était favorable de venir acheter l'aluminium canadien, par exemple, ou le bois d'œuvre canadien. Là, Trump, il dit, ben là, si tu veux aller acheter au Canada, moi, je te charge un tarif de 50% de ce que tu achètes. Fait que là, lui, il surveille, puis il dit, ouais, là, mon dollar vaut plus cher, mais là, ça me coûte 50% plus cher qu'avant acheter ce produit-là. Cet argent-là, c'est le producteur ou c'est l'industrie américaine qui le paye au gouvernement américain. C'est comme ça que ça marche. Donc, c'est un dissuasif d'acheter canadien. Pour dire à son monde, arrêtez d'aider le Canada, on va aller ailleurs. Et là, tu vois des affaires complètement débiles. Le bois d'œuvre, notamment, si je ne me trompe pas, ça coûte plus cher acheter du bois. Le Vermont, ça coûte plus cher d'acheter du bois canadien, qui est, on s'entend, à quelques kilomètres de chez eux, que de faire venir du bois de l'Allemagne par bateau. Là, tu te dis, OK, il veut, c'est vraiment une attaque directe à notre économie. De l'autre côté, si on fait l'inverse, ça revient au même. C'est-à-dire que, tu sais, je te donne un exemple, l'industrie de la poudre de protéines, par exemple. Va acheter sa poudre de protéines, les grossistes sont aux États-Unis. Là, il va se faire dire, ouais, non, toi, là, dans le fond, c'est 50 % plus cher que ça va te coûter si tu achètes américain. OK, mais là, au Canada, j'ai qui à acheter, qui est diversifié, qui est prête? Si la réponse, c'est personne pour l'instant, là, je peux plus être en business si j'achète pas américain, donc c'est qui va payer la facture? C'est les consommateurs. Et là, oui, le gouvernement va prendre cet argent-là que les industries canadiennes vont payer de plus, qu'ils vont envoyer ça en haut pour se le faire ordonner. Mais ça revient encore au même cycle de « donnez-nous votre argent pour qu'on vous la redonne à qui nous, on décide de la redonner. » Puis au bout de la ligne, les consommateurs, vous payez plus cher pour que le gouvernement dise qu'il subventionne avec votre argent les industries. Mais pourquoi on n'a pas diversifié depuis un an, en fait depuis 10 ans? Pourquoi on n'a pas diversifié notre économie? Ça fait 11 ans qu'on dit on doit développer nos ressources, on doit développer nos marchés, on doit enlever les tarifs entre les provinces, on doit les frontières, on doit travailler ensemble. On doit développer notre économie. Ça fait 11 ans que pour la vertu, on nous dit non, gardons tout ça dans le sol, anti-développement, faisons pas de pipeline pour se diversifier, mettons des lois qui empêchent.

0: as-tu l'impression que les gens lisent les programmes électoraux, que ce soit au fédéral ou au provincial, là, ils lisent vraiment les programmes, puis ils pensent à eux autres, puis ils pensent à leurs enfants, puis ils pensent aux aînés aussi, tu sais, pour qu'on les traite bien. C'est sur quoi les électeurs moyens, dont j'ai longtemps fait partie, là, c'est sur quoi les électeurs moyens se basent pour aller voter au bureau de vote?
1: Le feeling. Puis,
2: le feeling.
1: Le feeling. C'est une question de feeling. puis moi, je crois sincèrement qu'à répondre à ta question, là, je vais me regarder dans le miroir. Puis je vais regarder une autre partie dans le miroir. Parce que je crois qu'on a des très, très bonnes propositions, mais on est vraiment mauvais à les mettre en place pour que les gens les comprennent. Ça, c'est la faute du Parti conservateur, en général, et je m'inclus. Je crois sincèrement que la dernière campagne électorale, on avait la meilleure plateforme. Est-ce qu'elle s'est rendue dans la tête des gens? Ça, c'est la question. Après ça, tu as toutes les interférences possibles. Est-ce que nous, on l'a bien livré? Est-ce qu'on a pris en charge un marketing efficace? Dans la vie, tu consommes une émotion avant de consommer un produit. C'est comme ça dans tout. C'est que ça soit les restaurants, que ça soit dans le linge, que ça soit dans la mode, que ça soit dans les gyms, que ça soit whatever. Tu vas consommer une émotion avant de consommer un produit. Alors, est-ce que nous, le Parti conservateur, on a été les meilleurs à créer une émotion positive par rapport à notre parti, à nous de nous regarder dans le miroir puis de s'améliorer? Ceci étant dit, quand je dis que je veux démocratiser la démocratie, c'est pour ça. Je crois que les gens aujourd'hui, puis je l'ai vécu encore quand je suis allé faire du porte-à-porte avec Régis à Chicoutimi-le-Fjord, tu cognes aux portes, puis là, les gens ouvrent la porte, disent « Écoute, j'ai pas suivi ça, je le sais pas trop. On a-tu en élection qui s'en vient? Ah ouais, je sais pas, je reviens de vacances, je vais checker ça la veille, puis... Est-ce que votre avenir, vous voulez toujours les mettre dans quelqu'un que vous pensez qu'il va régler vos problèmes sans que vous regardiez c'est quoi qu'il propose? Après ça, est-ce que ce qu'il propose, tu le savais pour le tenir imputable de ses décisions pendant le temps que ce qu'il t'a proposé, tu l'as élu puis il l'a pas livré? Mais pour ça, il faut rendre la politique intéressante. Il faut rendre la politique accessible. Puis il faut faire en sorte que les gens votent plus que sur une cravate une fois aux quatre ans ou sur un débat des chefs qui ont écouté pendant 15 minutes puis qu'après ça, ils se fient aux commentateurs qui l'ont analysé pour dire « Ouais, il a un bon Jack, moi, voter pour lui. » Et aller un petit peu plus en profondeur. Et pour ça, un, on doit être intéressant. Deux, on doit intéresser les gens à vouloir en savoir plus. Et moi, je crois que la démocratie, c'est le pouvoir du peuple informé. Et pour ça, il faut que les gens s'informent plus. Il faut qu'on leur donne le goût de s'informer plus. Et où est-ce que je suis très heureux, c'est de voir de plus en plus de jeunes qui s'informent, qui disent « Hey, c'est-tu moi mon avenir à... » J'ai pas le goût de la laisser dans les mains de n'importe qui. Ouais. De plus en plus de jeunes, tu sais, mon gars, il y a 16 ans, là. Puis il dit « Hey, à l'école, pas, on parlait de ça, la politique, comment ça marche, là? » Puis les pancartes électorales, tu sais, on voit que lui, il y a une famille qui joue en arrière, puis là, l'autre, c'est sur un fond bleu, puis là je parlais de, c'est quoi l'émotion que tu crées avec une image de marque. C'est comment que tu vas chercher le sentiment de sécurité, le sentir que comme tout ça fait partie de l'aventure. C'est une business du pouvoir, la politique.
0: Ouais.
1: Alors, tu sais, il faut intéresser les gens.
0: Ben, en fait, moi, ce que j'aime, c'est que de plus en plus, certains politiciens, puis tu fais partie de ceux-là, se font voir sur les réseaux sociaux, parlent directement aux gens plutôt que d'attendre qu'il y ait une conférence de presse pour s'adresser au public. Ça, j'aime bien ça. Mais comme je suis un rebelle, puis je me questionne souvent, puis je déteste tout le temps l'ordre établi, je me pose tout le temps certaines questions. Ce serait-tu possible, rendu dans l'urne, là, juste à côté de l'urne, avant de mettre notre billet, qu'on réponde à trois questions, qu'on soit capable d'associer les chefs de parti aux partis politiques ou ce qu'on soit capable d'associer ne serait-ce qu'une chose qui nous intéresse dans le programme d'un parti, puis on pince sur le piton, puis on associe ça à l'autre, et si c'est vert, ben tu peux voter, si c'est pas vert, ben tu t'en vas lire le programme des 3-4 partis, puis tu reviendras suite à ta lecture voter dans une heure, tu sais. On pourrait-tu mettre ça en place plutôt que de voter pour des gens qui sont sur des pancartes? Ça serait bien de voter pour un programme de parti, Gab.
1: Ce serait bien, mais tu sais, écoute, tout est bon. Moi, je crois que la responsabilité de la démocratie est détenue par les institutions. Tu sais, quand tu vois des taux de participation, la dernière élection fédérale, c'est 69%.
0: J'ai vu du monde partir des CHSLD pour aller voter. Les gens sont à peine... ils se souviennent même pas de leur nom, là. Puis on va les faire voter, Gab. Ça n'a aucun sens que soit
1: encore dans notre
0: société.
1: Oui, mais la responsabilité est où? Puis je suis d'accord avec toi, là, mais la responsabilité, elle est où? C'est-à-dire que tu as deux moyens de voir les choses. OK? Tu as de dire que je vais utiliser le système en place pour gagner. Parce que ce que je veux, c'est gagner. Ça, c'est une manière de voir les choses qui n'est pas la mienne. Moi, je crois sincèrement que la démocratie...

0: doit venir des gens et on a la responsabilité d'intéresser les gens à la politique. Ceux qui font tout pour pas intéresser les gens, ceux qui font tout pour dire que ah, mes clips, c'est méchant, puis c'est pas bon, c'est ceux qui sont le plus proche de l'autocratie puis de pas aimer quand le monde s'informe puis quand le monde sont au courant de ce qui se passe. Et ça, moi, ça me désole. Quand tu regardes 69% du monde qui ont voté aux dernières élections, alors que c'est un moment critique dans une guerre tarifaire avec les États-Unis, notre plus principal partenaire d'affaires, tu dis 31% du monde, ça les intéressait pas, c'est grave. Alors là, le constat, c'est soit de se dire, OK, on est rendu dans une géritocratie où est-ce que les 55 ans, 60 ans et plus sont en grande partie ceux qui votent, et donc je vais faire des promesses pour eux parce que je veux être élu. Et là, je vais me sacrer de ma jeunesse, puis je vais me sacrer du futur de mon pays. Ceux qui vont vivre le plus longtemps possible, en fait, le plus longtemps, les décisions qu'on prend aujourd'hui, c'est nos jeunes. Mais parce qu'ils votent pas, on n'est pas intéressé à eux autres. On leur fera pas de proposition aux autres pour les aider. On va se concentrer sur ceux qui votent les 55 ans, 60 ans et plus, que j'ai rien contre, mais crème, à un moment donné, c'est une stratégie juste pour gagner. Ou, l'option 2, tu t'assures de devenir intéressant pour tout le monde. Tu te donnes la responsabilité de respecter la démocratie puis de s'assurer que le peuple s'informe et est content et est heureux d'avoir plus d'informations possibles, d'en connaître le mieux possible puis de voter avec le plus de connaissances possibles. Et ça, c'est un plus gros mandat. C'est un mandat vraiment plus difficile, mais c'est un mandat qui met l'élu au cœur de l'équation puis qui dit, toi, ta job, là, c'est d'intéresser le monde à ce que tu fais puis de pourquoi il devrait voter pour toi. Pas juste de faire des stratégies pour profiter de ceux qui votent, mais va intéresser les gens qui ont besoin de voter, notre jeunesse. 43% des Canadiens ont 45 ans et moins. 43% des Canadiens ont 55 ans et plus. Qui vote les 55 ans et plus? C'est pas vrai que le pouvoir démographique est pas à notre jeunesse. Mais il faut les intéresser.
1: Voilà.
0: Et moi, c'est ce que je me donne comme mission.
1: C'est très bien dit. On va faire une courte pause. Il reste encore quelques minutes avec Gabriel Hardy. Gabriel Hardy est député conservateur pour la circonscription de Montmorency-Charlevoix.
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9: Bonsoir Montréal, c'est Alex qui vous retrouve pour la prochaine heure. Puis on part cette soirée-là avec les meilleurs hits d'été de tous les temps. C'est la formule du lundi au jeudi. Puis là, j'espère que votre ceinture est bien attachée. J'ai des bonnes tunes pour vous en partant de Power of Love de Will.O.Wisp. J'ai Bad Bunny qui s'amène dans quelques minutes. Mais tout d'abord, on retourne en 2019 avec la tune qui nous a fait connaître le jeune Lil Nas X. C'est Old Town Road, Billy Ray Cyrus au 99.5. Yeah!

C'est les meilleurs hits d'été de tous les temps. Puis pourquoi pas une toune là, qui fait danser un peu plus. Là, on est bien mardi soir, on a le droit de fêter. J Balvin, Mi Gente, au 96.9.

C'est l'heure de la demande spéciale de Nathan qui nous écrit de Sainte-Julie au 514-667-0995. Un fan de Weezer, clairement. Il veut Beverly Hills, ben c'est pour toi, mon chum Nate. Au 99.5, Montréal.

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Qu'est-ce que vous en pensez si on reste dans les bonnes vieilles tunes? C'est les meilleurs hits d'été de tous les temps ce soir et on s'en va avec le groupe Glass Tiger, un groupe canadien. Il y a Brian Adams qui fait les back vocals sur cette tune-là. Faut le faire! Don't forget me when I'm gone. On s'en va en 86 au 99.5.

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